0: Une importante opération de police avait eu lieu aux abords du terrain de football d'Onhaye. Le garçonnet était porté disparu depuis le 27 juin. Il se trouvait ce jour-là avec son père, qui est toujours activement recherché. Une autopsie du corps de l'enfant va être réalisée ce mardi. De nouveaux coups de feu tirés ce lundi soir au lieu-dit de la place des Deux-Bancs à Saint-Gilles, en région bruxelloise. C'est ce qu'a expliqué le bourgmestre Jean Spinette. Les tirs ont été effectués avec une arme automatique. Il n'y a eu aucun blessé. Le tireur a pu prendre la fuite. Il s'agissait du troisième jour consécutif marqué par des tirs à Saint-Gilles et de la sixième fusillade en quatre jours en région bruxelloise. La circulation va pouvoir reprendre dès ce matin, 10h, sur les nationales 676, 672 et 68, situées sur le plateau des Hauts-de-Fagne. Attention, ouverture des routes ne signifie pas que l'accès aux Fagnes est rétabli pour les promeneurs. L'arrêt et le stationnement resteront également interdits sur ces axes aux abords du sinistre et la vitesse sera limitée à 50 km/h. Cette réouverture des chaussées permet surtout aux commerces et aux établissements dont l'activité a été entravée par les restrictions de circulation de reprendre plus ou moins normalement leurs activités. Dans le sud de la France, vous avez peut-être vu ces images. Une tornade a touché le département de l'Aude, plus précisément la commune de Poma, entre Carcassonne et Limoux. Des vidéos publiées sur les réseaux sociaux montrent la tornade se déplacer en tourbillonnant vers le ciel orageux dans plusieurs communes. 100 km plus au sud, un orage et une averse de grêle ont eu raison de la troisième étape du Tour d'Espagne qui arrivait à Font-Romeu. L'étape a été annulée, les classements figés par sécurité. Les coureurs ont même mis pied à terre définitivement à 15 km de l'arrivée. La déception pour les Red Panthers, elles ne joueront pas leur demi-finale de Coupe du Monde de hockey devant leur public en Belgique. Les Belges ont été contraintes au partage 0-0 contre l'Argentine dans leur dernier match de groupe. Et du coup, elles doivent disputer leur demi-finale face aux Néerlandaises aux Pays-Bas. Ce sera jeudi. Merci pour votre écoute, où que vous soyez. Passez une belle et douce nuit.
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0: Il est 3h.
1: David Riffon avec vous pour ces informations. Le corps de l'enfant retrouvé ce lundi après-midi dans un sous-bois à Onhaye dans la province de Namur n'est pas encore formellement identifié, mais les indices laissent à penser qu'il s'agit de Timéo, cet enfant de 5 ans porté disparu depuis fin juin. C'est ce qu'a précisé le parquet de Namur ce lundi en soirée. Dans l'après-midi,

0: L'ouverture des routes ne signifie pas que l'accès aux fans est rétabli pour les promeneurs. L'arrêt et le stationnement resteront également interdits sur ces axes aux abords du sinistre et la vitesse sera limitée à 50 km/h. Cette réouverture des chaussées permet surtout aux commerces et aux établissements dont l'activité a été entravée par les restrictions de circulation de reprendre plus ou moins normalement leurs activités. Dans le sud de la France, vous avez peut-être vu ces images, une tornade a touché le département de l'Aude, plus précisément la commune de Poma, entre Carcassonne et Limoux. Des vidéos publiées sur les réseaux sociaux montrent la tornade se déplacer en tourbillonnant vers le ciel orageux dans plusieurs communes. 100 km plus au sud, un orage et une averse de grêle ont eu raison de la troisième étape du Tour d'Espagne qui arrivait à Font-Romeu. L'étape a été annulée, les classements ont figé par sécurité. Les coureurs ont même mis pied à terre définitivement à 15 km de l'arrivée. La déception pour les Red Panthers, elles ne joueront pas leur demi-finale de Coupe du Monde de hockey devant leur public en Belgique. Les Belges ont été contraintes au partage 0-0 contre l'Argentine dans leur dernier match de groupe et du coup elles doivent disputer leur demi-finale face aux Néerlandaises aux Pays-Bas. Ce sera jeudi. Merci pour votre écoute où que vous soyez, passez une belle et douce nuit.
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0: Il est 4 heures.
1: David Riffon avec vous pour ces informations. Le corps de l'enfant retrouvé ce lundi après-midi dans un sous-bois à Honhé, dans la province de Namur, n'est pas encore formellement identifié, mais les indices laissent à penser qu'il s'agit de Timéo, cet enfant de 5 ans porté disparu depuis fin juin. C'est ce qu'a précisé le parquet de Namur ce lundi en soirée. Dans l'après-midi, une importante opération de police avait eu lieu aux abords du terrain de football d'Honhé. Le garçonnet était porté disparu depuis le 27 juin. Il se trouvait ce jour-là avec son père, qui est toujours activement recherché. Une autopsie du corps de l'enfant va être réalisée ce mardi. De nouveaux coups de feu tirés ce lundi soir au lieu-dit de la place des Deux Bancs à Saint-Gilles en région bruxelloise. C'est ce qu'a expliqué le bourgmestre Jean Spinette. Les tirs ont été effectués avec une arme automatique. Il n'y a eu aucun blessé. Le tireur a pu prendre la fuite. Il s'agissait du troisième jour consécutif marqué par des tirs à Saint-Gilles et de la sixième fusillade en 4 jours en région bruxelloise. La circulation va pouvoir reprendre dès ce matin 10h sur les nationales 676, 672 et 68 situés sur le plateau des Hauts-de-Fagne. Attention,

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0: En début de journée avec RTBF La Une et RTBF Vivacité, il est 4h30.
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0: Et nous sommes mardi, aujourd'hui le 25 août, en fait les Louis avec ce dicton du jour qui dit beau temps pour la Saint-Louis, plusieurs jours sans pluie, un soleil qui va se lever à 6h45 ce matin et qui se couchera en fin de journée à 20h43. Et puis aujourd'hui j'ai une longue liste d'anniversaires, donc on va commencer par le premier, c'est Alexandra Burke, la chanteuse britannique qui fête ses 38 ans. L'anniversaire de la chanteuse française Eve Angélie, elle a 46 ans aujourd'hui. Il est comédien, chanteur du groupe Trio aussi, Christophe Maly fête ses 50 ans. Mais dans la tête, dans le cul, c'est pour certains d'entre vous aussi, hein, ceux qui se réveillent comme ça le matin, un peu dans le brouillard. Elvis Costello fête aussi son anniversaire, 72 ans aujourd'hui. Et enfin, pour terminer, d'habitude, il y a plein de maquillage sur le visage. C'est l'un des membres du groupe Kiss, c'est le bassiste Gene Simmons, fête ses 77 ans. Ce mardi 25 août, Lola est là pour réaliser l'émission et pour vous donner l'indice tout à l'heure pour le jeu de l'intro, puisqu'on jouera comme tous les matins à 5h35. Et puis il y a le numéro de WhatsApp aussi, 0470 07 20 23, pour nous envoyer vos petits messages, comme Mathieu d'ailleurs qui me dit qu'il fait 15 degrés du côté de Tournai ce matin. Mathieu qui vous remet le bonjour. Pour la musique, eh bien on va se replonger dans la Coupe du Monde de football avec Shakira et Burna Boy. Voici Die Die.

0: 4h35 dans Vivacité Matin depuis hier. Bah oui, puisque c'était la rentrée, on a repris les bonnes habitudes. On va retrouver la séquence Tumpeke et Derawet et Livia Douchkov tout de suite.
1: À votre avis, qui peut faire chanter Maria Carré avec l'accent du Borinage? Qui ose transformer les village people en véritables gars du coin? Et qui se permet même de revisiter Stromae en patois borin? Arnaud Lévesque et Fred Gallet, les crooners borins, bien sûr.
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1: Vous entendez ici leur reprise de Démon d'Angèle et Damso sur le thème de la gare de Mons. Et si les plus grands tubes mondiaux se chantaient en patois borin? Dans le Borinage, Arnaud et Fred réinventent avec humour et créativité les classiques internationaux, tout en célébrant leur langue, leur patrimoine et leurs racines. De Maria Carré au Village People, en passant par Stromae, Angèle et Damso, rien ne les arrête. Tout est traduit en patois pour faire rire, rassembler et faire vivre une identité profondément ancrée dans la région. Bonjour Fred.
3: Bonjour.
1: Pourquoi avoir choisi de revisiter des tubes internationaux en patois borin? Qu'est-ce que le patois apporte de particulier à vos chansons?
3: Nous, déjà, ça nous fait plaisir. Mais ça fait plaisir, à mon avis, à beaucoup des borins. Mais nous, on ne traduit pas les tubes, en fait. Nous, on les adopte plutôt. On les réadapte à notre région, à notre tissu, à notre patrimoine. Et nous, le patois borin, c'est un peu comme du stand-up, quoi. Mais on le chante en borin. On fait rire, mais surtout, ce qui est important, c'est de faire vivre une langue, une identité, un patrimoine, quoi.
1: Oui, et puis la chanson aide à la transmission, du coup.
3: Tout à fait.
1: Derrière l'humour et les clins d'œil, on a entendu par exemple la gare de Mons, qui fait toujours bien rire le Mons et le Borinage. Vos chansons parlent beaucoup au public local. Est-ce que c'est aussi une manière, de transmettre et de valoriser le patrimoine culturel du Borinage?
3: On fait rire, comme je disais précédemment, mais c'est surtout relancer quelque chose qui était... plutôt considéré comme un truc pour les vieux. Et après, il y a eu une cassure entre les grands-parents qui on a dit non, parlez plus borin, parce qu'en fait, c'est sale, c'est pas...
1: Ouais, c'est pas joli,
3: c'est
1: quoi.
3: C'est pas à la hauteur, c'est pas joli, c'est pour l'ascenseur social, c'est très mauvais. Voilà. Et donc maintenant, c'est ça, tout a changé. Et là, maintenant, je pense qu'il y a des frémissements de dire, ben non, en fait, il n'y a pas, c'est pas vulgaire, c'est juste notre patois local et on peut être fier de ça, tout simplement.
1: Oui, être fier de son patrimoine, de ses racines.
3: Tout à fait.
1: Fred, vous nous avez dit que vous avez adapté donc les chansons. Quand vous adaptez, moi j'ai entendu l'extrait sur la gare de Mons, vous choisissez des sujets qui touchent exclusivement les borins ou ça peut être un autre sujet plus large?
3: En fait, c'est que nous, on essaie d'être entre le sérieux et un peu la déconne, mais jamais dans le vulgaire. Donc, par exemple, on peut parler, par exemple, de Maria Carré avec ce que tu veux pour Noël, c'est une coumère. Bah oui, c'est un peu une traduction. C'est un peu une traduction de Maria Carré. Elle voulait pas de cadeau, elle voulait un amoureux. Ben nous, on veut une coumère. Voilà. Donc en fait, c'est une même thématique qui est mondiale. Par contre, c'est vrai qu'à Gare de Mons, c'est aussi une thématique internationale. Elle était polémique. Il y a des gens qui aimaient, il y a des gens qui aimaient pas. Voilà. Donc c'était bien de mettre les opinions de tout le monde, en fait, dans ce qu'on fait.
1: Vous savez, il y a une tradition dans Tumpeke et Derawet, et c'est nous expliquer, en tout cas nous citer, l'expression favorite dans votre patois, donc en borin.
3: Pour moi, une que j'apprécie particulièrement, c'est une vaque qui brille, pierre esgueulée. Ça veut dire une vache qui pleure, en fait, elle perd sa nourriture. En fait, c'est un peu les gens qui se plaignent. En fait, finalement, ils risquent d'avoir rien du tout. Donc voilà, il faut se contenter au fait de ce qu'on a.
1: Et où on vous retrouve sur les réseaux sociaux?
3: Alors, sur les réseaux sociaux, c'est Facebook, mais sinon un peu tout, et YouTube surtout. Donc voilà, on a tous nos clips faits par Pascal Rotter. Voilà.
1: Avec les crooners borins, les tubes du monde entier se mettent au patois. Humour, tradition et patrimoine se rencontrent pour une parenthèse musicale. Merci Fred pour ce moment.
: Merci Livia.
1: 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Mais je vous donne aussi rendez-vous tous les lundis, dès 20h, sur Vivacité, avec Tamara Payne et Martin Charlier, pour José Wallon et débriefer ensemble dans la bonne humeur. Allez, c'est Stevoy.
0: Et justement, demain, on retrouvera Martin et sa séquence, puisque nous sommes mercredi. Et comme la saison dernière, le mercredi, on retrouvera Martin avec Tamara, bien sûr. Faut pas oublier Stumpeke et Derawet. Amy MacDonald, l'écossaise, débarque dans Vivacité Matin. Voici This is the Life.

0: 7h43 dans Vivacité Matin. Rudy me dit qu'il fait actuellement 14 degrés sur Trasny. Il vous remet le bonjour d'ailleurs en passant sur WhatsApp. Tiens, tout à l'heure dans le 8-9, ce sont les gaufres qui seront les invités de l'émission. On va parler de leur tournée d'adieu qui est nommée la DER du monde entier. Et le dernier single également, J'adore le sport. Pour découvrir tout ça, eh ben, rendez-vous tout à l'heure. Pour l'instant, on va revenir sur l'émission de ce lundi. C'était Maïva qui était dans le 8-9. Écoutez ou regardez.
1: Elle est bien entourée avec Ebi Brouzakis, avec Livia Duschkoff, avec Jérôme de Warzé. C'est Maïva qui est avec nous ce matin. Coucou Maïva.
2: Bonjour.
1: Tout va bien?
2: Tout va être très très bien. Je suis ravie de faire ma rentrée sur le 8-9.
1: Ah ben c'est sympa le réveil, un lundi, un 24 août, comme ça vous êtes c'est là pour parfait. Venir faire la promo. Je vous sens en forme.
2: Oui. Oui, parce que c'est ma première rentrée, on va dire, musicale plutôt qu'à l'école, donc je suis très contente.
1: Vous avez dit musique, on va vous découvrir parce que Maïva, c'est ceci.
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1: Le titre brûle, qui parle de l'intensité de nos passions, mais Maïva, bah, c'est aussi ça.
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1: Je fais mon cinéma qui invite à être acteur de sa vie. Deux titres extraits de votre premier EP, Maïva, qui vient de sortir. Ça s'appelle Libre. Mais bravo, il est là ce premier EP.
2: Merci.
1: Qu'est-ce que ça vous fait?
2: Mais c'est assez bizarre parce que c'est vrai que je venais à chaque fois en disant oui, l'EP arrive, l'EP arrive, mais je ne savais jamais quand il arrivait. Donc je suis très contente qu'il soit là aujourd'hui et de venir le présenter.
1: Qu'est-ce qu'il raconte, cette EP? Dites-nous.
2: Il raconte plein de choses. C'est sûr qu'il y a un lien avec la liberté dans toutes les chansons, mais c'est vrai qu'il raconte les difficultés, mes forces et puis mes rêves aussi. Donc, c'est à peu près tout ça.
1: Ouais, vous allez nous interpréter Ma Jolie aussi dans quelques instants. On parlera de ce titre-là parce que Maïva parlait de ses difficultés, Jérôme. Maïva est dyslexique aussi. Bah, il faut le savoir. Ça a dû être une fameuse difficulté à l'école, lire, écrire et puis pour votre métier aussi d'aujourd'hui.
2: Bah, c'est complètement. C'était très dur. Que ce soit à l'école ou dans mes études supérieures, ça m'a beaucoup, beaucoup bloquée dans mes cours et tout ça. Et le fait de pouvoir écrire une chanson qui parle de ça, ça me débloque aujourd'hui et je suis contente même de parler de ça, aussi parfois avec les élèves et ça redonne confiance en soi aussi parce que c'est pas facile d'être élève, d'être dyslexique, d'être dysorthographique ou d'autres dys et c'est tout simplement.
1: Vous dites vous en parlez avec les élèves, vous êtes aussi prof, vous allez dans des classes pour, dites-nous, vous êtes professeur.
2: Je suis aussi professeur, ouais.
1: Et puis vous vouliez réagir.
4: Oui, parce que voilà, vous jouez de la guitare, mais vous avez appris le solfège en étant dyslexique ou vous avez appris en autodidacte sans le solfège?
2: Alors j'ai pris des cours de guitare, donc j'ai pas appris le solfège.
4: Ça aurait été compliqué peut-être, non?
2: J'ai fait 2 ans de cours de solfège, mais en soi, c'était pas mon truc.
4: Ah,
2: donc,
4: oui, okay,
2: donc voilà.
1: Okay. Maïva est notre invitée ce matin. Maïva, sur ce nouvel EP, il y a Brûle, Je fais mon cinéma, Ma Jolie, que vous allez donc interpréter dans quelques instants. Et puis, il y a Libre, qui a donné le nom justement à votre EP. Libre, ouais. Écoutez, c'est ceci. C'est quoi être libre pour Maïva?
2: Tout simplement, c'est être soi-même, c'est de pouvoir discuter de ses peurs, de ses imperfections et surtout d'être soi-même en fait. Et c'est ça, d'être libre et de ne pas avoir peur de dire qu'on n'est pas parfait en fait. C'est pas grave et c'est ce qui est génial.
1: Jérôme en parlait justement tout à l'heure.
5: Donc dès qu'on dit on n'est pas parfait, le type le plus laid, etc., c'est directement chez moi qu'on vient. Je suis votre référent, mais ça me va très bien. Venez me chercher.
1: Tout à l'heure, c'est ce qui fait notre personnalité. On est attachant.
6: En parlant de mocheté.
5: Mocheté de différence et d'imperfection. Jérôme, alors, cette rentrée.
1: On se met à l'aise dans le 8-9. Hein.
2: Maïva,
1: vous avez commencé à chanter à l'âge de 12 ans. Mm-hmm. Ça a été qui, la personne, le chanteur qui vous a inspiré à ce moment-là?
2: Christophe May.
1: Ah ouais.
2: Voilà.
4: Mais on vous entend dans le rythme. Quand vous entendez le rythme des chansons que vous avez proposées avant, il y a un petit truc là comme ça.
1: Christophe May.
2: Il y a une influence.
1: Qu'est-ce que vous aimez chez lui?
2: Sa personnalité, sa spontanéité, son rythme de guitare aussi, et son naturel, tout tout simplement.
1: Ouais, ça c'est vrai aussi, Christophe May, que j'avais pu rencontrer sur The Voice Belgique, c'est un fameux personnage très très attachant là aussi.
4: Il y a en eu parlant un tournant. De Saint-Jérôme.
5: Oui, parce que là, personnage très très attachant, c'est pas chez moi qu'on vient, vous voyez. Directement, on n'est pas...
1: Pas encore, peut-être après le cactus de demain.
5: Parce que je savais, vous m'avez dit que Christophe May, il était dysrythmique. Vous me l'aviez dit.
1: Je vais avoir des problèmes à cause de vous pour des choses que je n'ai même pas dit.
5: Et on est à la rencontre.
1: Y va. Le tournant dans votre carrière, on le disait, vous avez commencé à 12 ans. En 2018, il y a un de vos titres qui est diffusé en radio. Ce titre, on l'écoute, c'est « À nous d'écrire l'histoire ».

0: vous aviez été surprise à ce moment-là que ça soit diffusé, en fait, que vos œuvres soient pour tout le monde?
1: Mais en fait, je ne m'attendais pas du tout à ce que Anneau d'écrire l'histoire puisse être un jour sur les ondes de la radio. Et c'est vrai que parce que j'avais juste fait la scène à louer de Viva for Life. Et donc, je me suis dit, bon, ça va s'arrêter à ça. Et puis, avec de belles rencontres, on continue le chemin et il y a de belles surprises qui arrivent, quoi.
0: Vous allez aller vous mettre en place?
1: Oui.
0: Pour nous interpréter justement Ma Jolie, mais la version 8-9, la version Vivacité, qui sera bien sûr à retrouver sur tous les réseaux. Olivia, je vous voyais attentive aussi. Je vous disais qu'elle était attachante.
2: Mais oui, tout à fait. Et puis, comme elle le disait, c'est important de parler de ces problèmes, parce qu'il y a sûrement des petits enfants aujourd'hui à la rentrée qui sont en angoisse parce qu'ils ont ces soucis, qui se disent comment on va faire. Mais comme quoi on peut réussir et vivre de sa passion aussi, même avec des soucis, et que rien n'est insurmontable.
3: C'est ce qui s'appelle passer de 10 à grande 10, quoi.
0: Ah, vous êtes en grande forme aussi.
3: Je fais partie de ces...
4: Je ne sais pas si terminer dans le 8-9, c'est une espèce d'espoir que les gens ont, évidemment.
0: Bon, en tout cas, Maïva est très contente d'être là dans le 8-9 ce matin. Il est 8h47. Voici le live de notre invité. C'est Maïva avec son titre « Ma Jolie ».

Maïva qui était l'invitée de 8-9, c'était ce lundi, rendez-vous avec les gaufres. Tout à l'heure, on parlera donc de leur tournée d'adieu. Il est déjà 4h53, voici Oshi avec Pleurer en dansant dans Vivacité Matin.

4h56 dans Vivacité Matin. Un petit coup d'œil sur la météo avec une matinée plutôt ensoleillée, sauf sur la Gaume où là il y aura quelques petites gouttes. Rien de bien grave, hein. 17 à 25 degrés, ça c'est les maxima qui nous attendent pour ce mardi. Et on aura l'occasion de parler de la météo avec Denis Collard juste après le point info de 5h. Allez, on s'arrête dans l'agenda des ambassadeurs. Vous allez retrouver Philippe Jeuniaux et Sophie Buzinaro tout à l'heure à partir de 14h30. Nouvel horaire, hein, pour les ambassadeurs. Direction la Fiesta Latina, Summer Edition qui débarque à Bruxelles, c'est 28, 29 et 30 août. Ça se passe au cinquantenaire, donc pour un week-end ensoleillé, festif et 100% latino. 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L'été n'aura jamais été aussi vibrant. Ne manquez pas cette explosion de culture, de musique et de soleil en plein cœur de Bruxelles. Vous pouvez retrouver toutes les infos sur le site city2rollerbikeparade.be. city2rollerbikeparade.be. Allez, on va rejoindre le point info de 5h ce matin avec Miley Cyrus. Non, avec Rockwell, pardon. Rockwell avec Somebody's Watching Me. J'ai les casques qui bougent tellement vite que j'arrive plus à suivre. Bon début de journée à tous.

0: Bon début de journée avec Vivacité et avec la Une Télé également. On va prendre des nouvelles de la météo avec Denis Collard dans quelques instants. Et puis on jouera tout à l'heure à notre jeu de l'intro. Et aujourd'hui, qu'est-ce qu'on va vous offrir? Eh bien des écouteurs aux couleurs de Vivacité, des écouteurs Bluetooth, bien sûr.
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0: Il est 5 heures.
1: David Riffon avec vous pour ces informations. Le corps de l'enfant retrouvé ce lundi après-midi dans un sous-bois à Onhaye dans la province de Namur n'est pas encore formellement identifié, mais les indices laissent à penser qu'il s'agit de Timéo, cet enfant de 5 ans porté disparu depuis fin juin. C'est ce qu'a précisé le parquet de Namur ce lundi en soirée. Dans l'après-midi, une importante opération de police avait eu lieu aux abords du terrain de football d'Onhaye. Le garçonnet était porté disparu depuis le 27 juin. Il se trouvait ce jour-là avec son père qui est toujours activement recherché. Une autopsie du corps de l'enfant va être réalisée ce mardi. De nouveaux coups de feu tirés ce lundi soir au lieu-dit de la place des Deux-Bancs à Saint-Gilles en région bruxelloise. C'est ce qu'a expliqué le bourgmestre Jean Spinette. Les tirs ont été effectués avec une arme automatique. Il n'y a eu aucun blessé. Le tireur a pu prendre la fuite. Il s'agissait du troisième jour consécutif marqué par des tirs à Saint-Gilles et de la sixième fusillade en quatre jours en région bruxelloise. La circulation va pouvoir reprendre dès ce matin 10h sur les nationales 676, 672 et 68 situés sur le plateau des Hauts-de-Fagne. Attention, ouverture des routes ne signifie pas que l'accès aux Fagnes est rétabli pour les promeneurs. L'arrêt et le stationnement resteront également interdits sur ces axes aux abords du sinistre et la vitesse sera limitée à 50 km/h. Cette réouverture des chaussées permet surtout aux commerces et aux établissements dont l'activité a été entravée par les restrictions de circulation de reprendre plus ou moins normalement leurs activités. Dans le sud de la France, vous avez peut-être vu ces images, une tornade a touché le département de l'Aude, plus précisément la commune de Poma, entre Carcassonne et Limoux. Des vidéos publiées sur les réseaux sociaux montrent la tornade se déplacer en tourbillonnant vers le ciel orageux dans plusieurs communes. 100 km plus au sud, un orage et une averse de grêle ont eu raison de la troisième étape du Tour d'Espagne qui arrivait à Font-Romeu. L'étape a été annulée, les classements ont figé par sécurité. Les coureurs ont même mis pied à terre définitivement à 15 km de l'arrivée. La déception pour les Red Panthers, elles ne joueront pas leur demi-finale de Coupe du Monde de hockey devant leur public en Belgique. Les Belges ont été contraintes au partage 0-0 contre l'Argentine dans leur dernier match de groupe et du coup elles doivent disputer leur demi-finale face aux Néerlandaises aux Pays-Bas. Ce sera jeudi. Merci pour votre écoute où que vous soyez.

0: des sensations quand même assez un temps calme et agréable, hein, donc sans excès. Et on devrait quand même avoir quelques éclaircies qui percent là-dedans. Et puis en effet, en cours de matinée, on va avoir sur l'extrême sud du pays, donc plutôt la partie Gaume, quelques pluies qui remontent de l'est de la France. Ça ne devrait pas remonter au-delà de l'extrême sud du pays. Et cet après-midi, on retrouvera quelques averses près des Hautes-Fagnes, mais sinon, bien partout ailleurs, on va se maintenir avec un temps sec aujourd'hui, un petit vent faible de secteur est et des températures de saison, 17 à 19 degrés sur les hauteurs de l'Ardenne et une moyenne de 23 degrés dans le centre du pays, même 24 degrés du côté de la Campine ou encore côté Flandre. Donc des températures plutôt agréables. Ce soir et la nuit prochaine, d'abord un temps calme et puis en fin de nuit, quelques averses arrivent par la frontière française du côté du Hainaut, minima de 12 à 15 degrés. Puis demain, retour d'un temps plus variable avec quand même un petit peu plus d'éclaircies l'après-midi, mais il y aura donc des averses demain. On attend des températures de 22 à 26, voire localement 27 degrés. Donc une chaleur qui commence à se manifester, sera même un petit peu lourd. En parlant de chaleur, on en aura aussi jeudi avec 24 à 28 degrés. Journée sans doute la plus lumineuse et la plus estivale de cette semaine, avec déjà quelques coups de tonnerre possibles en toute fin de journée le long de la frontière française. Et puis vendredi, retour d'une météo plus perturbée et venteuse avec de fréquents coups de tonnerre et des températures de 18 à 22 degrés.
1: Merci Denis, on vous retrouve à 5h25 bien sûr pour nous rappeler cette météo tout à l'heure.
0: À tout à l'heure.
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1: On avait 15 degrés du côté de Lessines tout à l'heure. Il y a 13 degrés sur Belœil, me dit Monique, qui vous souhaite d'ailleurs la belle journée sur le WhatsApp 0470 07 20 23. Bon début de journée. Courage à ceux qui sont déjà en train de travailler. On pense bien sûr aux postiers, les facteurs qui sont déjà en train de distribuer les journaux. On pense aussi aux boulangers, à toutes ces professions qui travaillent déjà tôt le matin. Les chauffeurs routiers aussi. On est de tout cœur avec vous. En fait, les Louis en ce mardi 25 août, et le dicton du jour dit beau temps pour la Saint-Louis, plusieurs jours sans pluie, un soleil qui va se lever à 6h45 et qui se couchera à 20h43 en fin de journée. Et puis des anniversaires du jour à souhaiter, il y a Alexandra Burke, la chanteuse britannique qui fête ses 38 ans, Evangeli à 46 ans aujourd'hui, Elvis Costello également fête son anniversaire, 72 ans en ce 25 août, et pour terminer Jane Simons de Kiss. C'est le bassiste. Il fête ses 77 ans aujourd'hui. Pour la musique, dans Vivacité Matin, il y a Camille Yembe qui arrive avec Rien à fêter.

5h09, sans vivacité, sur la une, il y a un message de Patrick sur WhatsApp qui écrit ici à Gendron, il fait 11 degrés, une petite pensée ce matin vers mon collègue Max qui a dû être hospitalisé. Excellente journée à tous, on lui souhaite un bon rétablissement à votre collègue Max. Le coup d'œil aussi sur les programmes télé de votre soirée avec la une qui vous propose les 300 chœurs chantent les plus belles chansons des années 80, c'est à 20h15 sur Typique, un documentaire Ultra Trail Mont Blanc, la course de leur vie à 20h05. Et puis enfin la suite de votre série Downton Abbey sur la 3, c'est à 20h30. L'épisode de ce soir s'appelle Le Prétendant. Voilà, à vous de choisir maintenant. Robbie Williams dans Vivacité Matin, voici Phil.

7h13 dans Vivacité Matin. C'est Christophe Grandjean qui vous présentera le journal tout à l'heure à 6h. Vivacité Matin. Et parmi les principaux titres, le corps découvert à Onhaye est probablement celui du petit Timéo. Le parquet de Namur l'a confirmé hier soir. Timéo, cet enfant de 5 ans, porté disparu depuis bientôt 2 mois. Le père reste recherché. Et puis les Red Panthers sont qualifiés pour la Coupe du Monde de hockey. Hier soir, les joueuses belges ont partagé 0-0 face à l'Argentine. Au prochain tour, elles joueront face aux Néerlandaises. Tous les détails, bien sûr, dans le journal de Christophe Grandjean à 6h tout à l'heure. Et puis on retrouvera Sébastien Pierret pour détailler le reste de l'actualité. Ça sera à 5h30. C'est l'heure de retrouver le disque qui fait du bien. Ce sont les Bee Gees. Tiens, allez hop, on va danser sur le disco des Bee Gees. You should be dancing ce matin.

0: Les Bee Gees, notre disque qui fait du bien ce matin, You Should Be Dancing. Un message d'Emmanuel sur WhatsApp au 0470 07 20 23. Bonjour au Lefto, dit-elle. Il fait 14 degrés 2 du côté de Braine-le-Comte ce matin. Et hier, c'était le grand retour de Jérôme de Warzé hein, pour le Cactus. Il était très en forme. Je vous propose de le retrouver d'ailleurs tout de suite.
1: C'est le retour de sa chronique satirique. Alors, est-ce que j'ai bien lu, c'est votre 17e
2: oui,
1: saison, Jérôme.
2: Oui, n'insistez pas là-dessus.
3: 17e
2: c'est passé, oui, oui.
1: 17e saison.
2: Je suis arrivé en 2010.
3: Ouais, ben voilà, c'est ça les poussières.
2: Les poussières, c'est gentil.
4: Et au début, on venait l'applaudir avec Manu, hein, je me souviens, dans le bureau en face. Là.
1: Ah, c'est
4: gentil. Oui, c'est vrai, on venait soutenir la chronique tout au début.
2: Il fallait la soutenir.
4: On en a fait un joyau, Jérôme.
1: Hein, c'est pas gagné. Non, non, ils l'ont poli. Voilà. Bon, votre chronique, on est parti. Vous allez nous réserver quoi là ce matin? Parler de la rentrée quand même.
5: Bien sûr, mais alors, avant toute chose, Jérémy, je voulais vous souhaiter la bienvenue.
1: Ah, ça, c'est gentil.
5: Première matinale. Moi, je vous souhaite beaucoup de bonheur dans cette nouvelle aventure. Alors, on a un peu l'impression qu'on vous recasse partout. Vous êtes socialiste?
1: Non, je galère.
5: Donc, j'espère juste que vous ressentez la chance que vous avez en ce jour de rentrée d'avoir trouvé du boulot. On est quand même mieux ici que dans l'enseignement. Vu les choix de Valérie Houdini. Je l'appelle Houdini parce qu'elle a réussi à faire disparaître des profs alors qu'elle n'avait déjà plus. Donc c'est ce qu'on appelle la politique de l'autre cruche. En fait, vous voyez. Alors Jérémy, j'aimerais vous poser une question essentielle. Savez-vous vraiment où vous mettez les pieds ici?
1: Pas du tout.
5: Non, je sais ce qu'on vous a vendu, Jérémy. Tu vas voir le matin sur Vivacité, c'est chaleureux, c'est familial, de la bonne humeur. Oui, mais à 8h15, j'arrive. Donc je ne sais pas si vous la précisez lors de l'entretien, parce que si vous êtes là, c'est aussi parce que les autres ont dit non. Même Walid a refusé, alors que dans le métier son surnom c'est le camion balai, il ramasse tout ce qui traîne sur la route. Écoutez, il a déjà accepté des émissions dont même la RTBF ignorait qu'elle les diffusait. Donc à un moment, il faut bon. Et puis on n'allait pas féminiser le poste, Jérémy. Patrick Bruel va être réinvité à un moment, donc on ne peut pas prendre ce risque. Bon. Voilà, alors d'abord, je ne sais pas si on vous l'a dit, mais vous allez devoir lancer des défis à Julien Lapraille.
1: Oui.
5: Voilà. Et ça, si c'est le cas, lancez-lui le plus grand défi de sa carrière.
4: Se taire.
5: Lundi, c'est le sport avec Evie Brouzakis. Je préviens parce que je ne sais pas du tout si vous vous y connaissez en sport.
4: Un tout petit peu.
5: Parce que lui, Evie, à part montrer son stick aux mamans des joueurs du Léo ou du What Ducks, à qui il va proposer de rebrouter le synthétique, c'est du hockey. Vous apprendrez. Alors, le mercredi, c'est rubrique cinéma avec Cathy Melone. Cathy Melone, vous voyez, c'est un peu Hugues Daé après une commotion cérébrale qui se réveille en aimant tous les films de la bande à Fifi. Vous voyez ? Bon, le jeudi, David Jean Motte, vous le mettez ? Vous le remettez ? David Jean Motte, c'est celui qui défend toute la communauté SNCB+. C'est lui. Et alors vendredi, Jean-Luc Fonck. Alors là, si vous aimez la... vous allez être servi. Hein, parce que le gars, il a acheté un synthétiseur à la Brocante de Templou en 1974. Et depuis, il compose tous ses morceaux avec. Un génie. Au bout de la saison, vous n'aurez plus envie d'aller à Torremolinos, mais aux urgences ORL de l'Ostos. Voilà. Mais pire que tout, vous allez devoir me fixer dans les yeux pendant que je prononce des phrases que même moi, en les écrivant la veille au soir, je me dis « Est-ce que tu es vraiment obligé de balancer ça ?» La réponse est toujours oui. Hein. Votre cerveau va disjoncter en se disant « Non, je ne peux pas rire au flot de saloperie que ce type est en train de déverser. » Parce que je sais que vous, contrairement à Cyril ou Sarah, vous allez comprendre ce que je raconte. Voyez. Alors, pour savoir si vous êtes prêts, je vous propose juste un petit test avec des vannes hein, du genre « j'ai fait un petit barbecue sauvage cet été dans les Fagnes. Franchement, mes brochettes n'ont jamais été aussi cuites. » Voilà.
1: Non, celle-là, je ne rigolerai pas.
5: Vous voyez ça?
1: Jérôme.
5: Mais c'est le regard que Cyril avait encore en 2018. Ça va passer.
4: Ça va passer.
5: Apprenez à fixer un point au loin, vous voyez. Oh là là, vu le nombre de conifères qui ont brûlé, les Fagnes cet été, c'était sans doute le meilleur endroit pour se faire un sapin saucisse. Ça, c'était pour Ebi, celle-là. C'était pas bon.
1: Il est très bon client.
5: Plus de 3000 hectares partis en fumée, pour vous situer. 3000 hectares, c'est un peu moins que l'ego de Georges Desbouchers. Donc, les pompiers manquaient tellement de ressources qu'on a même dû donner un saut à Jean-Charles Luperto en lui demandant de faire l'hélicoptère, comme d'habitude. Oui, ça vient. Vous voyez, Jérémy? Oui, ça vient. Alors, Clément, le fils de Laurent, est officiellement prince. Oui. Ah ben on le savait, dans la famille royale, ça tire encore plus qu'à Forêt ou à Saint-Gilles. La différence avec les dealers, c'est que les dealers, eux, quand ils se vident les douilles, ça ne finit pas dans un arbre généalogique.
3: Oui, oui, oui, oui, oui.
5: Il est en apnée maintenant, vous voyez. Et je surenchéris, finalement, il n'y avait que Baudouin qui tirait des balles à blanc.
3: Oh.
5: Alors,
6: vous
5: là,
6: êtes en forme, hein.
5: Là je ressens une petite pointe de dégoût. Vous voyez, on avance dans la relation, Jérémy. Vous voyez, attendez celle-ci. Grégory Lenossi a été condamné à 17 ans de prison pour tentative d'assassinat sur son voisin pédophile. Là, tout le monde m'attend. Mmh. Eh ben, maintenant, c'est lui qui va nous donner des nouvelles du trou.
3: Oui. Oh, ah,
5: voilà. Bah, petit mouvement de recul. Cyril est-il encore joignable? Allez, allez, écoutez, regardez-moi encore une dernière fois avec cette innocence magnifique.
6: Je vous regarde.
5: À partir de demain, vous ne pourrez plus prétendre que vous ne saviez pas. Mais si dans 3 mois, vous commencez à rire spontanément et détendu, félicitations, ce n'est pas que je serai devenu meilleur, c'est que vous serez devenu pire.
1: Bravo. Merci beaucoup, Jérôme, pour ce premier cactus.
0: Voilà, c'était donc le premier cactus de la saison avec Jérôme. Et prochain cactus, ben, ce sera tout à l'heure, hein, à partir de 8h16. Il y a un petit message de Julien. Il dit « Bonjour, Vivacité Matin. Nous partons au travail. Pouvez-vous souhaiter une bonne journée à mes collègues, les frères Wagné et Jonathan Renard ?» Eh bien, voilà qui est fait. On va prendre des nouvelles de la météo avec Denis juste après. Charlotte Cardin, voici Feel Good.

0: 6h26 dans Vivacité Matin. On va prendre des nouvelles de la météo. Alors, Denis Collard, un temps calme encore actuellement sur le pays. Hein.
1: Oui, en effet, on observe des voiles nuageux. Enfin, on les observe pas vraiment, il fait encore noir, mais je veux dire, ils sont bien là. Et quand le soleil va se lever, ce sera par endroits plutôt un ciel un peu laiteux comme ça, mais ou des voiles nuageux d'altitude, mais quand même une sensation plutôt agréable. On surveille quelques petites averses. Elles arrivent à la frontière entre la France et le Grand-Duché de Luxembourg. Ça va remonter de l'est de la France vers la Gaume et la Lorraine, peut-être le sud de l'Ardenne tout au plus. On les retrouvera en début d'après-midi sur le sud des Hauts-de-Fagne, donc le sud-est concerné par ces quelques petites pluies, mais qui vont s'éloigner assez rapidement, sinon partout ailleurs. Perspective d'un temps calme et sec, soleil un peu voilé et des températures de 17 à 19 degrés en Ardennes et une moyenne de 23, localement 24 degrés dans les autres régions.
0: Merci Denis, on va rejoindre l'essentiel de l'info et avec Marguerite, matin, belle vie, c'est le titre de sa nouvelle chanson.

0: Envie de remporter les écouteurs Bluetooth aux couleurs de vivacité, eh bien on va vous les offrir dans 5 petites minutes avec notre jeu de l'intro. Mais avant cela, c'est Sébastien Pierret qui va nous rejoindre pour l'essentiel de l'info. Très bon début de journée avec Vivacité et la Une Télé. Nous sommes mardi, le 25 août aujourd'hui.
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0: Bon réveil, Sébastien Pierret avec vous. Bonjour à tous. Le corps de l'enfant retrouvé hier à Onhué sera autopsié aujourd'hui, mais selon les enquêteurs, il s'agit très probablement du petit Timéo, ce garçon de 5 ans porté disparu depuis fin juin. Le parquet de Namur a donné une conférence de presse hier soir. Le lieu de la découverte, les vêtements et le fait qu'aucun autre enfant ne soit porté disparu dans la région laissent à penser qu'il s'agit bien de Timéo. Le corps a été retrouvé dans un sous-bois couvert de ronces et d'arbustes, à 2 km à peine de là où avait été retrouvée la voiture de son père. Les lieux n'avaient jamais été fouillés. C'est un nouveau témoignage qui a mené les enquêteurs dans cette direction. Pas encore de traces, par contre, du papa. De nouvelles battues seront organisées ce matin. Les jours se suivent et se ressemblent. À Saint-Gilles, en région bruxelloise, une nouvelle fusillade a eu lieu hier soir. Place des deux bancs, des tirs à l'arme automatique. Selon le bourgmestre, il n'y a pas de blessés. Le tireur a pris la fuite. Il s'agit de la 6e fusillade en 4 jours dans la capitale. L'incendie dans les Fagnes et la fin de mission pour les hélicoptères norvégiens et les véhicules lourds de l'armée, les Panthers. La zone continue d'être surveillée par les hélicoptères de la police fédérale. Ils scrutent toute reprise de feu et larguent de l'eau immédiatement là où il faut. Ce matin, les routes fermées à la circulation depuis le début de l'incendie vont pouvoir rouvrir. La circulation peut reprendre, mais les Fagnes restent interdites d'accès aux touristes et aux promeneurs. Pas question non plus de stationner ou de s'arrêter avec sa voiture. Aux États-Unis, un gigantesque feu de forêt fait rage à Reno dans le Nevada, une ville considérée par les Américains comme un deuxième Las Vegas. Des dizaines de milliers de personnes ont dû être évacuées et des dizaines de milliers d'autres se tiennent prêtes à partir. En France, une tornade a endommagé un village dans l'Aude hier en fin d'après-midi. Les images impressionnantes montrent un tourbillon se déplacer sous un ciel d'orage. Il y a une quarantaine de blessés et 300 habitations ont été touchés. Une pointe de déception, mais beaucoup d'émotion pour les hockeyeuses belges. Les Red Panthers ont fait match nul 0-0 hier soir contre l'Argentine, mais ça suffit pour affronter les Pays-Bas en demi-finale de la Coupe du Monde. Il est 5h32, excellent début de journée à toutes et tous.
1: Et sur les routes, eh bien, je vous signale les travaux sur la N7 Halle Tournée à hauteur de Luynes. C'est des travaux qui vont se poursuivre jusqu'au mois d'octobre. Donc un petit peu de patience. Il s'agit de la réfection de la seconde moitié de la voirie.
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1: Doé. Et sur WhatsApp, il y a Vincenzo qui dit « Bonjour Bernard à Anderlu, il fait 11 degrés pour le moment, belle émission à vous. Et félicitations à ma fille Pamela pour les 6 mois, pour l'ouverture de sa petite entreprise, l'or au bout des doigts. » Voilà le message de Vincenzo qui vous remet le bonjour aussi d'ailleurs. Il écrit « Merci d'être là tous les matins pour les leftos. » Un petit coup d'œil sur les éphémérides de ce mardi 25 août. En fait, les Louis aujourd'hui avec un dicton du jour qui dit « Beau temps pour la Saint-Louis ». Plusieurs jours sans pluie. Le soleil se lève à 6h45, il se couchera à 20h43 en fin de journée. Et en fait, quelques anniversaires, celui de la chanteuse britannique Alexandra Burke, elle a 38 ans. On fête aussi Evangélie, qui a 46 ans aujourd'hui. Le chanteur Christophe Maly du groupe Trio a 50 ans. Elvis Costello, 72 ans. Et puis enfin, Jane Simons, le bassiste du groupe Kiss, fête lui ses 77 ans. Voilà pour ce mardi 25 août. On va jouer au jeu de l'intro. On vous offre des écouteurs aux couleurs de vivacité. Écouteurs Bluetooth, attention. Avant cela, on se replonge dans les années 80. C'était leur premier tube d'ailleurs, hein, Take On Me.

0: 5h37 dans Vivacité Matin, c'est l'heure de jouer à notre jeu de l'intro. Et donc ce matin, eh bien, on va vous offrir les écouteurs Bluetooth aux couleurs de Vivacité. 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Il avait beaucoup de rêves. 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Pendant ce temps-là, on va retrouver une imposture téléphonique de Jean-Yves Lafesse.
1: Oui, bonjour, monsieur.
2: Oui, bonjour.
1: Vous êtes le 9751.
2: Oui, c'est ça, oui.
1: Dites-moi, monsieur, par hasard, ce midi, à 12h10, vous n'êtes pas allé jeter une saucisse à la rivière, vous?
2: Ah, non, non, pas du tout, non.
1: Sous le pont, là?
2: Ah non, c'est pas moi, hein.
1: Vous êtes certain, monsieur?
2: Ah bah oui, je suis certain, oui.
1: Parce que là, c'est les ponts échaussés, là, l'appareil, là.
2: Ah oui, d'accord, oui.
1: Il y a un abruti qui a jeté une saucisse par le pont, là, au-dessus du pont, aux poissons.
2: Oui.
1: Les poissons, à cette heure-là, il y en a beaucoup sous le pont, hein.
2: Ah oui, d'accord, oui.
1: Et ils ont été empoisonnés.
2: Ah non, c'est pas moi, pas du tout.
1: Résultat, ils sont devenus fous furieux. Ils ont attaqué la base du pont et le pont est tombé.
2: Ah ouf. Ah non, non, non, c'est pas moi du tout, là.
1: Bon, je vous passe l'inspecteur des ponts et chaussées, monsieur.
2: Oui, oui.
1: Merci, oui. Allô?
2: Oui, oui, allô?
1: Oui, bonjour, monsieur.
2: Bonjour, oui.
1: De la place, pareil, les ponts et chaussées.
2: Oui.
1: Entre 12h et 12h10, vous avez un alibi, monsieur?
2: Ah ben non, j'étais là, de toute façon, je dormais, là.
1: Mm-hmm.
2: Parce que je suis rentré de boîte hier soir, j'étais au Cap 3000, là, à Edmond.
1: D'accord.
2: Oui.
1: Quand vous êtes rentré, monsieur, est-ce que, par hasard, l'envie de faire une blague à des poissons, de jeter une saucisse, vous avez...
2: Ah non, non, non, pas du tout. Non. Je suis rentré directement chez moi.
1: Mais est-ce que, par hasard, vous aviez bu un peu?
2: Ah non, pas du tout, non, non, j'ai rien bu du tout.
1: Oui, parce qu'on ne sait jamais, monsieur, avec le coma éthylique, on peut faire des choses, mais on ne s'en souvient plus.
2: Ah
1: hein.
2: Non, non, non, moi je me souviens très bien.
1: Vous étiez en voiture, quelle voiture, monsieur?
2: Une Golf.
1: Oui, noire, non?
2: Grise.
1: Grise, oui, c'est ça, oui. Métallisée, peut-être, non?
2: Métallisée, oui.
1: Mm-hmm. Vous étiez à 3 dedans, 2, 3?
2: On était à 2. Hein.
1: 2, oui, c'est ça, hein.
2: 2.
1: Et par hasard, la Golf grise métallisée ne se serait pas arrêtée sur le pont, d'où serait sorti un individu
2: mais qui aurait... C'est quel pont? C'est le pont de Pau, là, non?
1: Ben oui, monsieur.
2: Ah non, non, non, bah non, on a été manger hier chez Marcel.
1: Oui.
2: Hier soir, il était 10h à peu près, puis après on est parti chez moi.
1: Oui, ben oui, mais le problème c'est qu'il y a un monsieur qui a vu deux jeunes gens, passablement gays et méchés, dit-il, hein, jeter une saucisse par-dessus le pont en direction des poissons.
2: Ah non, c'est pas vrai, non, non, non.
1: Ça a rameuté tous les poissons, il y avait des centaines de poissons qui ont attaqué la base du pont.
2: Oui.
1: Le pont s'est écroulé. Et oui. Les poissons ensuite se sont jetés sur le pont qui était cassé en mille morceaux, donc dans la rivière, et ils l'ont mangé, monsieur. Il n'y a plus de pont, là, à cet endroit, à cause d'une saucisse que vous auriez jetée.
2: Mais on n'a pas jeté de saucisse? Oh, non, pas du tout. On est sorti de chez Marcel, là, monsieur.
1: Est-ce que vous avez mangé une saucisse frite, par hasard?
2: Bah, moi, j'ai mangé une escalope. Je sais bien que mon collègue a mangé des merguez, oui.
1: Ah.
2: Mais il a mangé une merguez, mais il n'a pas amené la merguez avec lui, quand même. Il a fini son plat, hein.
1: Bah, écoutez, en tout cas, il y a une merguez qui était dans l'eau.
2: Oui.
1: Les poissons l'ont mangé.
2: Elle va téléphoner à mon collègue, je sais pas, moi je sais pas ce qu'il a fait.
1: Est-ce que vous pouvez l'appeler, on vous rappelle?
2: Je peux l'appeler, mais oui, je peux l'appeler, hein.
1: On vous rappelle tout de suite?
2: Bah d'accord, je vais l'appeler, hein.
1: Je vous remercie, monsieur.
2: D'accord. Allô?
1: Oui.
2: Oui, bonjour.
1: L'éponge des chaussées, là, là-bas.
2: Oui, oui. Bah j'ai téléphoné à mon collègue, là.
1: Oui.
2: Mais il a pas balancé de merguez, hein.
1: Qu'est-ce qu'il vous a dit exactement?
2: On est sorti du restaurant. Bon, après, bon, on a été pisser un coup sur le parking, mais après, on est parti, c'est tout. Hein. Vous pouvez le rappeler si vous voulez. J'ai le numéro de téléphone.
1: Oui, je veux bien, hein? Je vous remercie.
2: Hein? Alors, 97.
1: Oui.
2: 27.
1: Je vous remercie, monsieur.
2: D'accord.
1: On va l'appeler tout de suite. Merci.
2: D'accord. Allô?
1: Oui, bonjour, monsieur. L'éponge et chaussée de Pontivy et l'appareil.
2: Oui.
1: Vous êtes le collègue du jeune homme qu'on a eu tout à l'heure au téléphone, hein?
2: Oui.
1: Je pense qu'il vous a appelé.
2: Oui, oui. Ah, mais je vous connais maintenant. Monsieur Jean-Yves Lafesse.
1: Oui, monsieur. Ne dites rien, on va rappeler votre collègue. Je vais l'appeler, je vais lui dire que vous venez d'avouer.
2: Oui, hein? D'accord, oui.
1: Ne l'appelez pas, on va continuer, hein?
2: D'accord.
1: Tout à l'heure.
2: Allô?
1: Oui, monsieur... Éponge et chaussée.
2: Oui.
1: Bon, nous venons d'avoir votre collègue. Hein.
2: Oui.
1: Il vient de se souvenir, au moment où vous avez raccroché tout de votre communication,
2: oui.
1: Il a essayé de vous rejoindre. Effectivement, il se souvient avoir jeté une merguez qu'il avait gardée dans la rivière.
2: Ah bon? Voilà, je ne savais pas du tout. Hein.
1: Voilà. Et donc, il ne s'en souvenait pas lui-même. Hein.
2: Ah bon?
1: Voilà. Donc, en conséquence de quoi, monsieur, évidemment, vous vous rendez compte que...
2: Bah ouais, mais... Moi, je ne savais pas du tout qu'il avait...
1: Il s'en est souvenu, là, juste après que vous ayez raccroché.
2: Ah bon? Je ne savais pas du tout. Hein.
1: Alors, il va vous rappeler, vous venez ce soir, vous allez évidemment avoir des travaux d'utilité collective. Hein.
2: Oui.
1: C'est-à-dire que cette nuit, à partir de 22h,
2: oui.
1: Tous les deux viendrez donc dans la rivière sous le pont,
2: oui.
1: À l'emplacement où était l'ancien pont, donc vous viendrez récupérer les poissons,
2: oui.
1: Les sortir de l'eau et reconstruire le pont.
2: Ah bon?
1: Et vous avez une nuit, monsieur.
2: Oh. Oh, c'est pas vrai, ça. C'est dingue, ça, mais...
1: Il faut que le pont soit fini à 6h du matin, monsieur.
2: C'est le pont de Bourg, là, mais il est en quoi? Il est en...
1: En béton, ouais.
2: En béton?
1: On vous laisse 8h pour reconstruire un pont, donc, qui fait 30 mètres de long en béton. Est-ce que ça vous suffit?
2: Oh, ben non. Combien? 30 mètres de long?
1: Oui.
2: 30 mètres de long?
1: Oui.
2: Et mon collègue, qu'est-ce qu'il a dit?
1: Ben, il est d'accord.
2: Bah oui. De toute façon, je veux bien réparer. Hein. Bon. S'il faut le faire, on va le faire.
0: Hein. Bah oui, s'il faut le faire. Faut le faire. C'était Jean-Yves Lafesse. Il est 5h44. 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Louisa fait des étincelles, tiens, dans Vivacité Matin avec Carbone.
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7h47 dans Vivacité Matin. Dans 13 petites minutes, vous avez rendez-vous à Christophe Grandjean pour le journal. Et parmi les principaux titres, le corps découvert à Onhaye est probablement celui du petit Timéo. Le parquet de Namur l'a confirmé hier soir. Timéo, cet enfant de 5 ans porté disparu depuis bientôt 2 mois. Le père est toujours recherché. Dans le journal de 6h, les Red Panthers sont qualifiés pour les demi-finales de la Coupe du Monde de hockey. Hier soir, les joueuses belges ont partagé 0-0 face à l'Argentine. Au prochain tour, elles joueront face aux Néerlandaises. On vous dira tout dans ce journal. C'est dans 12 minutes maintenant. On prendra aussi les nouvelles de la météo avec Denis Collard. Et puis juste après, les New Radicals, on va accueillir notre gagnant du jeu de l'intro pour ce mardi.

0: 5h52, on va partir à Bastogne ce matin pour notre jeu de l'intro. Bonjour David.
1: Bonjour Bernard.
0: David, vous êtes dératiseur et donc c'est vous qui avez trouvé le chanteur qui se cachait derrière l'intro de ce matin. Faut dire que c'était facile, hein, c'est une intro facilement reconnaissable. Il s'agissait de...
1: Pierre Rapsat, Illusion.
0: Pierre Rapsat avec Illusion sur l'album Linkler. On n'a pas oublié ce titre de Pierrot. David, bravo, vous allez recevoir bien sûr les écouteurs Bluetooth aux couleurs de Vivacité. Vous êtes parti en vacances cet été?
1: Oui, oui, en vous début
0: êtes...
1: juillet.
0: Vous êtes parti
1: où?
0: Déjà loin. Ah oui,
1: en Espagne.
0: Début juillet. En Espagne?
1: Oui.
0: De quel côté?
1: De Costa Brava.
0: Costa Brava, vous avez du soleil, je ne pose même pas la question. Évidemment.
1: Oh, il faisait même plus chaud, trop chaud.
0: Il faisait trop chaud.
1: Habitué à ça.
0: Déjà que chez nous, il faisait chaud aussi, donc là-bas, en général, il fait toujours plus chaud. On imagine un peu ce que ça peut donner. Hein. Donc voilà. Bon, enfin, je vois que vous regrettez déjà que c'est si loin. Donc voilà, les prochaines vacances, c'est quand? C'est pour l'été prochain ou vous repartez avant?
1: Ah, bah oui, l'été prochain. Non,
0: l'été
1: non,
0: prochain.
1: Trois par an, c'est déjà pas mal.
0: Oui, oui, c'est vrai. Bah écoutez, on va vous envoyer vos écouteurs Bluetooth aux couleurs de Vivacité, puis je vais vous souhaiter une bonne journée.
1: Merci également Bernard.
0: Au revoir David.
1: Au revoir.
0: On va retrouver la météo de Nicolas juste après Olivia Rodrigo. Voici Drop Dead.

0: 5h56 dans Vivacité Matin. On va prendre des nouvelles de la météo avec un temps sec, sauf sur l'extrême sud du pays pour aujourd'hui, Denis.
1: Oui, en effet, c'est vrai que sur l'extrême sud, eh bien, on continue à surveiller un petit peu une zone de pluie qui est en train de remonter de l'est de la France et qui pourrait donc toucher la région de Virton, Arlon, et puis ça va remonter un petit peu sur le Grand-Duché de Luxembourg, région de Bastogne, et puis ce sera sur les Hauts-de-Fagne dans le courant de l'après-midi. Quelques pluies, hein, pas grand-chose. Ailleurs, ce sera un temps sec, un ciel un petit peu voilé et température de 19 à 23 ou 24 degrés.
0: Si, beaucoup Denis, passez une belle journée. Vous allez retrouver dans quelques instants vos émissions régionales, hein, comme tous les matins depuis hier, puisque c'était la rentrée. Sûrement, c'est Karine Bresse qui va vous rejoindre dans quelques petites minutes. Charleroi, Anthony Cujas sera bien sûr là-bas pour prendre la relève. Et puis alors, du côté de Liège, Olivier Coll sera aux commandes de Liège Matin. Et puis en télévision, sur La Une, vous allez retrouver Walid pour le 6-8. Et puis, bien entendu, toutes vos émissions de la journée aussi. On se retrouve demain bien sûr, pour une nouvelle de Vivacité Matin. À partir de 4h30, je compte sur vous. Et puis toujours ce numéro de WhatsApp pour communiquer avec le studio, 0470 07 20 23.

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6: Et même tout de suite, bonjour tout le monde et bienvenue aux Lève-tôt qui nous rejoignent dans Liège Matin qui a repris du service depuis hier. Nous sommes mardi le 25 août. Bonjour Audrey Degrange.
7: Bonjour Olivier Cole, bonjour tout le monde.
6: Je vois déjà que vous êtes en train de vous concentrer pour dire j'espère qu'au niveau technique tout va fonctionner.
7: On croise les doigts.
6: Écoutez, les plâtres, on les a essuyés hier.
7: J'espère.
6: Normalement, on est en direct sur 4, on est en direct sur Vedia, on est en direct sur Vivacité évidemment, FM, en DAB+. Et en plus, toutes les petites manettes, tous les petits PC vont bien fonctionner
7: on
6: aujourd'hui.
7: On a fait des vérifications en tout cas, donc on croise vraiment les doigts.
6: Voilà, tout va bien aller, y compris notre canal WhatsApp, sur lequel on a eu plein de messages hier. Continuez aujourd'hui, reprenez l'habitude de nous envoyer du son aussi, enregistré avec votre micro directement sur l'application, au 0470 99 4000. C'est les Louis qu'on fête aujourd'hui. Lever du soleil à 6h45 avec 4 minutes de clarté en moins. Bienvenue en tout cas dans Liège Matin, on est là jusqu'à 8h. Pour l'heure, 6h, c'est le journal.
8: La reprise des recherches ce matin à Onhué, près de Dinan. Objectif, retrouver la trace du père du petit Timéo, dont c'est probablement le corps qui a été découvert hier. La rentrée scolaire et le succès des articles de seconde main pour tenter de réduire la facture des parents. Les Red Panthers qualifiés pour les demi-finales de la Coupe du Monde de hockey, mais le partage face à l'Argentine hier soir va contraindre les joueuses belges à affronter les néerlandaises aux Pays-Bas.
9: Votre journée démarre avec votre journal signé Christophe Grandjean. Bonjour.
8: Bonjour, il pourrait s'agir de Timéo. Le parquet de Namur a tenu une conférence de presse hier en fin de soirée après la découverte d'un corps à Onhué dans le Namurois. Timéo, c'est ce petit garçon de 5 ans porté disparu avec son papa depuis la fin du mois de juin. À l'époque, il y a eu de nombreuses battues, des fouilles pour tenter de retrouver le père et son fils. Lionel de Neubourg, quasi 2 mois plus tard, comment explique-t-on la découverte du corps ?
10: Bien, c'est un nouveau témoignage qui a permis aux enquêteurs de préciser les recherches le long d'une nationale. Dans un talus, dans un lieu très difficile d'accès, déjà survolé par un hélicoptère il y a quelques semaines, mais qui n'avait pas encore été vraiment fouillé. Le corps y a été retrouvé dans un sous-bois. David Demaud est directeur de la police judiciaire fédérale de Namur.
11: Donc c'est un endroit dans lequel personne ne passe, hein. C'est vraiment au bord de la nationale Charlemagne. Et donc c'est un talus qui est en déclivité, donc il y a énormément d'arbustes, de ronces, d'arbres. Et donc c'est fort compliqué d'y avoir accès.
10: Le parquet de Namur a donc confirmé qu'il y a pas mal d'indices qui laissent penser aux enquêteurs qu'il s'agit du corps de Timéo, mais une autopsie doit encore l'identifier formellement, déterminer aussi les causes du décès, le moment. Étienne Goblome est le procureur du roi de Namur.
12: On ne sait pas les circonstances non plus, malgré des devoirs extrêmement importants, puisque 20 enquêteurs travaillent sur ce dossier depuis 2 mois. Malgré ça, on n'a toujours pas les explications sur ce qui s'est passé.
10: Les battues reprennent ce matin pour retrouver éventuellement le corps du papa de Timéo, mais les enquêteurs ne ferment aucune piste à ce stade.
8: Lionel de Neubourg avec Serge Autier. Encore des coups de feu à Bruxelles, c'était hier soir dans la commune de Saint-Gilles. Les tirs avec une arme automatique ont retenti vers 21h. Heureusement, ils n'ont blessé personne. Le tireur a pris la fuite. Cela fait plusieurs jours que les fusillades ont repris en région bruxelloise, à Saint-Gilles, mais aussi à Anderlecht et à Molenbeek. À Saint-Gilles, ce week-end, une balle a même traversé la fenêtre d'une chambre d'appartement. Quand les parents font rimer rentrée scolaire avec bonnes affaires pour réduire la facture de rentrée, l'une des pistes, c'est les magasins de seconde main ou alors les prix défiant toute concurrence sur certains sites internet. Simon Berriot s'est rendu dans un magasin de seconde main du Brabant Wallon.
2: Dans ce magasin de seconde main de Louvain-la-Neuve, la rentrée est une période plutôt chargée. Noël Gouvart, présidente de

0: gens vont acheter principalement sur Internet, il faut bien dire, ou qu'il y en a qui le font, ou qui vous répondent, oh, ben, ça ne coûte que 3 euros chez Shine, quoi, vous voyez. Donc, si, ça nous impacte, il n'y a rien à faire.
1: Malgré cette concurrence venue du net, le secteur de la seconde main reste attractif. La Croix-Rouge, par exemple, a publié les chiffres de ses 104 vestiboutiques. Elle a vendu 1 million d'articles en 2025, dont du matériel scolaire en quantité, soit 300 tonnes de biens réutilisés.
2: En France, les habitants décrivent des scènes de fin du monde après le passage d'une puissante tornade dans le département de l'Aude. Tornade qui a ravagé une partie du village de Poma entre Carcassonne et Limoux. 300 habitations endommagées, certaines maisons totalement détruites avec des toitures arrachées. Une quinzaine de personnes ont été blessées et transportées à l'hôpital, dont une femme enceinte blessée dans l'effondrement de sa maison. C'est aussi la violence de la météo qui a entraîné la neutralisation puis l'annulation de l'étape du Tour cycliste d'Espagne qui se déroulait en France hier. La pluie, l'orage et surtout la grêle, les éléments se sont déchaînés à 20 km de l'arrivée qui était prévue à Font-Romeu dans les Pyrénées. Les coureurs ont dû descendre de vélo sous l'impulsion de Tadej Pogacar et se réfugier dans un hôtel pour échapper au gros grêlon. Rien n'a changé donc au classement général. Ce matin, Pogacar possède toujours 9 secondes d'avance sur le Belge Wout Van Aert. La Coupe du Monde de hockey, les Red Panthers ont fait match nul 0-0 contre l'Argentine hier soir. Elles disputeront les demi-finales, mais cela, elles le savaient déjà avant le coup d'envoi. Et cela n'a pas ôté toute saveur ou tout enjeu à ce dernier match de groupe, loin de là, puisqu'il fallait essayer de gagner pour éviter de rencontrer les redoutables néerlandaises en demi-finale aux Pays-Bas. Mais les Belges n'ont pas gagné. Elles vont donc quitter leur camp de base de Wavre, au grand désarroi de l'attaquante Ambre Balanguien, en pleurs lors de son interview.
3: C'est juste la tristesse de ne plus rejouer dans ce stade. C'était tellement incroyable que je voulais vraiment qu'on fasse encore un match ici. Donc, c'est pas par rapport à la performance, je suis fier de comment on s'est battu.
4: Il a manqué pas grand-chose. De nouveau, vous avez multiplié les PC, vous avez dominé cette équipe argentine.
3: Ouais, c'est ça. Bon, il n'y a rien à faire si tu veux gagner. Faut mettre un goal de plus que l'adversaire aujourd'hui. Les deux équipes n'ont pas marqué. Mais voilà, on joue aussi contre une solide équipe et oui, on s'est battu, on a tout donné, donc par rapport à ça, pas de regret.
2: Ambre Balanguien au micro d'Ebi Brouzakis. La demi-finale Pays-Bas Belgique aura lieu après-demain à Amsterdam. Voilà pour l'essentiel de l'actualité. Bon début de journée tout le monde.
5: Mais merci Christophe, on se retrouve à 8h et on aura bien des choses à vous raconter d'ici là.
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5: Oui, et après Christophe Grandjean, c'est Christophe Willem qui arrive dans quelques secondes pour la musique. Avant ça, le menu de votre matinale avec Audrey dans cette émission, le fait qu'on parlait de travaux.
7: Oui, on ira du côté de visées ou des perturbations. Ou la circulation.
5: C'est pas l'informatique qui a un bug ce matin, c'est Audrey. Attendez, j'en mets une pièce dans le jukebox, pinks, ça va aller. Non, il y a avisé où il y a des perturbations.
7: Oui, des travaux perturbent la circulation et pénalisent les commerçants. Il manque des mots.
5: Ah, c'est ça va moins bien.
7: C'est ça en fait.
5: J'ai beau être matinal, j'ai mal. Il sera aussi question de croissance à Warem avec l'entreprise Colonna qui passe à la vitesse supérieure.
7: Oui, le fabricant de sauce froide investit plus de 20 millions d'euros. Un tout nouveau bâtiment est d'ailleurs actuellement en construction.
5: On fera aussi un point dans les Hauts-de-Fagne.
7: Oui, on surveille toujours les zones touchées par le feu et on embarquera à bord d'un petit avion, Olivier, tout à fait particulier.
5: Oui, et d'ailleurs notre invité ce matin c'est Karl Maréchal, hein, c'est le directeur de la Maison du Parc de Botrange qui viendra nous parler de ce qu'ils ont vécu là-bas et de comment on prépare aussi l'après-incendie sur le plateau des Hauts-de-Fagne. Il sera en notre compagnie entre 7h et 8h, 6h07. Yes, avec comme promis donc Christophe Willem et comme promis aussi vos messages qui commencent à se déchaîner sur notre canal. Tu crois

Il est 6h10, j'ai Rossmann qui me dit aujourd'hui fini les bugs de la rentrée, grosse bisette et toute bonne journée à tout le monde. Écoutez, ce genre de message, vous pouvez y aller, hein, 0 470 99 4000. Je vous rappelle souvent ce numéro parce que c'est vrai qu'on a un petit peu oublié pendant l'été. N'oubliez pas non plus que vous pouvez donc faire des messages sonores pour nous parler d'une organisation que vous mettez sur pied ou pour réagir à l'émission, on diffusera ça, ou pour nous parler de mobilité aussi dans RTBF Mobile Info. Là, c'est la 9e édition du marché artisanal de Warem dont il est question. On ira à Warem parler de Colonna tout à l'heure. Ben là, c'est pour ce marché qui se tiendra ce dimanche 30 août. Il y a 3 villages thématiques dans ce village. Le village de la bière pour les amateurs de bonne mousse et de découvertes brassicoles. Le village gourmand qui est un festival de saveurs sucrées et salées. Et puis le village artisanal avec le savoir-faire et les produits faits maison qui seront à l'honneur. Retrouvez donc ce marché ce dimanche 30 août durant l'après-midi. Et dès le matin d'ailleurs, c'est de 9h à 19h dans les parcs des Mailleurs à Warem. Toutes les infos sur le site de la commune, warem.be. Voici Whitney.

0: Petit I Wanna Dance With Somebody fait du bien au lever du lit pour ceux qui sont dans les leftos de ce matin à 6h13 avec Whitney Houston dans les classiques qu'on était recherchés dans les années 80, ça, à mon avis. Ouais. Bon, pour les températures, j'ai l'impression que c'est un petit peu moins frais qu'hier, Audrey, non?
1: Ah, ben moi, j'aurais pas dit ça.
0: Non, ben la couverture
1: nuageuse. J'ai un peu plus froid en sortant ce matin.
0: On a 4 degrés de plus en moyenne par endroit.
1: Oui, c'est vrai qu'il n'y a pas de négatif là.
0: Là où il faisait moins 1 hier, il fait 8 degrés aujourd'hui, vous voyez?
1: Oui, il y a quand même un souci.
0: Alors ailleurs, oui, à mon avis, votre thermostat personnel qui a un petit souci. 13 degrés sur le plateau de Herve, 12 degrés à Chénet, 11 degrés à Louvniers, 7,5 degrés du côté de Theux et 12 degrés en région utoise. Ce sont les températures que Météo Belgique nous relève à l'instant au moment où Denis Collard vient nous faire la météo de ce mardi.
2: Temps calme pour ce mardi. On débute la matinée avec un soleil par moments un peu voilé, puis quelques gouttes possibles sur les Hautes-Fagnes en début d'après-midi, de manière assez anecdotique. Sinon, on attend 17 à 19 degrés sur les hauteurs, 23 degrés en bord de Meuse.
0: Dans un instant, avant d'aller goûter les sauces à Warem, on va aller manger des frites. Alix, c'est après la pub.
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0: 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Alors, je préviens tout le monde, c'est maintenant qu'on va tenter de diffuser le son qui a fait tout planter hier.
1: Donc, non, c'est pas celui-là.
0: Non,
1: c'était pas celui-là. Mais en même temps, c'est le même journaliste. D'accord. Donc on espère que c'est OK.
0: Voilà, on espère. On va parler d'importants travaux qui sont en cours à viser avec des déviations qui compliquent la vie des habitants, mais aussi celle des commerçants. Et c'est là-dessus qu'on va s'attarder.
1: Exactement. Le pont de l'Ix qui enjambe la Meuse est rehaussé de 2,16 m. Jusque-là, rien d'anormal. Sauf que le pont qui le précède est lui aussi en travaux. Résultat, d'importantes déviations sont mises en place et pénalisent la friterie Louenne installée aux abords immédiats du pont de l'Ix. Alors depuis ce lundi, elle est temporairement fermée.
7: Une grande frite et une double samouraï.
8: Tant que la météo était favorable, Ingrid Delvigne a tenu le coup grâce à sa terrasse arborée. Mais avec le retour de la pluie, il n'était plus possible pour elle de continuer.
9: J'ai pris la décision de fermer la friterie. Une grosse partie des rues principales sont fermées. À partir du moment où la terrasse fonctionnait, ça pouvait encore aller. La motivation y était. Mais maintenant, quand j'ai un client à l'emporter le soir, en fait, je viens et ça me coûte même de l'argent.
8: Une fermeture temporaire, d'autant qu'avec les importants détours, les clients rentraient chez eux avec des frites froides.
9: On ne peut pas retourner et manger des frites froides, quoi. Ça, ce n'est pas possible. Et faire tout un détour pour retourner avec ces frites, non, c'est trop compliqué. Les travaux doivent se faire, je comprends tout à fait. Maintenant, ça ne fait pas mon affaire non plus, mais bon, il faut bien que ça se fasse.
8: Parmi les rares clients, Vincent, et lui, est en colère.
10: C'est tout bonnement scandaleux.
11: Vous comprenez cette décision?
10: Tout à fait. C'est plus possible. Ouvrir pour deux personnes, je comprends. Mais les gens sont triste parce qu'on aime bien venir chez elle.
11: Vous attendrez les 3 semaines pour revenir.
10: Sans problème.
8: La fin des travaux est prévue en octobre. Ingrid Delvigne espère une réouverture des routes et donc de sa friterie d'ici 3 semaines.
1: Ah, c'était un reportage d'Olivier Tunus.
0: Alors un bon cervella, un mexicano, une grande frite et une sauce de chez Colonna, puisque c'est celle-là qu'on va aller goûter.
1: C'est là qu'on ira après.
0: Oui, c'est une success story de chez nous qu'on va aller visiter du côté de Warem. En attendant, un gars de chez nous aussi, le gagnant de The Voice l'année dernière s'appelle Clément Chevalier. Il arrive avec Avif.
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0: que vous avez entendu ça en acoustique, c'est certainement en écoutant le beau vélo de Ravel samedi après-midi à Eupen, dans des conditions particulières, effectivement, sans public, ou alors sur la une en télé, Clément Chevalier à 6h20 sur Vivacité. Dans un instant, cap sur Warem. Ah, c'est maintenant qu'on le fait. Ah, d'accord. Mais je croyais qu'il y avait une pub, moi, juste avant, voyez. On va donc parler de Colonna qui passe à la vitesse supérieure.
1: Oui, le fabricant wallon de sauce froide investit plus de 20 millions d'euros pour développer son site de production. Un tout nouveau bâtiment de 1800 mètres carrés est actuellement en construction dans le parc d'activités économiques de Warem. Colonna vise à terme un chiffre d'affaires de 250 millions d'euros d'ici 2033.
2: À Warem, les lignes de production de Colonna tournent à plein régime. Et sur le site, on fait tout pour accélérer la cadence. Maxime Collomb, directeur commercial.
3: Renforcer, bien entendu, notre position sur le marché français sur lequel on est leader. Et aller vers des pays différents, plus loin en Europe, vers l'Italie, l'Angleterre, l'Espagne. Et alors continuer à grandir dans des pays où on commence à vendre, comme le Canada, les États-Unis, le Japon et Taïwan.
2: Et pour y arriver, la direction de l'entreprise investit. Près de 9 millions d'euros iront dans de nouvelles lignes de production et plus de 7 millions financeront un centre de synergie entièrement dédié à la recherche et à l'innovation. Hervé Warnant, directeur financier.
4: On a quand même pas mal engagé de personnes les trois dernières années. Donc on a besoin de nouveaux bureaux. On a ce plaisir d'engager encore de nouveaux candidats. Donc on va les rassembler dans un centre synergie.
2: Colonna produit aujourd'hui 45 000 tonnes de sauce par an. L'entreprise veut doubler ce volume d'ici 2033.
1: David Watley avec des interviews de Françoise Bonhiver du média de proximité 4.
0: En seulement 20 minutes, on a déjà pris 15 kilos en écoutant Vivacité.
1: Avec mais c'est bon.
0: Ah ça c'est bon, oui c'est bon, mais on c'est pas bon pour ce qu'on a, vous voyez. C'est un truc dans le genre. Suzanne Vega, vous souvenez de ce morceau évidemment, le Tom's Dinner. Bah tiens, on passe encore à table. Mais cette fois c'est pour le petit déjeuner. Après ça, programme télé et puis les infos qui arrivent avec le journal de Liège Matin dans son intégralité aujourd'hui, avec les sous et tout. Oui, si, si.
1: Ce sera dans
0: moins de 8 minutes. Oui, non, ça va aller. On croise les doigts.

0: Est-ce qu'il y a la télé ce soir, Audrey? 300 cœurs.
1: Ah, les 300 cœurs.
0: Oui, bah, attention, parce que Laurent Mery, notre réalisateur, est complètement fan de cette émission. 300 cœurs qui chanteront ce soir les plus belles chansons des années 80. Donc, 300 cœurs au niveau chant. Mais oui, évidemment, voilà, qui seront là pour une soirée spéciale consacrée à toute cette décennie 80s, présentée exceptionnellement par l'icône pop Lio, hein, de chez nous en plus. Et à partir d'un grand sondage de téléspectateurs, c'est avec ça qu'on a choisi les chansons qui seront interprétées. 30 titres quand même, hein, ce soir.
1: Non, mais c'est gay.
0: Sur RTBF La Une, sur le coup de 20h15. Il faut voir ce que ça donne, parce que entre Banana Split façon Lio ou Banana Split façon 300 cœurs, voyez.
1: Ça change, c'est parfois sympa.
0: Eh ben, le résultat,
1: pour avoir déjà regardé, je peux vous dire que c'est assez agréable.
0: Résultat, ce soir, 20h15, sur RTBF La Une. Il est 6h26, on a Elena et Mauvais Garçon avant de s'informer.

0: Je vous le dis, c'est bientôt le début de la fin. Oui, parce qu'il y a Joe qui arrive après les infos avec son End of Beginning. Évidemment, ce sera dans vos oreilles d'ici 10 minutes. Il y aura aussi Coldplay, Soprano. Tout cela arrive après le journal d'Audrey Degrange.
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0: Nous sommes mardi 25 août, on fête les Louis. Aujourd'hui, il est 6h30. Voici les infos de notre province. Et Audrey, on va commencer ce journal avec une bonne nouvelle mobilité pour ceux qui doivent circuler dans les fagnes puisque les routes vont rouvrir ce mardi.
2: Oui, mais le site reste interdit pour des raisons évidentes de sécurité. Vous l'avez dit, c'est une bonne nouvelle, notamment pour les commerces et autres établissements touchés par les restrictions d'accès. Ils vont enfin pouvoir reprendre leur activité. La circulation reprendra donc dès 10h sur la N676, la N672 et la N68.
0: La circulation est rétablie, mais les interventions se poursuivent pratiquement au même endroit.
2: Oui, des reprises de feu sont toujours constatées et vu la nature du sol, des foyers vont y subsister encore longtemps. Heureusement, ils sont contrôlés par les pompiers et les différents services engagés. 12 jours après le début de cet incendie, le bourgmestre de Wem tire son premier bilan. Écoutez Eugène Mansart.
3: On commence à constater les dégâts. Ce n'est pas encore fini. Les moyens doivent encore être mis. Les pompiers doivent encore être sur place. Mais je vais dire que le feu est quand même en partie maîtrisé. Donc on est quand même plus rassuré qu'au départ. Au départ, c'était quand même très, très inquiétant. Et ça atteignait même le village presque de Zurbro. Donc nous, on a vraiment eu très peur.
4: La solidarité, ça a été un des facteurs qui a permis d'arrêter ce feu?
3: Moi, je crois que oui. Je suis même sûr. Je pense que l'intervention des agriculteurs tout au début et des entreprises, parce qu'il y a des entreprises qui roulent avec leur mixeur et tout ça. Je pense que si on n'avait pas eu ça au départ, ce serait une catastrophe beaucoup plus grande.
2: Voilà, Jeanne Ronsard, au micro d'Olivier Tunus.
0: Un employé de la faculté vétérinaire de Liège vient d'être condamné en appel à une peine de 5 ans de prison ferme.
2: Oui, l'homme aujourd'hui sexagénaire a été reconnu coupable du viol d'une étudiante, Barbara Chal. Les faits remontent à une soirée qui se voulait festive en novembre 2021.
5: Oui, une soirée qui réunissait les étudiants et les membres du personnel au Country Hall de Liège. Le prévenu était en fait un employé de l'université. Il travaillait dans la salle d'autopsie animale. Et au courant de cette soirée, donc, il avait profité de l'état d'ivresse d'une jeune femme, une étudiante âgée de 23 ans pour l'attirer à l'écart et la violer. La jeune femme avait été retrouvée par ses amis à moitié déshabillée et elle avait dénoncé son agresseur.
2: Et Barbara, il s'agit ici d'un jugement en appel. En première instance, cet employé de la faculté vétérinaire de Liège avait été acquitté.
5: Oui, il avait plaidé le consentement de l'étudiante et dans un premier temps, il avait effectivement été acquitté par la justice. Mais en appel, la cour a tranché. Avec un taux d'alcoolémie d'1,65 g par litre de sang, la victime ne pouvait pas être consentante. L'employé qui était toujours en poste à la faculté vétérinaire a été condamné à 5 ans de prison ferme. Son arrestation immédiate a été ordonnée.
2: Merci Barbara pour toutes ces explications.
0: Liège Matin, il est 6h32. On revient sur le Royal Festival de Spa qui s'est terminé dimanche soir avec de nouveau un record battu pour la fréquentation de son édition 2026.
2: Oui, pour sa relance en 2022, le festival avait accueilli 10 500 spectateurs. Cette année, ils étaient près de 17 500, soit une progression de 67%. Cette édition a aussi été marquée par l'enthousiasme du public avec plusieurs spectacles complets et de nombreux standing ovations. Ce festival a proposé en 2026 quelques 76 représentations en 17 jours.
0: Et puis retenez bien ce nom, celui de Noémie Lepoutre. À seulement 22 ans, elle s'impose déjà comme l'une des révélations du trail en Belgique.
2: Oui, la jeune Anutoise vient de remporter la Martigny-Combes-Chamonix, l'une des courses de l'ultra-trail du Mont-Blanc, après 39 km et 2300 mètres de dénivelé positif. C'est une performance remarquable pour cette étudiante en médecine vétérinaire qui a repris sérieusement l'athlétisme il y a un peu plus d'un an.
6: Ben, c'est magique, c'est juste magique cette ligne d'arrivée. Je la voyais depuis que je suis toute petite quand on vient l'été voir les courses que papa fait sur la semaine de l'UTMB. Et j'en rêvais, j'avais 6 ans, j'avais des étoiles plein les yeux. Avoir ces grands champions qui passent les lignes d'arrivée. Et aujourd'hui, j'ai pu la passer avec beaucoup d'émotion et de joie et d'accomplissement. Donc voilà.
2: C'était une interview de David Bertrand.
0: Bon, j'ai rien à vous dire en ce qui concerne la mobilité, sauf peut-être les toutes premières petites files sur le 40, mais rien à voir avec ce qu'on va connaître tout à l'heure. Benoît Ferrière sera là à partir de 7h pour nous parler mobilité à l'échelle de la province. Et vous le savez, si vous avez des infos pour lui, le canal WhatsApp est fait pour ça aussi. 0470 99 4000.
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0: Cap pour Pékin en ce qui concerne le Zoom Sport à Christine Anquet dans 2 minutes. Mais d'abord, comme promis, Joe et son End of Beginning.

0: Il est 6h37.
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0: Christine Anquet, on va revenir sur les très nombreuses compétitions européennes et mondiales qui ont lieu en cette fin de mois d'août. Et parmi celles-ci, eh bien, il y en a une dont vous vouliez nous parler. Elle est organisée à Pékin et elle est très, très particulière.
2: Oui, alors soyons clairs, ce n'est pas vraiment du sport, c'est de la technologie. Mais il y a des épreuves et des disciplines que l'on connaît, l'athlétisme, le football, la boxe, les arts martiaux, etc. Il s'agit des deuxièmes Jeux mondiaux pour robots humanoïdes. Ils sont organisés dans une salle qui a accueilli le patinage de vitesse lors des Jeux d'hiver de Pékin il y a 4 ans. On parle de Jeux mondiaux, mais ce sont des Jeux essentiellement chinois. Sur les 2056 robots présents, il y en a 1975 et qui sont chinois. Les quelques autres viennent d'une quinzaine de pays. Et l'un de ces robots a couru le 100 mètres en 9 secondes 39. C'est 19 centièmes de mieux qu'Usain Bolt, qui détient le record du monde depuis 2009. On ne va pas mentir, cela fait plaisir de voir qu'à la fin de la course, la plupart des robots n'ont pas réussi à freiner, qu'ils se sont cassés la figure, figure qu'ils n'ont pas d'ailleurs, ce sont des robots sans visage, et qu'ils sont sortis de la piste sur une civière. Ouf, l'être humain est encore supérieur.
0: Oui, on va parler de ces machines évidemment dans ce rendez-vous sportif ce matin, Christine, parce que parmi les très nombreuses compétitions européennes et mondiales qui ont lieu, on se pose la question de savoir pour combien de temps, ça fait un petit peu peur quand même, ces machines qui courent.
2: Oh oui, ça peut faire peur, mais c'est sans doute parce que ce sont des humanoïdes. Nos robots tondeuses ou nos robots aspirateurs ne font pas peur parce qu'ils ont une autre forme et qu'ils ne sont pas là surtout pour nous concurrencer, mais pour nous aider. Et ces Jeux mondiaux ne sont qu'une vitrine qui permet à la Chine de montrer de quoi elle est capable et qui lui permet aussi de s'améliorer. Tous les robots qui tombent font l'objet d'études et ils ne tomberont plus la prochaine fois. Il y a une énorme différence de performance entre les premiers Jeux mondiaux organisés il y a un an et ceux-ci. Et cette fois-ci, il n'y a plus uniquement des compétitions sportives, il y a aussi des concours de manipulation d'objets, d'assemblage, de rangement, de gestion des outils, etc. Le but, c'est cela, oublier petit à petit le sport qui a aidé à médiatiser un tel événement et glisser vers la présence des robots dans la vie des entreprises, l'industrie, l'hôpital et les ménages.
0: Mais en tout cas, un robot qui nous bat sur le 100 mètres au niveau du record du monde, c'est quand même pas mal, à 9 secondes 39. À mon avis, il y en a qui vont essayer d'aller les chercher. Allez, 6h39, on revient sur les titres du journal après la pub.
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0: Avec le journal qui arrive dans 20 minutes et sur le coup de 7 heures, on reviendra sur cette terrible découverte, Audrey.
10: L'autopsie doit le confirmer aujourd'hui, mais selon les enquêteurs, le corps retrouvé hier à proximité du terrain de football de Honhe en province de Namur est bien celui du petit Timéo.
0: Des images incroyables également dans le sud de la France.
10: Oui, une violente tornade a eu lieu hier en fin d'après-midi, ça s'est passé dans l'Aude et on y voit clairement vraiment un tourbillon. Malheureusement, 15 personnes ont été hospitalisées, 300 habitations touchées et des habitants évidemment sidérés.
0: C'est dans la même région qu'avait lieu la Vuelta où on a dû arrêter la fin de l'étape ou
10: Pas tout à fait, non. Mais effectivement, aussi, c'est aussi des images assez impressionnantes où on voit ces coureurs avec sous les grêlons.
0: Oui, où c'est Pogacar qui dit aux autres, et les gars, là on arrête, on va se mettre
10: le
0: à l'abri.
10: Le patron a dit on stop là, oui.
0: Voilà, exactement. Allez, Coldplay dans la radio pour peut-être vous souhaiter la bienvenue si vous venez de brancher votre radio ou votre télé. C'est Liège Matin dans vos oreilles jusqu'à 8h sur RTBF Vivacité.

partir en balade grâce à la maison du tourisme du pays de Herve qui chaque mois zoome sur une de ses 12 communes. C'est bien, il y en a 12, il y a 12 mois, c'est parfait. Là, c'est la commune de Dalhem et le village de Warsage que vous allez découvrir ce dimanche 30 août. Alors normalement on dit, on va découvrir ça d'un bout à l'autre. Mais à Warsage, ils ont préféré d'un bois à l'autre. Parce qu'on va aller parcourir les bois de l'entité. Une promenade qui vous conduira donc sur des sentiers avec le Groosdal, le bois du roi aussi, et le magnifique panorama de la feuille. Voilà, je ne connais pas les lieux, hein, donc vous allez aller découvrir, peut-être comme moi, une balade dans un décor enchanteur qui aurait sans doute plu à Robin des Bois. C'est en tout cas ce qu'on nous dit du côté de la maison du tourisme du pays de Herve. Ça coûte un peu des sous, hein, faut payer le guide. Non, c'est 3 euros, ça va, c'est gratuit pour les moins de 12 ans. Rendez-vous donc à 9h15, on démarre à 9h30. Depuis donc le centre de Warsage, ça durera 2h30 pour parcourir 8 km 800 paysdeherve.be pour obtenir tous les détails si vous voulez être de la partie donc dimanche matin. Il est 6h45. C'est le nouveau soprano qui arrive avec DJ. Notre DJ à nous, c'est Laurent Méry. Et après ça, on parle de météo avec Denis Collard.

0: Bienvenue sur Vivacité ce matin.
1: Ça, c'est le DJ Kermesse en fait. Hein. 6h48, Denis Collard nous arrive. Bonjour mon cher Denis.
2: Est-ce que vous êtes là ce matin?
1: Oui. Les bras en l'air. Non, bah, pas si vous conduisez, attention, hein, ça peut être dangereux.
2: Bon, ça peut être dangereux.
1: Hier, on a eu une belle journée. Est-ce qu'on va avoir le remake aujourd'hui, en ce mardi matin?
2: Ah bah écoutez, aujourd'hui c'est une journée calme en tout cas et on surveille actuellement une petite zone de pluie qui arrive sur Luxembourg. Bon, c'est encore loin de chez nous, mais ça va remonter en cours de matinée, donc ça pourrait concerner l'extrême sud-est de la province de Liège. On va parler de la partie sud des Hauts-de-Fagne, donc quelques gouttes possibles, un ciel qui sera quand même un petit peu voilé. Ça nous a valu d'ailleurs de belles photos de lever de ciel sur la région liégeoise ce matin, de lever de soleil, pardon, pas lever de ciel, lever de soleil, mais donc voilà, une journée calme, un petit voile nuageux, un temps sec, température 17 à 19 degrés sur les reliefs, 23 degrés en bord de Meuse, ce sont des valeurs de saison. Et puis pour la suite, eh bien demain, on va ajouter encore quelques degrés, 22 à 26 degrés. Et puis pour jeudi, avec un temps bien ensoleillé, ce sera même 24 à 27 degrés avant que ça ne vire à l'orage pour vendredi.
1: Bon, vous parliez de photos, j'ai Pilou qui m'envoie une photo à nu. Effectivement, les voiles de nuages éclairés par le soleil levant sont carrément magnifiques. Vous savez ce que je vais faire, Denis? Je vais l'envoyer à l'équipe de Ciel Partagé, hein, comme ça on pourra...
2: Évidemment, oui, et pour aller voir dans quel temps pour la planète à 12h40 sur la RTBF La Une.
1: Voilà, et la petite fierté de voir sa photo qui est diffusée à ce moment-là. Merci Denis pour ces bonnes nouvelles. Je m'attendais à avoir de la flotte, moi aujourd'hui finalement on va peut-être être épargné. J'ai Pascal qui commente notre balade du côté de Oursage, qui me dit le bois du roi est un bois superbe que je vous confirme, j'habite juste à côté et c'est superbe, donc raison de plus d'aller se balader par là dimanche prochain. Il est 6h50.
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1: Dans un instant, on va parler d'un avion qui survole les Fagnes, mais celui-là n'est pas là pour lâcher de l'eau, mais plutôt pour prendre des photos. On vous explique pourquoi après SIA à 6h50.

0: c'est l'avion qui passe.
1: Ouais,
2: je... Non, mais écoutez, voilà, il faut que je renoue avec les...
1: J'aime bien quand elle fait le A, vous voyez.
2: Le quoi?
1: Ah,
2: de Sia.
1: Ouais, ouais.
2: Non, mais moi, je vous parlais de l'avion dans les Hauts-de-Fagne.
1: Bah oui, j'imagine
2: bien. Vous étiez resté sur la musique, moi, je suis
1: moi,
2: déjà dans...
1: sur la musique.
2: Non, moi, je suis déjà monté sur le plateau Fagnard pour évoquer un petit avion, alors discret, effectivement, mais qui est en train d'effectuer un travail assez précieux.
1: Absolument, il est affrété par l'Institut Géographique National et en fait, il cartographie et photographie la zone dans les moindres détails. C'est une manière en fait de repérer le danger persistant des feux couvants dans le sol. Je vous propose d'embarquer avec Joanne Montet et Kamel Azouz.
3: Le pilote est seul à bord de ce petit avion léger bimoteur d'une société privée. Il a 4 heures pour photographier la zone en haute résolution grâce à des capteurs. Pour Rinkruk, responsable du service gestion de crise à l'Institut Géographique National, un avion a des avantages uniques sur une telle surface.
4: C'est trop grand pour recueillir des photos avec des drones. Et le satellite ne satisfait pas non plus parce qu'il passe que tous les 3 jours. Et ils ont aussi des nuages. Et pourquoi ce nuit? Parce qu'il n'y aura pas de soleil. Le soleil ne peut pas perturber les mesures de l'imagerie infrarouge thermique.
3: L'Institut Géographique a demandé à une société spécialisée d'effectuer ces photos. C'est elle qui envoie l'avion, le pilote et du matériel de haute technologie avec un but, qu'explique Luc Coussman, le directeur général de la firme Van Stellant.
5: Découvrir des feux couvants qui se trouvent souterrains dans les sols tourbeux forestiers. Ça, c'est très dangereux. Ça peut continuer des mours. Alors, on va changer notre capteur par un capteur thermique.
3: Les photos sont traitées par un logiciel et donnent au bout du compte des cartes en 2 ou 3 dimensions mises à disposition de toutes les équipes d'intervention.
1: Ah, c'est vraiment formidable hein, comme travail.
2: Le travail de l'Institut National Géographique. Je suis un fan de cartes, donc l'ING, l'IG, oui, l'IGN, c'est mieux parce que dans l'autre sens, c'est le nom d'une banque, c'est pas la même chose. Oui, c'est quand on met les lettres dans le mauvais sens, un peu de dyslexie matinale, s'il vous plaît. Écoutez ça, ça va vous faire chanter, vous aussi Audrey, vous connaissez par cœur évidemment. Jacques Dutronc est dans la radio ce matin.
1: Et moi.

0: bizarre, quand on passe Jacques Dutronc sur antenne, il y a une odeur de cigare qui se dégage.
1: Ah bon?
0: C'est une illusion, vous voyez, tellement c'est...
1: Vous êtes habité.
0: Tellement le mec est lié à son tube, évidemment. Son tube et moi, et moi, et moi, qu'on écoutait ce matin. Et
1: Vous vous enfoncez, je trouve.
0: Mais non, Audrey... Vous savez que c'est des fameux boulons hein, qu'il avait. Bon, allez, on fait pas le promo du tabac, évidemment, mais la promo de la musique qui arrive, ça oui, avec Harry Styles dans la suite. Il y aura aussi Jean-Jacques Goldman. Et puis Stromae sera parmi nous également, tout comme notre invité, Karl Maréchal, qui vient nous parler de la maison du parc de Botrange. Il sera notre invité entre 7h et 8h pour revenir sur la situation dans les Hauts-de-Fagnes, évidemment. En attendant, le journal de 7h nous arrive.
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0: Excellent mardi matin, nous sommes le 25 août, vous écoutez RTBF Vivacité et voici les infos, il est 7h.
3: Tout porte à croire que le corps retrouvé hier à Anhué est celui du petit Timéo. Le parquet a livré les derniers éléments. De nouvelles recherches démarrent ce matin pour retrouver la trace du père. La rentrée aussi dans les académies de musique. La fin de la gratuité pour les moins de 12 ans fait grincer les dents des professeurs de musique. Une tornade d'une rare violence détruit une grande partie d'une commune du sud de la France. Des centaines de maisons sont endommagées et il y a plusieurs blessés. Les hockeyeuses belges en demi-finale de la Coupe du monde. Après un match nul contre l'Argentine, elles affronteront les Pays-Bas à Amsterdam.
4: RTBF La Une, votre journal vous est présenté par Sébastien Pierret. Bonjour.
3: Bonjour à tous. L'autopsie doit le confirmer aujourd'hui, mais selon les enquêteurs, le corps retrouvé hier à proximité du terrain de football de Honé en province de Namur est bien celui de Timéo, ce petit garçon de 5 ans porté disparu depuis la fin du mois de juin. Son père, Brian Brigou, reste introuvable. De nouvelles recherches vont être menées dès aujourd'hui. Serge Autier a suivi les derniers éléments et le point presse du parquet hier.
5: Ce sont de nouveaux témoignages qui ont orienté les recherches vers un talus de la Nationale 97. C'est là que le corps a été retrouvé, caché par des ronces et des arbustes. Pour David Rimaud, commissaire à la cellule des personnes disparues de la police fédérale, il est fort probable qu'il s'agisse du petit disparu.
6: C'est-à-dire qu'on n'a pas d'autres disparitions d'enfants en bas âge dans le secteur. Et puis on a des éléments d'enquête qui nous laissent à penser qu'il pourrait s'agir de Timmy Howie.
5: Une autopsie aura lieu aujourd'hui. Elle aura deux objectifs.
6: Déjà d'identifier formellement le corps de cet enfant et ensuite de découvrir éventuellement les causes du décès et le moment du décès.
5: Des battues ont aussi été menées après la découverte du corps pour retrouver des traces éventuelles du papa de Timéo, Brian, Étienne Goblom, procureur du roi de Namur.
7: Toutes les pistes sont ouvertes depuis le début de l'enquête. Aucune n'est fermée à ce stade, donc on cherche le disparu.
5: Les battues ont été interrompues hier en soirée. Elles reprendront ce matin.
3: Nouvelle fusillade hier soir à Saint-Gilles en région bruxelloise. Des coups de feu ont retenti vers 21h. Des tirs à l'arme automatique selon le bourgmestre. Pas de blessés, le tireur est parvenu à s'enfuir. C'est la 6e fusillade en 4 jours dans la capitale. Dans une interview donnée à La Libre ce matin, le ministre-président bruxellois Boris Dilliez propose de recourir à des drones pour pister les délinquants dans la rue. La rentrée scolaire se poursuit toute cette semaine pour les élèves de la Fédération Wallonie-Bruxelles. La reprise de l'école coïncide avec la reprise des activités extrascolaires. Dans les académies de musique, les inscriptions battent leur plein avec une nouveauté cette année, la fin de la gratuité pour les moins de 12 ans. Jean-Christophe Williams s'est rendu à l'académie d'Anderlecht pour voir quel impact a cette inscription désormais payante.
8: Si j'ai des questions par rapport à mon inscription à Anderlecht, je peux revenir chez vous. Je dois...
9: Pour la formation musicale, tout à fait. Oui, okay. Pour tout ce qui est droit d'inscription, c'est chez l'académie.
10: À l'académie d'Anderlecht, les inscriptions vont bon train. On est sur les mêmes bases que l'année dernière. Mais pour l'instant, on rencontre surtout des adultes ou des étudiants du supérieur, comme Dia, qui a payé 95 € pour son inscription.
8: Je trouve que c'est encore abordable, quoi, et c'est chouette. C'est très accessible.
10: Pas cher comparé à certaines disciplines sportives, mais Karine Rochat, la directrice, voit les choses d'un autre œil.
11: Ben, on n'est pas une activité. On a des profs qui ont des masters didactiques, qui ont fait des études pour ça. On est reconnus comme des enseignants. Hein.

0: constate plusieurs demandes d'étalement des paiements.
1: Alors ça, on a des demandes, c'est clair, mais la communauté française n'étalera pas les paiements. Donc c'est à nous à le faire, à avancer des sommes. Qui va avancer ces sommes-là, c'est les amicales, les ASBL, etc. Il n'y a pas de raison qu'on avance l'argent sans savoir ce qui va se passer. Voilà.
0: Pour un véritable bilan de l'impact de la mesure sur les inscriptions, il faudra attendre la fin du mois.
2: Les fagnes restent interdites au public, mais la circulation peut reprendre. Les routes fermées à cause de l'incendie rouvrent ce matin, mais pas question pour les automobilistes de s'arrêter ou de stationner. Dans le ciel, fin de mission pour les hélicoptères norvégiens et les hélicoptères de l'armée. Seuls ceux de la police fédérale continuent de surveiller la zone et d'arroser les reprises de feu. Le sud de la France balayé par une violente tornade hier en fin d'après-midi. Image rare et impressionnante de ce tourbillon sous un ciel d'orage dans l'Aude. Tout est allé très vite, une quarantaine de personnes blessées, 15 envoyées à l'hôpital, 300 habitations touchées et des habitants sidérés, Fanny Narvart.
3: Des tonnes de tuiles et de gravats recouvrent les rues, les arbres sont coupés en deux. La tornade a tout emporté. Une zone de guerre, décrivent certains habitants. Catherine était dans sa maison.
4: Tout a explosé, le toit s'est arraché, tout est parti, tout. C'est toute une vie qui part en peu de temps.
3: Elle a rapidement rejoint la salle polyvalente pour se faire recenser. À l'intérieur, les sinistrés affluent pour se faire soigner, avoir de l'eau, de la nourriture et trouver du réconfort. Beaucoup se prennent dans les bras, encore un peu sonnés, demandent des nouvelles des voisins. Les bénévoles de la Croix-Rouge ne savent plus où donner de la tête. Cécile prend quand même le temps d'écouter les habitants.
5: C'est déjà permettre de libérer la parole et d'être là, montrer qu'ils ne sont pas seuls. C'est impressionnant, c'est surtout la détresse des gens qui est impressionnante.
3: Des dizaines de personnes ont quitté le village à pied dans la soirée avec des sacs et des valises remplies d'affaires attrapées en vitesse.
6: Pas le temps de réfléchir à rien en fait.
3: Marie et Cyril vont pouvoir être hébergés chez de la famille.
6: On a pris les chats, la nourriture, hein, des vêtements vite fait, des sous-vêtements vite fait. Je crois que j'ai pris une trousse de toilette, mais je crois que non, je l'ai oublié celle-là.
7: On demandera à sa sœur.
6: C'est très compliqué. Et puis après, si on se dit comment ça va se passer par la suite, hein, comment on va être indemnisé.
3: En attendant, des opérations de mise en sécurité des bâtiments sont en cours pour éviter des effondrements dans les heures qui viennent.
2: Un reportage de Fanny Narvart de Radio France. Aux États-Unis, des dizaines de milliers de personnes ont passé la nuit hors de chez elles. Un violent incendie sévit dans le Nevada, dans l'ouest. Le feu se propage vers la ville de Reno, considérée comme le deuxième Las Vegas par les Américains. La chaleur, le vent et la sécheresse compliquent très fortement le travail des pompiers. La guerre entre l'Iran et les États-Unis ne se fait pas qu'à coups de bombe. Washington veut étrangler Téhéran économiquement, lui couper les vivres en visant des secteurs essentiels comme la navigation, l'or ou encore l'aviation. Le ministre américain des Finances a présenté de nouvelles sanctions économiques hier. Elles visent les pays qui continuent à faire des affaires avec le régime iranien. Les Red Panthers, les hockeyeuses belges, peuvent prétendre à une médaille à la Coupe du Monde. Elles sont qualifiées pour les demi-finales. Elles n'ont pas gagné hier face à l'Argentine. Elles ont fait match nul 0-0 et terminent donc deuxième de leur groupe. Les Panthers vont devoir affronter les Néerlandaises en demi-finale. Les Néerlandaises, triple championne du monde en titre. Ça veut aussi dire que les hockeyeuses belges vont devoir jouer aux Pays-Bas jeudi après-midi et donc quitter leur camp de base à Wavre et quitter par la même occasion leurs supporters. On écoute la milieu de terrain belge Alix Gerniers.
8: Voilà, on est en demi-finale. Il y a beaucoup de gens qui disent « Ah, vous êtes déçus, vous jouez la Hollande ». Je dis non, si on aurait pu choisir d'être dans en demi-finale et n'importe contre qui on joue, on aurait signé au début du tournoi. C'est comme ça, c'est le chemin qu'on doit parcourir. Maintenant, la Hollande, si on les joue en demi-finale ou en finale, franchement, je pense qu'il n'y a pas grand-chose qui change. On va aborder ce match comme on aborde tous les matchs. C'est une équipe qui est sur papier meilleure. On les a joués ici récemment. Je trouve que dans le jeu, on n'était pas spécialement dominés. Maintenant, on sait qu'elles sont très percutantes sur PC, donc on devra essayer d'éviter ça. Mais sinon, j'ai totalement confiance dans l'équipe et on va essayer de faire quelque chose.
2: Une interview d'Ebi Brouzakis. Une étape montagneuse dans la principauté d'Andorre aujourd'hui pour la Vuelta, le tour cycliste d'Espagne. Le classement général n'a pas changé. Tadej Pogacar a toujours 9 secondes d'avance sur Wout van Aert, deuxième. Hier, l'étape a dû être annulée après un épisode de pluie, d'orage et surtout de grêle, ce qui n'est pas compatible avec la vie d'un coureur cycliste. Les coureurs qui ont dû descendre de leur vélo sous l'impulsion de Tadej Pogacar. Il peuple peut-être votre plan d'eau dans le jardin. Les koi sont de plus en plus tendance. Ces poissons d'ornement sont originaires du Japon. Leur

0: prix peut atteindre plusieurs dizaines de milliers d'euros. Et à Leuze, dans le Hainaut, une entreprise s'est spécialisée dans l'écueil. Florence Dussard s'est rendue dans cet élevage un peu particulier.
1: Certains clients viennent de loin pour acheter un poisson multicolore dans cet élevage.
2: Oui, on a des clients jusque dans le sud de la France.
1: Mais les clients viennent aussi de tout près, de chez nous, pour assouvir leur passion.
3: Oui, nous avons choisi. On est venu choisir un 9e coeil.
4: Ce sera vraiment le dernier, c'est sûr et certain.
1: Oui, certain. L'un des patrons, Arnaud Guns, tend une poignée de granulés à une vingtaine de gros poissons de 60 à 80 cm. Ils viennent téter ses doigts. Plusieurs centaines de koi sont élevés ici. Arnaud Guns et Corentin Delangre vont chercher leurs poissons au Japon chaque année.
2: On part tout le mois d'octobre sur place. Et nous, on est là avec tous les acheteurs internationaux en priorité pour essayer d'avoir les plus belles pièces au monde.
1: Ou élevés ici dans les bassins de l'entreprise à Leuze.
2: On a eu la chance de recevoir ce savoir-faire de la part de nos amis éleveurs après plus de 16 voyages. Et on est soutenus par eux. Donc voilà, on s'y est mis aussi.
5: En Belgique, il n'y en a pas d'autres. Vous êtes le seul.
2: Pas à ma connaissance en élevage.
1: Et qui, en fonction de leur beauté, peuvent atteindre des prix faramineux.
2: Personnellement, on a déjà vendu des koi jusqu'à 20 000 euros. Yes, ouais.
1: En 10 ans, Japan Koi, qui était au départ un loisir de deux jeunes de 23 ans, est devenue une entreprise au chiffre d'affaires annuel de plus d'1,5 million d'euros. Japan Koi va désormais se lancer dans la fabrication de sa propre alimentation pour les koi.
0: Et voilà qui referme ce journal. Belle journée à l'écoute de Vivacité de l'œil.
6: Merci Sébastien Piret. Il est 7h10.
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6: Et un bonjour particulier à tous les Louis qui nous écoutent. Beau temps pour la Saint-Louis, plusieurs jours sans pluie. Bon, c'est pas vraiment ce qui va se passer. Aujourd'hui, on va peut-être y échapper, mais dans les jours qui arrivent, c'est sûr qu'on l'aura et certains s'en réjouissent. Et tant mieux. 6h45, l'heure du lever du soleil, qui est bien présent dans le ciel avec de petits nuages bien sympathiques, nuages de beau temps actuellement. On va parler du loup en Wallonie dans la suite de l'émission, Audrey.
8: Oui, oui, il inquiète certains éleveurs wallons qui cherchent donc des solutions pour protéger leurs troupeaux.
6: Et puis, notre invité ce matin, c'est Karl Maréchal, le directeur de la Maison du Parc à Botrange. Bonjour Karl.
9: Bonjour Olivier, bonjour Audrey.
6: Vous n'êtes pas encore retourné sur votre lieu de travail depuis les incendies. C'est toujours inaccessible pour le moment pour vous?
9: C'est toujours inaccessible jusqu'à aujourd'hui à 10h, puisque vous venez de le dire dans le biais d'information, la circulation sera à nouveau autorisée sur la nationale, mais uniquement la circulation, donc l'accès reste interdit au public.
6: Oui, pour les fagnes, on pourra passer, s'arrêter aux établissements Horeca qui vont pouvoir réouvrir, et à la Maison du Parc aussi, j'imagine. En tout cas, on a plein de questions à vous poser par rapport à ce qui se passe sur notre plateau fagnard et ce qui se passera dans les prochaines semaines et les prochains moi, Karl Maréchal, notre invité donc dans Liège Matin aujourd'hui. On parlera de la Pride à Liège qui est de retour, Audrey.
8: Elle se déroulera du 27 au 30 août et cette grande fête autour de la diversité s'annonce déjà festive.
6: Et puis Benoît Ferrière adore venir en studio avec nous, donc il est encore là ce matin. Ça va Benoît?
10: Mais très bien, et vous Olivier?
6: Oui, vous nous préparez notre petit mobile info?
10: Je suis en train de.
6: Très bien, le temps d'écouter un peu de Harry Styles et puis on part sur la route. Yeah.

0: Il est 7h14, le moment de sortir quelques balises thermométriques avec Météo Belgique. On va aller à Spa avec 8 degrés, à Ouffet où on affiche 11 degrés, Grasse-Logne 11 degrés également. Et alors sur le plateau Fagnard où on sera tout à l'heure, et Karl Maréchal, fait pas bien chaud hein, pour votre retour au boulot ce matin, à peine 6 degrés. Vous avez l'habitude ?
1: Oui, c'est habituel sur le plateau Fagnard.
0: Oui, et encore c'est plus froid dans les vallées de l'est de la Belgique, sur la frontière allemande, où hier on était même à des températures négatives alors qu'on est à la fin du mois d'août. C'est bien relevé ce matin grâce à la couverture nuageuse. Denis Collard, la météo du jour, c'est comment ?
2: Temps calme pour ce mardi, on débute la matinée avec un soleil par moments un peu voilé, puis quelques gouttes possibles sur les Hautes-Fagnes en début d'après-midi, de manière assez anecdotique, sinon on attend 17 à 19 degrés sur les hauteurs, 23 degrés en bord de Meuse.
0: Benoît Ferrière, on va donc aller sur le Quai de Rome avec vous. Pour quelle raison ?
3: Bah pour la raison, il y a des travaux qui ont commencé à la fin du mois de juin qui empêchent l'accès en fait au tunnel de Cointe. C'est toujours en cours. Normalement, c'est la dernière semaine. On le disait hier, les délais des chantiers seront relativement bien tenus. Donc normalement, vendredi, on pourra à nouveau accéder au tunnel de Cointe via le Quai de Rome et donc éviter d'engorger les sorties chaînées et à Broye-l'Aveu qui le sont déjà traditionnellement.
0: J'imagine que le détour pour le moment, c'est via le rond-point du Val-Benoît pour aller chercher l'autoroute un peu plus loin.
3: Et les itinéraires S1, S20 qu'on peut toujours suivre, hein, ceux qui sont en place lorsque le tunnel est fermé pour entretien.
0: Moi j'adore quand vous venez nous parler d'un chantier qui va bientôt se finir, c'est plutôt des bonnes nouvelles. Je m'attendais à ce qu'il y en ait qui commencent aussi avec cette rentrée, il y en a également. Dites, on va quand même passer sur le 40 il me semble.
3: Hein. Et oui, comme tous les jours, jusqu'au 19 octobre, il y a donc des travaux entre l'échangeur de Votem et Léossard avec des conséquences pour le moment plus grandes vers Bruxelles puisqu'on est entre 17 et 20 minutes de ralentissement au départ de la sortie Soumagne vers Bruxelles donc, et dans l'autre sens 8 à 10 minutes au départ de la sortie à l'heure en direction d'Aix-la-Chapelle. Ailleurs, ça reste encore relativement modéré, tout au plus quelques minutes, sur le boulevard urbain en direction du pont Atlas.
0: 5 minutes exactement, je viens d'aller voir la quantité de trafic à cet endroit pour rentrer sur Liège. On vous retrouve après le journal de 7h30.
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0: On va parler du loup et face au retour de ce loup en Wallonie, certains éleveurs choisissent d'agir pour se prémunir des attaques.
5: À Bulange, dans les cantons de l'Est, une éleveuse de moutons s'est ainsi entourée de 4 chiens, des grands bergers blancs originaires d'Italie. Elles ont l'instinct de protéger leurs troupeaux, mais il faut les former, les éduquer. C'est un travail dans lequel intervient Nata Griwal, une ASBL qui informe, conseille et accompagne ses éleveurs. C'est un reportage de Barbara Schall et Marc Hildesheim.
6: J'ai vu un loup 800 mètres à côté de notre prairie, avec les moutons déjà. Il s'est enfoui, mais je me suis quand même posé des questions là.
7: C'est cet épisode qui a poussé Martina Lux à renforcer la protection de son troupeau. Depuis 5 ans, des chiens, des grands bergers blancs d'origine italienne, veillent sur ces 160 moutons.
6: Ils protègent tout ce qu'il y a dans leur terrain. Ils font très attention que rien n'arrive à leur famille.
7: Mais adopter ces chiens à l'instinct protecteur demande un véritable apprentissage. Anna Westenbaum, conseillère loup et élevage chez Nata Griwal, coach les éleveurs.
6: Nata Griwal propose des formations de cette protection, en fait, pour accompagner les éleveurs au mieux. Et donc là, il y a des experts, soit français, soit allemands, qui viennent pour donner en fait, des réponses aux questions qui se posent et pour des problèmes qui recrutent fréquemment.
7: Une solution qui intéresse de plus en plus d'éleveurs face à la menace du loup.
6: Oui, le retour du loup, il inquiète quand même les éleveurs. C'est le grand prédateur qui revient. Et donc le chien, c'est une solution parmi d'autres qui fonctionne très bien.
7: Mais cette protection a bien sûr un coût. Martina Lux estime qu'elle devrait être davantage soutenue.
6: On nous oblige de vivre avec le loup. Nous, on fait tout pour protéger nos animaux, mais on ne reçoit rien. C'est toujours à notre charge, tout ça. Déjà, il faut acheter ces chiens, il faut les nourrir avec des bonnes croquettes. Donc, le soutien est vraiment bien voulu.
7: Ces 12 derniers mois, selon le réseau Loup Wallon, 88 attaques ont été attribuées avec certitude à ce prédateur. Il pourrait être impliqué dans 18 autres.
5: Et la première attaque du loup recensée chez nous remonte à 10 ans. Et cette semaine, Martina Lux, que vous venez d'entendre, nous apprend qu'une attaque a eu lieu tout près de ses troupeaux, à quelques centaines de mètres seulement de chez elle.
0: Oui, et d'ailleurs, si vous voulez en savoir plus sur le loup, il y a une chouette expo à aller voir à la maison du parc de Botrange. Elle est toujours là, Karl, cette expo ?
1: Oui, tout à fait. Elle est toujours là, en combinaison avec notre expo permanente Fagna, à découvrir donc dès que la maison du parc rouvrira.
0: Oui, c'est vrai que ça fait peur, hein, ce loup, mais finalement, on peut l'apprivoiser de loin, évidemment, mais pour voir habiter avec lui sur la même zone. 7h19, Jean-Jacques Goldman est parmi nous avec Je marche seul dans la radio. Bonne matinée en notre compagnie.
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0: Moi, j'imagine Karl marcher tout à l'heure seul vers la maison du parc que vous allez pouvoir à nouveau fréquenter aujourd'hui. Alors, ça ne va pas rouvrir tout de suite, j'imagine. Il va falloir d'abord aller un peu voir dans quel état c'est. Le bâtiment est intact, mais il y a peut-être un petit peu de nettoyage à faire, des choses comme ça.
1: Le bâtiment est intact, mais donc, comme vous l'avez dit tout à l'heure, on pourra se rendre à nouveau sur place à partir de 10h. En tout cas, ça, ce sera valable pour le personnel, en tout cas, nous, les coordinateurs, qui allons nous rendre sur place et voir un petit peu dans quelles conditions on va pouvoir travailler dans les prochains jours, puisque c'est pas parce que la circulation est à nouveau autorisée que les conditions respiratoires sur place sont au top. Donc on va un petit peu analyser la situation entre responsables et envisager ce qu'il y a lieu de faire pour les prochains jours. Mais je rappelle, l'accès aux Hauts-de-Fagne reste interdit.
0: Voilà, aux Hauts-de-Fagne, mais on peut circuler à partir de 10h ce matin. Les nationales qui traversent les Hauts-de-Fagne seront rendues à la circulation, ce qui permettra à Karl et ses collègues de retourner à la maison du parc. Karl Maréchal, qui est notre invité ce matin, juste après la pub.
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0: Alors Karl, vous avez vu votre environnement de travail direct partir en fumée ces dernières semaines. Lorsque vous avez vu ces premières images, c'était quoi vous votre premier sentiment en voyant cette catastrophe arriver?
1: Ben, c'est un phénomène dont on parle régulièrement, en espérant qu'il n'arrive pas, évidemment.
0: Le risque était là, quoi.
1: Mais le risque était là, et j'en parlais encore quelques semaines auparavant avec des journalistes qui venaient s'intéresser à notre réseau des stewards des Hauts-de-Fagne. On expliquait justement le rôle important joué par ces bénévoles sur les différents secteurs du Haut-Plateau. Et on évoquait un rôle éventuellement très important qui est celui de donner l'alerte en cas du démarrage d'un incendie, malheureusement.
0: C'était le cas, parce que c'est un de vos bénévoles, un de vos stewards, qui a été le premier à être témoin du début de l'incendie et qui a directement appelé les secours.
1: C'est ça, donc le fameux vendredi du démarrage vers 13h, c'est Gert, notre steward des Hauts-de-Fagne, qui a directement donné l'alerte au 112, heureusement qu'il était là à ce moment-là, pour observer et donner l'alerte le plus rapidement possible, sinon qui sait quelle ampleur ça aurait pris au final.
0: Et c'est vrai qu'on a eu beaucoup de personnes qui se demandaient pourquoi on laissait les fagnes accessibles malgré la sécheresse. Le fait que ces stewards soient là, c'est aussi le moyen de laisser aller les personnes dans les fagnes sans les laisser faire n'importe quoi, en les surveillant malgré tout.
1: Oui, donc c'est un projet qui est sur le terrain maintenant depuis 2 ans, en tout cas au mois de septembre, on fêtera les 2 ans de la présence de nos stewards sur le terrain. C'est des bénévoles, ils sont 100, 120 à être formés par le parc naturel Hauts-de-Fagne-Eiffel en collaboration étroite avec le département nature et forêt, donc les DNF. C'est d'ailleurs au DNF que ce projet bénéficie directement, puisque c'est une aide concrète pour le DNF, dont les agents ne peuvent pas être partout à la fois sur le vaste territoire du plateau des Hauts-de-Fagne. Et ces stewards, ils jouent un rôle d'information, de prévention, d'accueil du public, finalement, des touristes auxquels ils répondent à toute une série de questions. Il y a parfois des touristes aussi qui s'égarent, et ils rappellent des règles qui sont pas toujours connues par le public. Donc c'est vraiment une action qui se passe dans la prévention, dans la bienveillance.
0: Et toujours des amoureux des fagnes, évidemment, qui sont en désarroi pour le moment par rapport à la situation également. Reconnaissables avec leur chasuble. Hein. J'espère qu'ils seront là dans les prochains mois aussi, lorsqu'on pourra retourner dans certaines régions de ces Hauts-de-Fagnes.
1: Mais en tout cas, ils ont été mobilisés, et j'en profite pour les remercier, Gert, mais aussi tous les stewards qui se sont mobilisés dès les premières heures, puisqu'ils ont été très actifs. Notamment
0: parce qu'ils connaissent le terrain,
1: parce qu'ils connaissent le terrain, mais aussi pour ravitailler les services de secours sur place. Il y a une mobilisation incroyable dans la région, et nos stewards ont permis d'acheminer vers le Haut-Plateau tout simplement de la nourriture pour nourrir les services d'intervention.
0: Alors Karl Maréchal, vous qui représentez la maison du parc de Botrange ce matin dans cette émission, vous restez avec nous. On va un peu voir de l'avant aussi, parce qu'on espère bientôt revoir des petits loulous qui viennent participer aux animations que vous organisez sur place avec leurs écoles. On va parler aussi d'un appel aux dons international que vous avez lancé. Ce sera donc après le journal de 7h30. Mais d'abord, Tovelo et Stromae et des fleurs qu'on espère voir repousser sur les Hauts-de-Fagne bientôt.

0: On a un problème de luxe dans ce studio Audrey, c'est qu'on a cinq personnes et on a quatre micros. Donc vous voyez, ça un peu à la siège musicale. Si vous nous regardez sur 4 ou sur Vedia, où on nous voit maintenant, depuis 7h ce matin, parce qu'on teste encore des trucs, et ben vous avez vu ce petit carrousel avec Benoît Ferrière qui sera donc là, de nouveau à sa place après le journal de 7h30, dans lequel on va d'ailleurs reparler des Hauts-de-Fagne. Il est 7h29, le journal c'est juste après la pub.
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0: Merci de commencer cette journée de mardi parmi nous. Il est 7h30, voici le journal de Liège Matin. Et Audrey Degrange, on va commencer avec une bonne nouvelle pour les Fagnes, car les routes des Hauts-de-Fagne vont rouvrir ce mardi.
11: Effectivement, mais l'accès au site reste bien interdit pour des raisons évidentes de sécurité. Vous l'avez dit, c'est une bonne nouvelle, notamment pour les commerces et autres établissements touchés par les restrictions d'accès. Ils vont enfin pouvoir reprendre leur activité, on vient de l'entendre avec Karl Maréchal, notre invité. Et la circulation reprendra donc dès 10h sur la N676, la N672 et la N68.
0: Et grâce à ça, c'est la vie des habitants qui va pouvoir reprendre normalement, pour les commerçants aussi, mais également pour la nature.
11: Effectivement, le feu n'est pas encore complètement éteint dans les Fagnes. On y observe encore des reprises de l'incendie rapidement contenues, mais sur place, on peut aussi observer que la nature a commencé à repousser. C'est le constat fait par Quentin Grégoire, le commandant des pompiers de la zone Vesdre-Ogne et Plateau. Il est au micro d'Anne-Catherine Crouffert.
12: Effectivement, donc dès qu'il fait un peu sec, on peut constater que les herbes commencent à repousser. Il y a déjà des endroits où ça redevient légèrement vert. Espérons que la nature pourra rapidement reprendre ses droits, même si on se doute que ça prendra malgré tout un certain temps.
13: En quelques jours, il y a eu justement des reprises d'herbes.
12: Oui, en 2011, c'était effectivement aussi le cas. Nous avions eu en peu de temps l'herbe qui repoussait au niveau des Fagnes. Cela donne bon espoir.
13: Ça veut dire qu'il faudra quand même attendre plusieurs années que ça redevienne comme avant?
12: Je pense qu'il faudra malgré tout attendre, en tout cas plusieurs mois, si pas plusieurs années. Ça, c'est effectivement les agents de la DNF qui pourront nous dire le développement futur.
0: À 7h32, cette année, sachez que Liège aura sa Pride et l'événement a lieu en cette fin de semaine d'ailleurs.
11: Ce sera la deuxième édition de l'événement. La précédente avait eu lieu il y a deux ans, en 2024, et les festivités s'étaleront sur quatre jours, de jeudi à dimanche, Barbara Schall.
14: Oui, le point d'orgue de l'événement, ce sera samedi avec une grande parade qui s'élancera sur les coups de 15h au pied de la Belle Liégeoise. L'événement se veut festif mais aussi militant, puisqu'il s'agit bien sûr d'aborder la question des droits des personnes LGBTQIA. Plus, David Scholp, porte-parole de l'événement.
15: En Belgique et à Liège en particulier, on a quand même de la chance par rapport à l'acceptation des différences des communautés LGBTQIA+. Mais il y a encore malheureusement des agressions biphobes, homophobes, transphobes et même une par an, c'est trop. Donc il y a des droits qui ont été acquis, mais il faut valider ces droits-là et puis en obtenir d'autres encore, bien sûr.
11: Et pour cette deuxième édition de la Pride, Barbara, l'accent a été mis sur la sécurité.
14: Oui, absolument. En particulier après l'attentat de la Pride de Berlin qui a fait un mort et 29 blessés au mois de juillet. Rien n'est laissé au hasard.
15: partout, les agressions, les régressions nous font peur. Et alors ici, on a travaillé étroitement avec les services de police de la ville et avec le bourgmestre, bien sûr. Donc, on travaille notamment pour le Pride Festival, c'est un site fermé. Et alors là-bas, la sécurité va être vraiment maximum.
14: Un événement sous haute sécurité donc, mais qui entend bien rester festif et joyeux. Au programme, soirée guinguette, food truck, drag brunch et bien d'autres réjouissances.
0: On parlait de Noémie Lepoutre. À 22 ans seulement, elle s'impose déjà comme l'une des révélations du trail en Belgique.
11: La jeune Anutoise vient de s'imposer sur la Martigny-Combes-Chamonix, l'une des épreuves de l'Ultra Trail du Mont Blanc. Elle a parcouru 39 km avec 2300 mètres de dénivelé positif. Une performance remarquable pour cette étudiante en médecine vétérinaire qui s'est elle-même surprise.
2: J'espérais faire un podium, mais c'est sûr qu'elle a gagné. Je ne l'imaginais pas, mais la première en fait a eu un gros coup de mou aux trois quarts de la course parce que j'avais à chaque fois entre 3 et 5 minutes d'écart avec elle. Et moi, je savais qu'il fallait que je gère bien parce que c'était quand même une longue distance pour moi. Je n'avais jamais fait si long. Et en fait, la première partie montait beaucoup, beaucoup. Mais il fallait garder du jus pour la seconde partie qui était assez roulante et descendante. Et la fin, les 15 derniers kilomètres bien roulants, moi, avec l'entraînement, en Belgique et la route, c'est ce que j'ai peur, rouler à plat, oui. Ou en légère descente avec quelques petites bosses de nouveau, mais voilà, je savais que je pouvais en garder du jus pour la fin, donc c'est ce que j'étais.
11: Noémie Lepoutre au micro de David Bertrand.
0: Bon, il est 7h35, on part sur la route avec Benoît Ferrière qui a donc repris sa place. Ça va le petit carrousel musical?
10: Oui, ça va, je suis de retour.
0: Ce n'est pas le dernier, hein. Il y a encore une autre Audrey qui prendra votre place avec une nouvelle séquence d'ailleurs sur le coup de 7h50. En attendant, on surveille ce qui se passe côté mobilité et j'imagine qu'on commence par le 40.
10: Oui, ça s'intensifie forcément. Le mardi, on sait que le trafic est plus important et on est déjà là. On a dépassé les 20 minutes en direction de Bruxelles, déjà au départ de la sortie Soumagne dans l'autre sens. On reste dans des valeurs plus modérées puisque c'est moins impacté. On est à 8 à 10 minutes au départ d'Halleur en direction de l'Allemagne. Et sur le boulevard urbain, c'est plus dense qu'à l'accoutumée. On dépasse déjà les 10 minutes de ralentissement en direction du centre-ville. Pour le reste, ça va encore.
0: On verra ce qu'il en est dans 10 minutes hein, puisque vous serez de retour sur antenne vers 7h50.
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0: Ah, j'ai Pilou qui me demande pourquoi on ne cite plus le nom des personnes qui nous envoient les températures. Ben simplement parce qu'on a, vous et moi, oublié de relancer cette tradition. Donc c'est très bien, envoyez-nous les températures dans vos régions à partir de demain via le canal WhatsApp pour réagir à l'émission. C'est le même numéro, 0470 99 4000. Si vous avez une question pour Karl Maréchal qui est toujours notre invité ce matin, vous pouvez le faire. Il est le représentant de la Maison du Parc de Botrange avec nous aujourd'hui jusqu'à 8h. Voici Mentissa et les enfants difficiles.

0: instituteurs, professeurs qui nous écoutent, les enfants difficiles à l'heure de la rentrée. La rentrée qu'on espère bientôt voir aussi du côté de la Maison du Parc de Botrange, parce que vous avez une vaste partie de vos activités qui concernent les enfants Karl Maréchal sur la Maison du Parc. Vous espérez pouvoir les retrouver bientôt, ces enfants, pour les animations que vous leur promettez.
1: Oui, tout à fait. Donc la Maison du Parc Botrange, c'est le siège principal des équipes du Parc Naturel Haut-de-Fagnefel, qui est bien plus vaste que ça. Et une des activités principales, c'est l'accueil des écoles. On vient d'un peu partout en Belgique et même au-delà, à Botrange, pour faire une animation pédagogique. Alors on va suivre un petit peu l'actualité, les conditions, pour voir ce qui sera possible.
0: Si certains vont plutôt freiner ou plutôt justement encourager le fait de venir à la Maison du Parc. Qu'est-ce qu'on peut leur dire ce matin aux instituteurs qui se disent, tiens, on avait prévu d'aller là-bas, est-ce qu'on y va, est-ce qu'on le prévoit ou est-ce qu'on le prévoit pas?
1: Mais souvent, les inscriptions que nous recevons pour lors du début de l'année scolaire ne sont pas pour tout de suite, puisque c'est une activité que nous proposons tout au long de l'année scolaire, avec des périodes qui sont un peu plus intenses. Donc, mon message, c'est n'hésitez pas à prendre contact avec nous et à déjà réserver une animation. On vous informera évidemment des conditions. Il faut savoir que les animations se font au départ de la Maison du Parc. On ne va pas forcément sur le haut plateau, dans les zones à risque. Il y a plein d'animations qui sont possibles au départ de la Maison du Parc.
0: Sans aller dans les Hauts-de-Fagne, de l'autre côté de la Nationale.
1: Voilà, même si le but, c'est évidemment de faire découvrir aussi ces réalités. Mais prenez contact avec nous et on envisagera la suite ensemble.
0: Et d'ailleurs, il y a un chouette message à passer aux enseignants de la province de Liège, c'est qu'en plus, le trajet peut être pris en charge dans certaines conditions.
1: Alors, il y a une action, effectivement, de la province de Liège à destination des écoles du territoire et qui s'appelle Découverte pédagogique du patrimoine provincial. Et pour toute excursion réservée dans un site géré par la province de Liège, eh bien on peut avoir effectivement le car gratuitement mis à disposition. Les écoles ont reçu les informations et les inscriptions se feront dans quelques jours.
0: Voilà, l'occasion de rappeler que c'est donc la province de Liège qui s'occupe de cette Maison du Parc de Botrange. Et alors là, vous venez de lancer une opération de don qui s'appelle Tous Ensemble pour les Fagnes, que vous avez lancée dans toutes les langues, d'ailleurs, pour sensibiliser le public qui vient de toute l'Europe voir ce panorama assez exceptionnel.
1: Oui, c'est une vaste opération qu'on a lancée en collaboration avec la Fédération des Parcs Naturels de Wallonie, puisqu'on sur le territoire wallon, nous sommes une quinzaine de parcs naturels et il y a une fédération qui nous rassemble, on se voit régulièrement et dans ces moments-là, on s'entraide aussi et donc on a lancé effectivement cette opération pour essayer de récolter un maximum de fonds. Il y a d'autres opérations qui ont été lancées en parallèle à la nôtre, elles ne sont pas concurrentes.
0: Donc la Fondation Roi Baudouin notamment.
1: Voilà. Oui, ou le WWF qui vient directement en aide à la SBL, les Amis de la Fagne, qui est à la base de la création de la réserve naturelle.
0: Ici, vous avez dit, c'est pour aider les Hauts-de-Fagne à revivre. Vous allez faire quoi des dons qui vont être reçus, en fait?
1: Alors, on ne veut pas se substituer à quelques pouvoirs ou à quelques décideurs que ce soit. Nous, ce qu'on veut jouer, c'est pleinement notre rôle de trait d'union au niveau du parc naturel Haut-de-Fagnefel, trait d'union entre les différents acteurs locaux ou supralocaux du territoire. Donc, l'important, dans un premier temps, c'est de récolter des fonds, mais il va y avoir évidemment un temps d'analyse assez important. L'Université de Liège, par exemple, a déjà annoncé le lancement d'une task force pour avoir un maximum d'experts pour pouvoir réfléchir sur les différents aspects qui seront concernés. Il faut rappeler qu'il y a aussi une station scientifique de l'Université de Liège qui est installée depuis plus de 100 ans maintenant au niveau des Hauts-de-Fagne. C'est un acteur important. Le but, c'est vraiment de se mettre ensemble et de réfléchir. On ne sait pas encore exactement ce qu'il y aura à faire. On sait qu'il y aura du travail et il y aura des choses à financer. Mais on n'a pas encore pu se rendre sur place, se rendre compte de l'ampleur, même si on l'imagine fort bien à travers
0: les images. Ce qu'on sait, c'est qu'il faudra des finances pour pouvoir y arriver.
1: Voilà, il faudra des finances. Donc on n'a pas traîné. D'autres opérateurs sont en train de se positionner également. Donc on sent qu'il y a vraiment, un amour pour les Hauts-de-Fagne qui pousse des différents opérateurs au niveau du pays, mais au-delà des frontières, à se mobiliser.
0: Et différents donateurs qui sont déjà prêts à aider, et c'est tant mieux évidemment pour pouvoir revivre cette belle région, véritable patrimoine de notre province et de notre pays. En tout cas, Karl Maréchal, merci d'être venu ce matin à notre micro pour nous parler de tout cela, et on espère voir redémarrer cette magnifique région le plus rapidement possible. Aujourd'hui, on le sait, on ouvre les routes, mais c'est pas pour aller faire du tourisme, c'est vraiment pour la mobilité des personnes qui sont sur place. place qui doivent éventuellement aller dans un établissement Horeca, mais c'est pas pour aller se balader dans les fagnes. On rappelle ça, c'est pas encore pour tout de suite, mais voilà, on est plutôt dans la phase redémarrage, et tant mieux, on va voir le côté positif des choses. Merci en tout cas d'être venu nous en parler.
1: Merci, avec plaisir.
0: Il est 7h44. On vous livre le menu de votre matinée juste après la pub.
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0: Alors, les invités du 8-9, tenez-vous bien, c'est les gars de chez nous, hein, qui font leur tournée d'adieu pour le moment, qui ont des dents noires, voyez ?
14: Oui.
0: C'est eux. Le week-end à la mer, des gaufres. Les gaufres, qui font leur tournée d'adieu, oui, qui passent par un peu partout, notamment à Bâtisse, à Welkenrade et au Forum de Liège pour la DER des DER qui aura lieu le 20 décembre. Ils viennent nous parler de tout cela en bande tout à l'heure. Ça promet un joyeux moment, évidemment. Ce sera dans le 8-9 avec Jérémy Bay sur le coup de 7h40. L'actualité, elle, c'est dans 14 minutes avec le journal de 8h et on reviendra sur cette terrible découverte dans la région de Namur.
15: Ouais, l'autopsie doit encore le confirmer aujourd'hui, mais selon les enquêteurs, le corps retrouvé hier près du terrain de football d'Ouest serait bien celui du petit Timéo.
0: On parlera encore rentrée scolaire aussi ce matin avec notamment le matériel scolaire nécessaire pour pouvoir aller à l'école.
15: Et les fournitures scolaires, Olivier, c'est parfois un casse-tête pour le budget des parents. Alors plusieurs ont décidé de se tourner vers les articles de seconde main et on entendra que c'est un vrai succès.
0: Oui, vous savez, moi cet été ce que j'ai fait, j'ai fait voir tout le matériel scolaire qui était réparti un peu partout dans la maison. Je crois que je pouvais équiper 12 élèves complètement, 8 compas,
15: je connais,
0: 12 gommes, je sais pas combien de
15: marqueurs,
0: de 4 couleurs, etc.
15: Les plumiers.
0: Oui, c'est une véritable procure la maison pour le moment. Voici Stevie Wonder.

0: À 7h50, au moment de vous emmener vers le foyer culturel d'Aouen qui vous propose son 7e cinéma en plein air. Ce sera pour ce samedi 29 août en espérant que l'averse ne soit pas là pour venir gâcher l'expérience. Et alors le film qu'ils ont choisi, là quand même, c'est 80s à mort, Retour vers le futur, que vous pourrez aller voir là-bas sur cette énorme toile en extérieur. Alors on vous conseille vivement d'adopter un look années 80, vous voyez ?
1: Je vois bien.
0: Et puis alors, ce qu'on va pouvoir faire, c'est de la tyrolienne. Et pourquoi est-ce qu'on fait de la tyrolienne ?
1: Mais parce qu'on fait de la tyrolienne dans Retour.
0: Mais oui, mais non, pour imiter Doc, qui, ouais, vous savez, ça, qui s'est pendu à l'horloge de Hill Valley, là.
1: Ouais.
0: Et pour la tyrolienne, c'est 2 euros le passage. Il y a des jeux géants, il y a la DeLorean qui sera là.
1: Fantastique.
0: Alors, il faut mettre
1: ça,
0: des. Je sais pas quoi, l'alimente pour la faire retourner dans le futur.
1: Des cocktails, c'est ça ?
0: Oui, oui, petite restauration. Il faut que ce soit sympathique, évidemment. Alors, ça, c'est à 18h que ça commence. On attend qu'il fasse un peu sombre pour lancer le film, Retour vers le futur, avec ce moment mythique dans le film,
2: qu'est-ce
0: évidemment.
2: Mon viette ! De quoi tu m'as traité, Griff ? Je t'ai traité de. Mauviette.
0: Personne ne m'a jamais traité de mauviette. Voilà, 18h, rendez-vous au parc du château d'Aouen pour cette projection nocturne donc. Et si vous voulez toutes les infos, foyerculturelaouen.be, 7h51. On va voir sur la route si on retourne dans le futur ou dans le présent.
3: Non, là, on va plutôt perdre du temps, en l'occurrence, hein, notamment à hauteur de la zone de chantier entre Votem et les Hussards. Là, pour le moment, c'est plus ou moins à égalité. On est à 15 à 17 minutes de ralentissement, que vous proveniez de Bruxelles ou de l'Allemagne, à hauteur de la zone de chantier, on vous rappelle, jusqu'au 19 octobre ailleurs. Et bien, sur le boulevard urbain, c'est également très, très dense. On a 10 à 12 minutes en plus en direction des quais de la dérivation, où d'ailleurs, les ralentissements se poursuivent également, que l'on vienne du nord ou du sud de la ville. À noter que du côté de la E25 et de l'arrivée des Ardennes, il y a aussi quelques minutes de ralentissement en vue de la sortie chaînée. Un peu de patience.
0: Benoît Ferrière de la police de Liège qui sera encore parmi nous entre 8h et 9h pour nous parler de la circulation dans le 8-9.
4: Une infomobilité à nous communiquer via WhatsApp 0470 99 4000.
0: Alors, je vous présente une petite nouvelle. C'est la semaine des Audrey. Hein. On a Audrey de Grange.
1: En force. Ouais.
0: Demain, on a Audrey Bonhomme qui vient nous parler du Festival Tempo. Vendredi, on aura Audrey Van de Gare qui nous présentera le Rue du Bocage. Je vous assure que c'est vrai.
1: Il l'avait fait exprès, en fait.
0: Non, il manquerait plus que Audrey Jacquemart pour la police de Liège. Mais là, il y a une autre Audrey encore. C'est la Sainte Audrey ou quoi ?
1: C'est génial.
0: C'est Audrey de Troyes.
1: Et voilà, c'est moi.
0: Il faut bien préciser le nom de famille cette semaine. Bonjour Audrey.
5: Bonjour. Alors, à tous.
0: Nouvelle chroniqueuse, consoeur de 4. Vous allez venir toutes les semaines nous lancer le portrait d'Audrey. Si on doit expliquer en quelques mots le contenu de la chronique, c'est quoi ? Vous allez mettre en avant un Liégeois, une Liégeoise qui est connu pour quelque chose qu'il mérite.
5: Alors c'est un peu ça l'idée, donc c'est de raconter des histoires peut-être de votre voisin, de celui qui n'habite pas très loin de chez vous. Ah donc bon, on reste bien dans la province, on reste bien ici tout près de chez nous. Et donc voilà, c'est de raconter un peu l'histoire de certaines personnes, le métier, le portrait.
0: Et le premier portrait, c'est juste après la pub.
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0: Alors, votre premier portrait, Audrey, cale complètement avec l'actualité puisque c'est en lien direct avec la rentrée des classes.
5: Et oui, c'est ça. On ne peut pas ignorer que cette semaine, c'est la rentrée des classes. Hein. Tout le monde, chaque parent est au courant. On ne parle que de ça. Hein. Après avoir passé cette semaine à s'occuper à chaque heure de la journée de ses enfants, ça y est, c'est la délivrance pour tout le monde. Et les parents ont peut-être acheté des plumiers, des stylos, des fardes. Mais justement, est-ce que certains, peut-être, aurait peut-être appelé une graphopédagogue. Est-ce que vous savez ce que c'est, Olivier, une graphopédagogue ?
0: Avec les indices que vous venez de me donner, j'imagine qu'on doit analyser l'écriture des enfants, un truc comme ça ?
5: Ouais, c'est ça, mais pas que. Hein, parce que là, derrière, pour parler à nos auditeurs, assis sur votre chaise, vous pensez que vous avez une bonne posture ?
0: Non, pas vraiment.
5: Voilà, mais ça en fait également partie. Donc voilà, elle s'appelle Isabelle, elle a 56 ans. Elle vient de Oui, hein, j'avais dit que justement, c'était pas très loin. Et elle aide les enfants, les adultes aussi, hein, pourquoi pas, à mieux écrire, parce qu'écrire, c'est pas si facile que ça.
8: Je pense que on ne met plus l'écriture assez en valeur. Et donc on se dit, il écrit pas très bien, mais ça va aller, c'est pas grave. Bien écrire, c'est être d'abord à l'aise, avec une bonne posture. Et pour avoir une bonne posture, eh bien le cahier est incliné dans le sens du bras. Le crayon est pris par les 3 premiers doigts. Avec les doigts, on plie, on déplie le pouce. Simplement se mettre les pieds à plat et déposer les bras. et commence à écrire comme ça, bah, c'est très difficile. Alors si la table n'est pas adaptée, bah, le bras il est peut-être un peu trop haut et alors il est déjà en tension et c'est difficile d'avancer l'avant-bras pour écrire.
0: J'essaie de me mettre dans la posture, donc les pieds en fait, à plat, etc.
5: Je vois, c'est bien.
0: C'est vrai qu'on n'a même plus de stylo en studio, donc niveau écriture, voilà, c'est vrai qu'on écrit moins qu'avant, donc on a une moins jolie écriture qu'avant également. Mais je crois que j'ai besoin d'une petite séance chez Isabelle Aoui. Moi.
5: Mais oui, justement, j'allais dire, ça se perd parce que les symptômes, c'est justement bah, une mauvaise écriture. Elle est institutrice à la base, hein, Isabelle, et elle a remarqué justement dans sa classe que beaucoup d'enfants, voilà, appuyaient très fort sur leur crayon, sur leur bic, se crispaient, se mettaient vraiment fort couchés sur leurs feuilles, et voilà. Et forcément, bah, l'écriture, si elle n'est pas, on va dire, bien ronde et pas lisible, en général, c'est un symptôme.
0: Vous avez une belle écriture, vous, Audrey ?
9: Ouais, je trouve.
0: Et Audrey 2 ?
5: Apparemment, oui, elle m'a fait faire le test et tout s'est bien passé.
0: Moi, je ne veux pas qu'elle fasse le test parce que je ne sais pas dans quelle catégorie elle va me placer. Si on veut aller chez cette graphopédagogue, ça coûte combien pour une séance ?
5: Alors, en général, elle recommande déjà 8 séances. Mm-hmm. Et alors, sur ces 8 séances, on sera entre 40 et 70 euros quand même par séance.
0: Voilà, alors la semaine prochaine, un autre portrait d'une autre ou d'un autre liégeois, évidemment. Ce sera tous les mardis à cette heure-ci avec Audrey de Troyes. Merci Audrey.
5: Et bien voilà, merci
0: bravo
5: beaucoup.
0: Pour la première.

0: Bon, on devrait la même question tous les jours. Vous allez garder quoi de cette émission aujourd'hui?
1: Que vous étiez inspiré sur Jacques Brel et...
0: Quoi? Sur Jacques Brel?
1: C'était pas Jacques Brel, c'était sur...
0: La fille
1: Dutronc, pardon.
0: Ah, voilà.
1: Sur oui, Dutronc.
0: Vous êtes resté là-dessus,
1: vous. Enfumé, vous m'avez enfumé,
0: bah, voilà. Avec Dutronc, c'est normal, écoutez. Non, moi quand même, je reste sur Karl Maréchal, notre invité qui
1: évidemment,
0: nous a parlé
1: évidemment.
0: Du redémarrage dans les Hauts-de-Fagne et de la maison du parc. Vous pouvez d'ailleurs aller sur botrange.be, hein, aller voir le site de Visite Wallonia ou de l'Office des cantons de l'Est pour savoir ce qu'il est possible de faire, parce que c'est clair qu'il y a une zone qui n'est pas accessible, mais il y a plein d'autres choses merveilleuses à aller voir sur le toit de la Belgique. Je vous souhaite une excellente journée avec Jérémy Bèze qui arrive tout de suite pour le 8-9.
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3: Bonjour tout le monde, très heureux de vous retrouver. C'est mardi, on retrousse les manches, la rentrée s'est passée. On a peut-être quand même des petits yeux, on va voir. Je regarde un petit peu Jérôme de Warzé. Oui, il faut les ouvrir Jérôme à un moment donné. Hein.
4: Ils sont ouverts.
3: Tout va bien
4: ouais.
3: Le cactus sera aussi piquant que celui d'hier. Il était superbe.
5: Oui, non, mais alors là, on va reprendre l'actualité normale, hein, d'un monde normal aujourd'hui.
6: Mais ça va crescendo, non hein? De semaine en semaine.
3: C'est ça, oui. La preuve, vous êtes là, Bruno. Oui. On va parler actu-musique avec
6: des vous. Petits yeux, hein. Oui, parce que 7h du matin est une heure qui n'existe plus depuis bien longtemps pour moi.
3: Oh, mais il faut demander des conseils à Livia. Tous les matins, elle est réveillée.
7: Moi, 4h du matin, ça existe tous les jours.
3: Le Zap Media est de retour avec vous. Vous le prenez toujours dans votre valise?
7: Tout à fait, ouais. On va parler de l'Eurovision et puis on va parler d'une influenceuse sur la Vuelta qui crée la polémique.
3: Alors elle a franchement dépassé un petit peu les limites. Vous êtes toujours dans les règles, Christophe, tout va bien?
8: Mais toujours à l'heure. Comment le sais-tu? Toujours à l'heure, non.
3: Pas toujours?
8: Non, c'est le deuxième jour, je suis encore à l'heure, mais il faut attendre à ce que dans quelques jours je suis...
3: Bon, d'accord.
8: Eux, je suis un peu limite. Hein.
3: Ça tombe bien, je les ai croisés. Nos invités seront les Gaufs aujourd'hui. Les Gaufs qui entament leur toute dernière tournée. Ils viendront nous en parler après 33 ans de scène. Ce sera terminé. Pour l'heure, ça va être la météo avec Mélanie Pousseur et puis les infos. Mélanie, tout va bien? Je suis très content de vous retrouver.
9: Ben oui, moi aussi. Très contente.
3: Comment ça se passe au niveau de la météo? Un petit peu plus frisqué ce matin, mais pour le reste de la journée?
9: Oui, un petit peu plus frisqué. Et puis cet après-midi, on aura des températures entre 17 et 25 degrés, des températures de saison. Côté ciel, c'est un ciel laiteux, un ciel voilé. Bon, quelques petites éclaircies hein, quand même par-ci, par-là. Avec un temps sec, on attend quelques pluies dans le sud du pays. Elles remontent de la France. Et puis cet après-midi, c'est un temps sec partout avec donc les températures, je vous l'ai dit, une certaine douceur entre 17 et 25 degrés pour les maxima. Un soleil à nouveau voilé et un peu plus généreux pour le nord-ouest du territoire. Ce soir, rien à signaler. Puis cette nuit, quelques gouttes de pluie attendues le long de la frontière française. Les minima sur l'ensemble du territoire, entre 12 et 16 degrés. Ensuite, pour demain, eh bien d'abord, le ciel hésitera entre passages nuageux, éclaircies, des ondées qui pourront se produire localement, notamment sur une large bande centrale du territoire. Et puis pour votre après-midi, encore un petit risque d'ondées, mais plutôt au nord et à l'est. Ailleurs, un temps donc plus sec, alternant entre nuages et éclaircies, avec des températures entre 22 et 27 degrés.
3: Il est 8h. Merci d'avoir choisi la RTBF Vivacité la Une pour vous informer. Voici les infos de Christophe Grandjean.
10: Encore beaucoup de mystères après la découverte probable du corps du petit Timéo. Les recherches se poursuivent.
11: On fait des battues pour à la fois découvrir des éléments d'enquête qui nous permettraient de comprendre ce qui s'est passé, mais aussi évidemment pour retrouver le papa de Timéo, qui peut toujours être aussi bien vivant que décédé.
10: Le garçonnet de 5 ans et son père avaient disparu il y a 2 mois dans le Namurois. La rentrée scolaire et le succès des articles de seconde main pour tenter de réduire la facture des parents. Dans ce journal, nous nous intéresserons aussi au coût de l'enseignement pour la société. Un avion pour aider les pompiers qui luttent toujours contre l'incendie des Hauts-de-Fagne. Plus précis que les drones, il permet de cartographier les feux couvants qui risqueraient de relancer l'incendie. Les Red Panthers qualifiés pour les demi-finales de la Coupe du Monde de hockey, mais le partage face à l'Argentine hier soir va contraindre les joueuses belges à affronter les néerlandaises aux Pays-Bas. Et puis un spectacle de danse pour ouvrir demain l'intime festival à Namur. Nous l'avons vu en avant-première.
3: La disparition du petit Timéo et de son père, Brian, est peut-être sur le point d'être élucidée.
10: Le corps d'un enfant a été découvert hier à Onhué, près de Dinan, et c'est probablement Timéo.
4: À ce stade, l'enfant n'est pas formellement identifié. Des éléments trouvés sur place laissent néanmoins à penser qu'il pourrait s'agir de Timéo Brigou, âgé de 5 ans, lequel est porté disparu avec son père Brian Brigou, 29 ans, depuis le 27 juin dernier.
10: Le procureur de Namur, cela fait près de 2 mois que le père et son fils ont disparu et l'enquête s'est tout à coup accélérée hier, Lionel de Neubourg.
12: Lorsqu'un enquêteur recontacte un témoin qui permet de concentrer les recherches le long d'une route, d'une nationale, la zone avait déjà été survolée à l'époque par un hélicoptère, mais le lieu est très difficile d'accès, à pied notamment. Le corps y a donc été retrouvé hier en fin de matinée. David Demaud est le directeur de la police judiciaire fédérale de Namur.
13: Donc c'est un endroit dans lequel personne ne passe, hein. C'est vraiment au bord de la nationale Charlemagne. Et donc c'est un talus qui est en déclivité, donc il y a énormément d'arbustes, de ronces, d'arbres. Et donc c'est fort compliqué d'y avoir accès.
12: Une autopsie devra maintenant identifier formellement le corps, mais les indices laissent penser aux enquêteurs qu'il s'agit bien de Timéo. L'autopsie qui permettra aussi de déterminer les causes, le moment du décès. Étienne Goblot est le procureur du roi de Namur.
4: On ne sait pas les circonstances non plus, malgré des devoirs extrêmement importants, puisque 20 enquêteurs travaillent sur ce dossier depuis 2 mois. Malgré ça, on n'a toujours pas les explications sur ce qui s'est passé.
10: Lionel, les battues vont reprendre ce matin.
12: Oui, pour découvrir éventuellement d'autres indices, d'autres éléments, mais aussi pour...

0: 48. Ça fait plusieurs jours que les fusillades ont repris en région bruxelloise, à Saint-Gilles, mais aussi à Anderlecht et à Molenbeek. À Saint-Gilles, ce week-end, une balle a même traversé la fenêtre d'une chambre d'appartement. Le ministre de l'Intérieur, Bernard Quintin, se rend à Saint-Gilles aujourd'hui. L'insécurité à Bruxelles encore et cette agression transphobe dans la nuit de samedi à dimanche. Deux femmes transgenres ont d'abord été insultées et volées près de la gare du Midi. Elles ont ensuite été agressées une seconde fois dans le quartier d'Annecen au centre-ville. Aucun suspect n'a encore été interpellé. Une enquête est évidemment en cours.
1: Quand les parents font rimer rentrée scolaire avec bonne affaire.
0: Pour réduire la facture de rentrée, l'une des pistes, c'est les magasins de seconde main ou alors les prix défiant toute concurrence sur certains sites internet. Estelle Falzone s'est intéressée à ce phénomène.
2: Je suis allée faire mon petit tour sur Vinted et j'ai trouvé celui-ci qui est en très bon état.
3: Des vidéos pour faire des économies à la rentrée, il en existe des centaines comme celle-ci sur les réseaux sociaux.
4: Des prix vraiment tout mini parce que les fournitures scolaires coûtent beaucoup trop cher.
3: Pour certaines familles, la récup à la rentrée est inévitable. Merlin Gevers de la Ligue des familles.
5: Dans les familles qui ont le plus de difficultés, ce sont davantage de démarches qu'il faut faire parce qu'on doit comparer les différents prix, aller dans les différents magasins, effectivement faire des secondes mains. On réutilise beaucoup le matériel des années précédentes.
3: Dans ce magasin de seconde main à Gosselies, un rayon entier est même dédié aux fournitures scolaires.
6: Alors pour l'instant, on a tout ce qui est cartable, tout ce qui est sac à dîner.
7: On a des prix qui en valent énormément la peine. Maintenant, un cartable Kipling, on peut compter ça entre 100 et 150 euros. Ici, vous pouvez en trouver à partir de 40-50 euros.
3: Et pour les plus grands, direction ce magasin d'électronique d'occasion avec des prix parfois moitié moins chers que du neuf.
8: Par exemple, pour les écoles de musique, les instruments de musique sont souvent en bon état et beaucoup moins chers que neuf. Pour les écoles de travaux, les maçonneries, on a des perceuses, des visseuses. Vous pouvez faire un bénéfice de 50%.
3: En secondaire, la facture reste lourde, 500 euros en moyenne, jusqu'à 1000 euros pour une rentrée dans le professionnel.
0: Voilà pour le coût de la rentrée pour les familles, mais combien coûte l'enseignement pour la société? Un coût qui fait l'objet de pas mal de tensions ces derniers temps entre les acteurs de l'école et le monde politique. Alors objectivons tout cela. Selon les chiffres de l'Organisation de coopération et de développement, l'OCDE, la Fédération Wallonie-Bruxelles est au sixième rang des entités et pays européens en matière de dépenses consacrées à l'éducation. On voit cela dans le détail avec Rudy Hermans.
9: Dans le budget de la Fédération Wallonie-Bruxelles, le plus gros poste, c'est l'enseignement. Il représente 3/4 des dépenses, dont 80% de salaire. L'entité francophone consacre même 27% de plus par élève que la moyenne des pays européens. Pour quel résultat? Quelle que soit l'année d'études ou la matière, le niveau des jeunes bruxellois et wallons est soit dans la moyenne internationale, soit un peu en dessous.
10: Et donc, il faut comprendre.
9: Magali Verdon, qui est spécialiste des finances et politiques publiques à l'ULB, selon elle, les raisons sont diverses. Elle avance notamment le coût du redoublement ou de l'encadrement, mais elle parle aussi d'un vrai tabou, nos réseaux d'enseignement.
10: On a l'officiel, le libre, mais même dans l'officiel, on a l'enseignement communal, l'enseignement provincial. Ça fait beaucoup de couches, très peu d'économies d'échelle.
9: Alors que changerait une rationalisation, voire une fusion des réseaux? Les études chiffrées manquent et c'est un vrai problème pour Magali Verdonck.
10: Elle permettrait d'identifier que dans un bassin d'enseignement, on a trois fois la même option assez spécifique avec très peu d'élèves et que si on regroupait ça dans une seule école, on ferait pas mal d'économies. Il est grand temps d'objectiver avant de prendre les prochains pas, je pense.
9: Et la question est d'autant plus brûlante qu'on le sait, vu l'état de ses finances, la Fédération Wallonie-Bruxelles cherchera sans doute bientôt à faire de nouvelles économies.
0: Rudy Hermans avec Daphné Vanocel, dont l'analyse fouillée et chiffrée est à lire sur RTBF Actu.
1: Et la lutte continue pour venir à bout de l'incendie des Hauts-de-Fagne.
0: Et pour aider les pompiers, un petit avion discret effectue un travail précieux. Il est affrété par l'Institut Géographique National, un avion qui cartographie et photographie la zone dans les moindres détails, une manière de repérer le danger persistant des feux couvants dans le sol. Joanne Monté nous raconte comment se déroule l'opération.
11: Le pilote est seul à bord de ce petit avion léger bimoteur d'une société privée. Il a 4 heures pour photographier la zone en haute résolution grâce à des capteurs. Pour Rin Kruk, responsable du service gestion de crise à l'Institut Géographique National, un avion a des avantages uniques sur une telle surface.
12: C'est trop grand pour recueillir des photos avec des drones. Et le satellite ne satisfait pas non plus parce qu'il passe que tous les 3 jours. Et ils ont aussi des nuages. Et pourquoi ce nuit? Parce qu'il n'y aura pas de soleil. Le soleil ne peut pas perdre

0: perturber les mesures de l'imagerie infrarouge thermique.
1: L'Institut géographique a demandé à une société spécialisée d'effectuer ces photos. C'est elle qui envoie l'avion, le pilote et du matériel de haute technologie avec un but, qu'explique Luc Coussman, le directeur général de la firme Van Stellant.
2: Découvrir des feux couvants qui se trouvent souterrains dans les sols tourbeux forestiers. Ça, c'est très dangereux. Ça peut continuer des mours. Alors, on va changer notre capteur par un capteur thermique.
1: Les photos sont traitées par un logiciel et donnent au bout du compte des cartes en deux ou trois dimensions, mises à disposition de toutes les équipes d'intervention.
3: Un reportage de Johan Monté avec Kamel Azouz. En France, les habitants décrivent des scènes de fin du monde après le passage d'une puissante tornade dans le département de l'Aude. Tornade qui a ravagé une partie du village de Poma entre Carcassonne et Limoux. 300 habitations endommagées, certaines maisons totalement détruites avec des toitures arrachées. Une quinzaine de personnes ont été blessées et transportées à l'hôpital, dont une femme enceinte blessée dans l'effondrement de sa maison. Une météo déchaînée qui a aussi frappé la Vuelta hier. Les coureurs du Tour d'Espagne cycliste ont affronté la pluie, l'orage et surtout la grêle lors de la troisième étape qui avait lieu en France. À une vingtaine de kilomètres de l'arrivée à Font-Romeu, les concurrents ont dû mettre pied à terre et se réfugier dans un hôtel. Impossible et trop dangereux de continuer. L'étape a immédiatement été neutralisée puis annulée par les organisateurs. Le témoignage du coureur belge Sylvain Moniquet.
4: On était à plus ou moins à 20 km de l'arrivée au sommet de l'avant-dernier col. Il commençait à pleuvoir pas mal et puis une fois qu'on a passé le sommet et qu'on a fait 2-3 km sur le plateau au-dessus, il a commencé à avoir un gros orage avec beaucoup de grelons. Donc il était quasiment la taille de balle de ping-pong, je dirais. Et puis après, la température s'est vraiment refroidie, mais je pense que ça a été surtout arrêté suite au fait que la grêle rendait vraiment la route très glissante. C'est comme s'il avait neigé, donc il y avait une descente de 5 km, donc la descente, ça aurait été vraiment très, très dangereux et je pense que ça a été une bonne chose.
3: Sylvain Moniquet, interrogé par Martin Weinans, envoyé spécial RTBF sur la Vuelta. Il n'y a donc eu ni vainqueur ni changement au classement général hier. Tadej Pogacar est toujours en tête avec 9 secondes d'avance sur Wout Van Aert. Après Monaco et la France et avant l'Espagne, bien sûr, les coureurs de la Vuelta vont encore rouler dans un autre pays. Aujourd'hui, la Principauté d'Andorre. L'étape sera très montagneuse, ponctuée de 3 cols de première catégorie. 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
5: Il y a un peu de déception tout de même pour les Red Panthers.
3: Les hockeyeuses belges ont fait match nul 0-0 contre l'Argentine hier soir. Elles disputeront les demi-finales, ça c'est la bonne nouvelle, mais cela elles le savaient déjà avant le coup d'envoi du match. Et ça n'a pas ôté toute la saveur et tout enjeu d'ailleurs à ce dernier match de groupe. Loin de là, il fallait essayer de gagner pour éviter de rencontrer les redoutables néerlandaises en demi-finale aux Pays-Bas. Mais les Belges n'ont pas gagné. Elles vont donc quitter leur camp de base de Wavre au grand désespoir de l'attaquante Ambre Ballanguin, en pleurs lors de son interview.
6: C'est juste la tristesse de ne plus rejouer dans ce stade. C'était tellement incroyable que je voulais vraiment qu'on fasse encore un match ici. Donc, c'est pas par rapport à la performance, je suis fière de comment on s'est battu.
7: Il a manqué pas grand-chose, de nouveau vous avez multiplié les PC, vous avez dominé cette équipe argentine.
6: Ouais, c'est ça, il n'y a rien à faire si tu veux gagner. Faut mettre un goal de plus que l'adversaire aujourd'hui. Les deux équipes n'ont pas marqué. Mais voilà, on joue aussi contre une solide équipe et oui, on s'est battu, on a tout donné, donc par rapport à ça, pas de regret.
3: Ambre Ballanguin au micro d'Ebi Brouzakis. La demi-finale Pays-Bas-Belgique aura lieu après-demain à Amsterdam. Une Belge a brillé hier en ultra-trail. Elle s'appelle Noémie Lepoutre. Elle a 22 ans. Elle vient de Hanu, en région liégeoise. Noémie Lepoutre a remporté en près de 4 heures la MCC, la Martigny-Combes-Chamonix. C'est l'une des épreuves de l'ultra-trail du Mont-Blanc. 39 km de course et 2300 mètres de dénivelé positif.
5: Allez, on termine avec des lectures, mais aussi de la danse à l'Intime Festival à Namur.
3: L'Intime Festival, c'est la passion de la lecture à haute voix, mais en ouverture demain, il y aura aussi de la danse, celle du chorégraphe anglais Ofesh Schechter, qui a l'art d'électriser le public à travers le monde. In the Brain, c'est le titre du spectacle présenté à Namur. Sur scène, 8 jeunes danseurs, une énergie folle et une musique captivante. Françoise Barré a vu le spectacle en primeur pour nous.
8: Ça pulse sur scène, littéralement, de l'adrénaline pure jus. 8 jeunes danseurs de moins de 25 ans, sélectionnés parmi 1000 candidats, partagent leur jeu de bras de main et en est étourdi.
9: C'est un style qu'on ne peut pas retrouver ailleurs.
8: Bruno Guillor est le directeur artistique de la compagnie Schechter.
9: Il y a un désir de communiquer avec le public.
8: Une danse ultra physique pour rappeler que danser, c'est toujours s'éclater. Danser pour cette compagnie, c'est offrir un cadeau.
9: Il faut être formé à ce style-là. Et ça prend du temps à le mettre dans son corps et dans sa tête.
8: Tout est réglé sur scène au millimètre près. Pas de temps mort. Une musique enivrante et des jeux de lumière qui soudain passent au noir. Le souffle des danseurs soulève presque le spectateur que l'on est.
9: On peut aussi danser chez soi. On peut aussi chanter sous la douche et ne pas... Mais le moment où on décide de créer quelque chose et d'essayer de le partager, pour nous, c'est pas pour le partager juste avec une personne.
8: Avec cette pièce-ci, le public retrouve son énergie et revit une heure durant une folle nuit dans une boîte de nuit, dans un club.
3: In the Brain, donc au Grand Manège à Namur, demain et après-demain à 20h.
5: On se demande un petit peu ce qui se passe aussi dans votre cerveau, In the Brain.
3: Oh, il vaut mieux pas le savoir.
5: Le matin,
3: il vaut mieux pas le savoir.
5: Un véritable micmac. Vous aviez parlé de la Vuelta dans vos infos. On reparlera de la Vuelta, Livia, dans le Zap Média avec une influenceuse. Elle a quand même un peu pété les plombs, non ?
10: Tout à fait. Et vous, en tant que journaliste sportif, ça a énervé beaucoup de journalistes sportifs et même de la population en général, parce que ce sont des propos très sexistes.
5: Oui, on en reparlera. Il y aura l'actu musical de Bruno. On va parler de duo.
11: Oui, le retour notamment de Grand Corps Malade et de Vita, mais pas ensemble.
5: D'accord, très bien. Ça, c'est du suspense, ça, c'est du teasing. Nos invités à 8h40 ce matin, écoutez, c'est eux, vous les reconnaissez, j'en suis sûr. J'adore le sport, les gaufres, c'est parti pour leur tournée d'adieu. En décembre, ce sera terminé, ils viendront nous en parler dans le 8-9. Et puis on a des défis aussi, il faut qu'on prenne le temps simplement de vous en parler. Julien Lapraille est de retour, Livia, c'est parti.
12: Oui, prenons le temps.
5: Tous les vendredis, tous les vendredis dans le 8-9.
12: Oui.
5: On peut déjà vous annoncer qu'il sera à l'Adventure Park Vallée à Durbuy vendredi. Donc si vous avez envie d'aller le soutenir, vous savez ce qu'il vous...
10: Ou alors vous évitez Durbuy, hein, ça dépend.
5: Allez l'encourager, il ne connaît pas encore son défi, mais on va lui préparer un truc un peu piquant, comme finalement les cactus.
11: Faites Durbuy
5: de Jérôme de Warsay. Fête Durbuy pour le cactus de Jérôme de Warsay. Jérôme, le cactus se penche ce matin sur la nouvelle réforme du nouveau tronc commun.
13: Oui, trois journées dans l'histoire sont symboliques d'une libération ultime. Le 11 novembre 1918, le 8 mai 1945, et chaque jour de rentrée des classes. Ah, l'enseignement, là où se coagulent toutes les crises de la société. Victor Hugo écrivait « Ouvrez les écoles, vous fermerez des prisons ». Ce à quoi Théo Franken répliquait « Qui viennent faire un tour à Saint-Gilles, ce Hugo ». Et on en reparle. Hein. L'école, le seul endroit où un jeune est obligé de passer après une formation fort longue. Ça et le périnée de sa mère. Voilà, personne n'a saisi parce qu'en fait les gaufres sont en train faire du rock, on n'entend rien du tout. On vous entend pas les gaufres. Donc l'option poésie est tombée à l'eau, tant mieux pour la vanne en fait. Le tronc commun, sans doute enchaîne, vu le paquet de glands qui en ressortent chaque saison, va être encore réformé parce qu'en Belgique francophone, nous avons une règle pédagogique fondamentale. Si un système commence enfin à être compris par les parents, les élèves et accidentellement deux profs, il faut réformer. Ouais. Cette année, il arrive en première secondaire et Valérie Glatini l'a redit. Pour préparer nos enfants au monde de demain, le nouveau tronc commun doit mettre l'accent sur les matières dites STEAM. Donc STEAM. Science, Technology, Engineering, Arts and Mathematics.
10: Et anglais donc.
13: Oui, parce que science, technologie, ingénierie, arts et mathématiques, ça n'a pas ce petit parfum de Silicon Valley, indispensable quand on enseigne à des gamins de 12 ans à Jemeb sur Sambre. Cette fascination de nos élites, enfin pour l'anglais, moi ça me... On ne donne plus un retour, hein, on fait un feedback.
10: Oui, c'est vrai.
13: On ne rate plus son contrôle, on est en learning process. Ah. Comment Kevin, tu as eu 4 sur 20 en maths? Non, j'expérimente un challenging relationship with numbers. Et en plus tu redoubles? Non, je reboot. Et on ne dit plus des mauvaises notes, hein. On dit des improvement opportunities. Et c'est là que je comprends les parents qui appellent leur gamin Jordan, Kimberly, Jeremy, George Lewis. Ça leur ouvre des perspectives. En tout cas, ce qui ne change jamais avec le tronc commun, c'est que les enseignants se prennent systématiquement tout l'arbre dans la gueule et ils vont évidemment recevoir des dispositifs de formation spécifiques, parce que le prof qui enseignait les maths depuis 25 ans doit désormais être formé pour enseigner les maths. Hein, Jean-Pierre oublie tout ce que tu sais sur Pythagore. Pourquoi ? Il est dépassé. Son approche manque clairement de tips. Et vous allez voir, à la prochaine législature, une commission d'experts rendra un rapport de 6800 pages après analyse. Il apparaît que le modèle STEAM doit évoluer. Bienvenue au iSTEAM plus Premium. Où un ministre annoncera fièrement « Nous allons enfin replacer l'élève au centre de son apprentissage. » 40 ans qu'on le replace au centre, le gosse. On ne sait toujours pas au centre de quoi, mais il y est. Il cherche encore le verbe dans « Papa mange une pomme », mais géographiquement, il est centré. C'est plus un élève, c'est un rond-point. C'est ça qui me fascine dans l'enseignement. Chaque génération de responsables politiques découvre que la génération précédente s'est trompée sur toute la ligne, alors qu'elle nous avait expliqué avec exactement la même conviction qu'elle venait enfin de trouver la solution. Désormais donc, dès la première secondaire, tous les élèves vont apprendre la même chose en même temps. Moi, je croyais que c'était déjà le cas. À la question « Qu'est-ce que tu as appris aujourd'hui ?», ben, tous les ados de toutes les écoles ont toujours répondu maintenant, à 12 ans, soyons sérieux, comment voulez-vous qu'un enfant sache déjà ce qu'il veut faire de sa vie ? À 12 ans, moi, je voulais être footballeur et épouser Samantha Fox. Ce n'est pas du tout pour ce que vous croyez. Hein. Oh.
10: Elle chantait bien.
13: C'est parce que je pensais vraiment qu'elle aimait le ballon rond. D'ailleurs, ça se voyait.
5: Hein? On est d'accord.
13: Eh ben voilà. Là, à 12 ans, vous en avez certains qui ne savent toujours pas combien font 7 x 8, mais ils cherchent des investisseurs parce que leur pitch deck fait 48 slides. Bon, bref, plusieurs matières perdent des plumes maintenant. Bon, de toute façon, à quoi bon donner cours d'études du milieu, par exemple ? Ça change tellement vite. Une année, vous étudiez les fagnes. L'année suivante, vous étudiez quoi ? L'apprentissage du fusain ? Mais on avance pour les tests PISA à la question « Comment améliorer les résultats des PISA ?» 60% des élèves ont répondu « En y mettant de la tomate fraîche et de la mozza. » Donc, je conclurai en disant que l'égalité des chances, ce n'est pas donner à tout le monde la même paire de chaussures, c'est permettre à chacun de courir avec celle dont il a besoin.
10: Oui.
13: Tiens, c'est beau. Hein.
10: Quel philosophe.
13: On dirait du Oscar Pistorius. Oh, il cache tout. Il cache toujours tout.
5: Oh, la chute. C'était le cactus de Jérôme de Rosé. Vous êtes so steam, so good, Jérôme.
13: Oui, je parle pas le néerlandais, donc ça va bien se mettre. Ça va bien se mettre.
5: C'était du néerlandais, vous pensez?
13: D'accord. Vous savez, moi, les langues...
5: Oui. Le cactus à retrouver sur Ovio si vous l'avez pris en cours, si vous l'avez loupé sur les réseaux sociaux aussi. Bien évidemment, on vous fait gagner du cadeau dans le Qui dit vrai aujourd'hui. 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Ça va plaire à Bruno Thumer s'il nous parlera peut-être un petit peu tout à l'heure du fameux line-up. Mais regardez, on l'a. Ben Mazuet, Christophe Maé, Louane, Mentissa, Suzanne, Soprano. Il y a presque pas assez de place sur l'affiche.
12: Non, et il n'y a que deux jours en plus.
5: Allez, il est 8h22, on file sur les routes.
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5: Le point mobile info, comment ça se passe sur les routes ?
16: Eh bien Jérémy, on est mardi, donc on a beaucoup de ralentissements, notamment sur la zone de chantier, sur la E40 entre Votem et les Hauts-Sarts. Un quart d'heure à peu près en provenance de Bruxelles et des ralentissements déjà à partir de la sortie à l'heure. Et une vingtaine de minutes dans l'autre sens en provenance d'Aix-la-Chapelle. Et là, avec un début de file qui se situe entre Soumagne et la sortie Barchon. Donc soyez très prudents, évidemment, si vous passez par là. Au centre de Liège, il y a également des ralentissements, notamment sur le boulevard urbain en direction du centre, sur les quais de la Meuse aussi, notamment dans le sens quai Saint-Léonard en direction du centre-ville. On note également que l'arrivée de la 602 se charge progressivement, forcément, en direction de Sainte-Marie et du côté du boulevard de la Sauvenière. Quelques minutes de perdu également.
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5: On se réveille ensemble. Merci d'être là sur la Une en télé, sur Vivacité. Je vous propose de passer sans plus tarder à 8h25 au Zap Média. Oui, on est parti, Lydia. Il y a pas mal de choses intéressantes à dire. Qu'est-ce que vous nous avez concocté?
10: Alors d'abord, on va parler de l'Eurovision, parce que ça fait déjà couler beaucoup d'encre. Ça aura lieu le 11, 13 et 15 mai 2027 en Bulgarie, évidemment, à Bourgas, sur la côte de la mer Noire, puisque c'est Dara qui avait remporté l'édition 2026 avec Bangaranga. Donc en Bulgarie. Et hier, il y a une première annonce. Les Pays-Bas seront absents du concours de l'Eurovision de la chanson, qui est jugé pas assez neutre. Donc le diffuseur public a dit qu'il se retirait, ce qui était déjà le cas cette année. Hein. Il n'y avait ni les Pays-Bas, ni l'Espagne, ni l'Islande, ni l'Irlande, ni la Slovénie. Hein. Comme protestation de la participation d'Israël. Là, ils n'ont pas mentionné nommément Israël, mais ils ont dit qu'il était indéniable que les conflits internationaux affectent de plus en plus le concours, compromettant son caractère neutre. L'Eurovision est devenue une plateforme de division et donc les Pays-Bas ne participeront pas une nouvelle fois à l'édition. On rappelle que cette année, c'est la VRT qui va envoyer un candidat et qu'en mai, la VRT avait menacé de ne pas envoyer de candidat cette année si le concours de l'Eurovision ne faisait pas preuve de plus d'ouverture et plus de neutralité. Donc, affaire à suivre, à mon avis. Ça va faire couler beaucoup d'encre dans les prochains mois avec les différentes organisations.
5: Oui, sur les bouts de papier de Jérôme aussi, pour un futur cactus, nul doute que ça risque de l'inspirer.
23: Jérôme adore l'Eurovision.
24: Moi, je suis fan de
5: Mais vous nous en reparlerez en temps.
23: De Voice, vous adorez. Tout ça,
5: il adore.
24: D'ailleurs, on est mardi. Oui. Je signale que...
5: Le mardi, normalement, c'est The Voice. On en reparlera.
23: Jérôme, bientôt.
24: Absolument, mais pas, bientôt. Mais c'est bientôt, hein. Bientôt.
5: Jérôme,
24: bientôt.
5: Écoutez ce qui va suivre. À mon avis, ça va vous faire tilter aussi. Il y a une influenceuse. Il y a une influenceuse qui a complètement péter les plombs.
10: Oui. En fait, vous savez, actuellement, il y a la Vuelta, la course cycliste en Espagne, et ils ont décidé, pour moderniser et pour attirer un public plus jeune et peut-être un public qui ne regarde pas habituellement le cyclisme, de faire couvrir l'événement par Erola Jones. Erola Jones, c'est une influenceuse, ce qu'on appelle une créatrice de contenu maintenant. Hein. Plus ou moins 6 millions d'abonnés si on cumule TikTok et Instagram. Et elle couvre l'événement. Alors, ce qui est assez surprenant par rapport aux journalistes, on va dire, normaux, c'est qu'elle a accès à beaucoup, beaucoup d'endroits, notamment les endroits où les coureurs cyclistes se changent, par exemple. Et elle fait des commentaires très sexistes. Moi, je me dis, si c'était un homme par rapport à une compétition féminine, ça pourrait poser problème, puisqu'elle va dire on va voir s'ils se changent correctement, l'audience va grimper, elle leur fait des commentaires sur leur physique, qui sont beaux, qui sont musclés, qu'elle a chaud quand elle s'approche d'eux, c'est assez gênant. Elle s'est même approchée de Pogacar en disant quand vous me voyez, vous respirez plus intensément, qu'est-ce qui vous arrive? Et lui dit, je respire 24 heures sur 24, 7 jours sur 7, enfin, il la recale un peu. Et donc forcément, ça crée polémique et pour les propos sexistes, et puis surtout, les journalistes sportives, les femmes disent que ça pose problème parce que c'est un métier dans lequel les femmes ont du mal de prendre leur place, d'être crédibles, de faire leur trou, comme on dit. Et évidemment, elles trouvent que ces genres de propos et de mettre des influenceuses sur des gros événements sportifs, ça peut décrédibiliser la fonction de journaliste.
5: Être journaliste, c'est un métier, Bruno.
23: C'est vrai.
0: Bien de le rappeler à certains moments.
23: La preuve, regardez Jérôme de Warzée.
0: D'ailleurs, moi, je ne le suis pas, et c'est heureux pour le métier. C'est très heureux pour le métier de journaliste.
23: Dans quelques instants, on va se retrouver. Merci, Livia, pour ce Zap Média. On vous retrouve évidemment demain. On va se retrouver aussi avec le Qui dit vrai, notamment. Et puis, on a un chouette nouveau jeu pour vous.
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23: Il est 8h30, l'essentiel de l'actu de ce mardi, c'est avec Christophe Grandjean.
25: Le ministre de l'Intérieur Bernard Quintin, attendu dans une demi-heure à Saint-Gilles. De nouveaux coups de feu ont retenti hier soir dans la commune bruxelloise, heureusement sans faire de blessés. Depuis samedi, c'est la quatrième fusillade liée au trafic de drogue à Saint-Gilles. La reprise des recherches ce matin à Onhaye, près de Dinan. Objectif, retrouver la trace du père du petit Timéo. Le petit Timéo, 5 ans, c'est sans doute son corps qui a été retrouvé hier dans un sous-bois. L'autopsie devra le déterminer avec certitude. Timéo et son père avait disparu il y a près de 2 mois pour une raison qui reste mystérieuse aujourd'hui. Aux États-Unis, des dizaines de milliers de personnes ont passé la nuit hors de chez elles. Elles ont été contraintes d'évacuer leur habitation à cause d'un violent incendie de forêt qui sévit dans le Nevada. Les Red Panthers qualifiés pour les demi-finales de la Coupe du Monde de hockey, mais le partage 0-0 face à l'Argentine hier soir va contraindre les joueuses belges à affronter les Néerlandaises aux Pays-Bas. Ce sera après-demain.
23: Merci Christophe. Détail évidemment de toute cette info à nouveau à 9h. Un petit point sur la météo de ce mardi 25 août. Le temps sera variable et plutôt sec. Il y aura des nuages, mais plutôt sur le sud du pays. Puis un très léger risque de pluie, Jérôme. Comme ça, vous savez, pour vos activités de l'après-midi. Léger risque de pluie en fonction des régions. 14 degrés ce matin, de 18 à 23 cet après-midi. Alors... Voici toute l'info de notre région.
26: Bonjour à tous, on démarre ce journal avec cette bonne nouvelle dans les Fagnes. Les routes rouvrent ce mardi, la circulation reprendra dès 10h sur les nationales 676, 672 et 68. Un soulagement pour les commerces et autres établissements touchés par les restrictions d'accès. Ils vont enfin pouvoir reprendre leurs activités. L'accès à la réserve naturelle reste interdit, mais d'autres endroits sont encore accessibles. Toutes les infos sur le site botrange.be. Si l'accès est interdit, c'est pour des raisons évidentes de sécurité. Par endroits, il y a toujours des reprises de feu. Heureusement, elles sont contrôlées par les pompiers et différents services engagés. 12 jours après le début de l'incendie qui a ravagé plus de 3500 hectares, Eugène Wansart, le bourgmestre d'Ouem, revient sur cette catastrophe. Il est au micro d'Olivier Tunus.
27: On commence à constater les dégâts. Ce n'est pas encore fini. Les moyens doivent encore être mis. Les pompiers doivent encore être sur place. Mais je vais dire que le feu est quand même en partie maîtrisé. Donc on est quand même plus rassuré qu'au départ. Au départ, c'était quand même très, très inquiétant et ça atteignait même le village presque de Zurbro. Donc nous, on a vraiment eu très peur.
28: La solidarité, ça a été un des facteurs qui a permis d'arrêter ce feu?
27: Moi, je crois que oui, je suis même sûr. Je pense que l'intervention des agriculteurs tout au début et des entreprises, parce qu'il y a des entreprises qui roulaient avec leurs mixeurs et tout ça, je pense que si on n'avait pas eu ça au départ, ce serait une catastrophe beaucoup plus grande.
26: On reste dans l'est de la province, direction Bullange, où une éleveuse de moutons a décidé de s'entourer de 4 chiens pour se protéger des attaques de loups. Des grands bergers blancs originaires d'Italie qu'il faut former et éduquer. Un travail dans lequel intervient Nata Griwal, une ASBL qui informe, conseille et accompagne ses éleveurs. C'est un reportage de Barbara Schall et Marc Hildesheim.
29: J'ai vu un loup 800 mètres à côté de notre prairie, avec les motos déjà. Il s'est enfoui, mais je me suis quand même posé des questions là.
30: C'est cet épisode qui a poussé Martina Lux à renforcer la protection de son troupeau. Depuis 5 ans, des chiens, des grands bergers blancs d'origine italienne, veillent sur ces 160 moutons.
29: Ils protègent tout ce qu'il y a dans leur terrain. Ils font très attention que rien n'arrive à leur famille.
30: Mais adopter ces chiens à l'instinct protecteur demande un véritable apprentissage. Anna Westenbaum, conseillère loup et élevage chez Nata Griwal, coachent les éleveurs.
29: Natalia, elle propose des formations de cette protection, en fait, pour accompagner les éleveurs au mieux. Et donc là, il y a des experts, soit français, soit allemands, qui viennent pour donner en fait des réponses aux questions qui se posent et pour des problèmes qui recrutent fréquemment.
30: Une solution qui intéresse de plus en plus d'éleveurs face à la menace du loup.
29: Oui, le retour du loup, il inquiète quand même les éleveurs. C'est le grand prédateur qui revient. Et donc le chien, c'est une solution parmi d'autres qui fonctionne très bien.
30: Mais cette protection a bien sûr un coût. Martina Lux estime qu'elle devrait être davantage soutenue.
29: On nous oblige de vivre avec le loup. Nous, on fait tout pour protéger nos animaux, mais on ne reçoit rien. C'est toujours à notre charge, tout ça. Déjà, il faut acheter ces chiens, il faut les nourrir avec des bonnes croquettes. Donc, un soutien est vraiment bien voulu.
30: Ces 12 derniers mois, selon le réseau Loup Wallon, 88 attaques ont été attribuées avec certitude à ce prédateur. Il pourrait être impliqué dans 18 autres.
26: Et la première attaque de loup recensée chez nous remonte à 10 ans. On va à Warem, chez Colonna, qui passe à la vitesse supérieure. Le fabricant wallon de sauce froide investit plus de 20 millions d'euros pour développer son site de production. Un tout nouveau bâtiment de 1800 m² est actuellement en construction dans le parc d'activités économiques. Colonna vise à terme un chiffre d'affaires de 250 millions d'euros d'ici 2033.
3: À Warem, les lignes de production de Colonna tournent à plein régime. Et sur le site, on fait tout pour accélérer la cadence. Maxime Collomb, directeur commercial.
6: Renforcer bien entendu notre position sur le marché français sur lequel on est leader. Et aller vers des pays différents, plus loin en Europe, vers l'Italie, l'Angleterre, l'Espagne. Et alors continuer à grandir dans des pays où on commence à vendre comme le Canada, les États-Unis, le Japon et Taïwan.
3: Et pour y arriver, la direction de l'entreprise investit. Près de 9 millions d'euros iront dans de nouvelles lignes de production et plus de 7 millions financeront un centre de synergie entièrement dédié à la recherche et à l'innovation. Hervé Warnan, directeur financier.
8: On a quand même pas mal engagé de personnes les trois dernières années. Donc on a besoin de nouveaux bureaux. On a ce plaisir d'engager encore de nouveaux candidats. Donc on va les rassembler dans un centre synergie.
3: Colonna produit aujourd'hui 45 000 tonnes de sauce par an. L'entreprise veut doubler ce volume d'ici 2033.
26: Voilà, David Watley avec des interviews de Françoise Bonhiver du média de proximité 4. La Pride de Liège, c'est pour cette fin de semaine. Un rendez-vous pour célébrer les droits des personnes LGBTQIA+. Les festivités démarrent dès jeudi soir et se poursuivent jusqu'à dimanche avec en point d'orgue la célèbre marche de samedi. David Schulp, le porte-parole de l'événement.
9: Ça va être très festif. Le message, c'est ensemble, même si on est différent, parce qu'à Liège, on a constaté qu'on faisait société ensemble. Et c'est un moment de cohésion sociale et de célébration de la différence. En Belgique et à Liège en particulier, on a quand même de la chance par rapport à l'acceptation des différences, des communautés LGBT, QIA+. Mais il y a encore malheureusement des agressions biphobes, homophobes, transphobes, et même une par an, c'est trop. Donc il y a des droits qui ont été acquis, mais il faut valider ces droits-là, lutter pour les garder, être attentif et puis en obtenir d'autres encore, bien sûr.
26: Et cet événement se déroulera bien sûr sous haute surveillance avec une sécurité renforcée après l'attaque tragique de la Pride de Berlin en juillet qui avait fait un mort et 29 blessés. C'est le moment de faire un point sur vos conditions de circulation et c'est tout de suite avec Benoît Ferrieur.
11: Oui Audrey, eh bien on retourne sur l'autoroute 40 évidemment entre Votem et Les Hauts-de-Seine en raison du chantier où on perd toujours un quart d'heure à 20 minutes que vous proveniez de Bruxelles ou d'Aix-la-Chapelle. Ailleurs, il y a d'autres ralentissements qui sont également formés, notamment dans la descente de Buranville en direction de la place Saint-Lambert. À noter que la traversée du pont des Arches dans l'autre sens vous fera perdre également quelques minutes. Ralentissement assez prononcé également sur le quai de la Batte et le quai de la Ribuée en direction du quai Saint-Léonard et de la place des Déportés. On a des ralentissements également sur les quais de la dérivation en direction du sud de la ville et du côté de Quincampoix à l'arrivée de Ougré, là où il y a des travaux. Pour le moment, on en reparlera demain.
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23: Il y a du monde sur le plateau du 8-9. Livia est toujours avec nous. Bruno Tumers aussi, qui nous parlera de l'actu musical tout à l'heure.
5: Avec le prochain rêve, Jérémy. C'est celui de Grand Corps Malade.
23: Alors, quel est le prochain rêve de Jérôme Dewarzé? Je ne sais même pas si j'ai envie de le savoir, mais il est toujours bel et bien.
10: Vous avez raison, mon ami.
23: On vous fait gagner des cadeaux aussi. On vous fait gagner 2 places pour les solidarités ce matin. Comment faire? Eh bien, jouer au Qui dit vrai à 8h50 tout à l'heure. Et comment faire pour y jouer? Ben, envoyez un petit SMS au 60-03. Vous envoyez solidarité. Et on vous appellera tout à l'heure pour pouvoir jouer. Pour l'heure, on vous en parle depuis tout à l'heure. Ben oui, ils sont là. Voici nos invités. Olivier Soquette et Patrick Allen qui viennent représenter les Gaufs. Ça va les copains?
13: Ah ben oui, là je suis plus DJ et Louis Francis Josquin, mais oui, ça va très bien. Le Standard a gagné ce week-end, qu'est-ce que tu veux de plus?
14: Alors, ça en parlait bien souvent dernièrement, mais enfin, bon. Hein.
13: Jérôme, on est pas mal.
14: Oui, mais enfin, on aurait pu être mieux.
13: Alors... Oui, ah, tu es rouge aussi, je voulais le savoir.
23: Il y a des connivences qui se font sur ce plateau. Si vous êtes plus jeune et que vous vous dites, mais tiens, c'est qui ces énergumènes qui viennent de débarquer sur le plateau du 8-9? Écoutez, les Gaufs, c'est ceci notamment. Ça, c'est ce qui s'appelle. C'est un tube. C'est votre plus grand tube à l'heure actuelle, celui dont vous êtes le plus fier?
15: On en a une trentaine de tubes, c'est vrai que c'est celui-là le plus grand.
14: Plus qu'Abba.
15: Oui.
14: Plus que Johnny.
15: Non, mais c'est vrai que c'est la dernière chanson qui illustre les concerts. Et elle est présente depuis 33 ans maintenant.
23: Oui, 33 ans, et là, vous avez annoncé, vous êtes en pleine tournée d'adieu. C'est pas vrai. Après 33 ans, les Gaufs, ça va vraiment être terminé?
13: Ouais, comme Jésus, 33 ans.
14: On vous crucifie le dernier...
13: Oui. Non, mais c'est bien, toutes les bonnes choses ont une fin, c'est vrai, non?
15: Oui, et je pense aussi qu'on a pris une décision qui est collégiale, et c'est bien terminé sur une bonne note. La tournée, elle se passe super bien. C'est complet partout.
14: Il y a eu les Franco, cet été notamment.
15: Il y a eu les Franco, on a ouvert avec l'OM, c'était super. Et on terminera avec le Forum, avec à mon avis une belle fête. Et puis voilà, on aura fait une trentaine de dates, ce qui est quand même assez exceptionnel. Et voilà, on joue partout en Wallonie et on rencontre un public.
13: On remporte plein de prix puisqu'on va mourir. On a été liégeois de l'année. On va mourir, alors ambassadeur de la province de Liège, ça n'arrête plus.
23: C'est la grande année. Mais pourquoi vous avez décidé d'arrêter? Pourquoi maintenant?
15: Oh. Je pense qu'il y a. On le dit, et alors c'est pas du tout prétentieux, mais je pense que c'est bien d'arrêter sur une note positive, faire les 10 années trop, je crois que c'était le bon moment pour dire merci, pour partir, et de partir sur une note super positive devant plein de monde, et puis aussi de créer ce petit manque. C'est vrai que, en tout cas, quand le public vient nous trouver après les concerts, ils nous disent tous pourquoi vous arrêtez. Mais enfin, on espère qu'il y aura des groupes qui viendront un peu derrière nous, parce qu'à part Jean-Luc Fonck et nous, on n'est pas nombreux à faire ce type
23: de spectacle.
15: Ah, des décalés
23: comme ça. C'est
15: cool. Et donc on attend la relève.
23: Mais vous parliez il y a quelques instants de créer du manque. En 2004, les Gaufs au Sucre, c'était terminé. Il y a eu une insistance du public. En 2006, vous êtes revenu.
15: Oui.
23: Ça veut dire quoi? Qu'en 2028, vous allez revenir si on insiste?
15: Ça m'étonnerait fort, mais les circonstances de 2004 ne sont pas du tout les mêmes qu'aujourd'hui. Parce qu'il y avait le départ du chanteur, qui malheureusement est décédé aujourd'hui. Mais je crois qu'ici c'est vraiment une décision qu'on a prise tous ensemble. Disons, on a fait une belle aventure. Il y a un documentaire qui est en train de se retourner sur le groupe. Et puis on a tellement de choses encore à montrer, même si on n'est plus sur scène, etc. On a des centaines d'images de Rush. On est allé en Afrique, on est allé jouer au Bénin.
13: À Cotonou.
15: Comment
13: ça s'appelait?
15: Sanctuary.
13: Au Sanctuary.
15: Et après, on a vraiment beaucoup d'images. Et je pense que ça alimentera les réseaux. Et
23: il sera dispo quand, ce documentaire?
15: Il sera dispo je pense, pour le Festival du film de comédie de Liège, en 27, novembre 27.
23: D'accord, il va falloir négocier ici aussi pour le diffuser sur voilà. RTBF. Quand
2: tout mais ils veulent déjà les droits, tout le monde veut les droits.
23: je voulais demander, parce que vous faire venir un mardi, jour de The Voice.
15: Oui.
23: Alors, quel est finalement, dans l'éditorial de la chaîne, finalement, c'est un signe, il y a quelque chose qui va se passer ou...
15: Oui.
23: Il y a une collusion.
2: On ne peut pas dire, mais... il se pourrait que nous soyons les nouveaux coachs.
23: mais voilà, c'est là où on est arrivé.
4: Comment me mettre dans l'embarras?
23: Mais bien sûr,
15: nous
23: évidemment.
15: Les voix. Nous sommes les voix.
23: Mais vous êtes The Voice.
2: Il y avait Sinatra et puis il y a Josquin et DJ.
23: Mais moi, je le savais. Mais alors, mais voilà.
2: Bon, alors c'est un scoop, ne le dites pas à tout le monde, que ceux qui écoutent le 8-9 ne mettent pas déjà ça sur les réseaux, parce que alors après, ça va être le bordel.
23: Mais
2: et voilà.
23: C'est ça, mais non.
2: Mais on débute après.
23: Moi, je pense que c'est ce costume après. En tout cas, c'est ce qu'il faut aller. Émission.
7: Ouais, mais le principe, c'est quand même découvrir les voix de demain, pas celles d'hier. Hein. Oui, c'est ce que je veux dire dans The Voice.
23: Non, mais soyez sympa.
2: Je ne veux rien dire, mais.
23: Même Cyril n'aurait jamais osé faire
7: ça. C'est pas un compliment, ils le savent tellement bien.
2: Oui, mais je veux dire, dans les coachs, il y a des voix d'hier.
23: Évidemment.
2: Alors.
15: Ben voilà. Et d'avant-hier aussi.
2: Là, vous nous. Après-demain, il y a des voix d'après-demain.
23: Là, vous nous donnez vraiment une idée. Vous serez en tournée, bon, ça se terminera en décembre au Forum de Liège. Il y aura Neuchâtel le 28 août, ouais. L'Overval le 4 septembre. Vous serez à Grasse-Logne le 5 septembre, à Bâtisse, à Andenne, ouais. À Durbuy également.
2: On a un scoop, parce qu'on est venu qu'avec des scoops. Hein. Bah. Non, mais quand on a été liégeois de l'année, on a été dans la catégorie culture. Nous. Et le vrai liégeois de l'année, c'est les Restos du Cœur de Liège. Et donc, comme on avait bu des coups et tout ça, qu'on s'amusait bien, on a lancé l'idée, tiens, on serait bien de terminer, de faire encore, comme le forum était complet, de refaire une salle à Liège. Et on s'est dit, on va faire une salle à Liège au profit des Restos du Cœur.
17: C'est bien.
2: Donc, on va faire le Reflector. Les places sont en vente depuis hier. Et plus de la moitié est déjà partie. Donc, le Reflector, c'est une petite salle bien rock'n'roll à Liège. Et donc, ce sera le jeudi 24 septembre.
23: Eh bien, c'est noté. Voilà. 10 minutes, il n'y a plus de place. Préparez-vous. Dans quelques instants, vous allez nous interpréter
2: un tube.
23: This
2: mondial.
23: Is the golf. Ça marche, hein, hein. C'est bien, ça fonctionne très bien. C'est vrai. Ça fonctionne très bien. Regardez ce clip parce que vous faites de la musique, mais vous êtes aussi vraiment dans l'air du temps. Vous avez tourné ceci, c'est absolument magnifique.

0: Alors dans ce clip, vous faites un peu de tout, vous êtes sur un canapé, vous dansez, hein, si vous nous suivez en radio, on vous décrit tout ça, vous êtes habillé comme toujours, finalement, j'adore le sport.
1: Sobrement, quoi.
0: Oui, très sobrement.
1: Très sobrement.
2: Oui, discret.
1: Oui, discret.
3: Et ça,
1: classe,
3: simple
1: et
3: efficace.
0: Mais c'est vrai que ça tourne déjà et ça reste surtout en tête. Mais vous, c'est le sport que dans le canapé, quoi, pas dans la réalité.
3: Oui, moi, je connais toutes les règles du curling au basket, donc moi, c'est dans le canapé. En plus, avec ma hanche, j'ai une hanche en bois, moi. Donc,
1: En bois.
0: Mais vous savez quoi, si vous avez une hanche en bois, je vais déjà vous inviter à aller vous installer.
1: Pour
0: vous
1: installer. Écologique.
0: Bruno.
1: Écologique.
0: Les gaufres, c'est une institution, on le disait, 33 ans. Vous qui êtes notre roi de la musique.
4: Il a une prostate en fonte.
0: Une hanche en bois, une prostate en fonte.
5: C'est vrai que c'est un parcours hallucinant et on les a toujours connus. Nous, depuis quand on est petits, enfin peut-être pas Jérôme.
4: Voilà, il me semblait bien qu'à un moment, il y a avoir une
0: 33 ans, donc voilà, ils sont nés en même temps que moi finalement. Il s'installe, vous allez nous interpréter « J'adore le sport », mais là, sans clip.
4: Vous avez 33 ans, vous.
0: Oui, oui, ah, 34, c'est vrai.
4: Je suis à Pâques. Hein.
6: Sans clip et en version un peu acoustique, évidemment, parce que...
0: On est prêt.
6: C'est une version spéciale qu'on vient d'essayer tantôt.
0: On a entendu.
4: Mickey Scott réponses. Vous écoute. Hein.
6: Voilà, et évidemment, il faut faire du sport, parce que, en fait, j'ai été formé par Davina et Véronique, à l'époque, pour ceux qui ont connu. Donc, c'est très simple. Devant la télé, pour faire des « ou ». Des A.
0: Et à la radio, peu. Des A aussi.
6: Voilà, des OU et des A à la radio aussi. Donc voilà.
0: Voici
6: et
0: les gaufres.
6: C'est parti là en fait. C'est parti.
0: Allez, j'adore le sport, les gaufres.
2: On peut y aller quand on veut.
6: Ah, on peut quand on veut. Ah, d'accord.

0: Les Gauves sur Vivacité sur la Une ce matin, c'est parti pour leur tournée d'adieu et nous interpréter J'adore le sport. Merci les copains.
1: Merci à vous.
0: Bonne suite de tournée. Bah du coup à bientôt dans The Voice, j'imagine.
2: Oui. Et on s'est tous passage.
0: On est tous en tournée.
1: Et en plus à The Voice, c'est à Liège et c'est le soir.
0: Tout bien pour vous. Merci d'être passé en tout cas dans le 8-9. Les Gauves étaient avec nous dans quelques instants. On joue au qui dit vrai.
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0: Merci d'être avec nous.
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0: Il est 8h et bientôt 51 minutes dans quelques instants, l'actu musical de Bruno Tumers. Mais d'abord, on joue au qui dit vrai. On a deux places à vous offrir pour les solidarités à Namur. Ce sera le 5 septembre avec un magnifique line-up, on le disait. C'est Benoît qui s'est inscrit au 60-03 et que l'on accueille sur Vivacité. Coucou Benoît.
6: Bonjour à tout le monde.
0: Tout va bien chez vous? Vous nous appelez d'où?
6: Là, je vous appelle de Rixensart.
0: Ah ben c'est magnifique. J'ai une question pour vous. Qu'est-ce qui vous met de bonne humeur là le matin comme ça?
6: Oh ben déjà, vous écoutez. Hein, une bonne petite bande de fous, donc... Voilà.
0: Allez, ça commence bien. J'ai déjà envie de vous donner les deux places pour les solidarités, mais on va quand même jouer au qui dit vrai. La question du jour est la suivante. Vianney a fait une annonce qui n'a pas laissé ses fans de marbre. Qu'est-ce qu'il a annoncé? Trois propositions, à vous de nous dire quelle est la bonne. Livia, on commence par vous.
7: Alors, vous le savez, récemment, il a construit lui-même sa cabane dans les bois. Et bien, il a annoncé qu'il arrêtait définitivement la musique pour devenir charpentier.
0: D'accord, bon. Pourquoi pas? Jérôme, on vous écoute.
7: Si.
0: Proposition.
8: Bonne. Non. Alors, il a annoncé la sortie d'un tout nouveau titre qu'il a composé entièrement dans sa cabane, qu'il a donc faite lui-même.
7: Oui. Possible aussi.
0: Possible. Bon. Et Bruno?
9: Eh bien, la cabane ne lui a pas suffi. Maintenant, il va s'attaquer à la construction d'un manoir.
0: Oh, mais carrément. Beaucoup d'ambition. Benoît, qu'est-ce qui vous parle dans ces propositions-là?
6: Oh là.
8: Non, mais comme d'habitude, c'est moi.
5: Oui, comment ça, comme d'habitude, vous n'avez pas toujours la bonne réponse?
8: J'ai très, très souvent la bonne réponse.
5: Aujourd'hui, oui, mais voilà. Pas toujours. Non,
0: est-ce que Vianney aurait annoncé la sortie d'un tout nouveau titre qu'il a composé entièrement dans sa cabane? Est-ce que ça vous semble plausible? C'est ce que Jérôme nous a proposé.
6: Ça me paraît pas mal.
0: Est-ce qu'on va là-dessus ou pas?
5: Oui.
6: Oui, allez, on part là-dessus.
0: Eh bien, puisqu'on part là-dessus, vous partez aux solidarités. Voilà. C'est fait, c'est gagné, bravo.
6: Merci.
0: On vous enverra les deux places pour le 5 septembre à Namur, les Solidarités. Il y a un line-up vraiment des artistes de fou. Bravo et merci surtout Benoît d'avoir joué avec nous ce matin.
6: Bah, tout grand merci à vous en tout cas.
0: Dites-nous un petit peu le mot que vous avez envie d'imposer à Jean-Luc Franck pour sa question, pour sa chanson du vendredi.
6: Réforme,
0: c'est dans l'air du temps. Très très bien, on vous embrasse Benoît. Passez une excellente semaine et une belle journée.
6: Merci à vous aussi.
0: À très vite, c'est chouette de vous avoir le matin comme ça au téléphone. On sera avec vous, Bruno, dans quelques instants. L'actu musical arrive, c'est promis, juste après ceci.
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0: On est encore quelques minutes ensemble. Je vous rappelle qu'il y aura le grand retour des défis de Julien Lapraille. Il sera à l'Aventure Vallée de Durbuy. Ce sera vendredi et ce sera bien sûr à suivre dans le 8-9. Pour l'heure, Bruno, on s'intéresse à l'actu musicale de la semaine sur fond de duo.
9: Mais oui, j'ai écouté plein de nouveautés qui commencent à arriver en cette rentrée musicale. Et c'est vrai qu'il y a quelques duos qui sont arrivés. Ce qui n'est pas vraiment une nouveauté parce que ça permet en fait d'agglomérer plusieurs communautés de fans au niveau des plateformes de streaming et de téléchargement et évidemment de faire augmenter le nombre de stream. Alors le premier duo que je vous propose ce matin, c'est celui de Grand Corps Malade et de Stilto, parce qu'il y a un nouvel album de Grand Corps Malade qui sortira dans une quinzaine de jours. Ce n'est pas la première fois qu'il nous propose des duos, parce qu'il y avait eu par le passé l'album Mesdames qui avait cartonné, où il avait invité Louane, il y avait Camille Lelouch, Kimber Rose et plein d'autres. Il avait été énormément diffusé en radio accompagné de ses duettistes, ce qui n'est pas franchement le cas quand il nous propose des albums avec uniquement des titres solo. Il rentre moins en radio à ce moment-là. Et donc, pour son retour, il mise sur un duo avec la jeune française Stilto, qui est une jeune artiste qui, notamment cette année, avait intégré la troupe des Enfoirés. Le nouveau Grand Corps Malade en duo avec Stilto s'intitule « Le prochain rêve ».
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0: Et ce qui est assez sympa, c'est que dès que vous entendez ce refrain, vous allez pouvoir le siffloter.
1: Ah bah le chanter Faut que tu m'aimes, c'est ça?
0: Oui.
1: Et elle a intégré The Voice France.
0: Elle, était co-coach à un moment. Et bon, voilà, on sait très bien que ce duo rentrera probablement en radio. Vous allez beaucoup l'entendre dans les semaines à venir sur Vivacité. Grand Corps Malade sort d'un très très grand succès cinématographique, hein, puisqu'il avait réalisé un film sur Charles Aznavour, Monsieur Aznavour, avec Tahar Rahim dans le rôle principal, qui a vraiment rencontré le public en salle. Mais là, c'est vraiment le retour à la chanson pour lui avec ce nouvel album, je vous le disais. Et sur le nouvel album, il y aura des titres solo pour Grand Corps Malade, mais aussi quelques duos, celui-ci avec Stilto et puis d'autres, notamment avec Mentissa et Cœur de Pirate. Et puis il s'attaquera à Forêt Nationale le 13 mars, qui est devenue sa salle de prédilection en Belgique depuis quelques années, depuis le succès de l'album Mesdames.
2: Ça, c'est super sympa. On a encore un petit extrait.
0: Un petit extrait, oui, parce qu'un autre duo, c'est celui entre Joseph Kamel et Vita. Joseph Kamel, qui a déjà sorti deux titres cette année, on ne peut pas dire que ça a été un carton en radio. Ils sont un peu passés sous le tapis, voilà, pas très bien exposés. Et donc, pour cette rentrée, Joseph Kamel mise sur une collaboration avec Vita.
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0: écoute, je me dis, il y a un petit parfum de Pierre Garnier. Je sais pas ce que vous en pensez, mais c'est parce que Joseph Kamel fait énormément de titres aussi pour Pierre Garnier et avait réalisé une partie de l'album de Pierre. Bah, Vita, elle a toujours beaucoup cartonné en duo, un peu moins toute seule, mais c'est vrai que là, on l'a beaucoup entendu en radio avec Julien Doré. Et puis, il y a eu le fameux duo avec Slimane. Joseph Kamel sera au Cirque Royal le 14 novembre et vous le retrouverez bientôt dans The Voice Kids.
1: Ben merci pour ces actus musicales qui font vraiment du bien ce matin aussi de pouvoir terminer le 8-9 en beauté. Merci à tous les trois de nous avoir accompagnés ce matin. Olivia, à demain, Jérôme, à la semaine prochaine.
2: This is the goof.
1: This is the goof.
2: Je dis que c'est la meilleure idée de la rentrée.
0: Hein? Pour une fois que vous en avez
1: c'était
0: une.
1: C'était bien
3: ça. Ce sera la
0: allez,
3: seule,
0: bon mais... mardi.
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1: Allez, on va faire un petit point sur la météo. Mélanie, on vous retrouve.
5: Oui, avec quelques gouttes, Jérémy, en Gaume. Elles remontent de France et vont toucher le secteur de Saint-Hubert en seconde partie de matinée. Elles n'iront pas plus loin, a priori, ailleurs. C'est donc un temps sec, un ciel souvent voilé, c'est vrai. Des éclaircies un peu plus généreuses cet après-midi dans le nord-ouest du territoire. Ailleurs, on conservera toujours ce ciel voilé. Un peu plus nuageux aussi en Gaume. Il fera plus sec de 17 à 25 degrés pour les maxima. Pour ce soir, rien à signaler. Puis cette nuit, il faudra composer avec un peu de pluie le long de la frontière française. 12 à 16 degrés pour les minima. Et puis pour demain, le ciel hésitera entre passages nuageux, éclaircies, des ondées qui pourraient se produire aussi localement sur une large bande centrale du territoire. Et puis pour votre après-midi, demain donc, un petit risque d'ondées, peut-être au nord, à l'est, ailleurs, un temps plus sec, des éclaircies, quelques passages nuageux. Et puis côté maxima, on attend de 22 à 27 degrés.
1: Bonne matinée. Dans un instant, dans C'est vous qui le dites, trois débats. On s'intéressera au plan de Boris Dilliès à Bruxelles pour lutter contre les fusillades et le trafic de drogue. Il veut déployer des drones. Est-ce la solution pour une capitale plus sûre? Ce sera notre première question après le journal de 9h. Le président d'Anders s'en prend au plan anti-tabac. Il estime que chacun doit prendre ses propres responsabilités. Les fumeurs savent que fumer n'est pas bon. La Belgique est-elle trop dure avec les fumeurs? Ce sera notre deuxième question. Et puis on s'intéressera à la cagnotte qui fait parler. La cagnotte pour la famille de Grégory Lenocci, déjà plus de 70 000 euros récoltés. Cette cagnotte vous met-elle mal à l'aise? On en parle dans un instant après le journal de 9h. Bonne matinée sur RTBF Vivacité. Il est l'heure de s'informer. Voici le journal tout de suite avec Sébastien Pierret.
6: Bonjour à tous. Deux mois après la disparition du petit Timéo et son père, les recherches reprennent ce matin du côté de Honhé en province de Namur. Un corps a été retrouvé hier, sans doute celui du petit garçon de 5 ans. L'autopsie doit l'identifier formellement aujourd'hui. Mais les enquêteurs sont toujours sans nouvelles et n'ont toujours pas retrouvé la trace du père Brian Brigou. David Rimaud est commissaire à la cellule des personnes disparues de la police fédérale.
7: On fait des battues pour à la fois découvrir des éléments d'enquête qui nous permettraient de comprendre ce qui s'est passé, mais aussi évidemment pour retrouver le papa de Timéo, qui à l'heure actuelle est toujours porté disparu et donc qui peut toujours être aussi bien vivant que décédé.
8: Vous n'excluez aujourd'hui aucune piste? Tout reste encore très ouvert dans cette enquête?
7: Oui, la seule certitude qu'on a s'il s'agit de Timéo, c'est que la disparition de l'enfant sera résolue avec son identification. Concernant la disparition de son papa, là, effectivement, toutes les pistes restent toujours ouvertes, comme au premier jour de la disparition.
6: Propos recueillis par Serge Autier. Au moment de sa disparition, Brian Brigou portait un bracelet électronique. Il avait été condamné pour des faits de violence.
1: Encore une fusillade hier soir à Bruxelles.
6: Pas de blessés, mais une grosse frayeur pour les habitants d'un quartier de la commune de Saint-Gilles. Jean Spinette, le bourgmestre de Saint-Gilles, raconte ce qu'il s'est passé.
9: Un individu est arrivé avec une arme automatique pour dissuader un autre d'occuper un point de deal d'un petit quartier absolument sympa avec des enfants qui étaient attablés en terrasse avec leur prof de sport. Et donc on est à 21h30, on n'est plus dans des fusillades entre groupes de dealers qui se font la nuit. On est avec 7h à 8h du matin, on est ici maintenant à 21h30, c'était à peu près la même heure il y a deux jours. Mais ici, on se rend compte que c'est des tirs à 9h30 devant des enfants assis dans une pizzeria. on rigole ou quoi? C'est juste inaudible, inacceptable.
6: L'exaspération et la lassitude du bourgmestre de Saint-Gilles, c'est la quatrième fusillade en trois jours dans sa commune. Le ministre de l'Intérieur, Bernard Quintin, se rend ce matin dans la zone de police concernée.
1: Rentrer en mode casse-tête dans de nombreuses écoles secondaires.
6: Oui, faire les horaires cette année n'est pas une mince affaire suite aux réformes. Les enseignants de 4e, 5e et 6e secondaire doivent prester 2 heures de cours en plus face classe par semaine. Ça veut dire des heures en moins pour d'autres enseignants. Léa Defour a rencontré une prof de français à l'Institut Saint-Roch de Marche-en-Famenne qui vit cette année une rentrée très incertaine.
3: Perrine enseigne le français en 5e et 6e secondaire depuis 3 ans. La rentrée, c'est pour tout bientôt, mais pour l'instant, elle n'a aucune idée du nombre d'heures de cours qu'elle pourra donner.
10: On est vraiment dans ce flou très angoissant parce que je ne sais pas ce que je vais faire, je ne sais pas quel horaire je vais avoir, je ne sais pas combien de jours semaine je dois venir à l'école, je ne sais pas si je vais être mis en espace de surveillance. En fait, actuellement, on ne sait rien du tout.
3: Car maintenant que les enseignants doivent donner 2 heures de cours supplémentaires par semaine, les écoles doivent réorganiser toutes les attributions. Pour l'instant, absolument aucune heure n'est promise à Perrine. Elle a bien songé à aller voir ailleurs, mais ce n'est pas si simple.
10: La situation est la même partout. Donc, je n'ai pas d'heure ici, mais je suis inscrite sur des...

0: de dernière minute permettent d'ouvrir une classe supplémentaire, faute de quoi Perrine et plusieurs de ses collègues pourraient bien perdre leur emploi.
1: D'ici une heure, la circulation sera rétablie dans les Hauts-de-Fagne. Les voitures pourront à nouveau emprunter les nationales fermées depuis le début de l'incendie. Mais pas question de s'arrêter, de stationner ou de rouler à plus de 50 km/h. Voilà qui devrait aider les commerces et les restaurateurs au moment de la réouverture. Pour l'instant, les fagnes restent interdites au public et aux touristes. La désolation et la dévastation dans le sud de la France, dans l'Aude. Les habitants du village de Pomas n'en reviennent toujours pas. Une violente tornade a frappé la localité hier en fin d'après-midi. Orage, grêle et vent, tout est ravagé. Une quarantaine d'habitants ont été blessés, dont une quinzaine envoyés à l'hôpital. 300 maisons endommagées. Depuis ce matin, les secouristes passent avec des chiens et des sonars pour s'assurer que tout le monde est sain et sauf.
2: Dans la guerre au Moyen-Orient, l'Iran dégaine une nouvelle arme.
1: Le régime iranien s'en prend désormais aux familles de ses ennemis. Il profère des menaces contre le fils de Donald Trump et il aurait menacé de tuer le fils du premier ministre israélien. Commençons avec vous, Aline Gonzalez, par la famille Trump.
3: Oui, il y a eu ces menaces contre la première dame, Melania Trump, et puis contre le plus jeune fils du président Baron Trump, 20 ans. À chaque fois, ces messages sont proférés dans des vidéos diffusées par une chaîne publique iranienne. La séquence qui vise Baron Trump présente des informations sur ses habitudes et sur certaines mesures de sécurité dont il fait l'objet, notamment dans son université. On y voit aussi des reconstitutions au moyen de l'IA, de bâtiments comme la Trump Tower ou son dortoir à la faculté, des lieux où il pourrait se trouver. Vidéo de propagande glaçante avec ces mots écrits en lettres rouges sanguinolentes « Où tuer Baron Trump ?» Sa tête est carrément mise à prix. L'Iran offre 10 millions de dollars pour l'assassiner.
1: Et le Premier ministre israélien, Benjamin Netanyahou, affirme de son côté que l'Iran a tenté de tuer un de ses fils.
3: Oui, le Premier ministre israélien s'exprimait hier sur un média acquis à sa cause et qui n'hésite pas à propager des idées d'extrême droite. Dans cette interview, Benjamin Netanyahou ne dit pas lequel de ses deux fils aurait été visé, ni dans quelles circonstances. Difficile de savoir si le candidat à sa réélection dit la vérité dans un contexte de campagne électorale en Israël qui peut pousser à tout faire pour gagner l'attention et les faveurs des électeurs.
1: Les explications d'Aline Gonzalez.
2: L'exploit d'une athlète belge du côté de Chamonix.
1: Noémie Lepoutre, 22 ans, vient de gagner la manche d'ouverture de l'Ultra Trail du Mont Blanc, l'UTMB, le rendez-vous de course de montagne le plus prestigieux au monde. Cette étudiante en médecine vétérinaire originaire de Hannu a parcouru 39 km avec un dénivelé positif de 2300 mètres, le tout en moins de 4 heures. Elle a été la femme la plus rapide et sur les 1500 participants, seuls 21 hommes ont terminé devant elle. Cette victoire, elle en rêvait depuis longtemps.
4: Bah c'est magique, c'est juste magique. Cette ligne d'arrivée, je la voyais depuis que je suis toute petite quand on vient l'été voir les courses que papa fait sur la semaine de l'UTMB et j'en rêvais, j'avais 6 ans, j'avais des étoiles plein les yeux. Avoir ces grands champions qui passent les lignes d'arrivée et aujourd'hui j'ai pu la passer avec beaucoup d'émotion et de joie et d'accomplissement de cette saison. J'ai pas encore tout ouvert ni tout géré. Aujourd'hui, on va prendre le temps et je suis la semaine à Chamonix pour profiter de tout ça. Je sais que ça va être l'émulsion et qu'on ne va pas avoir beaucoup le temps de s'en rendre compte. Mais quand on redescendra sur sa petite planète, c'est sûr que les émotions vont retomber et voilà.
1: L'athlète Noémie Lepoutre, contactée par David Bertrand, et félicitations à elle. Une étape très montagneuse ce mardi sur la Vuelta. Le Tour d'Espagne est à Andorre. Tadej Pogacar est toujours premier devant Wout Van Aert. Hier, la pluie, l'orage et la grêle ont obligé les coureurs à descendre des vélos et l'étape a été annulée. On file sur les routes, le RTBF Mobile Info. Comment ça se passe ce matin ?
5: Eh bien Sébastien, ce sont les chantiers qui entraînent des files, on se concentre surtout là-dessus. Comptez, je dirais 15-20 minutes supplémentaires à l'approche de Sambreville sur l'AE42, c'est quand vous venez de Mons, quand vous venez de Namur direction Mons, plus 15 minutes sur l'AE40 à l'approche de Millemort dans chaque sens, donc aussi bien vers l'Allemagne que vers Loncin. De bonnes nouvelles sur le ring de Bruxelles, voie dégagée à Ullart, donc en direction de Zaventem, vous perdez encore 20 minutes depuis Waterloo, un peu de patience dans les files, plus 30 dans l'autre sens. France entre Grand Bigard et Zaventem, c'est en direction de Tervuren. Voie dégagée aussi, c'est une bonne nouvelle. Astérebeek sur la E40 qui vient de Liège. Là, il faut rajouter à 10 minutes à votre temps de parcours. Plus 10 aussi, toujours vers Bruxelles sur la E429. Enfin, pour quitter notre pays, direction le Luxembourg, la perte de temps est estimée à 20 minutes dans les files entre Ondelange.

0: Esther Peniche.
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3: Merci Sébastien, la rédaction revient à 10h. D'ici là, l'info continue, elle est à retrouver sur l'application et sur le site RTBF Actu.
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1: Bienvenue dans C'est vous qui le dites avec toute l'équipe. On est très heureux de vous retrouver jusqu'à 11h. Nouvel horaire cette saison pour C'est vous qui le dites. C'est encore plus souvent l'occasion d'entendre vos commentaires en direct. Et pour arriver dans l'émission, 070 233 466, c'est le numéro de téléphone. Qui que vous soyez, d'où que vous soyez, votre avis compte, n'oubliez pas. Voici nos trois débats pour ce matin.
0: Premier débat.
1: Boris Dilliès a un plan contre les fusillades à Bruxelles. Des drones. Le ministre-président de la région Bruxelles-Capitale annonce dans la Libre Belgique ce matin son plan pour lutter contre les fusillades liées au trafic de drogue à Bruxelles. L'annonce tombe alors que, vous venez encore de l'entendre, il y a eu une nouvelle fusillade hier soir, ce qui fait monter leur nombre à 6 en 4 jours. Son idée, c'est d'équiper les commissariats de police les plus sensibles de drones prêts à décoller afin de poursuivre et identifier rapidement les auteurs. Ils pourraient couvrir les lieux d'une fusillade en moins de 4 minutes. Le bourgmestre de Saint-Gilles, où s'est déroulée la dernière fusillade hier soir, déclare dans le même journal qu'il n'est pas fan des caméras qui se déplacent, mais que l'idée ici, ce n'est pas de fliquer tout le monde. Et il s'opposera d'ailleurs au système si ça devait être le cas. Alors voilà la question pour vous ce matin, au 070 233 466. Des drones, c'est la solution pour une capitale plus sûre?
0: Deuxième débat.
1: Le président Danders s'en prend au plan anti-tabac. Frédéric de Gucht a fait une sortie remarquée dans une émission en Flandre. Ce qui le dérange, c'est d'avoir l'impression que fumer n'est plus autorisé. Il s'attaque par exemple à l'interdiction de fumer en terrasse qui entrera en vigueur dans quelques mois. Ça ne fait, selon lui, que déplacer le problème à quelques mètres. Il estime que les fumeurs n'ont pas besoin d'être convaincus que fumer est mauvais pour la santé. Ils le savent, que les gens ont une responsabilité individuelle dans les choix qu'ils font eux-mêmes. Il ajoute qu'on ne peut pas protéger tout le monde de tous les risques possibles. Alors voilà la question pour vous ce matin au 070 233 466. La Belgique est-elle trop dure avec les fumeurs?
0: Troisième débat.
1: Et puis il y a cette cagnotte pour la famille de Grégory Lenossi qui fait beaucoup parler. Après sa condamnation à 17 ans de prison pour tentative d'assassinat sur son voisin, qu'il soupçonnait d'agression sexuelle sur son beau-fils, un proche de la famille a lancé une cagnotte en ligne pour venir en aide financièrement à ses proches. La DH s'intéresse ce matin à la légalité d'une telle récolte d'argent. Une cagnotte ne peut pas servir au paiement d'amendes ou de cautions, par exemple. Elle ne peut pas cautionner, soutenir ou promouvoir la haine, la violence, ni excuser publiquement des crimes. Et il y a un commentaire de Luc Hénard, l'ex-président du tribunal de première instance francophone de Bruxelles, qui précise que cela n'empêche pas pour autant la famille d'aider à régler les sommes dues dans le cadre de la procédure. Le quotidien ajoute que la France a déjà fait annuler une telle cagnotte par le passé. C'était après la condamnation d'un gilet jaune qui avait tabassé des policiers. Le tribunal avait estimé que cette cagnotte tendait à valoriser les infractions commises. Alors voilà la question pour vous, au 070-233-466. Cette cagnotte vous met-elle mal à l'aise ?
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1: Vous me rejoignez en nous appelant, nos débatteurs seront sur le plateau aussi dans quelques secondes. Il y aura à mes côtés aujourd'hui Demetrios Cagliola et Hugues Angot. Mais d'abord Camille, on fait le point au standard sur ce qu'on vous dit déjà sur les trois débats de ce matin.
2: Eh bien au sujet des fusillades à Bruxelles, Thomas n'est pas convaincu par la solution des drones. Le problème ce n'est pas seulement de retrouver les auteurs après une fusillade, mais c'est d'empêcher que les fusillades des lieux. Il faut s'attaquer au trafic de drogue, au réseau et au point de deal. Un drone qui arrive 4 minutes après les faits, c'est utile, mais ce n'est pas une politique de sécurité à lui tout seul. En ce qui concerne les propos du président Danders, Maureen trouve que dire que chacun est responsable oublie un élément important. Fumer ne concerne pas uniquement le fumeur. La fumée dérange et peut avoir des conséquences pour les personnes autour. Une terrasse de restaurant, par exemple, est un espace partagé. Et à propos de la cagnotte pour les proches de Grégory Lenocci, Victor dit que ça le met mal à l'aise. Aider financièrement une famille qui se retrouve en difficulté, il peut le comprendre, mais dans ce cas précis, on parle de quelqu'un qui a été condamné à 17 ans de prison pour tentative d'assassinat. Il craint qu'en récoltant de l'argent autour de cette affaire, on donne malgré tout l'impression de soutenir ou de justifier ce qu'il a fait.
1: Des drones, est-ce la solution pour une capitale plus sûre? C'est le plan de Boris Dilliès pour lutter contre les fusillades et le trafic de drogue. On en parle dans un instant, je voudrais votre avis en direct au 070 233 466. Vous nous appelez maintenant et vous serez en direct avec nos débatteurs juste après ça.
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1: Nos débatteurs sont arrivés sur le plateau, vous les rejoignez, vous nous appelez au 070 233 466 pour commenter l'actualité. À mes côtés aujourd'hui, Hugues Angot de la rédaction de la RTBF. Bonjour Hugues.
17: Bonjour à tous.
1: Et le journaliste Demetrio Scagliola. Bonjour Demetrio.
18: Bonjour tout le monde.
1: On va s'intéresser au plan de Boris Dilliez pour contrer les fusillades et le trafic de drogue à Bruxelles. Il annonce dans la Libre Belgique, il y a des drones qui seront installés sur les toits de certains commissariats, les commissariats les plus sensibles. Ces drones pourront couvrir toute la zone concernée en maximum 4 minutes. L'idée est de pouvoir poursuivre rapidement, identifier et poursuivre rapidement les auteurs de fusillades. Il y a une réaction dans la Libre Belgique, celle du bourgmestre de Saint-Gilles. En fait, c'est une interview commune entre le ministre-président de la région Bruxelles-Capitale et le bourgmestre de Saint-Gilles qui a été concerné par la dernière fusillade d'hier soir. Il dit qu'il n'est pas fan des caméras qui se déplacent, mais que l'idée ici, ce n'est pas de fliquer tout le monde. Il s'opposera d'ailleurs au système si ça devait un jour être le cas. C'est la solution, Hugues, pour une capitale plus sûre, des drones prêts à intervenir et poursuivre les auteurs de fusillades?
17: Bah écoutez, Cyril, vu l'ampleur du phénomène, et je pense que tous les habitants de ces quartiers en ont plus cassé, et on, je dirais qu'on a passé un stade quand même absolument effrayant, avec des gens qui sont obligés de se... Parce qu'on a connu énormément de fusillades la nuit, là on est en début de soirée, finalement.
1: Il était 21h hier.
17: Voilà, 21h, 21h30, où des gens doivent se cacher en dessous de tables de restaurants, c'est, à mon sens, un point de non-retour. C'est une escalade qui est inacceptable, intolérable, évidemment, pour les habitants. On ne peut pas laisser comme ça cette ambiance de terreur gangréner ces quartiers. Et je dirais que tous les moyens sont bons jusqu'à un certain point, en tout cas pour endiguer ce phénomène.
1: Le drone va stopper ça ?
17: Alors, je ne dis pas que le drone va stopper. Évidemment, ce n'est pas la solution miracle. Mais si les autorités estiment que ça peut aider effectivement à poursuivre les commanditaires, ou en tout cas ceux qui souhaitaient régler leur compte à une bande rivale, etc., ça permet effectivement peut-être de remonter une filière. Je pense que les moyens ne sont pas disproportionnés, à mon sens, vu l'ampleur du phénomène et du traumatisme que doit vivre une partie de la population bruxelloise.
1: L'idée est d'installer ces drones pour la fin 2027. Donc en 2028, on ne parle plus de fusillade à Bruxelles. Ça va régler les problèmes, les drones, Demetrio ?
18: Les drones seuls ne régleront rien.
17: Mais les drones font partie, je suis assez d'accord avec ce qu'a dit Hugues, d'une prise de conscience. Ça doit être à la fois une prise de conscience de tout le monde, la population, les autorités, en se disant il y a une mobilisation totale. Et dans cette mobilisation totale, il y a un arsenal de mesures, on va en reparler, qui démarre d'Anvers et qui va dans toute la Wallonie aussi. Hein, je veux dire, le problème n'est pas qu'à Bruxelles. Mm-hmm. Et tout ce qui peut faire reculer, faire peur, dissuader et aussi rassurer est bon à prendre. Moi, j'ai entendu des déclarations de certains politiques, Jean Spinet, pour ne pas le nommer.
5: C'est le bourgmestre de Saint-Gilles.
17: Le bourgmestre de Saint-Gilles, donc PS. Je pense que certains doivent changer de logiciel. Je pense que certains n'ont pas pris la mesure de l'ennemi qu'ils ont en face d'eux. On a des cartels de la drogue gigantesques, avec des moyens gigantesques, qui agissent sur plusieurs continents, qui, pour eux, la corruption, la menace, l'assassinat, il y a des ministres, il y a un ministre de la Justice, je le rappelle, il y a quelques années, qui a dû vivre sous protection policière et dans un bunker, parce qu'il était Vincent Van Quickenborn, pour ne pas le nommer. Donc
5: ces gens-là vont avoir peur d'un drone ?
17: Non, mais à un moment donné, vous savez, moi j'ai un peu voyagé dans le monde et j'ai vu qu'à un moment donné, face à ces cartels, il n'y a pas de solution miracle, mais si on élève au maximum tout ce qui est présence de l'État, la présence de l'État, à la fois au niveau des enquêteurs, parce que la justice va avoir besoin de moyens supplémentaires, de moyens technologiques, mais aussi tout ce qui peut faire reculer sur le crime. Le crime, je pense que cette prise de conscience, elle est nécessaire. Et venir avec des caméras déplaçables, plutôt que des drones, parce que par rapport à la vie privée, je pense que là, on ne se rend pas compte, quand on tient ce genre de discours, de la menace qui est en face de nous, qui est une menace grave pour la sécurité du pays.
5: Hugues.
18: Donc, évidemment, ce n'est pas les drones qui vont tout régler. Il y avait un autre point essentiel, et on l'a d'ailleurs eu la saison précédente dans Cuire le débat, on s'est dit qu'il faut s'attaquer à l'argent de la drogue. Et là, il faut véritablement agir. S'attaquer à l'argent de la drogue, permettre de l'utiliser aussi pour lutter effectivement contre ces trafics. Il y a énormément
5: plus de saisies financières.
18: Exactement, et pouvoir réellement en faire quelque chose. Et c'est là qu'on peut réellement faire mal. Évidemment, les drones, ben, c'est des petites mains qu'on va poursuivre, etc. Il faut s'en prendre au nœud du problème, et le nœud du problème, c'est l'argent.
5: Démétrio, et puis on aura Michel Aframry qui veut...
17: Et il faut fermer le robinet. Et le robinet, en l'occurrence, c'est quoi ? C'est le port d'Anvers. Alors, il ne faut pas fermer le port d'Anvers, mais il faut faire en sorte que le port d'Anvers ne soit plus la plus grande porte d'entrée
5: en Europe.
17: Vous voulez
5: ça comment ? Il faut contrôler tout ce qui passe par le port d'Anvers ?
17: Ah, écoutez, moi, je ne suis pas spécialiste, mais je dis qu'on le sait. Pourquoi ces gens sont à Bruxelles ? Pourquoi les mafias s'installent aux Pays-Bas, dans le Limbourg, à proximité du port d'Anvers ? Pourquoi les plus grandes mafias
5: mais
17: du monde ?
5: Concrètement, vous voulez faire quoi au port d'Anvers ?
17: Ah, bien, il faut relever le niveau de surveillance. Il faut lutter contre la corruption. Il faut peut-être utiliser des moyens technologiques, du traçage. Je ne sais pas. Je ne suis pas de la DEA ou d'une lutte...
5: Donc le problème est plus là au port d'Anvers qu'à Bruxelles. C'est là-bas qu'il faut mettre tous les moyens, Hugues ?
18: Alors, pas tous les moyens, mais c'est sûr qu'il faut concentrer les moyens. Maintenant, on le sait, c'est utopique de tout contrôler. Je crois que c'est le deuxième port européen, après Rotterdam, si je ne me trompe. Il y a une quantité de marchandises absolument colossale et c'est impossible de tout contrôler. Mais c'est sûr qu'en mettant l'accent là-dessus, on pourra en partie. Donc, par rapport à un problème aussi complexe, aussi large, tout moyen est bon pour lutter et essayer de faire reculer ces trafics.
5: On va aller à Aframry. Michel est avec nous au téléphone. Bonjour Michel.
19: Oui, bonjour.
5: Bienvenue dans C'est vous qui le dites. Est-ce que c'est ça la solution pour une capitale plus sûre, des drones qui peuvent identifier et poursuivre en maximum 4 minutes les auteurs de fusillades ?
19: L'idée partielle n'est pas mauvaise, mais le souci, c'est qu'il n'y a personne pour regarder derrière les images. Il manque déjà cruellement de policiers. La norme...
5: Ah bah là, les drones ne seraient pas autonomes. Ils seraient pilotés et il y aurait quelqu'un derrière l'écran.
19: Ah, c'est obligatoire, parce que ça existe déjà en police fédérale et en police locale, où il y a une formation qui est derrière ça, et il y a une obligation de contrôle et d'avoir une personne derrière. Donc un drone autonome, c'est pas possible, et alors c'est le manque cruel de personnel. Cette norme KUL qui n'a plus jamais été revue, donc c'est l'engagement, le nombre défini de policiers dans une zone de police, n'a plus été revue depuis des années.
5: Michel, est-ce que là, ça vous rassurerait à Bruxelles d'avoir des drones qui survolent si c'est nécessaire ?
19: Partiellement dans certains quartiers, mais le souci, il y a la sécurité aérienne, parce que ça ne sera pas possible en tout temps. Vous avez les avions, vous avez des hélicoptères qui survolent Bruxelles, donc intervertir là-dedans, il y a aussi un risque pour la sécurité aérienne. Donc, il faut revoir...
5: Mais vous, le citoyen que vous êtes, serait rassuré d'avoir des drones observateurs au-dessus de lui ?
19: Oui, c'est vrai que ça pourrait dissuader, mais pas totalement, parce que comme votre journaliste dit, les mafias et les cartels s'implantent dans certains quartiers, on arrive dans une zone de non-droit, et les équipes de police, ok, l'image du drone va être communiquée à la centrale police, mais si vous avez une équipe d'intervention qui est à 10 ou 15 minutes, elle n'arrivera pas rapidement. Donc,
5: c'est... Bon, bah, si je vous entends, ça sert pas à grand-chose alors?
19: Pas du tout. La seule solution, c'est de renforcer cruellement cette police de proximité, et qu'on l'a fait au Canada, et ici, la France est en train de le faire, de renforcer ses polices municipales et nationales, mais en Belgique, on oublie un peu ce recrutement. On fait un effet d'annonce lors des discours politiques, mais il n'y a pas de suivi.
5: Hugues, apparemment, ce ne serait pas super utile, puisque de toute façon, les équipes d'intervention arriveraient trop tard.
17: Non, mais évidemment, quand on a parlé d'un véritable arsenal, je vous ai dit attaquer l'argent de la drogue, s'en prendre, comme le dit Démétrio un petit peu plus, effectivement au port d'entrée, à savoir Anvers, il faut évidemment renforcer la présence policière d'agents aussi spécialisés, parce que quand je vous dis s'attaquer à l'argent, c'est aussi des spécialistes financiers, et donc ça manque, et donc évidemment il faut renforcer l'arsenal. Il n'y a pas une solution miracle, je dirais chaque petite pierre permet effectivement d'essayer de faire mal à ces trafics. On n'arrivera jamais à les endiguer, ils existeront toujours, mais là, il faut reprendre le contrôle de nos villes, de nos quartiers, et à Bruxelles, ça devient terriblement inquiétant.
5: Ça vous rassurerait d'avoir des drones qui potentiellement peuvent survoler votre habitation s'il y a un problème ?
17: Très honnêtement, moi je ne suis pas concerné par ces trafics, mais je m'imagine, à la place des gens qui ont vécu ces fusillades ou qui vivent ces fusillades, très honnêtement, je pense que les drones, ça limite, ils se disent, ok, que les drones nous survolent. Je pense que vu la situation, je pense que c'est essentiel. Et il n'y aura pas d'abus, c'est dans des situations très particulières.
5: Vous,
17: en tout cas, à mon sens.
5: En cas de problème dans votre quartier, vous voulez des drones prêts à survoler, prêts à débarquer?
20: Oui, pourquoi pas, si ça peut dissuader. Mais je pense que, pour rebondir sur ce qu'a dit notre auditeur...
5: Il dit que c'est pas très utile, les équipes d'intervention vont arriver trop tard.
20: Oui, mais la police de proximité, c'est bien, mais n'oubliez pas qu'aujourd'hui, il y a toute la technologie qui permet de faire des choses incroyables. Les premiers coups durs qu'on a portés au cartel de la drogue, c'est l'affaire SkyCC. C'est on a réussi à casser une messagerie cryptée, et donc on est entré dedans, et c'est comme ça qu'on a fait toute une vague d'arrestations. Donc, des agents physiquement présents dans les quartiers, c'est très bien, si on a les moyens, parce que la question, c'est celle-là, mais se priver de toute la technologie aujourd'hui contre des bandes et des cartels qui sont technologiquement super équipés, ce serait une grosse erreur.
5: C'est le premier débat de ce matin. Boris Delliès, le ministre président de la région Bruxelles-Capitale, a un plan pour lutter contre les fusillades et le trafic de drogue à Bruxelles. Ce plan comporte le déploiement de drones prêts à identifier et poursuivre les auteurs de fusillades. Le drone pourrait se déployer sur toute la région en maximum 4 minutes. Est-ce la solution pour une capitale plus sûre? C'est la première question. On y reviendra tout à l'heure dans la suite de C'est vous qui le dites. Pour l'instant, 3 débats sur la table. Tout à l'heure, une seule conversation pour aller plus loin en fonction de vos appels. Et la deuxième conversation d'aujourd'hui, c'est la sortie du président d'Anders. Il s'en prend au plan anti-tabac. Il n'est pas pour l'interdiction de fumer en terrasse qui entrera en vigueur dans quelques mois. Il estime que c'est déplacer le problème à quelques mètres, que les fumeurs n'ont pas besoin d'être convaincus que fumer est mauvais pour leur santé. Les gens le savent déjà et ils ont une responsabilité individuelle dans les choix qu'ils font eux-mêmes. La Belgique est-elle trop dure avec les fumeurs? C'est notre deuxième question. Pour commenter en direct, 070-233-466. Et puis on reviendra sur cette cagnotte qui fait du bruit en ce moment, la cagnotte pour la famille de Grégory Lenocci, qui a été condamné à 17 ans de prison pour tentative d'assassinat sur son voisin qu'il soupçonnait d'agression sexuelle sur son beau-fils. Cagnotte lancée par un proche pour aider financièrement la famille. Mais il y a beaucoup de questions autour, on en reparle tout à l'heure. Est-ce que cette cagnotte vous met mal à l'aise? Ce sera notre troisième débat.
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1: Voilà le deuxième débat de C'est vous qui le dites avec autour de la table ce matin le journaliste Demetrios Cagliola et le journaliste Hugo Angou de la rédaction de la RTBF. Vous rejoignez nos débatteurs, il suffit de nous appeler pour ça. 070 233 466, c'est le numéro de téléphone. Et vous pouvez réagir aussi gratuitement par WhatsApp 0470 07 20 23. On va s'intéresser à la sortie du président Donders sur le plan anti-tabac. C'est Frédéric de Gucht. Il a parlé dans une émission en Flandre et depuis beaucoup de réactions. Il a parlé des contraintes pour les fumeurs. Ce qu'il dérange, c'est d'avoir l'impression que fumer n'est plus autorisé. Il s'attaque par exemple à l'interdiction de fumer en terrasse. Ça entrera en vigueur en janvier prochain. Il estime que ça ne fait que déplacer le problème à quelques mètres, que les fumeurs n'ont pas besoin d'être convaincus que fumer est mauvais pour la santé, que les gens ont une responsabilité individuelle dans les choix qu'ils font eux-mêmes et qu'on ne peut pas protéger tout le monde de tous les risques possibles. Alors je vous pose la question, Demetrio, est-ce que la Belgique est trop dure avec les fumeurs ?
2: Je pense que la Belgique ne se distingue pas particulièrement par rapport à d'autres pays. Je pense qu'on est dans une grande tendance qui vise à la fois à faire de la prévention, mais aussi à limiter de plus en plus les espaces pour les fumeurs. Donc à confiner les fumeurs dans une bulle où ils seraient presque seuls. Hein, vous voyez l'image de ces abris dans les aéroports, de ces cages à verre. Donc je pense que la tendance, effectivement, n'est pas favorable au fait de pouvoir fumer en toute liberté.
1: Il y a trop d'interdictions autour de la cigarette ?
2: Alors, moi je suis assez défavorable au tabac de manière générale. C'est quelque chose qui m'agace. Par exemple, quand je me retrouve en terrasse au restaurant et que j'ai un fumeur à côté de moi, c'est agaçant. Donc moi, à titre personnel, je ne suis pas contre le fait qu'on limite ça, ces nuisances. Et puis, il faut toujours rappeler que c'est une question de santé publique pour les fumeurs passifs, mais aussi pour notre système de sécurité sociale. Je veux dire, la Fondation contre le cancer et plein d'autres, contre le tabac, nous rappellent les dégâts, le coût de tout ça. Donc ça a un coût, ça n'est pas neutre. Après, il y a une question de liberté personnelle, effectivement, qui est, si je me place du point de vue du fumeur, effectivement, j'aurais l'impression que je suis dans une sorte de citadelle assiégée où mon espace devient de plus en plus étroit. Et donc, il y a une sorte de paradoxe, voire de contradiction, entre le fait qu'on continue à vendre librement de la cigarette, de plus en plus chère, avec des paquets de plus en plus moches, excusez-moi, repoussants même, et que, d'un autre côté, on fait tout pour limiter. Donc il y a une sorte d'hypocrisie. Et
1: vous voulez que les fumeurs puissent continuer à fumer en terrasse ?
2: À titre personnel, je ne le pense pas. Mais pour moi, cette affaire, si vous me demandez le fond de ma pensée, c'est juste une affaire de repositionnement politique. Le Anders, donc les libéraux flamands, on va dire, hein, qui ont beaucoup changé de nom, est un parti qui a perdu tout son électorat en Flandre. Aussi parce qu'ils avaient fait une politique qui n'était pas vraiment une politique libérale au sens de la liberté. Hein, c'est eux qui se sont battus contre la publicité pour le pari, les jeux en ligne, ce genre de choses. Et donc, ils sont aujourd'hui presque inexistants sur la carte politique. Et donc, je pense que M. de Gucht va à la pêche aux voix et il s'est dit que peut-être le lobby du tabac et, de manière plus large, les fumeurs, c'est peut-être un bon réservoir pour repeupler un peu les scores électoraux de Anders.
1: On sent bien que les interdictions, ça l'énerve. Le président d'Anders, est-ce que vous trouvez, Hugues, que la Belgique est trop dure avec les fumeurs ?
3: Alors, je ne dirais pas qu'elle est trop dure, mais soyons clairs, la Belgique, j'ai été regardé dans le classement européen des pays qui sont les plus dure, entre guillemets. La Belgique serait septième, donc elle a gagné des points depuis 2021, notamment avec cette nouvelle interdiction qui va entrer en vigueur en 2027, qui est d'interdire de fumer en terrasse. Je dirais, alors, la liberté de fumer, oui, mais la liberté de manger sans être envahi par la fumée, oui, aussi.
1: Oui, mais sur la terrasse, il dit que ça déplace le problème de quelques mètres seulement.
3: Ben, quelques mètres, ça permet effectivement aux gens de manger sans odeur de cigarette. Si la personne va à 10 mètres, vous ne sentez plus la cigarette.
1: Mais c'est des gens qui passent à ce moment-là.
3: Oui, il n'y a pas une situation idéale. Maintenant, soyons clairs, il y a parfois des terrasses de restaurants où il y a juste une rue avec des voitures qui passent. Pardon, mais les odeurs de gaz d'échappement ne sont pas tellement plus agréables. Donc, voilà, une société sans, pollution, ça n'existe pas non plus. Maintenant que la Belgique en fasse plus, que nos autorités, en tout cas, essayent d'en faire plus pour lutter contre le tabac, c'est clairement une bonne chose. Je ne suis pas contre l'interdiction.
1: Les gens savent que c'est pas bon de fumer.
3: Ben, si, c'est utile. C'est une manière de faire reculer le phénomène. Alors, on pourrait se dire, ah, il suffit, parce qu'on entend parfois, il faudrait interdire. Moi, je pense que les interdictions, ça ne marche pas. Regardez, dans les années 30, on a interdit l'alcool, la vente de l'alcool aux États-Unis. Ça n'a jamais marché.
1: Donc, interdire de fumer en terrasse, ça sert à rien? Les gens vont continuer à fumer?
3: Ah, je pense que non. Là, il y a une interdiction. C'est, quand je vous dis que les...
1: Interdire, ça va pas.
3: Ben, quand il y a des interdictions trop fortes, vous voyez, ça ne marche pas. Voilà. À partir du moment où vous dites, ok, tu peux fumer, mais tu vas plus loin pour ne pas embêter les autres, c'est une question de vivre ensemble, finalement. Et donc, on sait que la cigarette est nocive et on doit pouvoir respecter les autres. Donc, ceux qui ont envie de fumer, fument, mais respectent les autres, et je pense que tout ira bien. Voilà. Maintenant, un monde idéal voudrait qu'il n'y ait plus de cigarettes, qu'il n'y aurait plus de pollution, etc., mais ça n'existe pas.
1: Évidemment. On va en parler avec Jean-Christophe qui nous rejoint ce matin dans C'est vous qui dites. Bonjour Jean-Christophe.
4: Oui, bonjour.
1: Bienvenue dans l'émission. Est-ce que vous avez le sentiment que la Belgique est trop dure avec les fumeurs?
4: En fait, on devrait changer le mot et dire ce n'est plus une interdiction de fumer en terrasse ou de fumer dans un restaurant, c'est une interdiction d'en fumer. Parce que pour le moment, les fumeurs se sentent attaqués dans leur liberté. Après, on n'interdit pas aux gens de boire de l'alcool, on ne leur interdit pas d'aller au fast-food. Pourquoi est-ce qu'on leur interdit de fumer? Mais il faut...
1: Le président Anders explique. Mm-hmm. Il dit on n'a pas un nombre maximum de burgers à manger sur une semaine, par exemple.
4: Voilà. Donc il faudrait changer la terminologie. Et comme ça, on ne s'attaquerait plus au droit des fumeurs de fumer, mais à leurs conséquences d'en fumer les autres.
1: Alors vous interdisez d'en fumer les autres, voilà. À quel endroit?
4: Partout où c'est gênant, sur les terrasses des cafés, dans les restaurants, dans les lieux publics, sur les quais de gare, enfin, tous ces endroits-là, on devrait mettre interdiction d'en fumer.
1: Et dans la rue, on peut en fumer? Parce qu'il prend l'exemple de la terrasse en disant la personne qui fume va aller à quelques mètres. Alors dans la rue, est-ce qu'on peut en fumer les gens?
4: C'est différent parce que là, on est toujours en mouvement et puis c'est embêtant, mais bon, il ne faut pas non plus être trop restrictif, il faut rester raisonnable.
1: Voilà la proposition de Jean-Christophe. Interdiction d'en fumer plutôt qu'interdiction de fumer, Démétrio. Le message passerait mieux?
2: Pourquoi pas? Mais là, on est vraiment dans une question de communication. C'est comment vendre le concept. Je pense que le concept, il est assez clair. C'est que le problème, c'est le tabagisme passif. Parce qu'on a parlé d'alcool et de burger, hein, en disant, c'est souvent les arguments, on n'interdit pas de boire autant de bière, ni de consommer autant de burger. C'est vrai, mais si vous décidez de boire 3 bouteilles de vin sur un jour, ou 10 burgers, c'est votre responsabilité.
1: Et déjà, vous serez malade. Mais,
2: mais ça n'engage que vous, je dirais. Ça n'engage que vous. Si par contre, vous êtes dans votre voiture, avec des enfants, et que vous commencez à fumer, ou que vous êtes sur une terrasse, et que vous fumez et qu'il y a des gens juste à côté. Là, ça ne concerne pas que votre personne. Donc là, il y a la responsabilité du fumeur pour lui, ok. Mais, je veux dire, à un moment donné, il faut pouvoir mettre des limites. Vous savez, moi, j'ai connu l'époque où j'étais dans une rédaction, on était dans une pièce beaucoup plus petite que celle-ci, j'étais le seul non-fumeur. Vous preniez des trains, vous avez des wagons fumeurs. Je peux vous dire que on a fait des progrès. Donc là, on a fait de grands progrès. Et je pense qu'il ne faut pas aller très loin. Je pense qu'il faut continuer à ce que les fumeurs puissent fumer en rue, par exemple, parce que la rue, c'est un espace public. Donc voilà. Mais par contre...
1: En rue, oui, mais pas sur les terrasses et pas toute une série d'endroits.
3: Non, moi, je suis pour le respect. Et effectivement, à partir du moment où on dérange quelqu'un parce qu'il est en train de manger et qu'il a des odeurs de fumée, je peux comprendre que ça dérange. Et donc, oui, alors, si on veut fumer, on va plus loin pour ne pas déranger.
1: Interdiction d'en fumer les autres, ce serait plus clair?
3: C'est de la sémantique pour moi, mais pourquoi pas?
1: Où est-ce qu'on en fume ou pas? Je reviens avec l'exemple de la rue. Est-ce que vous en fumez un piéton si vous...
3: Alors, ça, c'est très court, parce qu'effectivement, il y a effectivement du déplacement. Je pense que le plus dérangeant, c'est sans doute en terrasse d'un restaurant. Je pense que là, c'est effectivement avoir une odeur de fumée alors que vous êtes en train de déguster un excellent repas. C'est quand même
1: burgers, pas selon tout
3: petit burger. C'est pas très agréable.
1: On va à Willus Saint-Lambert. Hugues est avec nous au téléphone. Bonjour Hugues.
5: Bonjour.
1: Bienvenue dans l'émission. Vous nous avez appelé parce que vous faites partie du secteur Horeca. Vous êtes favorable, vous, à cette interdiction de fumer en terrasse ou vous êtes fâché comme le président d'Anders?
5: Je suis contre toutes les interdictions sans concertation avec les secteurs. C'est-à-dire que moi j'ai un restaurant et un bar. Je suis fumeur. Le restaurant, ben, quand je fume, ben, je vais en dehors de la terrasse parce que je respecte ben, mes clients et la majorité de mes clients font la même chose. Je trouve qu'on met trop d'interdictions et on devrait plus laisser le choix aux tenanciers, aux RECA, de faire une terrasse fumeur, non fumeur. Et je suis persuadé qu'après un an, ben, tous les restaurateurs, les terrasses seraient non-fumeurs, sauf si évidemment ils en ont deux et qu'ils puissent faire une terrasse fumeur et une terrasse non-fumeur.
1: Donc vous êtes fâché qu'on vous l'impose, mais vous prendriez la même décision?
5: Dans mon restaurant, je ferai la terrasse non-fumeur d'office parce que je suis sur un site universitaire santé. Donc voilà, on est tous d'accord que la cigarette elle est très mauvaise pour la santé. Et ça, je reviens, je dis bon, nos terrasses sont des espaces publics. Parce que, même si elles sont privées, parce qu'elles sont accès au public. Mmh. Et c'est de dire, ben voilà, sur les terrasses d'Oreca, on ne peut pas fumer, mais en rue, on peut fumer. Bon, je prends l'exemple de mon établissement. On sort du métro, on ne peut pas fumer. On monte les escalators. Après la moitié des escalators, ben, on arrive à 10 mètres de terrasse, donc on doit arrêter de fumer.
1: Ouais.
5: Parce que c'est ça aussi, le passant qui va passer à côté de la terrasse, ben, il doit éteindre sa cigarette, puisqu'il n'est pas à 10 mètres.
1: Ah, s'il n'est pas installé sur la terrasse, il peut circuler. Il ne peut pas rester statique, collé à la terrasse, ça c'est vrai.
5: Voilà, donc et le problème va être ben, la personne qui va se lever et qui mange son repas, elle va se mettre 10 mètres plus loin, en dessous d'une maison, en train de fumer une cigarette. Il suffit que, ben, par exemple, il fait 32 degrés, on a la fenêtre ouverte,
1: ouais.
5: Et la fumée de cigarette rentre dedans, qui va ramasser les mégots de cigarettes qui sont par terre.
1: Bon, ben, faut interdire de fumer à l'extérieur, alors.
5: Ah, il faut pour moi, soit si la cigarette est vraiment aussi nocive pour la santé, et on est d'accord qu'elle est nocive, le gouvernement, parce qu'il doit nous protéger, devrait interdire sa vente.
1: Ah ben voilà, le problème est réglé. On interdit la vente de cigarettes, Hugues.
3: Mais alors oui, ça peut paraître très simple. Moi, j'y crois pas des masses. Je suis plutôt contre les interdictions. Alors, pardon, mais alors interdisons aussi l'alcool. Hein. Je veux dire, l'alcool, c'est quand même globalement assez néfaste pour la santé. Interdisons les véhicules thermiques parce que ça pollue notre air et que c'est pas bon non plus pour notre santé. Voilà, je pense que les interdictions, ce n'est pas nécessairement, ou en tout cas radical comme ça, les plus efficaces. Je ne connais pas un pays au monde où on interdit totalement la cigarette. Il y a des pays extrêmement durs avec la cigarette. Je pense que la Belgique a renforcé son arsenal pour être plus dur, et je pense que c'est une bonne chose. L'interdiction totale, je ne suis pas pour.
1: Le président Donders s'en prend au plan anti-tabac. Il est fâché, entre autres, sur l'interdiction de fumer en terrasse qui entrera en vigueur au 1er janvier prochain. La Belgique est-elle trop dure avec les fumeurs? C'est la deuxième conversation de C'est vous qui dites et on la reprendra tout à l'heure. Troisième débat dans un instant après la pause, on s'intéressera à cette cagnotte qui a été lancée après la condamnation à 17 ans de prison de Grégory Lenochin, cagnotte pour aider sa famille. Il y a beaucoup de questions autour de cette cagnotte, des enjeux juridiques, on va en reparler dans quelques secondes. Mais cette cagnotte qui a déjà rapporté plus de 70 000 euros, vous met-elle mal à l'aise? C'est la troisième question de C'est vous qui dites. Il y a trois débats pour l'instant sur la table, dès 10h30 un seul pour aller plus loin jusqu'à 11h.
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1: Il est 9h46, avant le troisième débat, c'est vous qui le dites, on part sur les routes, c'est le Mobile Info. Que se passe-t-il ce matin ?
15: Eh bien Cyril, l'information qui vient de nous parvenir, c'est un véhicule en panne sur le ring de Bruxelles, sur le viaduc de Vilvoorde, c'est en direction de Grand Bigard, c'est la voie centrale qui est neutralisée, restez bien prudents. Toujours sur ce ring, en amont, comptez 10 minutes supplémentaires à hauteur de Waterloo et un bon quart d'heure dans l'autre sens, entre Grand Bigard et Vilvoorde. Pour le reste, on va parler des chantiers, ils sont nombreux à nous ralentir, à vous ralentir, plus 15 minutes entre Ono et Sambreville sur la E42, Ono c'est peu après Spi, c'est en direction de Mons, restez prudents, plus 10 minutes à l'approche de 1000 morts sur la E40 en province de Liège dans chaque sens. Et puis, retour au calme à la toute fin de la E411. Trafic fluide à hauteur de Sterpenich vers le Luxembourg.
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1: Pour l'instant, il y a deux débatteurs sur le plateau pour commenter l'actualité. Et vous les rejoignez en appelant le 070-233-466. À mes côtés aujourd'hui, Hugo Angot de la rédaction de la RTBF et le journaliste Demetrios Cagliola. On va s'intéresser pour notre troisième débat dans C'est vous qui le dites ce matin à cette cagnotte qui a été lancée pour soutenir financièrement la famille de Grégory Lenocci qui, pour rappel, a été, il y a quelques jours, condamné à 17 ans de prison pour tentative d'assassinat sur son voisin. Il le soupçonnait d'agression sexuelle sur son beau-fils. L'ADH s'intéresse ce matin à la légalité d'une telle récolte d'argent. Une cagnotte ne peut pas servir au paiement d'amende ou de caution, ça c'est très clair. Elle ne peut pas cautionner, soutenir ou promouvoir la haine, la violence, ni excuser publiquement des crimes. Et à ce sujet, Luc Hénard, l'ex-président du tribunal de première instance francophone de Bruxelles, dit dans le journal que ça n'empêche pas pour autant la famille d'aider à régler les sommes dues dans le cadre de la procédure. Ça ne veut pas dire que la cagnotte ira forcément jusqu'au bout. En France, il y a déjà eu une annulation d'une telle cagnotte après la condamnation d'un gilet jaune qui avait tabassé des policiers. Le tribunal avait estimé qu'elle tendait à valoriser les infractions commises. Cette cagnotte qui dépasse les 70 000 euros ce matin, est-ce qu'elle vous met mal à l'aise, Hugues ?
2: Oui. Oui. Oui, parce que on peut évidemment discuter, débattre de la peine que certains ont jugé beaucoup trop sévère de la justice. Il y a d'ailleurs un appel qui va être lancé et on verra bien au final ce que cela donnera. Ça, c'est une première chose. Maintenant, il y a des faits qui sont quand même grandement répréhensible. Il y a une tentative d'assassinat qui est reconnue, hein, que c'est prémédité, ça a été filmé, etc. Et je pense que autant soutenir quelqu'un qui a quand même commis une tentative d'assassinat me dérange. Après,
1: le message officiel de ça, la Pénote, c'est pour soutenir la famille.
2: Alors, oui, ok, très bien. Voilà, moi je suis pas très à l'aise avec ce genre de cagnotte. Maintenant, si des gens ont envie de donner pour soutenir la famille, grand bien leur fasse, c'est la liberté de chacun. Et effectivement, si c'est pour soutenir une famille maintenant, ça aurait été peut-être souhaitable que Lenoci ne commette pas ce genre de choses et puisse continuer lui-même à soutenir
1: sa famille.
2: Vous
1: avez l'impression qu'une telle cagnotte, ça valorise les faits ?
2: Alors, je n'irai peut-être pas jusque-là, mais c'est sûr que on est dans une affaire extrêmement délicate où, après, il y a des faits présumés, effectivement, de pédophilie, et je comprends que ça suscite énormément d'émoi et de réactions populaires, et c'est bien normal, évidemment, ce sont des faits totalement abjects, mais il y a de l'autre côté une tentative d'assassinat qui est totalement inacceptable, et j'ai le sentiment, effectivement, que peut-être une partie de ceux qui donneront vont soutenir, pour moi, quelqu'un qui a commis une tentative d'assassinat.
1: Ça se voit dans les messages en commentaire sous cette cagnotte. Est-ce qu'elle vous met mal à l'aise, cette cagnotte, pour la famille ? C'est le message officiel de Grégory Lenoci.
3: Non, elle ne me met pas mal à l'aise, parce qu'elle est la conséquence de cette affaire, qui est une affaire incroyablement complexe et sensible. Elle ne me met pas mal à l'aise, parce que c'est la liberté de chacun de soutenir les causes qu'il souhaite. Voilà, en l'occurrence, ici, si elle est légale, c'est-à-dire si elle vise à permettre à quelqu'un de se défendre, puisque, comme l'a rappelé Hugues, il y aura sans doute un appel qui va être ou qui a déjà été déposé.
1: Pas encore déposé, mais annoncé.
3: Voilà, donc, pourquoi pas ? Ça, c'est la première chose, si elle est légale, si des gens veulent se mobiliser.
1: Il y a ce précédent en France, hein, cette
3: peine est
1: annulée parce que ça tendait à valoriser les infractions commises.
3: On verra ce qu'il
1: Vous
3: en est
1: Vous avez l'impression
3: ici.
1: Que c'est le cas ici ?
3: Non, moi j'ai l'impression qu'ici, on a affaire quand même à une affaire qui met en cause toutes les fractures qui traversent notre société. Hein, entre d'un côté des gens qui représentent, on va dire, les institutions, le savoir, l'establishment, et de l'autre côté une population, une petite partie d'une population qui se sent en marge, abandonnée, incomprise. C'est ceci que révèle l'affaire Lenoci, en fait. Hein. Après, on est tous d'accord sur le fait qu'on ne peut pas laisser passer quelqu'un qui a réduit à l'état d'état végétatif quelqu'un d'autre. Je veux dire, ça, on ne peut pas laisser
1: passer. Donc, il faut donner de l'argent à sa famille ?
3: Si des gens décident, parce qu'ils se reconnaissent dans ce débat, parce qu'ils pensent que ce monsieur a droit à être défendu, je veux dire, c'est ce qui fait la grandeur de notre société, c'est que tout le monde a le droit d'être défendu. Et donc, si des gens veulent soutenir...
2: Il n'y a pas nécessairement besoin d'argent pour être défendu. Hein. Il y a des avocats commis d'office.
3: D'accord. Mais
2: voilà. Oui, mais
3: il y a des avocats qui sont quand même meilleurs que d'autres. Et puis, c'est une question de liberté. Si des gens... Et on est dans le cadre de la légalité, veulent que ce monsieur ait un avocat digne de ce nom et qu'il se mobilise, et que cette cagnotte est jugée légale, qui suis-je pour dire non, vous n'avez pas le droit ?
1: Si elle sera jugée légale.
3: Exactement.
2: Ah, mais je n'ai pas dit qu'il n'avait pas le droit.
3: Mais
2: on m'a demandé si ça me mettait mal à l'aise.
1: C'est la question.
2: C'est pas du tout la même chose. Évidemment, je respecte et les gens qui donnent, eh bien, très bien pour eux. Est-ce que moi, ça me met mal à l'aise ? Ouais, je suis pas très à l'aise avec ce genre d'initiative. Mais évidemment, si c'est légal, ben, les gens font ce qu'ils veulent.
1: Ah, la question est vraiment sur le malaise ou pas. On va en parler avec Guy qui est à Wans. Bonjour Guy.
4: Bonjour Cyril.
1: Bienvenue dans l'émission. Cette cagnotte,
4: c'est gentil.
1: Est-ce qu'elle vous met mal à l'aise ?
4: Non, absolument pas du tout. Donc moi, je la comprends tout à fait. Et je pense en fait qu'elle est due à un sentiment de révolte face à la justice. Et donc c'est une façon au peuple de montrer leur mécontentement, leur révolte par rapport à la justice belge qui ne fait pas son travail.
1: Le mécontentement qui est montré en donnant, mais c'est pour la famille de Grégory Lenoci, c'est pas pour lui.
4: Ben, c'est lié, en fait. Donc, c'est par rapport à l'affaire Lenoci, les personnes qui donnent, ben, donnent par rapport à cette affaire-là. Donc, ils donnent par rapport à tout ce qui s'est passé, etc. Et par rapport au fait que la justice n'a pas fait son travail et que quelqu'un l'a fait à sa place.
1: Vous donneriez, vous ? Vous avez donné ?
4: Je n'ai pas donné, mais voilà, je n'exclus pas de le faire. Maintenant,
1: est-ce que ce serait soutenir, valoriser les infractions commises que de donner à cette cagnotte? Pour vous, alors, la démarche, si vous le faites.
4: Alors, moi, je pense qu'il y a plusieurs choses. Qu'il soit jugé pour ce qu'il a fait antérieurement, ben, ça, c'est une chose. Donc, moi, ici, je juge uniquement ce qui s'est passé ici. Donc, premièrement, ben, il y a eu l'affaire de pédophilie par rapport à son beau-fils. Donc, le premier responsable, quelque part, ben, c'est le pédophile. Deuxièmement, ben, il y a Grégory Lenoci qui a porté plainte. La justice est restée inactive. Et puis, alors, il a commis l'acte.
1: Et la lumière doit être faite sur tout ce qui s'est passé avant. Je vous ai entendu soupirer, Hugues.
0: Mais oui, parce que monsieur dit, hein, on donne à la justice, enfin, pour compenser ce que la justice n'a pas fait. Je pense que la justice n'aurait jamais rendu, même un pédophile, végétatif. Voilà, je pense que c'est une nuance quand même très très importante. Après que la justice, effectivement, qu'il y ait des errements, qu'il y ait un manquement, et on n'arrête pas de le dénoncer ici, et les magistrats le dénoncent, il y a un manque de magistrats, et donc il y a des lenteurs, etc. C'est totalement inacceptable, mais ce n'est pas pour ça qu'on doit valider ce genre de fait.
1: On va reprendre la conversation dans un instant. Trois débats sur la table pour l'instant, et dès 10h30, une seule conversation en fonction de vos appels pour aller plus loin. Je vous attends au 070-233-466, on parle de ça, cette cagnotte vous met-elle mal à l'aise? On parle du plan contre les fusillades à Bruxelles. Il comporte des drones qui décolleraient des toits des commissariats. Et puis le président d'Anders qui s'en prend au plan anti-tabac. C'est vous qui le dites, revient juste après ça.
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1: Bonne matinée sur RTBF Vivacité. Merci de nous écouter. Il est 10h, l'heure du flash. On s'informe avec Lionel de Neubourg.
33: Bonjour, le ministre de l'Intérieur sur le terrain ce matin, Bernard Quintin, visite le commissariat de Saint-Gilles en région bruxelloise. Après les multiples fusillades ces derniers jours, la dernière en date c'était hier soir avec des coups de feu tirés à l'arme automatique un peu après 21h, le bourgmestre de Saint-Gilles en a ras-le-bol, Jean Spinette envisage une demande de réquisition d'agents de la police fédérale. Les battues reprennent ce matin à Honwé, près de Dinan, pour retrouver le père de Timéo, ce jeune garçon de 5 ans, dont le corps a été retrouvé hier dans un sous-bois. L'autopsie doit le confirmer dans la journée, préciser également la date du décès du petit garçon. Timéo et son père Brian sont portés disparus depuis quasiment 2 mois maintenant. Brian Brigou est-il en vie ou pas? Les enquêteurs ne ferment aucune piste actuellement. Au moment de sa disparition, il portait un bracelet électronique pour des faits de violence. Les routes des Fagnes, les nationales, sont à nouveau accessibles ce matin. Après une dizaine de jours de fermeture à cause de l'incendie, par contre l'interdiction de s'arrêter perdure comme le stationnement le long des routes, interdiction aussi de rouler à plus de 50 km/h, et bien sûr l'accès au site des Hautes-Fagnes est toujours interdit actuellement. Les Red Panthers qualifiés pour les demi-finales de la Coupe du Monde de hockey. Hier soir, les joueuses belges ont partagé 0-0 face à l'Argentine. Au prochain tour, les Belges joueront face aux Néerlandaises, triple championne du monde en titre. La demi-finale se jouera à Amsterdam, aux Pays-Bas. Le Tour d'Espagne fait étape dans la principauté d'Andorre aujourd'hui. Une étape très montagneuse pour les cyclistes. Au classement général, Tadej Pogacar possède toujours 9 secondes d'avance sur le Belge Wout Van Aert. Étape à suivre en télé sur Tipeee et sur Ovio à partir de 14h30. Voilà pour l'info. Belle matinée avec nous. Le point RTBF Mobile Info, c'est avec Mélanie Pousseur.
10: Lyonnais, la nationale 29 qui est fermée à Jodogne en raison d'une fuite de gaz dans les deux sens. Cette nationale est fermée donc aussi bien vers Jean Blou que vers Tirlemont. Éviter le secteur, des déviations locales sont mises en place. Pour le reste, un accident à Oulart en voie de gauche. Nous sommes sur le ring de Bruxelles. C'est en direction de Waterloo. Dans l'autre sens, défile certainement dû à la curiosité. Plus 15 minutes dans le secteur. Donc à partir de Waterloo, c'est en direction du carrefour Léonard. Plus loin, on arrive avec une bonne nouvelle. Une voie dégagée sur le viaduc de Villevorde. C'est en direction de Grand Bigard. Pour le reste, nous allons parler des chantiers qui provoquent quelques fils, plus 10-15 minutes tout au plus. Sur la E42 entre Honneau et Sambreville, c'est en direction de Mons. Honneau, pour vous situer, c'est peu avant Spy. Vous perdez également 10 minutes sur la E40 en province de Liège, à l'approche des Haussards, et ce dans chaque sens, donc aussi bien vers Loncin que vers l'Allemagne.
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33: Merci Mélanie. Non pas une, mais 2 heures de C'est vous qui le dites avec Cyril. Ça commence, ça recommence.
1: C'est jusqu'à 11h. C'est comme ça depuis hier et ce sera comme ça toute la saison. Merci beaucoup. Lionel, la rédaction revient à 11h justement. D'ici là, l'info est à trouver sur l'application et sur le site RTBF Actu.

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1: Pour l'instant, il y a trois débats sur la table. J'attends vos commentaires au 070 233 466. À 10h30, il n'en restera qu'un en fonction de vos appels au standard. Vous pouvez réagir par SMS aussi, 3063, c'est 50 centimes le message, ou gratuitement par WhatsApp, 0470 07 20 23. Maintenant que vous savez comment nous joindre, je vous rappelle les trois débats d'aujourd'hui. On parle du plan du ministre président de la région Bruxelles-Capitale, Boris Dilliès, pour lutter contre les fusillades à Bruxelles et le trafic de drogue. Nouvelle fusillade encore hier à Saint-Gilles. Son plan, entre autres, des drones qui permettraient d'identifier, de poursuivre les auteurs de fusillades. Le tout avec un drone qui se déplace en maximum 4 minutes sur la zone concernée. Les drones, est-ce la solution pour une capitale plus sûre? C'est le premier débat. Il y a le président d'Anders, le parti flamand, Frédéric de Gucht, qui s'en prend au plan anti-tabac. Il a fait une sortie remarquée dans une émission flamande. Et ce qui le dérange, entre autres, dans le plan anti-tabac, c'est d'avoir l'impression que fumer n'est plus autorisé. Il s'attaque par exemple à l'interdiction de fumer en terrasse qui entrera en vigueur dans quelques mois. Selon lui, ça ne fait que déplacer le problème. La Belgique est-elle trop dure avec les fumeurs? Voilà la deuxième question. Et puis on revient aussi sur cette cagnotte lancée pour soutenir financièrement la famille de Grégory Lenocci, condamné à 17 ans de prison. Cette cagnotte vous met-elle mal à l'aise? Voilà les trois conversations de C'est vous qui le dites ce matin. Et avant de vous entendre en direct, voici les clés pour mieux comprendre chaque conversation.
0: Réagissez.

0: qui ont été intégrées à la loi, notamment trois notions importantes. La légalité, est-ce que l'utilisation du drone est légale dans cette circonstance? La subsidiarité, est-ce que l'utilisation du drone apporte une plus-value? Et enfin, la proportionnalité, est-ce qu'on n'aurait pas pu utiliser un moyen moins intrusif?
1: Le président Donders s'en prend au plan anti-tabac. Quelles sont les clés dans cette conversation?
0: Et bien ici, de nouveau, des chiffres, ceux avancés par le ministère de la Santé. Une enquête de Cienzano pose 17,6%, c'est la population belge qui fume encore aujourd'hui, dont 12,8% quotidiennement. Et un autre chiffre fort, on compte dans notre pays presque 2 personnes décédées chaque heure des effets du tabagisme. C'est donc un enjeu de santé majeur et l'objectif que se fixe le gouvernement, c'est d'avoir une génération sans tabac en 2040. Alors l'interdiction des terrasses qui interviendra le 1er janvier 2027 prochain sera peut-être une étape importante pour cette génération sans tabac.
1: Notre troisième débat s'intéresse à la cagnotte qui a été lancée pour soutenir financièrement la famille de Grégory Linelchi qui a été condamnée à 17 ans de prison. Quels sont les éléments à retenir dans cette conversation?
0: Eh bien ici, un parallèle que vous avez évoqué notamment avec la France, avec cette affaire de la cagnotte Linelchi, de l'ex-boxeur gilet jaune, Christophe Dottinger. Plus de 145 000 euros avaient été récoltés. C'est un gilet jaune qui s'était illustré, on avait vu une vidéo de lui en train de frapper deux gendarmes, et la justice a estimé que cette cagnotte est illégale. Donc oui, la justice peut se prononcer sur la légalité d'une cagnotte. Après, a priori, celle de la famille Linelchi est-elle légale? Selon les critères avancés par le site Forfait, oui, puisqu'elle ne concerne pas directement la personne incriminée, mais bien sa famille, puisqu'il est interdit de soulever des fonds pour payer des amendes ou des cautions imposées dans le cadre d'une procédure judiciaire.
1: Maintenant que vous avez les clés, reste à donner votre avis à propos de cette conversation. Cette cagnotte vous met-elle mal à l'aise? On y reviendra tout à l'heure. Et dans un instant, on s'intéresse au plan de Boris Dilliès, le ministre-président de la région Bruxelles-Capitale, le plan contre les fusillades à Bruxelles, le déploiement de drones. Camille Ossandard, on vous dit quoi à ce sujet?
2: Eh bien, Marine, qui habite à Saint-Gilles, serait rassurée qu'il y ait des drones. Elle trouve que c'est une bonne idée, à condition que ce soit vraiment utilisé pour intervenir rapidement et pas pour surveiller toute la population. Aujourd'hui, quand il y a une fusillade, les auteurs prennent parfois la fuite en quelques secondes. Alors, si un drone permet de les suivre et de donner leur direction précise aux policiers, ça peut-être réellement faire la différence.
1: Dans un instant, juste après la pause, Sylvie sera avec nous. Elle a une contre-proposition de plan à faire. Quelle est sa vision des choses? Quelle est la vôtre? Je voudrais le savoir. 072-33-466. Sylvie et vous en direct juste après ça.
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1: C'est vous qui dites, c'est tous les jours en direct sur Vivacité sur la Une jusqu'à 11h. Et Sylvie vient commenter l'actualité maintenant depuis Forêt. Bonjour Sylvie.
2: Bonjour Cyril.
1: Bienvenue dans l'émission. On parle avec vous du plan pour lutter contre les fusillades et le trafic de drogue à Bruxelles. Ce matin, dans la Libre Belgique, il y a une interview croisée entre le bourgmestre de Saint-Gilles, concerné par une nouvelle fusillade hier soir, et le ministre président de la région Bruxelles-Capitale, Boris Dilliès. Et il évoque le déploiement de drones sur les toits des commissariats les plus sensibles pour pouvoir poursuivre et identifier les auteurs de fusillades. Voilà comment avoir une capitale plus sûre, Sylvie ?
2: Pas du tout. Pour moi, pas du tout.
1: Il faut faire comment, alors ?
2: Vraiment, il faut faire comment ? Il faut légaliser toutes les drogues. Je ne suis pas du tout consommatrice, je ne suis pas pour la drogue. Mais il n'y aura jamais assez de drones, jamais assez de solutions, jamais assez de policiers par rapport au nombre de dealers. Ça ne va rien changer, malheureusement.
1: J'entendais tout à l'heure des débatteurs qui me disaient « il faut plus de contrôle au port d'Anvers, il faut plus de moyens dans la justice, il faut plus de saisies financières et les drones font partie du dispositif ». Mais pour vous, ça ne peut rien changer tout ça ?
2: Non, il y aura toujours plus de dealers, ils trouveront toujours des solutions. Donc moi je trouve qu'il faut vraiment, vraiment légaliser, ce serait la solution à tout, à tout.
1: Et si la drogue est légalisée, il n'y a plus de problème ?
2: Il y en aura beaucoup moins. Bon, maintenant, la personne qui a un budget de 200 euros, par exemple, par semaine pour sa drogue, elle va pas pouvoir mettre plus si elle va l'acheter au magasin sécurisé en sachant ce qu'elle achète. Pas des produits coupés, etc. Les dealers, ils pourront partir dans un pays, c'est déplacer le problème peut-être, ok, mais ils pourront partir dans un pays où c'est pas encore légalisé.
1: Vous voulez légaliser toutes les drogues, Sylvie ?
2: Oui.
1: Oui, parce c'est sans conséquence, ça ?
2: Oui, parce que quelqu'un qui prend de l'héroïne va pas aller en acheter plus parce que c'est en magasin. Ils en trouvent, par exemple, ils en trouvent à tous les coins de rue. Donc, ça va rien changer du tout.
1: Mais tant pis pour l'impact sur la santé ou les nuisances pour les autres personnes ?
2: Il y aura moins de nuisances. Ils iront dans un magasin acheter. Ils sont responsables, comme a dit votre journaliste. Si on va manger des hamburgers tous les jours, boire des bouteilles d'alcool ou... Voilà, donc on est responsable de sa santé, de son budget. Et je pense qu'interdire, c'est pire que de pouvoir aller dans un magasin pour acheter.
1: Donc des drones, ça ne changerait rien à la sécurité ?
2: Pas du tout.
1: En dehors du trafic de drogue et des fusillades, s'il y a un problème dans votre quartier, vous seriez rassuré ou pas du tout d'avoir un drone qui peut arriver en maximum 4 minutes ? C'est ce qu'annonce Boris Dilliès.
2: Pas vraiment, je n'y crois pas. Parce que déjà, quand on appelle la police pour quelque chose d'autre que la drogue, ils n'ont pas le temps de venir.
1: Le drone serait plus rapide, il dit. Sur toute la zone, 4 minutes maximum.
2: Oui, ça va changer quoi par rapport à la drogue Non, il y aura toujours de la criminalité. Ils trouveront toujours des parades pour se cacher, pour aller plus vite.
1: Donc, ça vous embêterait d'avoir un drone qui passe au-dessus de chez vous ?
2: Moi, non, personnellement, non.
1: Ça servirait à rien, mais ça ne vous dérange pas ?
2: Non, mais ça ne va pas résoudre les problèmes dont on ne parle pas du tout.
1: Merci pour votre avis, Sylvie. Je vous souhaite une bonne journée à Forêt. On va aller à Uccle, pas très loin de là. Philippe est au téléphone. Bonjour Philippe.
3: Bonjour, comment allez-vous ?
1: Ça va et vous ?
3: Très très bien, magnifique.
1: Je voudrais savoir si c'est une solution que vous trouvez bonne, les drones pour lutter contre les fusillades et le trafic de drogue à Bruxelles.
3: Non, pas du tout, et ça ressemble un petit peu aux solutions justement proposées par nos pouvoirs publics, qui de toute façon ne mènent à rien, évidemment. Donc moi, ma position, c'est plutôt un petit peu celle de l'intervenante précédente, en fait, qui vient de raccrocher.
1: Ah, Sylvie vient de me dire, faut légaliser toutes les drogues, voilà comment on règle tous les problèmes.
3: Alors, moi je ne serais peut-être pas pour légaliser toutes les drogues, mais en tout cas les drogues douces, oui. Tout simplement au regard de l'histoire. La prohibition dans les années 20 aux États-Unis a démontré que la prohibition ne mène à rien d'une part et d'autre part enrichit une criminalité de manière complètement absurde. Et c'est ce qui est en train de se passer pour l'instant évidemment avec la marijuana qui est malheureusement une substance qui est consommée par bon nombre d'Européens. Donc ce nombre d'Européens...
1: Donc ça vous voulez légaliser ?
3: Voilà, exactement.
1: Et les autres drogues, on en fait quoi ?
3: Alors les autres drogues, je dois vous avouer que si on en débat de manière publique et que voilà, on arrive à la conclusion que légaliser ces drogues dures est aussi une solution. Ça pourrait être une solution. Maintenant, ce qu'il faudra à ce moment-là, c'est responsabiliser évidemment beaucoup plus les consommateurs de ces drogues dures, et c'est-à-dire la responsabilité.
1: Et vous leur diriez quoi ? La drogue, c'est mauvais pour la santé ?
3: Ah, c'est un excellent premier pas, une excellente approche. Maintenant, je leur dirais plutôt, évidemment, qu'ils prennent leur responsabilité, que la sécurité sociale ne prendrait plus en charge les personnes qui ont décidé de se détruire la santé, évidemment, et après, d'une certaine manière, de se laisser tomber dans les bras de leurs concitoyens, et c'est-à-dire, justement, la sécurité sociale. Donc, ça serait plutôt dans ce sens-là. Et je serais un peu de cette partie-là pour aussi les fumeurs de tabac, c'est-à-dire les responsabiliser de manière individuelle et leur faire comprendre que s'ils persistent quand même dans ce choix évident de se détruire la santé, ils ne retomberont pas dans les bras de la sécurité sociale.
1: On va reparler d'ailleurs à propos du tabac, du coup de gueule du président Donder sur le plan anti-tabac. Je voudrais juste qu'on revienne deux secondes sur les drones. En attendant, pour l'instant, la drogue est interdite. Je voudrais savoir si les drones peuvent être une solution pour sécuriser la capitale.
3: Alors voilà, évidemment, moi, en ce qui concerne les drones, il y a un gros problème, c'est un manque grandissant de confiance de la population envers leur pouvoir public. Et donc, proposer cette solution est un petit peu un non-sens, ou en tout cas, ça va à contre-courant de la réalité que nous connaissons aujourd'hui. Demander aux citoyens s'ils ont confiance en leur pouvoir public, je pense qu'une majorité, ou peut-être une grande minorité, on va dire, sera...
1: Mais vous avez peur des drones, vous, Philippe ?
3: Alors non, moi ce dont j'ai peur, c'est plutôt notre vie privée, évidemment, et ces attaques incessantes.
1: Le bon maître de Saint-Gilles dit attention, si ça touche à la vie privée, je m'oppose au projet.
3: Effectivement. Et encore une fois, c'est ça. Hein, c'est aussi la réalité de nos pouvoirs publics depuis un certain temps, qui malheureusement sape la confiance de la population. Comment proposer à la population une soi-disant solution qui, à mon avis, ne réglera rien de toute façon, c'est-à-dire une surveillance accrue, d'accord, des points de deal, etc., mais une surveillance accrue, de la population aussi, ça serait un peu...
1: J'entends que vous avez des craintes.
3: Le dommage collatéral, en fait. Et c'est un dommage collatéral qu'on ne peut pas accepter aujourd'hui, de par le fait que la confiance envers nos pouvoirs publics, évidemment, est totalement sapée.
1: Votre point de vue est bien noté, merci de l'avoir donné ce matin, je vous souhaite une excellente journée. On reviendra peut-être sur cette conversation tout à l'heure. Trois conversations sur la table pour l'instant, une seule pour aller plus loin en fonction de vos appels, à partir de 10h30. Dites-moi si c'est la solution pour une capitale plus sûre, le déploiement des drones. Autre conversation, le président Donders qui s'en prend au plan anti-tabac. La Belgique est-elle trop dure avec les fumeurs ? Camille au standard, on vous dit quoi à ce sujet ?
4: Eh bien, Patrick n'est ni pour laisser les fumeurs faire absolument ce qu'ils veulent, ni pour leur mettre plein d'interdictions dans les pieds. Pour lui, il devrait simplement y avoir des zones clairement identifiées dans tous les espaces publics et partagés où ils peuvent fumer sans gêner les autres. On protège les non-fumeurs tout en laissant une certaine liberté aux fumeurs.
1: Françoise est à Etterbeek pour commenter. Bonjour Françoise.
5: Oui, bonjour Cyril.
1: Bienvenue dans C'est vous qui le dites. Est-ce que la Belgique est trop dure avec les fumeurs ?
5: Pour moi, oui. Vraiment trop dure. Je suis une grosse fumeuse. J'ai 71 ans et j'ai commencé à fumer à l'âge de 16 ans lorsque l'État encourageait le tabagisme. Et quand je dis encourageait, à l'époque, il n'y avait pas une festivité où on ne voyait pas des hôtesses qui se promenaient avec des cigarettes et qui, comme les petits fours, les présentaient aux gens qui étaient présents.
1: Mais c'est pas pour autant que l'État vous demandait de fumer à l'époque.
5: Oui, mais enfin, on nous mettait presque les cigarettes en bouche et le prix était à l'époque de 15 francs, ce qui fait même pas 50 cents. Bon, j'ai commencé à fumer. On fumait partout, ça dérangeait personne. On fumait dans les restaurants, on fumait dans les avions, dans les trains. Bon, on fumait partout et ça gênait personne.
1: Ah bah visiblement si, ça a dérangé des gens.
5: Il y a 50 ans, je vais vous dire, ça dérangeait personne. On fumait dans les trains, dans les avions, au restaurant, partout où il y a personne qui rouspétait. Maintenant, simplement, on allume une cigarette, on est considéré comme des pestiférés. On ne peut plus fumer nulle part. Et lorsque on nous a vraiment presque inculqué le tabagisme, s'en débarrasser, ce n'est quasi plus possible. Moi, il y a 6 mois, on m'a diagnostiqué un cancer du poumon. Oui. Bon, on m'a demandé d'arrêter de fumer. Très difficile. J'ai été voir un tabacologue et j'en suis ressortie avec cette conclusion. Je ne sais rien vous dire, je vous laisse libre, car pour vous, la cigarette vous tue et vous maintient en vie.
1: Et pour les futures générations, Françoise, il faut faire quelque chose ou chacun doit pouvoir fumer?
5: Là, je suis d'accord. C'est qu'on doit éviter ce qui m'est arrivé. Et pour les jeunes, effectivement, il ne faut pas les pousser vers la cigarette.
1: Mais est-ce que les jeunes doivent pouvoir, par exemple, fumer en terrasse? Il y a l'interdiction qui entre en vigueur en janvier.
5: Mais que ce soit les jeunes ou les vieux, sur une terrasse, moi je trouve, une solution c'est de mettre un côté de la terrasse fumeur, l'autre côté de la terrasse non fumeur.
1: Ah, vous savez que la fumée, elle bouge.
5: Oui, écoutez, c'est quand même dilué. Pourquoi est-ce qu'avant ça gênait personne et que maintenant ça gêne tout le monde?
1: Ah bah on va en reparler dans un instant, j'entends votre point de vue Françoise. Avant ça ne gênait personne, venez me dire si la Belgique est trop dure avec les fumeurs. On en reparle avec vous dans quelques secondes, 070-233-466 pour être en direct dans la suite de C'est vous qui le dites.
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1: Pour l'instant, il y a trois débats sur la table. Tout à l'heure, plus qu'un pour aller plus loin jusqu'à 11h. D'abord, on va s'intéresser au plan anti-tabac qui est dans la cible du président du parti flamand Anders Frédéric De Gucht. Il l'a critiqué dans une émission en Flandre, ça fait polémique depuis. Armande est avec nous depuis Charleroi pour en parler. Bonjour Armande.
2: Oui, bonjour.
1: Bienvenue dans l'émission. La Belgique est-elle trop dure avec les fumeurs ?
2: Je trouve que non. Moi, je suis fumeuse.
1: Ouais.
2: Mais je trouve qu'il y a des, comment, les endroits où on peut interdire la cigarette. Par exemple, les cafés, à l'intérieur, ne pas fumer, sur la terrasse, d'accord.
1: Ah et ben si là, à partir de janvier, c'est fini en terrasse.
2: Oui. Mais justement, parce que s'il y a des gens qui mentent, c'est aussi désagréable pour ces gens-là. Donc moi, je vais plus loin, voilà.
1: Et vous voulez faire quoi ?
2: Le plus possible des gens.
1: Vous voulez faire quoi quand vous me dites je veux aller plus loin ? C'est quoi ?
2: Ben, je vais fumer une cigarette beaucoup plus loin, ou alors je reste sans fumer. Je ne fume pas en voiture.
1: Mais fumer plus loin de la terrasse, le président Anders dit que ça ne fait que déplacer le problème.
2: Comment on vous a...
1: Il dit parce que vous vous levez de la terrasse, vous allez fumer à quelques mètres.
2: Il y a les voitures et tout ça, donc la pollution, elle est quand même là. Hein.
1: Bah alors ça change quoi de fumer en terrasse ou pas ?
2: Mais non, là on est vraiment en contact des gens.
1: Ouais, mais j'entendais tout à l'heure que si il fait chaud, quelqu'un a sa fenêtre ouverte, vous fumez en bas de chez lui, bah, il va prendre toute la fumée à l'intérieur.
2: Ouais, non, ça il ne faut pas exagérer quand même. Hein. Ouais, ça moi je trouve, moi je veux bien, mais je trouve que si les gens s'éloignent de quelques mètres d'une terrasse où on mange, ben c'est bien, voilà.
1: Eh ben merci d'avoir partagé votre point de vue, Armande. Je vous souhaite une bonne journée à Charleroi. Autre débat ce matin, cette cagnotte pour la famille de Grégory Lenocci, qui a été condamné à 17 ans de prison pour tentative d'assassinat sur son voisin. Il le soupçonnait d'agression sexuelle sur son beau-fils. Il y a un proche qui a donc lancé une cagnotte pour récolter de l'argent pour la famille de Grégory Lenocci. Il y a une question sur la légalité de cette cagnotte aujourd'hui dans la DH. Et aujourd'hui, nous, on s'intéresse au malaise éventuel autour de cette cagnotte. Jean-Paul à Liège, bonjour.
3: Oui, bonjour.
1: Jean-Paul, est-ce que cette cagnotte vous met mal à l'aise ?
3: Oui, tout à fait, elle me met mal à l'aise. Je pense que je vais peut-être choquer pas mal de personnes par rapport à l'engouement qu'il y a par rapport à Grégory. Mais je suis, moi, papa de deux enfants, je comprends tout à fait. Et il y a des choses à changer dans le fonctionnement belge, peut-être de la justice. Mais j'ai beaucoup lu... avant de vous téléphoner, et la justice a jugé un règlement de compte personnel d'une personne. Il faut quand même savoir que Grégory avait été se plaindre à la police. La police avait quand même décidé d'aller interpeller le voisin, et ça s'était fait très rapidement.
1: Jean-Paul, j'entends que vous revenez sur l'affaire, mais ici, la cagnotte, c'est pas pour lui, c'est pour sa famille.
3: Non, mais on mélange tout. Cette personne, c'était une personne qui, à première vue, a déjà un passé. C'est une personne qui est difficile à gérer son agressivité. C'est prémédité. Donc, prémédité, filmer ça, la personne est quand même entre la...
1: Mais là, vous revenez sur l'affaire. Moi, je vous demande si donner de l'argent à la famille, c'est dérangeant.
3: Oui.
1: Pourquoi ?
3: Mais parce que je ne vois pas l'intérêt. Je vois pas. Il y a quelque chose de grave qui a été fait. Pourquoi faire une cagnotte pour la famille ? Je ne comprends pas. Alors, est-ce que c'est pour aller se défendre ? Je veux bien, mais alors, sans revenir sur l'affaire, l'acte en lui-même, le jugement qui est fait sur ce qu'il a fait, si on arrive à ça, dans deux ans, ici, on est Chicago.
1: Mais il y a un appel par rapport à la condamnation, il y a un appel qui va être introduit. Oui. Donc on s'intéresse ce matin à cette cagnotte. Merci Jean-Paul, j'entends bien le malaise que ça génère chez vous. On va voir si c'est pareil chez Nicolas à Liège. Bonjour Nicolas.
4: Bonjour.
1: Bienvenue dans C'est vous qui le dites. Vous êtes mal à l'aise, vous comprenez ?
4: Oui, je suis mal à l'aise, je ne comprends pas la cagnotte. Je ne comprends pas comment on peut glorifier les actes de violence.
1: Vous pensez que c'est ça, que c'est glorifier les actes de violence ?
4: Pour moi, quelque part, oui, parce qu'on fait une cagnotte pour quelqu'un qui a été ultra-violent.
1: Ah ben, le message officiel de la cagnotte, c'est que c'est pas pour quelqu'un qui a été violent, c'est pour sa famille.
4: Mais sa famille, elle va en faire quoi ? Ça, on en sait rien. Vous et moi, on ne sait pas ce qu'on va faire. Est-ce qu'ils vont l'utiliser pour le défendre ou pour autre chose, ça ?
1: Et si c'est pour le défendre, ça vous embête ?
4: Oui, parce qu'il mérite, sa sentence, il mérite la condamnation qui est la sienne, il mérite.
1: Si c'est pour autre chose, vous accepteriez que cet argent soit utilisé pour quoi ?
4: Pour aider vraiment des personnes qui sont dans le besoin, mais pas pour une personne comme lui qui est hyper violente. Ça ne va pas, c'est glorifier la violence, ça tout va.
1: Et donc vous pensez que là, cette cagnotte, elle valorise les infractions qui ont été commises ?
4: Quelque part, oui, parce que c'est envoyer un message, j'ai fait un acte de violence et au final, ben, on me remercie en faisant une cagnotte. Tout ça parce qu'il a fait un acte comme ça. Non, ça ne va pas. Pour moi, c'est montrer le mauvais exemple et glorifier une chose qui n'a pas été glorifiée dans notre société.
1: Ben merci Nicolas pour votre appel ce matin depuis Liège. Je vous souhaite une excellente journée. Tous les jours dans C'est vous qui le dites, il y a 3 conversations. Et puis à partir de cette heure-ci, il n'y en a plus qu'une. Pour aller plus loin, Alexis Auton, vous m'avez rejoint sur le plateau. Ce matin, quelle est la conversation qui a suscité le plus d'appels au standard ?
5: Eh bien, c'est la sortie de Frédéric De Gucht qui concerne l'interdiction du tabac prochainement en terrasse.
1: Alors, dans ce dossier-là, et c'est comme ça depuis hier, dans C'est vous qui le dites, on est ensemble jusqu'à 11h. Et il y a tous les jours un expert, une experte qui nous rejoint. Vous cherchez à joindre qui aujourd'hui dans ce dossier ?
5: Ben, on cherche une psychologue, un addictologue, un tabacologue, enfin quelqu'un qui puisse nous parler du phénomène de l'addiction au tabac et de la représentation du tabac dans l'espace public. Donc voilà, si vous avez des témoignages à partager avec nous, n'hésitez pas à nous faire signe.
1: 070 233 466, c'est le numéro pour être en direct. On va revenir sur ce que vous avez déjà dit, ce qui a été déjà dit ce matin dans C'est vous qui le dites. À ce sujet, on écoute quelques extraits.
6: Il y a une question de liberté personnelle, effectivement, qui est, si je me place du point de vue du fumeur, effectivement, j'aurais l'impression que je suis dans une sorte de citadelle assiégée où mon espace devient de plus en plus étroit.
7: En fait, on devrait changer le mot et dire ce n'est plus une interdiction de fumer en terrasse ou de fumer dans un restaurant, c'est une interdiction d'en fumer. Et comme ça, on ne s'attaquerait plus au droit des fumeurs de fumer, mais à leurs conséquences d'enfumer les autres.
8: Je suis contre toutes les interdictions sans concertation avec les secteurs. Je trouve qu'on met trop d'interdictions et on devrait plus laisser le choix aux tenanciers, aux RECA, de faire une terrasse fumeur-non-fumeur.
1: Voilà quelques avis qu'on a déjà entendus ce matin dans C'est vous qui le dites. Je voudrais le vôtre maintenant. Pour être en direct, 070 233 466. La Belgique est-elle trop dure avec les fumeurs ? C'est ça la question. Et dans un instant, Benoît sera en direct avec nous. Vous aussi, si vous nous appelez maintenant. À tout de suite.
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1: J'attends vos commentaires, je voudrais votre réponse à cette question. La Belgique est-elle trop dure avec les fumeurs? Pourquoi cette question ce matin, si vous nous rejoignez? C'est parce que le Frédéric de Gucht, le président du parti flamand Anders, a fait une sortie qui a été remarquée, c'était dans une émission flamande. Ce qui le dérange à propos du plan anti-tabac, c'est d'avoir l'impression que fumer n'est plus autorisé. Il parle de l'interdiction de fumer en terrasse qui va entrer en vigueur dans quelques mois. Ça ne fait selon lui que déplacer le problème à quelques mètres. Et il dit aussi, les fumeurs n'ont pas besoin d'être convaincus que fumer est mauvais pour la santé. Les gens le savent et ils ont une responsabilité individuelle dans les choix qu'ils font eux-mêmes. Je vais en parler avec Benoît qui est à Farciennes. Bonjour Benoît.
2: Oui, bonjour Cyril.
1: Bienvenue dans l'émission. Vous pensez que la Belgique est trop dure avec les fumeurs?
2: Non, pas du tout, ce que je dis à votre collaboratrice, surtout pas. Je pense que c'est une loi qui aurait déjà dû tomber depuis bien longtemps, en fait. Et c'est une question de bon sens, en fait, comme on l'a dit depuis tantôt.
1: Donc l'interdiction en terrain, c'est justifié?
2: Bah, c'est justifié. Moi, je prends mon cas personnel. Comment on va avec ma femme en terrasse et dans des restaurants, que ce soit en Allemagne, en France, en Belgique et tout ça. Ouais. Et il n'y a rien de plus dérangeant que de manger. Vous êtes en train de manger. Et puis voilà, la table d'à côté, l'autre table. Enfin, en plus, avec notre chance, on est toujours coincé entre deux tables de fumeurs. Et ça commence. Nous, on en plus, on est très sensible à ça. On a nos yeux qui piquent après quelques secondes. Des nausées, la fumée qui rentre dans les narines, c'est vraiment... Ça pique, ça nous pique dans notre nez.
1: Ben, le président Anders dit que ce que vous décrivez là, ben, ce sera la même chose, mais quelques mètres à côté de la terrasse. Et il y aura peut-être d'autres personnes là-bas.
2: Mais ça, à plus de 10 mètres, la fumée d'une cigarette ne viendra pas jusque chez vous et tout ça. Donc,
1: on m'a dit quelqu'un qui a sa fenêtre ouverte au-dessus, il va quand même sentir la cigarette alors.
2: Ah oui, mais ça c'est autre chose. À la limite, il referme sa fenêtre et il va pas y avoir quelqu'un qui fume 24 heures sur 24 en dessous de votre fenêtre. Donc ça c'est un mauvais exemple. Mais là dans le cadre d'un moment de plaisir, de restauration et tout ça, moi je viens pour manger un bon plat. Oui. Je suis pas là pour être incommodé pendant une heure et demie par quelque chose qui est en plus un vice, enfin une drogue. Ça c'est une drogue. Hein, faut dire que les mots tels qu'ils sont, la cigarette c'est une drogue. Et donc je ne vois pas pourquoi moi je viens bien gentiment avec moi, ma femme, mes enfants, et on est obligé de subir ça et que ce soit en plus mauvais pour notre santé.
1: Alors voilà. Benoît, restez là. Oui. Ouais, je voudrais vous faire rencontrer Yannick qui est avec nous depuis Liège. Bonjour Yannick.
3: Oui. Bonjour.
1: Bienvenue dans l'émission. Yannick, vous entendez Benoît. Il dit quand je suis avec ma femme coincée entre deux tables de fumeurs sur la terrasse, ça ne va pas, ça irrite les yeux, ça pique au nez. Et vous partagez ce point de vue, Yannick?
3: Écoutez, oui, je veux bien admettre que ça puisse être dérangeant, mais il faut savoir une chose. En fait, moi, je suis une personne à mobilité réduite. Je suis en fauteuil roulant. Bon nombre d'établissements Horeca ne me sont pas accessibles à l'intérieur. Oui. Donc, été comme hiver, je reste à l'extérieur. Et donc, je fume ma cigarette du bord. Si j'ai la possibilité d'avoir une tonnelle au-dessus de ma tête, en cas de pluie, en cas de neige, vous croyez que je vais faire 10 mètres avec mon fauteuil roulant pour aller me mettre sous la drache et sous la pluie?
1: Oui, mais quand vous fumez sur cette terrasse, Yannick, vous embêtez Benoît.
3: Dans ce cas-là, il faut arrêter la vente de cigarettes, aller à l'hôpital de la Citadelle à Liège. Pour rentrer dans l'hôpital, on passe devant des fumeurs. Aller à la gare des Guillemins à Liège. Pour rentrer dans la gare ou en sortir, on passe devant des fumeurs.
1: Oh ben Benoît, qu'est-ce que vous répondez à Yannick? Il dit « Moi, je suis à mobilité réduite, je fume dehors. »
2: Non, mais je suis d'accord avec les 10-15 dernières secondes. C'est Daniel, hein, je pense, excusez-moi.
1: Yannick.
2: Yannick, pardon. Je suis d'accord avec Yannick. Ça mérite le poil aussi. Je viens de monter de 3 tours en une seconde parce que je suis entièrement d'accord avec ce que Yannick vient de dire. C'est scandaleux, par exemple. Comment on vous embêtait avec le Covid, les masques, les ceci, les cela aux abords des hôpitaux. Et vous arrivez aux hôpitaux, que ce soit l'hôpital de Liège, apparemment, comme dit Yannick, ou à Charleroi, Marie Curie, tout ça, vous arrivez et c'est un nuage de fumée. Les gens fument devant, c'est scandaleux. En plus, devant un hôpital, quoi. Donc, où on traite hein, la problématique de la cigarette et des cancers. Enfin, voilà. Donc,
1: c'est, pour c'est revenir à la terrasse,
2: c'est une aberration.
1: Si Yannick, qui a du mal à se déplacer, fume, vous le laissez fumer?
2: Ben non, parce que je ne vois pas pourquoi Yannick, qui a un vice ou un qui entre guillemets consomme de la drogue, doit m'impacter. C'est à lui qui est dans.
3: Non, je ne consomme pas de drogue. Je fume des simples cigarettes.
1: Oui, mais ce que veut dire Benoît, c'est que la cigarette est une drogue. Voilà le message de Benoît. Yannick, vous comprenez que c'est un bête, Benoît?
3: Non, mais moi je ne comprends pas parce qu'on dit que c'est une drogue, on dit que c'est cancérigène. Ok. Alors moi je voudrais savoir pourquoi est-ce qu'on n'arrête pas non plus de vendre des boîtes de conserve dans lesquelles il y a plein de pétrochimie dedans qui sont cancérigènes. Ça, il n'y a jamais personne qui en parle.
1: Mais ce que Benoît vous dit, c'est que si vous faites le choix, d'accord, mais plus loin.
2: Oui, c'est ça.
3: Ben oui, mais on nous oblige à manger de la pétrochimie tous les jours dans les boîtes de conserve. Désolé, hein.
1: Bon, ben Benoît, vous n'êtes pas une cigarette près en terrasse, alors.
2: Si je peux répondre à Yannick, ça, c'est différent. Sûr. La boîte de conserve, vous allez l'acheter, tout ça, et puis ça, c'est votre choix personnel. Mais moi, mon choix personnel, il est touché par quelqu'un qui décide, il sort sa cigarette et il fume à côté de moi. Et là, ça, moi, j'ai pas demandé, j'ai rien demandé. Alors que la boîte de conserve, je peux décider par moi-même de l'acheter ou pas.
1: Yannick, votre fumée dérange.
2: Voilà, c'est ça le problème.
3: Si j'ai l'occasion de fumer sous une tonnelle pour être à l'abri de la pluie et de la neige, eh bien je resterai sous la tonnelle. Je suis désolé. Pourquoi je serais obligé d'aller me tremper? De toute façon, en hiver, la majeure partie des gens, eux, ils sont à l'intérieur de l'établissement.
1: Oui, mais l'interdiction, c'est pas que en hiver, c'est à partir de janvier prochain.
3: Ils sont à l'intérieur. Quand il pleut, les gens, ils rentrent dans le bistrot. Moi, avec mon fauteuil roulant, je ne peux pas rentrer dans le bistrot.
1: Alors, je pense que je ne vous mettrai pas d'accord tous les deux ce matin. Merci Benoît et Yannick. Autre échange dans un instant avec Stéphanie à Liège. Elle sera en direct dans C'est vous qui le dites. Vous aussi, vous nous rejoignez. Venez commenter l'actualité. La Belgique est-elle trop dure avec les fumeurs? On en parle après le coup de gueule du président Donders sur le plan anti-tabac. D'abord, le point mobile info, on va au centre Perex, on y retrouve Mélanie Pousseur. Est-ce qu'il y a des problèmes ce matin, Mélanie?
4: Oh, quelques petits soucis quand même, Cyril. Sur la E42, notamment en province de Liège, on a là un véhicule en panne à hauteur de Lambert-Mons en direction de Bâtisse. La voie de gauche est bloquée, c'est dans le chantier. Comptez 10 minutes supplémentaires en direction de Bâtisse. Pour le reste, toujours en parlant de chantier, vous devez rajouter 10 minutes à votre temps de parcours sur la E40. C'est entre à l'heure et Mille Morts en direction de l'Allemagne. Juste après, attention, il y a une cale de bois qui entrave la chaussée T7 à Herstal en voie de gauche, toujours sur cette E40. Une bâche du côté de Loyers sur la E411 en voie de gauche. Ça, c'est en direction de Namur. On reste donc bien prudent, évidemment. Petit tour sur le ring de Bruxelles. Vous perdez encore un quart d'heure de Waterloo à Groenendaal. Ça va donc quand même nettement mieux en direction du carrefour Lyonnard. Et puis la Nationale 29 qui reste fermée à Jodogne en raison d'une fuite de gaz. C'est aussi bien vers Jean-Blou que vers Tire-le-Monde. Des déviations locales sont mise en place.
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1: Et vous pouvez bien sûr aussi nous appeler 070-233-466. Et il y a le numéro WhatsApp, les messages là sont gratuits, 0470-07-20-23. Stéphane nous rejoint depuis Liège. Bonjour Stéphane.
2: Oui, bonjour.
1: Bienvenue dans C'est vous qui le dites. Est-ce que la Belgique est trop dure avec les fumeurs? Voilà la conversation dans laquelle nous allons plus loin jusqu'à 11h.
2: Alors non, la Belgique n'est pas assez dure contre les fumeurs.
1: Pas assez dure?
2: Non, pas assez dure. J'ai bien entendu, j'ai bien entendu les différents intervenants avant qui parlent de drogue, etc. D'abord, je ne suis pas fumeur, je n'ai jamais fumé. Je rappelle que le tabac est en vente libre en Belgique. Donc, les fumeurs ont le droit d'acheter leurs cigarettes et de les fumer. Ce qu'ils n'ont pas le droit, c'est d'importuner les autres et de nous faire subir du tabagisme passif. C'est là le problème. En fait, moi qui suis une personne qui doit me rendre régulièrement à l'hôpital, j'entendais parler de l'hôpital de la Citadelle ou autre comme le Mont-Légia, on est confronté à ces fumeurs qui sont dans les zones interdites aux fumeurs. Mmh. Il y a des zones légales à ce niveau-là qui sont inscrites, ils sont là et c'est eux qui sont agressifs vers les non-fumeurs quand on leur demande de ne pas fumer là-bas. Moi, j'interdis personne de fumer tant qu'ils ne m'importunent pas. Et au niveau des terrasses, etc., oui, l'interdiction est importante parce que, de nouveau, vous êtes dans un lieu public et les non-fumeurs n'ont pas à être importunés par les fumeurs.
1: Mais donc, vous voulez une interdiction où? Partout à l'extérieur?
2: Exactement, comme en Suède. En Suède, tout ce qui est lieu public, etc., comme les bars, les restaurants, hôtels, lieux de travail, depuis 2005, ça interdit de fumer. Même en terrasse sur les établissements Horeca.
1: Et dans la rue, ça vous embête?
2: Dans la rue, non. Si quelqu'un se met en face de moi, je peux m'écarter, etc. Il ne faut pas exagérer dans le sens inverse non plus. Par contre, dans tout ce qui est espace public, les parcs, les plaines de jeux, là où vous pouvez à un moment donné rester sur place, vous asseoir dans l'herbe, sur un banc, etc. Des arrêts de bus notamment, les gares et autres. À ce moment-là, là où vous pouvez vous rester statique, à ce moment-là, j'exige effectivement qu'il y ait une interdiction totale de tabagisme à cet endroit-là.
1: Stéphane, aussi, je vous fais rencontrer Dany qui nous appelle depuis Thuin. Bonjour Dany. Dany, coupez bien la télé ou la radio derrière vous, sinon il y a un décalage qui va rendre la conversation impossible. Et je voudrais que vous puissiez échanger tous les deux. Dany, vous êtes fumeur, mais vous entendez Stéphane qui dit « faut pas m'importuner ».
3: Je coupe la télé.
1: Oui, coupez la télé, sinon c'est impossible. Il y a un décalage technique entre le moment où je vous parle et le moment où ça arrive réellement à la télé. Il y a 8 secondes de décalage, vous imaginez bien que l'échange n'est pas possible. Dany, vous êtes là? Dany, il faut absolument couper la télé, sinon on ne va pas pouvoir se parler en direct. Je vous laisse quelques secondes pour le faire. Et puis je vous rappelle que dans un instant, nous aurons un expert ou une experte dans cette conversation. Alexis va venir nous annoncer ça. Dany, vous importunez Stéphane quand vous fumez?
3: Coupez la télé.
1: Dany, est-ce que vous m'entendez?
3: Oui, je vous entends.
1: Vous importunez Stéphane quand vous fumez, qu'est-ce que vous lui répondez?
3: Attendez.
1: Dany, je vais devoir raccrocher si vous ne coupez pas la télé ou la radio. Ce sera impossible. Vous imaginez bien avec le décalage.
3: Bon, je coupe la télé.
1: La conversation ne marche pas.
3: Je coupe la télé. Non, j'entends.
1: C'est bon, c'est coupé. Dany, vous entendez par le téléphone?
3: Oui, je vous entends.
1: Alors, je vous présente Stéphane. C'est un non-fumeur importuné par les fumeurs.
3: Je n'ai pas compris pourquoi il veut faire ça, parce que. Moi, c'est quand l'Horeca qui va encore en prendre dans le coup.
2: L'Horeca n'en prendra pas dans le coup, monsieur. Allez en Suède, vous verrez que sur les terrasses sont pleines. Allez aux Pays-Bas, c'est interdit également de plus en plus. Les terrasses sont pleines. Il n'y a pas de problème pour l'Horeca. Le problème, c'est que il faut se respecter les uns les autres. Donc moi, comme j'ai dit tout à l'heure, je ne parle pas de drogue, etc. C'est en vente libre. Donc vous avez le droit d'acheter vos cigarettes, vous avez le droit de fumer. Personne ne vous l'interdit.
3: Je ne suis pas un drogué, monsieur.
2: C'est ce que je dis. Ce n'est pas de la drogue. Je vais dans votre sens. Je vous respecte par rapport à ça. Mais pourquoi est-ce que vous ne respectez pas les autres? C'est ma question. Pourquoi est-ce que vous obligez les non-fumeurs à subir le tabagisme? C'est ma question.
3: Écoutez, monsieur, moi je suis fumeur, déjà de 20. Oui. Alors, en terrasse, il faut partir à 10 mètres pour ne pas fumer devant la terrasse d'un café. C'est le cas qui va tout reprendre dans un sens, c'est tout.
1: Ça vous embête de vous déplacer de 10 mètres, Dany?
3: Pardon?
1: Ça vous embête de vous déplacer de 10 mètres pour fumer?
3: Mais après, mes mégots, je vais faire quoi? Je vais taper à terre.
1: Ah, vous avez des petits cendriers portatifs?
3: Non, comme vous dites, il faut en avoir.
1: Vous voulez pas en utiliser?
3: Il faut en avoir.
1: Oui. Vous pouvez en acheter.
3: Déjà de vin, oui, ça, je suis d'accord avec vous.
1: Bon ben voilà, un autre problème, Stéphane, il y aura des mégots partout apparemment.
3: Oui, non, mais ça, évidemment, les mégots, ça va être au bain, il faut les mégots pour que ça soit pourri.
1: Bah Stéphane, voilà, on ne peut pas interdire sur les terrasses, il y aura des mégots par terre sur le trottoir.
2: Eh ben, avec un peu de respect, on va y arriver. C'est comme quand on boit une canette de coca ou une petite bouteille d'eau et qu'on se promène, on attend la première poubelle et on la jette. Mais ça va aussi ramener beaucoup de non-fumeurs. Ça va ramener
3: Je vais vous dire franchement, monsieur, on mettrait 10 cents sur une canette de coca ou n'importe quoi, de bière, n'importe. Vous verrez, il n'y aurait plus aucune sur l'autoroute. Hein.
1: Ah bah merci à tous les deux, Stéphane et Dany, pour vos appels ce matin. Bonne journée à tous les deux. Dans un instant, il y aura un expert, une experte peut-être avec nous. Ce sera dans la suite de C'est vous qui le dites. Avant ça au standard, Camille, qu'est-ce qu'on vous dit à propos de cette conversation ?
4: Eh bien, Karine trouve qu'on a assez laissé les fumeurs décider de où ils pouvaient fumer. Elle comprend qu'on puisse avoir envie de fumer, mais ça reste un choix personnel. Ce n'est donc pas aux autres de subir les conséquences. Donc, elle trouve normal qu'il y ait de plus en plus d'endroits où c'est interdit.
1: Pour continuer à commenter, 070 233 466. Dans un instant, un expert. Dans un instant, vous aussi en direct. Mais d'abord, Alexis, c'est nouveau depuis hier. C'est vous qui l'avez dit. On revient sur un débat dont on a parlé dans l'émission. On revient sur quoi aujourd'hui ?
5: Eh bien aujourd'hui, on va revenir sur le débat qu'on vous a proposé hier qui concernait l'augmentation du précompte immobilier. Il a augmenté parfois de façon spectaculaire et l'une des communes où il a augmenté le plus fortement en Wallonie, c'est à Wavre. Et donc j'ai pris l'initiative d'appeler le bourgmestre Benoît Taureau pour essayer de comprendre un peu et lui proposer les questions que se posaient nos auditeurs. Pourquoi cet impôt augmente et à quoi sert cet argent ? Écoutez ce qu'il m'a répondu.
6: Donc le précompte immobilier, en fait les additionnels au précompte immobilier qui sont des impôts qui bénéficient aux communes et aux provinces, on a augmenté les additionnels pour une raison bien simple, c'est que nous avons énormément de gros chantiers qui nous sont arrivés au sein de la commune, la restauration d'hôtels de ville, d'églises, la construction du nouveau pôle technique communal. Et tous ces gros chantiers, ce sont des très gros investissements et quand on mettait ça sur un budget pluriannuel, on s'apercevait que d'ici 2028, on allait arriver à un taux d'endettement beaucoup trop élevé pour la commune de Wavre, qui aurait coûté encore plus cher, si vous voulez, aux habitants de Wavre que cette augmentation des additionnels que nous avons fixée donc, à partir de cette année-ci.
5: Donc c'est pour faire face à des dépenses exceptionnelles et pour éviter que la commune en arrive à un taux d'endettement trop fort, ce qui coûterait finalement plus cher aux citoyens, qu'on a tendance à utiliser le précompte immobilier comme une variable d'ajustement. Mais alors, si elle peut augmenter, est-ce qu'elle peut baisser ? Je lui ai posé également la question.
6: Une baisse est toujours envisageable sur le long terme, donc on verra comment la situation évoluera. J'ajoute également que le taux d'imposition que nous avons actuellement à la commune de Wavre est plus ou moins conforme au taux moyen que les habitants du Brabant-Wallon payent. Donc la ville de Wavre se trouve actuellement dans une bonne moyenne par rapport à tous les taux d'imposition communaux.
5: Voilà, on n'est pas à l'abri d'une bonne nouvelle, mais tout de suite une affaire de contexte budgétaire.
1: Eh ben merci Alexis, c'est tous les jours, c'est vous qui l'avez dit. Et puis à partir de 11h, on retrouve l'équipe dont n'est pas des pigeons, Simon François est avec moi. Bonjour Simon.
7: Bonjour Cyril, bonjour.
1: Vous aiderez qui ce matin en direct ?
7: Alors Cyril, quand vous payez un parking et que ce parking, il est finalement inaccessible, vous vous attendez à être remboursé.
1: A priori.
7: Ah bah c'est exactement ce qui ne s'est pas passé pour Thibaut. Il avait réservé des places de parking à Wavre pour assister à la Coupe du Monde de hockey. Et à cause des intempéries, eh bien, le parking était inaccessible, impraticable. Alors pourquoi aujourd'hui refuse-t-on de lui rembourser ces 15 euros qu'il a payés ? Réponse dans quelques minutes. On s'intéressera aussi à la plaque d'immatriculation de Michael. Il l'a déposée à la Poste en décembre dernier. Bipost lui confirme que ça a bien été livré à la DIV, et pourtant, aujourd'hui, Michael apprend que sa plaque n'a pas du tout été radiée, comme il l'avait demandé. On lui réclame même 137 euros de taxes de circulation pour un véhicule qu'il n'a plus. On tire cette histoire au clair dès 11h sur Vivacité.
1: Et jusqu'à 12h30, nouvel horaire aussi pour On n'est pas des pigeons. À tout à l'heure, Simon. Il est 10h51, une mini-pause, et puis un expert, une experte, dans la suite de C'est vous qui le dites.
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1: Dans l'actualité, il y a le président du parti flamand Anders qui s'en prend au plan anti-tabac. Qui nous rejoint, Alexis, dans cette conversation?
2: Eh bien, il s'agit de Mélanie Anceau, psychologue au centre d'aide aux fumeurs du CHU Bruckmann.
1: Mélanie Anceau, bonjour.
3: Bonjour.
1: Bienvenue dans C'est vous qui le dites. Est-ce que l'interdiction de fumer en terrasse peut avoir un impact positif sur la baisse du tabagisme en Belgique? Est-ce que moins voir de gens fumer en terrasse, ça peut avoir un effet?
3: Oui, je pense que bon, d'une part, effectivement, ça protège les non-fumeurs, mais d'autre part, ça protège les fumeurs eux-mêmes, parce qu'il faut savoir que les fumeurs ont leur tabagisme actif, mais sont aussi victimes de leur tabagisme passif, d'une part. Et d'autre part, le fait de voir moins de gens fumer autour d'eux, ça permet de limiter les envies, d'éventuellement postposer la prise de cigarette, et pourquoi pas, du coup, de ne pas prendre cette cigarette au final, quoi.
1: Dans les coups de gueule du président d'Anders, il y a les messages de prévention, il faut faire de la prévention, mais les fumeurs savent, ils n'ont pas besoin d'être convaincus que fumer est mauvais pour la santé, ils le savent déjà. Ces messages de prévention, ils ont quel impact psychologique sur les fumeurs et les non-fumeurs?
3: Je pense que sur les fumeurs, le but n'est pas nécessairement de faire peur, mais de les accompagner, parce que la peur ne règle en rien le tabagisme. Et il faut informer, mais pas avec un dialogue insérant une peur. Parler des risques du tabagisme, mais aussi des effets positifs, parce que pour la plupart des fumeurs, le fait de fumer a un effet positif, notamment au niveau de la fonction du tabac, que ce soit pour gérer l'ennui, pour gérer le stress, etc. Et je les accompagne là-dedans et voir comment on peut les aider à arrêter ça, quoi.
1: Je rappelle que vous êtes psychologue au centre d'aide aux fumeurs du CHU Bruckmann. Un fumeur qui souhaite arrêter, c'est quoi le bon message que vous lui faites passer?
3: Mais c'est avant tout de se faire aider, donc ce soit par tout ce qui est tabac stop ou alors aller voir un tabacologue qui est entièrement remboursé. Parce que souvent, on croit que effectivement tout le monde connaît un fumeur qui a déjà arrêté tout seul, sans aucun problème, mais c'est plutôt très rare. Surtout parce que le tabac est vraiment une substance très, très toxique et très addictive. Et donc, ce qu'il faut aussi ne pas hésiter, c'est d'aller à sa pharmacie et de demander des substituts nicotiniques. Ça, c'est vraiment indispensable pour la dépendance physique. Mais il faut peut-être se faire accompagner aussi pour la dépendance psychologique qui est non négligeable également.
1: Donc, ne pas culpabiliser, mais proposer d'accompagner.
3: Non. Exactement, oui.
1: Eh bien, merci Mélanie Anceau, vous étiez notre experte ce matin, psychologue au centre d'aide aux fumeurs du CHU Bruckmann. Les conversations continuent sur la page Facebook de l'émission, n'hésitez pas à retrouver nos trois débats et allez les commenter sur C'est vous qui le dites, Vivacité RTBF. Dans un instant, vous allez retrouver l'équipe de On n'est pas des pigeons, mais avant ça, petit point sur la météo, on fait le point avec Denis Collard.
4: Bonne fin de matinée à tous. On retrouve un petit dégradé de couleur sur le pays avec encore pas mal de soleil sur le nord, un ciel plus voilé et des nuages encore bien présents sur le centre et puis un petit peu de pluie sur l'extrême sud. Cette petite zone de pluie va s'en aller vers l'est en cours de journée. Elle concernera essentiellement les régions limitrophes avec le Grand-Duché de Luxembourg et les pluies y seront faibles. Pour le reste, on va espérer quelques éclaircies un petit peu partout pour cet après-midi. Côté température, 17 à 19 degrés en Ardennes et une moyenne de 23 degrés dans le centre du pays. La nuit prochaine et demain matin, des averses seront de retour par l'ouest.
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18: Bonjour à toutes et tous. Les recherches pour retrouver Brian Brigou, disparu depuis le 27 juin avec son fils de 5 ans, ont repris à Onhaye. Plusieurs dizaines de policiers participent à une battue organisée autour du terrain de football où la voiture du père avait été retrouvée. Cette opération intervient après la découverte lundi d'un corps d'enfant dans un sous-bois à environ 2 km du parking. Son identification n'est pas encore formelle, mais plusieurs éléments laissent penser qu'il pourrait s'agir de Timéo. Dans les Fagnes, les routes fermées à la circulation suite à l'incendie qui a ravagé plus de 3000 hectares sont rouvertes depuis ce matin 10h. Toutefois, il n'est pas question de s'arrêter ou de se stationner. Les Fagnes qui restent interdites d'accès aux touristes et aux promeneurs. Une tornade a frappé la commune de Poma dans l'Aude, en France. Une commune de 1000 habitants, 39 personnes sont blessées, deux dans un état d'urgence absolu. 300 habitations ont été détruites ou endommagées. Quelques 1400 foyers sont encore privés d'électricité. Les images sont impressionnantes, un phénomène rare en France. En Allemagne, les syndicats de Volkswagen craignent que le plan d'austérité du constructeur allemand menace jusqu'à 140 000 emplois. La direction envisage déjà des réductions pouvant supprimer 100 000 postes, tandis que les syndicats redoutent 40 000 suppressions supplémentaires en cas de grève. Des grèves pourraient être envisagées si le groupe maintient son projet de restructuration dans un secteur bouleversé par l'électrification et la concurrence chinoise. Les prix maxima du diesel diminueront à la pompe à partir de demain. Le litre de diesel B7 verra son prix maximum reculer de 7,4 centimes à 2,24 €, tandis que celui du diesel B10 coûtera au maximum 2,23 €. Les prix maximum du gasoil diesel d'application agriculture et du gasoil de chauffage seront également en baisse demain. En revanche, le prix maximum du LPG à la pompe augmentera. Voilà pour ce flash. Excellente journée à notre écoute.
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17: 11h02, c'est l'heure de faire un point RTBF Mobile Info avec Jean-Marc Strel. Bonjour Jean-Marc, bonjour, il y a des ralentissements du côté de l'E40.
20: Exactement, on ne peut pas échapper à Votem, mais ce chantier que l'on connaît évidemment, qui va nous occuper jusqu'au mois d'octobre. L'E40X, la chapelle de Liège dans les deux sens, Votem, vers Bruxelles à Barchon, 10 minutes perdues. Vers Aix, la chapelle entre Lonsin et Votem, 10 minutes également. 10 minutes sur le ring de Bruxelles, c'est un peu le chiffre entre Waterloo et Woluwe et Saint-Etienne. Et puis attention, un véhicule en panne sur l'E42, Prume Baptiste à hauteur de Lambermont. Il est en bande de gauche en direction de Bâtisse.
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17: Et bonjour à toutes, bonjour à tous, bienvenue. Les pigeons sont comme d'habitude mobilisés pour vous aider. Aujourd'hui, Martin, on s'intéresse à la mésaventure de Thibaut.
24: Et oui, effectivement, Thibaut qui est allé à la Coupe du Monde de hockey il y a quelques jours, un jour où il avait beaucoup plu, le seul jour où il a beaucoup plu.
17: De l'été.
24: En fait, ce mois-ci, ouais, et de l'été, effectivement. Le problème, c'est qu'il avait payé pour un parking 15 € et le parking était inaccessible à cause des conditions météorologiques. Il a demandé le remboursement et on l'a refusé. Un petit peu étonné, donc on va appeler l'organisation tout à l'heure.
17: Mathilde, on s'intéresse à la plaque d'immatriculation de Michael.
25: Eh bien oui, une plaque d'immatriculation pour laquelle Michael a reçu un avis de paiement pour sa taxe de mise en circulation. Le problème, c'est que cette plaque d'immatriculation, elle a été radiée au mois de décembre et pourtant, cette taxe de mise en circulation qu'on lui réclame aujourd'hui.
17: Audrey, quelle est l'alerte du jour ?
0: L'alerte du jour, ce sont les magasins éphémères.
17: Et quelles sont les infos qu'on se fait du jour?
0: Merci, j'ai été décontenancée. Vous voyez, on a ces petites habitudes. On parlera de votre manière de faire les courses qui pourrait évoluer, peut-être avec votre smartphone. On parlera de rebondissement chez Krefel aussi, d'intelligence artificielle. Il sera question de reconversion professionnelle. Et je vous pose d'ores et déjà la question. N'hésitez pas à réagir au 0470 07 20 23. Est-ce que vous êtes déjà trompé dans un magasin parce que le packaging d'un produit a changé?
24: Oui.
0: N'hésitez pas à réagir, nous expliquer les cas de figure. Et bien on aura une petite info conso qui est liée.
17: 0470 07 20 23, c'est le numéro WhatsApp de l'émission. Il y a une adresse mail aussi, sospigeon@rtbf.be.
1: SOS Pigeon.
17: Et on commence en musique avec Sienna Spiro, Material Lover sur Vivacité.

0: C'est pas mal ça, Material Lover, Sienna Spiro, et ça vous dit peut-être quelque chose parce que c'était sur la bande originale du film Le Diable s'habille en Prada 2.
1: Ah, le nouveau.
0: Le nouveau, c'est le nouveau, c'était, ça fait partie de la bande originale. C'était Sienna Spiro sur Vivacité. On lance un dossier ?
1: Allez, allons-y.
0: Allez,
1: hein.
0: On le lance mais pas trop fort quand même.
2: Le dossier de Martin.
0: Ça, ce que vous entendez maintenant, c'est donc Henri PFR. Henri PFR qui faisait notamment cet été l'ouverture, la cérémonie d'ouverture de la Coupe du Monde de hockey. Ça se passe en ce moment chez nous, à Wavre. Et on parle de la Coupe du Monde de hockey parce que Thibaut a souhaité s'y rendre, Martin.
1: Exactement, il avait pris ses places donc pour le mercredi 19 août. Il me semble qu'il y avait un match de l'équipe de Belgique, d'ailleurs masculine, ce jour-là. Il me semble, on va demander la confirmation à Thibaut.
0: On va vérifier.
1: Mais en tout cas, surtout, vous vous rappelez que c'est le mercredi 19, c'est le seul jour effectivement où il a plu de l'été. Hein. Il y a eu une énorme drache, hein, on peut le dire. Et Thibaut, il allait en voiture à cette Coupe du Monde de hockey. Il faut savoir qu'il n'y a pas de parking au niveau du stade. Ce que l'organisation propose, c'est un parking un petit peu plus loin avec un service de navette qui vous amène donc en tribune.
0: Et on en parle avec Thibaut qui est au téléphone avec nous. Bonjour Thibaut.
3: Oui, bonjour à tous, bonjour à l'équipe.
0: Alors, le match que vous souhaitiez voir ce jour-là, c'était quoi ? Comme ça, on évacue déjà la question.
3: Ah, mais il y avait quatre matchs, hein, mais le match de la Belgique, c'était contre la Malaisie, qu'on devait absolument gagner et qu'on a très bien gagné. Et il y avait un petit match intéressant avant, c'était la France contre l'Allemagne. Bon, on aime toujours bien voir nos amis français, des fois... Perdre.
0: Ah, sacré Thibaut. Oui, bah l'Allemagne c'est quand même une grande nation du hockey, donc forcément, oui. Voilà, on va dire ça comme ça.
3: C'est un match intéressant à voir. Bon,
0: d'accord. Sauf que ce match-là, France-Allemagne, vous en avez raté un petit bout, si j'ai bien compris.
3: Oh, on a plus ou moins le carton parce que donc on est parti quand même assez tôt, mais arrivé aux abords du parking, on a dû prendre une déviation et on a eu au moins 30 minutes de bouchons sur la bretelle d'autoroute qui sortait. On n'a pas trop, on n'a pas trop compris pourquoi, mais bon, on était dans l'ambiance donc on a avancé un petit. Et arrivé au niveau du parking, en fait, les organisateurs nous ont dit le parking est là, mais vous ne pouvez pas y avoir accès parce qu'il pleut. Ah, ben d'accord, oui, c'est une prairie, donc je peux le comprendre.
0: Ah oui, c'est une prairie, donc c'était impraticable.
3: Oui, c'est ça, ben, ils avaient mis des plaques au début du parking, mais voilà, il y en avait 5-6 et puis il n'y en avait plus. Et en fait, c'était ça qui causait le bouchon surtout, c'était que chaque voiture qui arrivait au parking, les stewards expliquaient aux voitures qu'ils ne pouvaient pas, et en fait, les organisateurs nous disaient, garez-vous où vous pouvez. Donc sur la voirie, sur... Ah si, ils nous ont dit, garez-vous où vous pouvez. Donc, on parle
0: de centaines de voitures, là, j'imagine.
3: Ah, on parle, il y avait quand même du monde à la Coupe du Monde, en plus, un match de la Belgique. Bon, mais,
0: donc, comment voilà, vous avez fait pour trouver une place comme ça, en mode parking sauvage alors ?
3: C'est ça, mais nous on est arrivé assez tôt, vu qu'on voulait voir la France contre l'Allemagne, donc on s'est garé aux abords du parking, mais en gros la voiture elle était penchée, elle était sur un petit talus, comme des dizaines d'autres voitures, donc on s'est garé là, mais bon, en se disant, j'espère que je vais pas prendre une prune quand même, ce serait le comble, et puis voilà, nous on est parti. On est reparti rejoindre la navette. Ça, par contre, très belle organisation. Hein. Une navette qui vous amène, on doit marcher un peu, mais qui vous amène directement au stade. Donc à ce niveau-là, aucun problème.
0: D'accord. Le problème, c'est quand vous avez demandé d'être, et c'est tout à fait logique, remboursé de votre parking, dont vous n'avez pas pu bénéficier. Qu'est-ce qu'on vous a répondu ?
3: Ah, écoutez, c'était assez surprenant. Ils ont examiné notre demande avec attention et ils ont trouvé qu'aucun remboursement n'est autorisé dans ce cas. Et c'est la raison pour laquelle je me suis permis.

0: vous contacter, parce que c'est un petit peu fou. J'ai repris les tickets, et en fait, quand vous achetez les tickets, la page suivante, directement, il s'est mis en gras. Il n'y a pas de parking autour du stade, que le quartier autour du stade est entièrement fermé à la circulation, et que donc, il faut prendre le parking. Mmh. Et du coup, on paye pour un service, je juge, normal et justifié, il n'y a aucun problème. Maintenant, si on ne bénéficie pas de ce service-là, je trouvais ça normal
1: C'est tout à fait logique. On paye pour se parquer. Si on ne peut pas se parquer, on est remboursé. Ça nous semble effectivement tout à fait logique. Il n'y a aucune explication qui est donnée de la part je sais pas, c'est l'organisation de la Coupe du Monde, c'est le parking, c'est sous-traité.
0: C'est avec Paylogic. Donc Paylogic s'occupe de tout ce qui est paiement, transactions et autres. Paylogic est en fait un petit peu l'intermédiaire entre moi et les organisateurs de la Coupe du Monde.
1: D'accord.
0: Et ils nous ont dit que l'organisation refuse. Voilà, c'est 15 euros, c'est pas non plus une somme importante, mais c'est pour le principe. Je veux dire, si vous payez par exemple pour aller à un concert et que le concert est annulé, c'est normal que vous soyez remboursé. Là, on paye pour le parking. Qui, je répète, la fédération de hockey l'oblige quasiment, et je trouve vraiment l'initiative bonne. Moi, j'ai pu me garer à 50-100 mètres du parking, mais ceux qui sont arrivés. Imaginez où ils sont garés. J'imagine qu'il y a des auditeurs qui l'entendent et qui disent « Ah ouais, moi je me suis tapé perfect et en plus sous la drache. »
1: On va lancer cet appel à nos auditeurs. Si vous aussi, vous vous êtes tapé perfect sous la drache et que vous n'avez pas pu vous parquer... Non, mais c'est très bien. Que vous n'avez pas pu vous parquer sur ce parking de la Coupe du Monde. On parle donc du 19 août. Si vous avez vécu la même mésaventure que Thibaut, n'hésitez pas à nous écrire au 0470 07 20 23. Eh bien, Thibaut, ne bougez pas, on va voir comment on peut vous aider.
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1: Bien, Martin, il y a donc plusieurs intervenants dans cette histoire.
3: Oui, effectivement. Tout d'abord, Paylogic est donc la plateforme de réservation du parking, qui est donc la plateforme qui a répondu à Thibaut, mais en disant qu'ils avaient fait appel à l'organisateur. Donc l'organisateur, c'est la Fédération Internationale de Hockey, et qui donc n'a pas donné effectivement plus d'informations, en simplement dit qu'aucun remboursement n'était autorisé dans ce cas-là. Maintenant, moi j'ai essayé de regarder des conditions de remboursement, par exemple, sur le ticket de parking, il n'est rien marqué, il est simplement dit qu'il y a des conditions, mais elles ne sont pas détaillées. Et sur le site de la Coupe du Monde, je n'ai rien trouvé non plus à ce sujet-là. Donc on se demande un petit peu ce qu'il en est.
1: Si c'est même pas annoncé à l'avance qu'on achète des tickets non remboursables, c'est encore plus grave.
3: Oui, exactement, on n'a pas vu d'information là-dessus. Et puis Thibault l'a très bien expliqué, il a payé pour un service dont il n'a pas bénéficié. On pourrait se dire aujourd'hui qu'il a quand même pu utiliser les navettes et que ça pourrait être compris dans le prix.
1: C'était inclus dans le prix ?
3: Mais c'était pas inclus dans le prix. Parce qu'en fait, quand on regarde la réservation, on paye vraiment 15 euros pour se parquer. Et ensuite, il expliquait qu'un service de navettes gratuit nous apporte au stade. Donc les navettes, on ne paye pas pour, c'est écrit dès le début, on paye vraiment juste pour se garer et se garer dans le parking. N'a pas pu le faire. Alors pourquoi ne pas être remboursé ? On ne sait toujours pas aujourd'hui et c'est ce qu'on va tenter de trouver.
1: On va poser la question à Paylogic et puis à la Fédération Internationale de Hockey ou à la Fédération Belge Francophone de Hockey, on verra, qui pourra nous offrir une réponse là-dessus. C'est vrai qu'on parle pas d'un énorme montant, mais multiplié par, je sais pas moi, disons, calculons au bas mot 100 voitures qui devaient se parquer dans ce parking, ça fait vite des gros montants. Ouais. Bon, on marque une courte pause, on se retrouve juste après, ne bougez pas.
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1: Et ce matin, les pigeons sont mobilisés pour venir en aide à Thibaut. Thibaut qui s'est rendu donc à la Coupe du Monde de hockey, c'était la semaine dernière. Et ce qui n'est pas hockey, voilà, comme ça c'est fait, c'est ce système de parking. Parking en prairie, comme on a souvent dans les festivals, hein, par exemple. Sauf que quand il y a des intempéries, ben, les parkings ils sont impraticables. Et ce jour-là, on a dit à Thibaut, mais aussi à plein d'autres automobilistes, désolé, le parking est inaccessible, il va falloir trouver un autre endroit pour vous garer. Thibaut, il a réussi à improviser, il était là tôt, il nous l'a dit. Il a donc pu trouver une place sur un talus pour aller quand même assister aux différents matchs auxquels il voulait assister. Le problème, c'est que derrière, quand il a demandé le remboursement de ses 15 euros, on lui a dit non, c'est un montant non remboursable, point à la ligne. C'est un petit peu court, je trouve.
5: Jeune homme.
1: C'est un peu court, jeune homme. On aurait pu dire bien des choses ensemble. Vous voulez faire la...
5: Vous avez la référence ? Non, je vois que Mathilde est martante.
1: Oh.
3: J'ai déjà entendu, mais je ne sais pas d'où ça vient, mais j'ai déjà entendu beaucoup de personnes de votre âge.
12: Moi, ça ne me dit rien.
5: Qui a la référence de ceux qui nous écoutent, n'hésitez pas aussi à réagir sur WhatsApp 0470 07 20 23.
1: Je crois que ça ne va pas durer plus de 30 secondes.
5: Enfin non plus, Titi, au taquet aujourd'hui.
1: C'est un cap, c'est un roc, c'est une péninsule. Bon, toujours pas.
3: Si, bien sûr.
1: Ok, on va laisser les auditeurs jouer.
13: Moi, monsieur, si j'avais un tel nez, il faudrait sur le champ que je me l'amputasse.
1: Voilà, Charlie qui est à la technique.
5: Lui, il a la référence voilà. Alors qu'il a au moins 10 ans en moins que nous, Martin.
3: Non, mais c'est la grande vadrouille.
5: C'est la scie.
1: Thibaut, vous avez la référence ?
0: Il me semble, oui. On parle d'un nez.
1: On parle d'un nez.
12: C'est tombé dans le WhatsApp.
1: Merci à Titi de nous suivre tous les jours aussi assidûment. À propos de témoignages, donc si vous-même vous êtes dans la même situation que Thibaut, si vous-même vous avez eu du mal à vous garer le 19 août dernier, n'hésitez pas à nous le signaler au 0470 07 20 23 0470 07 20 23. C'est le numéro WhatsApp des pigeons. Il y a aussi l'adresse email sospigeon@rtbf.be. Martin, on est donc ici face à un organisateur de la Coupe du Monde, c'est la Fédération Internationale du Hockey, qui a sous-traité les contacts en fait. Paylogic, qu'est-ce qu'ils viennent faire là-dedans
3: en fait? Mais, tout n'est pas très évident. En fait, Paylogic, c'est une plateforme, une application qui permet de réserver notamment le parking dans ce cas-ci, mais vous pouvez aussi par exemple réserver des terrains de tennis avec ça, des terrains de hockey, j'imagine, c'est possible aussi. Donc voilà, c'est vraiment une plateforme. Et donc j'imagine qu'effectivement la Fédération Internationale de Hockey a sous-traité le moyen de réserver à Paylogic. Et vous dites c'est pas très clair, ça va être encore moins clair puisqu'il
5: heureusement que vous êtes de retour.
3: Ah bah oui, c'est pas mal. Il y a aussi Eventim qui apparemment se charge du ticketing. Donc il y a un responsable ticketing, un responsable de plateforme et un organisateur de la Coupe du Monde.
1: Mais le ticketing c'est pour les
5: tickets. C'est la billetterie.
1: C'est la billetterie.
3: Non, parce que...
5: C'est quoi la différence entre le ticketing et de la billetterie?
3: C'est ça. Parce que c'est le ticketing du parking, ça, je pense.
5: Ok.
1: Ouh là là là là. Bon.
3: C'est pas clair. Hein.
1: Du coup, on commence par quoi?
3: On va commencer par Paylogic, c'est eux qui ont répondu à Thibaut.
1: Ah bah, c'est parti.
3: Allons-y.
1: On appelle. Il n'y a pas de jingle, c'est normal. On a un petit plantage technique, mais c'est pas grave. C'est si
5: rare. Vous voyez, comme à l'école, le deuxième jour, les enfants n'ont pas envie d'y aller. L'informatique non plus.
1: Oui.
5: Le deuxième jour, ils se disent, c'est bon, j'ai assez donné.
1: Oui, bonjour, Simon François à l'appareil. On est avec toute l'équipe d'On n'est pas des pigeons en direct à la radio Vivacité. On est bien chez Paylogic. Allô, allô. On a raccroché, on va rappeler, c'est sûrement un souci technique. Hein.
3: Sûrement.
5: Sans doute. Mais la personne n'a pas répondu.
12: Oui.
5: Paylogic, bonjour.
12: Au nom de Paylogic, ouais.
5: Je ne serais pas étonnée que Martin se soit trompé de numéro de téléphone.
3: Non, attendez, je revérifie. Non, c'est bien le bon numéro.
5: Je suis méchante. Je vais recevoir un message d'Ara.
1: Allô, allô.
5: Mathilde.
1: Allô, allô. Ça décroche, mais ça ne répond pas. Allô.
12: C'est le bon numéro. Hein.
1: Est-ce qu'on est bien chez Paylogic? Allô, Paylogic, merci de nous répondre. Alors, est-ce que les soucis techniques sont aussi chez Paylogic? J'espère pas.
5: Composer le numéro sur mon téléphone.
1: Allez-y.
5: Propre téléphone.
12: Parce qu'hier, on a eu quelques soucis aussi.
5: Ouais.
3: C'est bien le bon numéro. Ils sont ouverts. Ils ferment à 18h30 aujourd'hui.
1: Retentons une dernière fois le téléphone. Allons-y. Là, ça sonne.
12: On ne va plus décrocher.
1: Mais bon.
14: Allô.
1: Oui, bonjour. Est-ce qu'on est bien chez Paylogic?
14: Kunnen Nederlands praten ook?
1: Ja, we kunnen ook Nederlands spreken. Zijn we wel bij Paylogic? Nee? Hallo, meneer? We zouden graag met Paylogic spreken, alstublieft.
14: Ja. Ik heb geluisterd.
1: Wablieft? Oulala, mais alors ça... Donc on est sûr que c'est le bon numéro, hein?
12: Oui, on a vérifié.
1: Thibaut, on vous répond en néerlandais, vous, quand vous appelez Paylogic? Thibaut?
0: Ah, non, non, pas du tout.
14: Wie zijn jullie?
1: Allô, allô?
14: Wie zijn jullie?
1: We zijn RTBF. We zouden graag met iemand van Paylogic spreken, alstublieft. Ok, bon, on a peut-être un petit souci de numéro.
5: Laissez-nous 5 secondes, on réessaye maintenant.
1: On réessaye tout de suite.
5: On réessaye tout de suite, à mon avis, on arrivera au bout.
1: En attendant...
15: We need a moment to find an available support agent for
1: voilà.
15: You. 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
1: voilà.
15: This call.
1: Un petit, for training, un petit problème de standard.
12: Il y a un numéro de monsieur que nous avons dérangé.
3: N'était pas du tout...
5: Pas du tout, il n'a rien à voir.
1: Ok.
5: En fait, on téléphonait sur un GSM alors que ce n'était pas un GSM.
1: Ah, il y avait un 4 qui a traîné. Bon, en attendant, nos auditeurs connaissent leur classique, contrairement à vous, Martin. C'était effectivement la tirade du nez de Cyrano de Bergerac.
3: Bah oui, voilà. Je m'en doutais.
5: Évidemment. Mais en plus, c'est fou parce qu'on le dit souvent, cette phrase. C'est un peu court, jeune homme. Simon, il le dit...
1: trois fois par semaine.
5: Non, mais au moins mensuellement.
1: Oui, c'est vrai.
5: Une fois par mois.
1: Je suis très très grand fan de Cyrano de Bergerac. Je trouve ça... Si je le pouvais, je ne parlerais que en alexandrin.
5: Moi, figurez-vous que j'ai jamais... Non.
12: Eh ben, heureusement que non.
5: Il est en train de compter ce programme. J'ai jamais vu le film avec Depardieu.
1: Ah, il est pas mal.
5: Mais par contre, j'ai dû jouer la pièce en premier moment.
12: Je m'en doutais. Oh,
3: vous
12: je sais pas pourquoi.
1: Vous jouez Roxane, vous?
5: Non, je crois que je jouais Cyrano.
12: Oh, le premier rôle en plus.
5: Rien, je me souviens même plus.
1: Allô, allô. Goedemorgen met Simon François. Spreekt u Frans?
16: Ik spreek geen Frans. Ik kan Nederlands of Engels.
1: Hebt u misschien een collega die Frans kan spreken?
16: Dat zou eventueel wel kunnen.
1: Oké. Okay. Ja.
16: Een moment.
1: Dankjewel.
16: Over waar gaat het over? Kunt u dat alvast vertellen?
1: Dus we zijn live op radio Vivacité op RTBF. En we hebben een van uw klant, Thibaut, die een parking besteld had voor de Hockey World Cup. Mm-hmm. En hij kon niet parkeren. En hij zou graag een terugbetaling hebben. En, dus we zouden graag hem helpen. En als het in het Frans kan gebeuren, is het beter voor ons.
16: Oké.
1: Voilà, je résume la raison de notre appel en néerlandais. Et madame va nous trouver un collègue qui parle français, on l'espère.
3: Vous êtes fort, hein, vous pas du tout rouillé de l'été. Hein.
1: j'ai passé mon été à parler néerlandais. C'est vrai en plus, je me suis retrouvé au fin fond de la Suisse, dans les montagnes.
12: Et sur qui je suis tombé?
1: Sur des Belges, francophones et néerlandophones.
5: C'était Carlo ça?
1: Il y avait Carlo, mais il y avait aussi d'autres gens. Ah oui, on est tombé sur des Flamands qui sont allés vivre en Suisse, donc qui sont parfaits bilingues bien sûr.
3: Ah oui. Mais... Oh, ça fait toujours rêver ça, quand on croise des Belges dans un autre pays qui se sont installés là-bas. On se dit,
12: ah, nous aussi, on pourrait. Ouais.
1: Oui.
5: Surtout avec les salaires suisses, non?
1: Avec les salaires suisses, c'est plutôt pas mal, effectivement. Bon, il y a le coût de la vie en Suisse aussi, évidemment.
5: Vous, Martin, vous vous êtes dit ça cet été?
3: Non. Non, moi, je me suis dit, oh, vous me manquez trop, j'ai hâte de vous revoir. Vivement le 25 août que je puisse vous revoir. Ah. C'est ce que je me suis dit tout l'été, hein, dès le 1er juillet.
1: Et vous, Mathilde, des rencontres belges à l'étranger?
12: Françaises.
1: Ah, oui.
12: Qui se sont
1: une anecdote, allez-y.
12: Non, oui, qui se sont installés là-bas.
1: Allô, allô.
17: bonjour.
1: Oui, bonjour madame, c'est Simon François à l'appareil. On est avec toute l'équipe d'On n'est pas des pigeons en direct à la radio Vivacité. On vous appelle parce que Thibaut nous a contacté. Il a voulu se parquer pour la Coupe du Monde de hockey, c'était le 19 août dernier. Le parking était impraticable et donc sur place on lui a dit « Ah bah désolé, le parking est fermé, il faut trouver autre chose pour se garer ». Et quand il vous a contacté pour obtenir le remboursement de ce parking, vos services ont répondu « Ah ben désolé, on ne peut pas vous rembourser ». Et il n'a pas d'autre explication, c'est pour ça qu'il nous contacte et on vous appelle pour voir si vous pouvez nous aider à trouver une raison à ce non-remboursement pour un service qu'il n'a pas eu.
17: D'accord. Est-ce que je peux avoir le numéro de la requête, s'il vous plaît ? Ou bien l'adresse email que vous avez utilisée pour...
1: Oui, alors on a un numéro de commande, ce serait ça ? Oui.
3: On a l'adresse email aussi.
1: Ouais, alors le numéro de commande, je peux vous le donner sur antenne, c'est 1702-75-84-8.
17: 1702-75-84-8.
1: On est avec Thibaut. En général, on ne donne pas les noms de famille, vu qu'on est sur antenne. Si vous avez besoin d'informations plus précises, on peut passer basculer hors antenne pour vous donner tout ça. Et donc, il s'agit de 15 euros payés pour le parking du 19 août pour la Coupe du Monde de hockey à Wavre.
17: D'accord, juste accordez-moi quelques petites minutes, s'il vous plaît.
1: Sans problème.
3: En attendant, si vous l'avez expliqué, s'il y a même des personnes qui sont là un autre jour à la Coupe du Monde de hockey et qui veulent nous donner leurs impressions, n'hésitez pas, c'est jusqu'à dimanche, hein, je pense.
1: C'est jusqu'à dimanche, effectivement.
3: Et nos Red Panthers, les filles...
1: Ouais, les filles sont toujours
12: pour
1: là.
12: Pour la demi-finale, ouais. Oui.
1: Pas les hommes, malheureusement.
12: Non. Mais est-ce qu'elles sont premières ou deuxièmes de poule, finalement ?
3: Je pense qu'elles finissent deuxièmes.
12: Ah
3: mais
12: oui,
3: en
12: elles
3: tout
12: ont
3: cas,
12: finalement perdu hier soir.
3: Elles ont fait match nul. Je pense qu'elles ont fait match nul.
12: Ça ne... Oui. C'était pas suffisant. Fort. C'était pas suffisant.
3: Ah mais écoutez, Cocorico, hein, quand la Belgique performe, c'est toute la Belgique qui sourit. Non ?
12: Cocorico !
1: C'est bien dit, ça, Martin.
5: On voit que c'est son premier jour de reprise à Martin.
1: Oui.
5: Et tout en joué et tout.
1: Oui.
5: Hein, vive la Belgique.
1: Nous, on est deuxième jour, c'est déjà la fin de saison pour nous. Bon, les amis, pendant qu'on patiente, est-ce qu'on s'écouterait un petit Indochine ?
3: Ah.
1: Allez. Mathilde, tout de suite, est contente. C'est parti.

0: La vie est belle, c'était Indochine sur Vivacité. Nous sommes toujours en attente du côté de Paylogic. On va marquer une courte pause et puis on espère avoir les réponses à nos questions juste après.
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0: Nous sommes de retour et je pense que du côté de chez Paylogic, on est aussi de retour. C'est Camille qui est au standard et qui est déjà en communication. Allô, allô, voilà, nous sommes de retour. Madame, est-ce que vous avez eu des réponses à nos questions ?
7: Oui, en fait, puisque vous êtes en train de contacter le service clientèle Paylogic, donc je vous recommande de contacter directement l'adresse email suivante pour avoir une déclaration publique. Donc, press@eventim, eventim.
0: D'accord.
7: .be.
0: .be. Voilà. Et vous n'avez pas un numéro de téléphone par hasard?
7: Non, on n'a pas une unité téléphonique par rapport à cette.
0: Et quand les clients vous appellent, vous pouvez leur donner une réponse, vous pouvez les rembourser à l'heure actuelle ou pas?
7: Conformément au règlement de l'organisation, bien sûr, parce qu'on est en travail comme intermédiaire entre les fans et l'organisateur.
0: D'accord. Mais donc, est-ce qu'il faut plutôt contacter Eventim, qui, si je comprends bien, est la billetterie, ou plutôt l'organisateur pour comprendre pourquoi il ne rembourse pas, selon vous?
7: Donc, l'organisateur, dans D'accord. ce cas. Si par exemple il a déjà reçu un refus, donc
0: c'est le cas, hein, oui.
7: Voilà.
0: Donc il vaut mieux aller du côté de l'organisation de la Coupe du Monde de hockey. Vous n'avez pas vraiment la main sur ce qu'on peut rembourser ou pas. C'est ça que je comprends.
7: Oui, c'est ça.
0: D'accord, ok. Martin, vous vouliez réagir.
8: Oui, c'était pour un petit peu clarifier la situation parce que là on est chez Paylogic. Vous nous dites de contacter Eventim. C'est quoi la différence entre vous et Eventim et la Coupe du Monde de hockey?
7: Juste un petit moment, s'il vous plaît, parce que je suis en train de traduire. Donc, accordez-moi quelques secondes.
0: Il y avait une traduction. Ah oui, peut-être que madame est en train de traduire du néerlandais vers le français. Oui. Pour
8: nouvelle technologie, c'est oui. impressionnant.
0: Bon, d'accord. Bah écoutez, on aura des éclaircissements, ouais. je l'espère, sur la différence entre ces différents sous-traitants. Mais moi, j'ai l'impression que si on veut vraiment réussir à aider Thibaut, il faut essayer d'aller du côté de l'organisation de la Coupe du Monde.
8: Oui.
0: On a des numéros, ça peut peut-être fonctionner de ce côté-là. On va d'abord faire un petit point RTBF Mobile Info. Camille prendra des nouvelles dès que madame revient vers nous. Et on va retrouver Jean-Marc Strel. Rebonjour Jean-Marc, comment ça roule en ce moment?
9: Alors, deux, trois petites infos à vous donner, dont une qui vient d'arriver, c'est un objet encombrant sur le 42 Mons-Namur, à hauteur de Gouy-des-Piétons, en direction de Namur. C'est un rouleau isolant en bande de gauche, prudence. Accident aussi sur le 40, Liège-Bruxelles, à Sterbeek, en direction de la capitale. Et puis un objet encombrant, c'est un cône de chantier perdu sur le 25, Liège-Neuchâtel, hauteur de Oufalise, en direction de Neuchâtel.
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0: Et nous sommes de retour pour venir en aide à Thibaut et ce parking impraticable, inaccessible, mais qui lui a quand même coûté 15 euros qu'on refuse de lui rembourser aujourd'hui. On le rappelle, notre appel à témoignage est ouvert au 0470 07 20 23. Si vous avez vécu la même mésaventure, n'hésitez pas à nous le communiquer sur notre numéro WhatsApp 0470 07 20 23. On a eu l'un des sous-traitants qui gère donc le paiement de ce parking, qui nous dit c'est une décision de l'organisateur, si on ne rembourse pas. L'organisateur, c'est la Fédération internationale de hockey. Peut-être qu'en appelant la Ligue francophone de hockey, on aura oui. plus de chances d'avoir quelqu'un.
8: Je pense, oui, un numéro en Belgique. Et ils sont installés à Wavre aussi, où se déroule la Coupe du Monde en même temps. Donc j'imagine qu'on a des liens assez proches.
0: Ah bah, c'est parti, on appelle. du côté de la Ligue francophone de hockey. Et c'est une, voilà, c'est une réponse qui devrait intéresser aussi l'ensemble des usagers, des gens qui réservent en tout cas le parking.
8: Oui, surtout que Thibaut n'a sans doute pas, on le sait, n'est pas le seul à avoir été concerné. Et bon, il va pleuvoir, il me semble, dans les prochains jours, mais peut-être pas autant que la semaine passée.
0: Je regarde la météo.
2: Pas aujourd'hui, mais demain, je crois.
8: Oui, donc mais peut-être pas, pas de quoi rendre le parking impraticable, on l'espère.
0: Oui, et puis s'ils ont déjà eu la mésaventure une première fois, ça ne répond pas au premier essai. Il y a toujours un deuxième essai, hein, les pigeons sonnent toujours deux fois. C'est reparti. Et appeler la Ligue francophone de hockey, Thibaut, c'est quelque chose que vous n'avez pas encore fait, hein, vous ?
4: Non, je me suis juste... Mais de toute façon, en gros, j'ai suivi les instructions après, quand on peut faire une réclamation, j'ai suivi toutes les instructions et...
6: Bonjour. Pour le français, tapez 1.
0: Ah, voilà.
6: Pour Netherlands, truc obtué.
0: On va taper 1.
6: Pour English, press 3.
0: Oui, vous avez fait toutes
10: les
0: démarches.
10: Pour la comptabilité, appuyez sur 1. Pour la compétition, appuyez sur 2. Pour les événements, appuyez sur 3. Pour le sponsoring, appuyez sur 4.
0: Appuyons sur 3.
10: Pour la presse média, appuyez sur 5.
0: Ah,
10: pour
0: allez.
10: Toutes les autres questions,
2: sur 5 fois,
10: appuyez
2: non
10: sur 6.
0: Faisons le 3. Une petite musique détente.
8: On rappelle qu'effectivement, il y a le fait de se parquer, il y a la navette aussi que Thibaut a bien emprunté, mais ce système-là, il est présenté comme étant totalement gratuit. Donc,
4: oui, c'est ce qu'il a indiqué quand vous achetez, désolé de vous couper, mais en fait, quand vous achetez votre ticket de parking, la phrase dit...
2: On ne saura jamais ce que la phrase dit.
0: Oui, Thibaut, ça a coupé, c'est décidément, on n'a pas de chance aujourd'hui. Thibaut, vous êtes toujours là ? Voilà, on vous entend.
4: Vous
0: m'entendez ? Oui,
4: oui. Oui, voilà. Donc, je disais, quand vous achetez votre ticket de parking, un service de navette gratuit vous conduira des parkings au stade et inversement.
0: OK.
8: Mais donc, c'est clair.
2: C'est déjà compris dans le prix du ticket, en fait. Ça n'a rien à voir avec le parking.
0: Oui, bonjour madame, c'est Simon François à l'appareil. On est avec toute l'équipe d'On n'est pas des pigeons en direct à la radio Vivacité. On vous appelle, peut-être que vous pouvez nous aider. On essaye de venir en aide à Thibaut qui avait réservé un parking pour assister à la Coupe du Monde. Un parking qui, le 19 août, n'était pas accessible. Et un parking qu'on refuse aujourd'hui de lui rembourser. On lui dit de contacter l'organisateur de la Coupe du Monde. Et donc, on se demande si vous avez un contact ou une réponse pour aider Thibaut.
11: Désolée, je me concerte avec un de mes collègues.
0: Oui. Pas de souci. Le but, c'est juste de bien comprendre... vers où on doit se diriger, parce qu'on a contacté Paylogic, qui ne peut pas se prononcer, qui nous renvoie vers Eventim. Et donc voilà, on essaye de trouver notre chemin dans les méandres de l'organisation de cette Coupe du Monde. Et donc madame est en train de se concerter avec la collègue. Ah oui, ça on comprend.
11: Oui. Bonjour, excusez-moi, je me concertais avec mon collègue parce que vous êtes là du coup sur le numéro central de la Fédération belge de hockey, mais l'organisation de la Coupe du Monde en tant que telle a été déléguée à Golazzo, donc c'est pas moi qui peux directement vous donner une réponse.
0: Je m'en doutais bien, mais est-ce que peut-être vous avez une idée vers où on doit se diriger du coup pour poser cette question, qui j'imagine, le parking apparemment a été fermé le 19 août.
11: Oui.
0: Pour l'ensemble des gens qui venaient, qui avaient réservé. Donc j'imagine que la réponse à pourquoi est-ce qu'on on ne rembourse pas est une réponse qui va intéresser l'ensemble de nos auditeurs.
11: Oui, mais là comme ça, moi je ne peux pas vous la donner. Je peux me renseigner en interne.
0: Super.
11: Mais bah écoutez, pour vous rediriger vers la bonne personne, mais là, comme ça, je ne saurais pas vous donner de réponse.
0: Sans problème. Bah écoutez, ce qu'on peut faire, je vous passe Camille qui est au standard. Comme ça, on prend des contacts. Et puis, si vous pouvez vous renseigner en interne et revenir vers nous, c'est déjà super. Comme ça, on fait un petit peu avancer le dossier et on peut donner une réponse à Thibaut et à tout le monde. Ne bougez pas, on vous passe Camille. Merci beaucoup pour votre réponse. On va tout de suite écouter Teddy Bear. C'est les chaussures roses sur Vivacité. Et puis on espère que ça avance. Voilà, ça avance petit à petit.
8: Que d'intervenants. Hein.
0: Oui, il y a beaucoup. Maintenant, on parle de Golazzo. Oui.
8: C'est nouveau.
0: Ok, oui. Bah voilà. Ça avance. Allez, Teddy Bear. Je suis Mimi.

0: Un peu de tube de l'été, hein, les chaussures roses de Teddy Bear. On l'a vu partout.
1: Hein.
0: Ouais, très très très très chouette. C'était chaussures roses, c'était Teddy Bear sur Vivacité.
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0: Bien. Le moins qu'on puisse dire, c'est qu'il y a beaucoup d'intervenants dans votre dossier, Thibaut. Hein, parce que là, on a appris qu'il y avait un nouvel intervenant, Golazzo. Peut-être que eux pourront débloquer ce dossier. C'est fou, hein. On parle de 15 euros.
3: Plus la balle.
0: Oui.
3: Passe plus la balle par téléphone que sur un terrain.
0: Oui, on va voir si ça va arriver jusqu'en penalty corner, tout ça. Thibaut, ce que je vous propose, on va laisser à la Ligue francophone de hockey le temps de nous revenir. On a donné les coordonnées de Martin et donc voilà, dans les minutes qui suivent, peut-être qu'on va avoir un numéro de téléphone et qu'on va pouvoir enfin avoir des réponses à nos questions. Nous, on va avancer et donc dans cette émission, donc je vous propose de vous rappeler dès qu'on a des nouvelles. Ça va pour vous, Thibaut ?
3: Je vous écoute toujours de toute façon, donc aucun problème.
0: Super, on vous souhaite une excellente journée et peut-être à tout à l'heure. Et tout de suite, c'est l'heure de lancer le journal de la conso.
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0: Place aux infos d'Audrey avec cette essence qui augmente ce mardi.
1: Oui, les prix de vente maximum de l'essence sont en hausse aujourd'hui. L'essence 95 E10 passe à 1,966 € le litre, soit le prix le plus élevé en 3 mois. La 98 E5 passe, elle, à 2,134 € le litre.
0: Et faire ses courses sans passer par une caisse classique, c'est désormais possible chez Lidl. L'enseigne déploie progressivement son système Scan and Go en Belgique.
1: Le principe est simple, avec l'application Lidl Plus sur son téléphone. Donc, le client scanne lui-même les articles au fur et à mesure de ses achats, suit le montant de son panier et peut même ensuite payer directement avec son smartphone. On était habitué au petit scanner qui était fourni par le magasin. Là maintenant, c'est carrément notre smartphone, l'outil de scannage. Le service est déployé progressivement dans les magasins belges après avoir déjà été lancé en Allemagne, aux Pays-Bas et au Luxembourg. Pas de panique pour les adeptes des caisses classiques. Elles restent disponibles, tout comme les caisses en libre service. Et pour accompagner les clients, des conseillers seront présents dans les magasins concernés pendant les 2 premières semaines. Vous, ça vous dit ce genre de service en magasin ou vous préférez?
0: Moi,
1: la caisse classique.
0: Je préfère la caisse classique, je préfère parler avec des vrais gens.
1: Ça ne m'étonne pas de vous.
0: Non. Mais par contre, j'ai vu aussi que Carrefour, enfin on pourra en reparler aussi, mais Carrefour se lance aussi dans des listes de courses faites par intelligence artificielle, etc.
1: On en reparlera.
0: Ce sera, ChatGPT, fais-moi une liste de courses. Ça m'étonne encore plus, cette histoire-là.
1: Vous faites tous les menus de la semaine, etc.
0: Oui.
1: Et on parlera d'intelligence artificielle dans quelques instants.
0: Ah justement, effectivement. Mais d'abord, moi j'aimerais bien parler Coca.
1: Ah ouais.
0: Coca classique, Coca Zéro. Il faudra bien regarder la canette car le nouveau design du Coca Zéro peut prêter à confusion.
1: Est-ce que ça donne pas à chaque fois envie de boire une boisson pétillante?
0: Ce genre de son,
1: hein, ça fonctionne super bien quand même. C'est la question que je vous posais en début d'émission, de savoir si vous étiez déjà trompé parce que le packaging avait changé. C'est le cas ici depuis mi-juillet. Coca-Cola a rapproché visuellement ses différentes canettes, ce qui fait que le rouge et le logo prennent beaucoup plus de place maintenant sur le Coca Zéro comme sur le Coca classique. Et la mention zéro peut presque passer inaperçue, notamment dans les distributeurs. Ça a été mon cas. Et je me suis dit, est-ce que je suis un peu à l'ouest? Ben voilà, je suis un peu fatiguée, il faut organiser la rentrée, etc. Ça a été mon cas, je crois que c'était la semaine dernière. Et en fait, non, c'est vraiment la marque qui a rapproché les deux logos et je ne suis pas la seule dans cette situation. C'est ce qui me rassure. La marque veut créer une identité commune pour tous ses produits, mais certains consommateurs disent s'être trompés. Donc, avant de mettre la canette dans votre panier ou de mettre votre petit argent dans la fonte du distributeur, eh bien, vérifiez bien la mention Zero Sugar.
0: Zero Sugar, comme vous le prononcez bien. Nouveau rebondissement chez Krefel. Le patron qui était chargé de sauver la chaîne d'électroménager, il est déjà remercié.
1: Oui, et déjà. Arrivé en septembre 2025 pour redresser Krefel, qui, je vous le rappelle, est plombé par 64 millions d'euros de pertes. Vincent Nolf vient de quitter l'entreprise. Il avait pourtant annoncé début juillet une recapitalisation de 73 millions d'euros par les actionnaires et un plan social. 145 emplois supprimés, 4 magasins fermés. Et bien pourtant, son départ a été annoncé. Il a surpris jusqu'en interne, notamment du côté syndical. Il est remplacé avec effet immédiat par Alain Hellebeau, un habitué des redressements dans le retail. Ça en dit peut-être long sur l'état de la chaîne.
0: Oui, ça pose des questions. On parlait d'intelligence artificielle. Depuis ce lundi, ChatGPT affiche de la publicité en Belgique. Est-ce qu'il faut s'inquiéter pour nos données, Audrey?
1: Est-ce que certaines personnes ici autour de la table ont utilisé ChatGPT récemment et ont vu de la publicité apparaître?
4: Non.
1: Pas encore.
4: Pas du tout, non.
1: J'ai encore fait un test tout à l'heure. Donc, à mon avis, c'est pas tous les utilisateurs. Mais en tout cas, si vous utilisez ChatGPT gratuitement ou la version Go, vous verrez désormais des pubs liées à vos recherches.
0: Ah oui.
1: Bah évidemment, par exemple pour un nouveau smartphone ou des vacances. Les abonnés Plus et Pro, eux, ils échappent à cette publicité. Alors ce qui est rassurant, et je prends ça avec des pincettes, les annonceurs ne peuvent pas influencer les réponses de l'intelligence artificielle et ils n'auront pas accès à nos conversations. En tout cas, c'est ce que promet OpenAI. Mais en tout cas, le vrai réflexe à avoir, bien distinguer le conseil de l'intelligence artificielle de la publicité.
0: Et ici, pas question d'intelligence artificielle, mais de vraie intelligence. Près de 7000 candidats pour moins de 2000 places. Le concours de médecine et de dentisterie s'annonce très sélectif.
1: 6882 jeunes passeront ce jeudi le concours à Brussels Expo, donc plus de 5200 pour médecine. Au final, 1675 5 seulement pourront commencer ces études, ainsi que 272 futurs dentistes. Parmi eux, 291 non-résidents seront admis. Alors pourquoi autant de candidats pour si peu de places ? Le nombre d'admissions est notamment lié au quota de numéro INAMI, qui détermine combien de nouveaux médecins pourront exercer plus tard. Les autorités prévoient aussi qu'une partie des étudiants abandonnera ou ne terminera pas son parcours en Belgique. Les résultats seront connus le 4 septembre et en Fédération Wallonie-Bruxelles, un candidat ne peut présenter le concours que deux fois sur une période de 5 ans. En tout cas, on pense très fort à tous ces candidats et on vous souhaite bonne chance.
0: Oui, bonne chance. Et puis, record battu pour la Foire du Midi.
1: À la Foire du Midi qui a attiré plus de 1,4 million de visiteurs. Vous y êtes allé cette année ?
0: Non.
4: Non, pas cette année.
1: Personne.
0: Mais pour moi, une foire, enfin, je suis liégeois, et donc pour moi, une foire, c'est à l'automne. C'est bizarre.
1: Ouais, c'est bizarre,
0: ah
1: oui, c'est bizarre ça.
0: Moi, c'est bizarre d'aller.
4: J'ai cru que vous alliez dire c'est à Liège.
1: À Liège, oui, moi aussi.
0: Ah bah, c'est plutôt à Liège. Mais c'est bizarre, oui, j'ai du mal à me dire ah tiens, allons manger des croustillons en plein été.
1: Eh bien voilà, Carlo l'a fait, il m'a dit que les croustillons étaient délicieux. Si jamais.
0: D'accord.
1: Mais en tout cas, il y a peut-être 1,4 million de visiteurs qui ont mangé ces petits croustillons, 33% de plus que lors du précédent record. Les plus grosses affluences ont été enregistrées en fin d'après-midi dans une ambiance festive et selon la ville et la police, aucun incident majeur n'a été signalé.
0: Il n'est jamais trop tard pour une reconversion professionnelle.
5: Le Dorlo, dans 20-30 ans, il n'y en aura plus.
0: C'est Jean-Claude Van Damme qu'on vient d'entendre. Et lui, il s'est trouvé, en plus de l'eau, une nouvelle passion.
1: C'est fou ça, la peinture.
0: Ah, peinture à l'eau du coup.
1: Évidemment. C'est bien plus beau que la peinture à l'huile. Non, c'est pas ça qu'on dit.
0: Oui, mais c'est plus difficile.
1: Ça aussi, vous n'avez pas la référence,
4: si,
1: quand même.
4: Oui.
1: À 65 ans, déjà, je ne savais pas qu'il avait 65 ans. Le Bruxellois expose désormais ses tableaux à travers le monde. Sa série 12 Cities rend hommage à des villes qui ont marqué sa vie, avec notamment Paris, Dubaï ou Hong Kong. Et forcément, il y a un clin d'œil à son célèbre Grand Écart. Ces toiles impressionnistes semblent trouver leur public. Une œuvre originale a même été proposée à plus de 275 000 euros. Pas mal hein, pour un nouveau départ artistique.
0: C'est pas mal,
1: c'est plutôt rémunérateur. Vous auriez fait quoi, vous, comme reconversion rémunératrice ?
0: Mathilde, chanteuse ?
6: Non, mais je ne serais pas partie dans l'artistique. Moi, je serais plutôt partie dans la psychologie, je crois.
0: Ah oui, d'accord. Et vous, Martin ?
4: Mais moi, sachez que mon métier est déjà une reconversion. De base, je devais être footballeur, mais vous savez...
0: Bon, les amis, on va marquer une très courte pause et puis on va se retrouver. Il y a le dossier de Mathilde à poursuivre et puis il y aura l'alerte pigeon aussi dans un instant. Ne bougez pas.
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6: Radioactive, Imagine Dragon, on va parler radiation, mais pas les radiations radioactives, mais les radiations de plaques d'immatriculation qui se passent pas super bien pour Mickaël, Mathilde.
7: Ben non, puisque Mickaël a voulu radier sa plaque d'immatriculation au mois de décembre 2025, le 29 décembre. Il a donc effectué les démarches nécessaires, c'est-à-dire qu'il a envoyé sa plaque par la poste en direction de la DIV. Mais voilà qu'il n'y a pas si longtemps, au mois de mars, il se rend compte qu'il reçoit un avis de paiement pour une taxe de mise en circulation. Oui, mais pour cette plaque-là. Or, cette plaque, lui, il pensait qu'elle avait été radiée.
6: Et on en parle avec Mickaël qui est avec nous. Bonjour Mickaël.
8: Bonjour à tous, bonjour à toute l'équipe.
6: Cette plaque, vous nous le confirmez, vous ne l'utilisez plus. La voiture, vous ne l'avez plus.
8: Ben, je n'ai plus cette voiture. Je l'ai vendue fin décembre 2025. Et le 29 décembre 2025, donc, j'ai déposé cette plaque au bureau de poste de Blaton. Comme on doit le faire.
6: En précisant bien que c'était pour une radiation.
8: Oui, bien sûr, bien sûr. Et fin du mois de février 2026, à ma grande surprise, je reçois de nouveau une taxe de circulation à payer pour cette plaque pour l'ensemble de l'année 2026.
6: Une taxe de circulation et pas de mise en circulation.
8: Circulation.
6: Pour janvier, février et mars.
8: Non, dans un premier temps, pour toute l'année 2026.
6: Pour toute l'année 2026. Et vous leur avez répondu que bah elle est radiée cette plaque.
8: Voilà.
6: Et qu'est-ce qu'on vous dit ?
8: Et donc on me dit que, enfin, tout d'abord, j'entreprends des démarches au niveau du SPW. Je parviens à obtenir un rendez-vous à la permanence du SPW à Mons. Là, on me dit qu'avec le récépissé de la poste, etc., ça devrait pouvoir se régler.
6: Bon, on va essayer de tirer cette histoire au clair. En tout cas, Mickaël, ne bougez pas, on continue d'en parler juste après l'info. Juste après ceci, ne bougez pas.
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6: À midi, on s'informe sur Vivacité avec Sophie Léonard.
9: Bonjour à toutes et tous. Le ministre de l'Intérieur sur le terrain ce matin, Bernard Quintin, visite le commissariat de Saint-Gilles en région bruxelloise. Après les multiples fusillades ces derniers jours, la dernière en date c'était hier soir, avec des coups de feu tirés à l'arme automatique un peu après 21h. Le bourgmestre de Saint-Gilles en a ras-le-bol. Jean Spinet envisage une demande de réquisition d'agents de la police fédérale. Au moins 306 personnes ont été contaminées par la salmonelle après avoir consommer des œufs provenant de l'élevage Lerco à Hiel. Après la découverte d'un second poulailler contaminé, la production a été entièrement suspendue. Les œufs concernés, vendus notamment chez Carrefour et Aldi, font l'objet d'un rappel dans plusieurs pays européens. Ils ne doivent pas être consommés, ils peuvent être rapportés au magasin pour remboursement. Les autorités grecques ont secouru 85 migrants ce matin au large de la Crète lors d'une importante opération de recherche et de sauvetage. Ils se trouvaient à bord de deux canots pneumatiques repérés par un drone de Frontex. Les migrants ont été conduits au port de Calliliménès pour être enregistrés et identifiés. Plusieurs centaines de personnes ont déjà été secourues ces derniers jours dans la région, devenue depuis plus d'un an une principale voie d'arrivée des migrants en Grèce, notamment depuis les côtes libyennes. La Cour européenne des droits de l'homme a ordonné à la Turquie de libérer dans les plus brefs délais le mécène Osman Kavala, sous les verrous depuis 2017. La Cour européenne des droits de l'homme juge nulle et non avenue sa condamnation à la perpétuité. Le tribunal de Strasbourg ordonne également à la Turquie de verser plus de 110 000 euros aux philanthropes condamnés en 2022 pour tentative de renversement du gouvernement, ce qu'il a toujours nié. Enfin, le Tour d'Espagne dans la principauté d'Andorre aujourd'hui. Une étape très montagneuse pour les cyclistes. Au classement général, Pogacar possède toujours 9 secondes d'avance sur Wout van Aert qui est deuxième. Étape à suivre en télé sur RTBF typique et sur Ovio à partir de 14h30. Voilà pour ce flash d'information. Excellente journée à notre écoute.
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6: Il est midi et 2 minutes, c'est l'heure de retrouver Jean-Marc Strehl pour un point RTBF Mobile Info. Vous nous emmenez à vos thèmes, Jean-Marc.
4: Oui, car il n'y a que là qu'il y ait une petite information, parce que la circulation est très calme pour l'instant. Donc c'est le fameux chantier autour de vos thèmes sur le 40 Liège-Aix-la-Chapelle. Vers Bruxelles entre Barchon et vos thèmes, ou vers Aix-la-Chapelle entre Loncin et vos thèmes, vous perdez maximum pour le moment 10 minutes.
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6: De 11h à 12h30 même, il va falloir modifier ce lancement. Les pigeons sont toujours mobilisés pour vous aider. Martin vient de quitter ce studio. On a reçu un contact, un des nombreux intervenants dans son dossier sur cette histoire de parking de la Coupe du Monde de hockey qu'on ne rembourse pas. Et avec vous, Mathilde, on tente de comprendre ce qui s'est passé avec la plaque de Michael.
7: Une plaque qu'il a radiée. Pourtant, pour cette plaque, Michael vient de recevoir un avis de paiement, une taxe de circulation qu'on lui réclame, 137 euros. Oui, mais cette plaque a été radiée, donc quitte de ces 137 euros. 137 euros. Oh là là, la grosse faute.
6: C'est le début de la saison. Audrey, on aura besoin de nos auditeurs. On va lancer l'alerte dans un instant.
11: Exactement. Des magasins éphémères, mais d'ameublement. Est-ce que vous avez été contacté par un magasin éphémère d'ameublement pour saisir une opportunité, une liquidation totale, un cadeau sans engagement d'achat? N'hésitez pas d'ores et déjà à réagir au 0470 07 20 23.
6: On est ensemble jusqu'à 12h30.
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6: Et on poursuit en musique avec Mickey. Ça pique un peu quand même.

0: qui sera aux Solidarités.
1: C'est le premier week-end de septembre et c'est à Namur, ça pique un peu quand même.
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1: Ah oui, on reprend les clés du dossier tout de suite avec vous. Ah oui, on perd pas de temps, hein. On reprend le dossier de Michael qui nous a donc expliqué, on va tenter de résumer Michael. Vous amenez votre plaque à la poste pour faire radier cette plaque d'immatriculation de cette voiture dont vous n'avez plus besoin. À la poste, tout se passe bien. On est fin décembre et puis quelques semaines plus tard, du côté du SPW, on vous dit « Ah, mais il faut payer la taxe de circulation. » Dans un premier temps, taxe annuelle et puis ensuite, on vous parle de plusieurs mois.
3: Oui.

0: les finances peut réclamer cette taxe pour une période imposable qui a débuté avant la radiation de la plaque, mais forcément pas pour les mois postérieurs à cette radiation.
1: Si on a radié la plaque, on paye plus.
0: C'est ça. Le problème, eh bien, c'est que cette radiation, forcément, n'a pas été actée à la DIV puisqu'elle ne l'a pas reçue. Et apparemment, depuis 2025, la DIV n'envoie plus d'attestation de radiation. Donc forcément, ici, Mickaël, il n'aurait pas pu s'en rendre compte autrement qu'en recevant cet avis de paiement de la part du SPW et n'aurait donc pas pu prévenir plus tôt la DIV de ce côté-là. Alors, j'ai aussi consulté le site de la DIV, justement, pour voir si Mickaël avait bien tout fait dans les règles de l'art. De ce côté-là, je vous confirme que tout a été fait dans l'ordre. Le problème, eh bien, c'est que sur le site de la DIV, on voit aussi que la date de la radiation est effective à partir du moment où la DIV la reçoit. Donc forcément, pour eux, c'est à partir du moment où Mickaël, parce que ça, on n'en a pas parlé, la DIV lui a proposé d'aller faire une déclaration de perte à la police. La police a donc acté que la radiation a été faite le 2 avril et c'est pour ça qu'on réclame le mois de janvier, février et mars à Mickaël, alors que lui, il a déposé cette plaque le 29 décembre.
1: D'accord, ok. Donc, quelle date doit prévaloir dans cette histoire ? Est-ce que c'est le moment où Mickaël dépose la plaque chez Bipost et fait confiance à Bipost pour apporter tout ça à la DIV ? Ou est-ce que c'est le moment où il va à la police en disant « Ah, bah, manifestement, ma plaque a disparu entre Bipost et la DIV ?» Pour le service finance, c'est la date de la police. Et j'imagine que pour Mickaël, c'est plutôt la date où il a déposé la plaque d'immatriculation chez Bipost. Eh ben, on va tenter de voir qui a raison dans ce dossier. Vous n'hésitez pas à réagir, 0470 07 20 23. On passe des coups de fil juste après ceci.
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1: Et ce midi, les pigeons sont mobilisés pour répondre à cette question. Mickaël, doit-il payer cette taxe de circulation qu'on lui réclame pour une voiture, un véhicule et surtout une plaque d'immatriculation qu'il a fait radier en décembre 2025, et on parle d'une taxe de circulation qui couvre janvier, février et mars, 137 euros qui lui sont réclamés. Quand on a une question sur la légalité, parfois on pose la question et on a une réponse avec de gros guillemets de la part de Carlo qui dit oh, « selon mes vieux souvenirs de quand j'étais étudiant en droit ». Et puis, je me fais bien Carlo. Oui. Et puis quand on veut avoir un peu plus de certitude, on appelle Steve Gris qui est au téléphone avec nous. Bonjour Steve.
5: Bonjour à toute l'équipe.
1: Vous allez bien? Merci, bonne rentrée à vous aussi.
4: Très bien, merci.
1: Alors, on est sur ce dossier, le dossier de Michael. Nous, on a l'impression que Michael, il a un peu tout fait dans les règles de l'art.

0: Il a été porter sa plaque chez Bipost. Et puis, il a fait confiance à Bipost. Et puis, quand il a appris qu'on lui réclamait cette taxe de circulation, il a réagi tout de suite. Est-ce que Michael aurait pu faire autre chose ?
1: Je ne pense pas. J'ai bien examiné avec Mathilde hier le dossier. Et c'est vrai que c'est vraiment pas de chance, mais il n'aurait rien pu faire d'autre. Il a renvoyé sa plaque avec la preuve d'envoi, donc fin d'année, le 30 décembre, si mes souvenirs sont bons. Dès qu'il a été au courant qu'il y avait une taxe qui avait été enrôlée, malgré le fait que il n'y avait plus de véhicule immatriculé pour l'année en cours, il a signalé, il a déposé une plainte. Il ne pouvait absolument rien faire d'autre. Si on regarde le site de la DIV, eux disent qu'en fait, ils ne sont pas responsables de la bonne ou de la mauvaise réception de la plaque. Mais ce n'est pas pour ça que la personne qui a renvoyé est elle-même responsable.
0: Oui.
1: À partir du moment où elle a fait le nécessaire, à partir du moment où, quand elle a appris que la situation n'était pas en ordre, elle a déposé une plainte en indiquant que cette plainte, que ce n'est pas à la date de la plainte qu'elle avait perdu cette plaque, mais au moment de son envoi le 30 décembre, il y a, à mon sens, tout qui a été fait. Et si j'étais cette personne, je refuserais de payer et je déposerais une réclamation.
0: D'accord. Donc, selon vous, c'est bien la date du 30 décembre qui doit prévaloir. Et donc, ça veut dire pas de taxe de circulation à payer. Contrairement à ce que dit la DIV qui dit « Ah, mais vous avez déclaré la perte au mois d'avril, donc il faudra payer janvier, février et mars. » Mais donc, ouais, effectivement, on l'a dit, c'est...
1: Il a déclaré la perte à partir du moment où il a été au courant, à la première information où il a été au courant que l'envoi de la plaque ne s'était pas fait de la manière dont il pensait qu'elle avait été effectuée, c'est-à-dire qu'elle avait bien été réceptionnée. Il ne pouvait pas déposer plainte en janvier, février, mars, quand il pensait que tout était en ordre. Hein.
0: Bien sûr.
1: Ça me semble relativement évident. Donc, moi, à mon sens, ce qu'il faut faire maintenant, c'est de répondre au service wallon en indiquant tout ce qui a été effectué, en mettant en copie la DIV. Si ça ne fonctionne pas, il y a un recours qui est possible auprès du médiateur régional.
0: D'accord. Ok. Bah comme ça on a la procédure et le conseil ici c'est de ne pas payer, pas de payer puis de voir si on nous rembourse alors.
1: Moi, en tout cas, je peux pas. Il y a toujours un risque, évidemment,
0: oui,
1: à partir du moment où on ne paye pas. Mais moi, si j'étais à la place de la personne, vu le bon dossier, vu qu'il a fait tout ce qu'il fallait finalement,
0: oui, et qu'on a toutes les pièces,
1: où il devait le faire, exactement, j'adopterais une position relativement ferme parce que c'est injuste et il n'est quand même pas responsable de l'absence de réception d'une plaque dont il a la preuve qu'elle a été envoyée.
0: Bien sûr. Bah merci Steve pour ces réponses qui sont, comme d'habitude, super claires. Bon, Michael, j'ai l'impression que là, c'est du béton, hein, votre dossier. On a en plus, vous avez bien la preuve que Bipost a procédé à l'envoi de cette plaque. Hein.
2: Oui, mais bon, de mon côté, j'ai déjà pris contact avec le SPW, où on m'a dit que j'étais tenu de payer.
0: Ah oui.
2: Donc
0: vous avez déjà payé ?
2: Non, j'ai pas payé. Non.
0: D'accord. Okay.
2: La date de radiation étant le 2 avril, donc la date de mon audition au bureau de police, on m'a répondu au SPW que j'étais tenu de payer pour janvier, février et mars.
1: Si je puis me permettre de rajouter encore quelque chose,
0: oui.
1: La date.
0: Oui.
1: Il y a un problème dans la prise en compte de la date, parce que la date ne peut pas être le dépôt de la plainte. Il faut que vous puissiez prouver qu'entre le moment de la réception de l'avis de taxation et le moment de la plainte, il s'est écoulé très peu de temps, ce qui démontrerait que vous avez agi à partir du moment où vous avez été conscient qu'il y avait un problème.
0: Oui.
1: Et je ne suis pas étonné que les services refusent et vous disent « vous devez payer ».
3: Oui, c'est normal.
1: Mais ce n'est pas pour ça qu'il ne faut pas contester. Hein.
3: Non, mais je veux dire, eux, ils font leur boulot. Voilà,
0: bien sûr,
3: ils réclament la taxe. Ils ne connaissent pas les tenants et aboutissants. Donc forcément, eux, c'est logique qu'ils réclament cette taxe.
2: Il s'est écoulé un mois, en fait, entre la réception de l'avis de paiement, donc ça, c'était fin février, et mon dépôt de plainte le 2 avril. Mais il faut savoir que pendant ce mois-là, j'ai sollicité dans un premier temps un rendez-vous avec le SPW parce qu'il est impossible de les joindre par téléphone. Déjà, il a fallu attendre presque 3 semaines avant d'avoir ce rendez-vous. Lorsque j'ai obtenu ce rendez-vous, le fonctionnaire qui s'était entretenu avec moi m'a conseillé de prendre contact avec la Poste et avec la DIV. Et vous imaginez que là aussi, ça a pris quelques jours. Et voilà pourquoi il y a un mois de délai entre la réception de l'avis de paiement et ma déclaration de...
0: Oui, mais donc tout ça est justifiable et ça peut rester d'ailleurs le conseil qu'on peut donner à l'ensemble de nos auditeurs. Quand vous êtes dans ce genre de situation, la vitesse de votre réaction va forcément jouer en votre faveur.
2: Oui.
0: Donc ne traînez pas et faites comme Michael. Oui. D'ailleurs, ne pas traîner, c'est ce qu'on va faire parce qu'il nous reste de moins en moins de temps dans cette émission. On commence par appeler la DIV, Mathilde.
3: Oui.
0: C'est parti. Steve Gris, merci beaucoup d'être intervenu dans cette émission. On vous salue, on vous dit à très bientôt. Et tout de suite, on appelle la DIV.
4: DIV, goeiedag. Infokiosk DIV, bonjour. Infokiosk DIV, guten tag. Om verder te gaan in het Nederlands, druk 1.
5: C'est le normal.
4: Pour continuer en français, tapez 2. Om auf Deutsch fortzufahren, drucken Sie 3.
0: On va taper 2, du coup.
4: Pour connaître les horaires d'ouverture de nos bureaux. Tapez 1. Pour des informations relatives à la livraison d'une plaque et ou d'un certificat, tapez 2. Pour des informations relatives aux taxes de circulation, tapez 3.
0: On va taper 3.
4: Pour des informations relatives à une radiation de plaque, tapez 4.
0: Ah bah tapons 4 alors.
4: Pour des informations relatives à l'homologation. Pour radier votre plaque, envoyez-la à la DIV 1212 Bruxelles. Merci. Ou déposez-la à notre bureau situé rue du Progrès 56 à Bruxelles pendant les jours ouvrables entre 8h30 et 18h. Pour revenir au menu précédent...
3: Ah, il fallait faire le 3. Alors non, le 2, c'est ça?
0: Le 3. Michael, vous faites quel chiffre pour tomber sur quelqu'un?
2: Bah, le 3, bonne chance.
0: Bonne chance, oui, on espère.
4: Info-kiosque,
0: DIV. Oui, bah, donc ça, c'est le 2.
4: Info-kiosque, DIV, bonjour.
0: Ça ne m'avait pas manqué hein, pendant les vacances, les menus déroulants. On va drucoptuer, s'il vous plaît, Camille.
4: Pour connaître les horaires d'ouverture de nos bureaux.
0: Non, ici, on va drucop 3.
4: Les services de fiscalité régionaux sont joignables pour Bruxelles au 02 430 60 60. Pour la Wallonie au 081 330 001. Et pour la Flandre au 1700. Pour revenir au menu précédent, tapez 0.
0: Mais c'est pas vrai.
2: Ouais, mais quand je vous dis que c'est compliqué...
0: Vous avez eu quelqu'un à la DIV?
2: Oui, j'ai réussi ou deux fois à avoir quelqu'un en ligne à la DIV, oui.
0: Parce que ça nous est déjà arrivé de traiter des dossiers concernant la DIV, et je me souviens qu'on a réussi à parler à quelqu'un.
3: Oui, oui.
0: Mais ici, c'est quand même...
2: Maintenant, il est peut-être un peu trop tard, peut-être que
3: il répond
2: qu'avant midi,
0: Mais donc, là, il faut quand même souligner que, Michael, vous réagissez dès que vous recevez l'avis de paiement de cette taxe de circulation. On vous donne rendez-vous un mois plus tard. On vous emmène, on vous balade de service en service.
2: Et ça,
0: en fait, ce qu'on vient de vivre, c'est une portion infinitésimale de toutes les procédures que vous avez enclenchées.
2: Exactement.
0: Et malgré ça, c'est à vous qu'on réclame 137 euros.
2: Et quand finalement vous parvenez à avoir quelqu'un en ligne, on surjette la responsabilité en fait.
0: Bon, Mathilde, comment est-ce qu'on avance dans ce dossier?
3: Je vous propose de les rappeler cet après-midi. Parce que là, je pense que c'est la pause midi.
0: Ok. Très bien.
2: Non, la DIV, je pense qu'après-midi, c'est pas possible.
3: Si, il est marqué jusque 15h30.
2: Bon, tant mieux.
0: Écoutez, on va faire ça avant 15h30, du coup, Mathilde. Et Michael, on va vous tenir au courant de l'avancée de nos démarches. Je suis vraiment désolé qu'on n'ait pas réussi à voir quelqu'un.
2: Merci beaucoup d'avoir essayé, en tout cas. Ouais. Et j'espère qu'on... je pense que je ne dois pas être le premier dans le cas.
0: Non.
2: Donc, si ça peut aider également d'autres gens à régler ce type de problème.
0: C'est clair que votre témoignage est très utile et on vous en remercie en tout cas, Michael. Merci beaucoup. On vous abandonne pas, ne vous inquiétez pas, Mathilde. hors antenne, elle est très très efficace aussi. Et je vous rappelle d'ailleurs, Martin, Mathilde, que les compteurs sont ouverts. Hein. On attend le premier bilan positif de vos dossiers. On est le deuxième jour, donc c'est OK s'il n'y a pas de suivi de dossier.
5: Savoir que Carlo, il a déjà fait un bilan positif hier.
0: Carlo, oui, il a commencé.
3: Ah oui, de la saison précédente.
5: Ah oui, bah bon. Ah, on attend la matière, les gars.
6: Voilà. Bon, bah, demain, on prépare une première demi-heure, on fera que des bilans de dossiers.
0: Oh, c'est bien, bien ça, quand on a des bonnes nouvelles.
5: Vous n'êtes pas là demain, Martin?
6: Non.
3: Il est malin, lui.
0: Oui, c'est Jess qui sera à votre place. Comme ça, tous les jours, on a des nouvelles voix, des retours de vacances. Bon, Mathilde, vous avez du boulot. Et vous aussi, Audrey, vous avez du boulot. C'est l'heure de lancer l'alerte.
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5: C'est si délicat.
0: Oui, c'est
5: si
0: délicat.
5: Mélodieux.
0: Oui, faudrait qu'on prévienne la prochaine fois. Attention.
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0: Si vous êtes sensible.
5: Je débarque avec mes gros sabots.
0: Bah, oui, vous êtes un paquebot. Alerte paquebot. Audrey, c'est quoi l'alerte pigeon? C'est l'alerte sur les magasins éphémères. On parle de magasins d'ameublement éphémères aujourd'hui.
5: Exactement. Vous avez sans doute déjà vu ces panneaux fleurir un peu partout. Ouverture exceptionnelle, liquidation totale, dernier jour avant fermeture définitive. Ce sont les fameux magasins éphémères de meubles. Ils s'installent quelques semaines dans un local vide, parfois d'anciens commerces désaffectés, puis ils disparaissent aussi vite qu'ils sont arrivés. Et depuis plusieurs mois, les témoignages de clients mécontents s'accumulent chez nous. Le scénario est souvent le même. On vous appelle ou alors on glisse un flyer dans votre boîte aux lettres. On vous promet un cadeau, parfois sans engagement, parfois si vous passez commande. Une fois sur place, il y a un prix, je dis, exceptionnel, valable aujourd'hui seulement, et une pression du vendeur pour signer tout de suite un bon de commande avec un acompte à payer sur le champ. Sauf que voilà, on se retrouve avec des meubles de qualité très discutables, parfois pas de meubles, parfois on peut retrouver ces meubles bien moins chers ailleurs et sous un autre nom. Et quand les clients veulent se rétracter, ce qu'ils ont pourtant parfaitement le droit de faire, eh bien là c'est silence radio, plus de réponses aux mails, plus de réponses aux mises en demeure et des acomptes qui ne sont jamais remboursés. Alors aujourd'hui, eh bien on a besoin de vous. C'est une alerte un peu spéciale. Si vous avez repéré un de ces magasins éphémères de meubles ouverts en ce moment près de chez vous, on aimerait beaucoup le savoir, que vous y ayez fait vos courses ou simplement remarqué l'enseigne en passant devant. Vous nous envoyez donc un petit message, soit par WhatsApp au 0470 07 20 23, ou par mail à sospigeon@rtbf.be. sospigeon@rtbf.be. On ne vous demande pas de témoigner publiquement ici, mais juste de nous aider à en localiser un.
0: sospigeon@rtbf.be, 0470 07 20 23, c'est le numéro WhatsApp de l'émission. On vous remercie déjà pour tous vos petits signalements, tous vos petits témoignages. Voilà pour l'alerte, Audrey. Et ok, qui entend-on ici?
5: Bah c'est Phil.
0: Mais c'est Phil. Bah oui, le temps file. Et Phil, lui, il monte sur la colline. Something happened on the way to heaven.

0: To heaven, disait Phil Collins, quelque chose est arrivé sur le chemin vers le paradis. Et le paradis, c'est vous, Sarah. On vous retrouve pour Seul contre vous.
1: Mais dis donc, mais quel accueil. Non, voilà.
0: Il y a quoi au menu de ce midi?
1: Vous avez un côté un peu poète, ça vous va bien, Simon. Mais au menu, mais du jeu et encore du jeu avec notre maître du jeu, Jordan Renard. Quatre manches et notre championne, Estelle, qui nous vient d'Arlon. On va bien s'amuser. Bisous.
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1: Bonjour tout le monde, c'est parti pour 2 heures de plaisir, nouvel horaire, hein. Vous le savez, depuis la rentrée, 12h30, 14h30, c'est l'heure de jouer sur Vivacité avec notre maître du jeu, Jordan Renard. Salut Jordan.
21: Bonjour Sarah, bonjour tout le monde.
1: Et Estelle, super championne qui a remporté les 4 manches hier. Ouh, elle nous a épaté.
21: On est bien d'accord. Oui, qui dit 4 manches gagnées dit 200€ en plus dans sa cagnotte. Elle est déjà à 400€.
1: Énorme, 400€ pour notre nouvelle championne Estelle. Deuxième participation en tant que championne, mais elle a décidé hier en fin de partie, de remettre son titre en jeu. Alors, c'est à vous de jouer maintenant, les challengers et challengeuses, vous toutes et tous qui nous écoutez, si vous voulez affronter Estelle et en même temps empocher la moitié de sa cagnotte, hein, parce que si les challengers remportent la partie, c'est eux qui repartent avec la moitié de la cagnotte de notre championne. C'est le meilleur challenger, donc il faut scorer un maximum. Inscrivez-vous maintenant 04 70 07 20 23, le numéro WhatsApp de Vivacité.
21: Mais avant ça, il y aura Cathy de Dilbeek, Stani d'Anderlu et on vous attend pour jouer avec nous.
1: Encore deux places à prendre?
21: Oui. Absolument.
1: 04 70 07 20 23.
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1: Bonjour Estelle. Bonjour.
22: Bonjour Sarah.
1: C'est un réel plaisir de vous retrouver. On vous surprend là un peu, j'ai l'impression, Estelle.
22: Oui, je pensais qu'on était parti pour un intermède musical et donc j'avais recoupé mon micro.
1: L'intermède voilà, musical, c'est pour dans quelques secondes. D'abord, on papote un petit peu, voir comment vous vous sentez,
22: très
1: Estelle.
22: Bien. Eh bien, écoutez, ça va, je suis presque au taquet, comme vous le voyez.
1: Presque, j'aime bien le presque, tout est dans la nuance. Comment vous sentez après cette partie d'hier? Parce que c'était assez stressant, évidemment, démarrer une nouvelle saison, nouvel horaire, avec de nouveaux questionnaires. En tant que championne, vous avez très très bien fait ça. Ici, vous êtes un peu plus relax, j'imagine.
22: Non, ah, pas du tout. Non, mais ça va. Je pense qu'en fait, il y a une espèce d'adrénaline qui monte comme ça dans la matinée. Mm-hmm. Le matin, tout va bien. Puis quand l'échéance arrive, on se dit, oula, maintenant, il faut un petit peu se reconcentrer. Parce que voilà, le matin, on va à ses tâches quotidiennes. Et puis après, Voilà, il faut vraiment que le mental et l'intellect soient là pour ce moment entre midi et demi et 14h30. Donc oui, il y a un petit peu d'adrénaline qui est remontée, mais j'espère que ce sera du bon stress, on va dire, pour que ça marche bien.
0: Oui, mais voilà. Ça va bien marcher. C'est vrai qu'à 10h, on est tout cool. 10h30, ça va, on est pépère, c'est la matinée. Et puis à midi 15, on se dit, oula.
22: Mais c'est tout à fait ça.
0: C'est dans 15 minutes. Aïe. Et oui. Comment ça se passe la deuxième 16 pour Suzanne?
22: Ben, elle étudie, en fait, c'est ça que j'ai fait avec elle ce matin. J'ai un petit peu fait réviser ses fiches de français. Oh. Donc, oui, comme vous dites, c'est pas facile, mais ça va. Oui, elle aussi, elle m'a dit qu'elle commençait à sentir la pression qui montait un peu. Mm-hmm. Donc, je lui dis, ça va aller, elle connaît bien. Ça
0: comme
22: va
0: maman aller. La radio, comme maman jeu, ça va aller, tranquille. On va maîtriser, chérie.
22: On espère.
0: On embrasse Augustin au passage, hein, votre deuxième enfant. Et lui, ça se passe comment?
22: Alors lui, il est plutôt du genre à étudier seul dans le bureau enfermé, et donc il gère. Et on s'occupe pas de lui, et voilà.
0: Et après le blocus, vous ouvrez la porte de la chambre et il y a tout. Il y a ses repas, il y a son linge sale,
22: Mais vous vivez chez nous, Sarah.
0: J'ai des ados à la maison, Estelle. Pas encore de vos âges. Ils sont pas encore en supérieur, mais bon, voilà. On est toutes et tous passés par là, à mon avis, quand on a des ados à la maison.
22: Je pense que si vous avez un garçon, une fille aussi, il y a une petite différence. Moi, j'ai la chance d'avoir ma fille qui de temps en temps va ouvrir la porte et lui dire. Et maintenant, un petit peu de ménage, mais bon, ça va, tout se passe bien.
0: Tout se passe bien chez moi aussi, hein, je rassure tout le monde, honnêtement, ils sont super chouettes.
22: Moi aussi,
0: et ils sont forts à l'écoute, et ça, c'est une réelle chance. Mais c'est aussi, moi, ma grande, c'est aussi une fille, et mon garçon, il y a 3 ans d'écart, donc on est presque sœurs jumelles, Estelle.
22: Voilà. Tout à fait.
0: Juste 3 ans de moins, du coup, 3 ans plus jeune pour les enfants.
22: Oui.
0: Estelle, un interlude musical, c'est maintenant, vous pouvez couper votre micro, on se retrouve tout à l'heure pour la première manche après la pause. Face à vous, Cathy, ce sera notre première challengeuse du jour. Tiff Barron.

0: Jordan, le bienheureux, il chantonne sur Tibaro, il adore cette chanson. Et c'est vrai qu'elle est très réussie, On My Shoulders. Oh pardon, je vous ai interrompu Jordan.
1: Non, pas de souci.
0: Vous étiez en train de chanter.
1: Écoutez, moi j'aime bien Tibaro. J'aime bien Tibaro. En plus, bon, petite anecdote, elle me croise dans les couloirs et maintenant elle m'appelle Jojo.
0: On est intime.
1: Ouais, en fait, pour tout vous dire, elle est venue à la RTBF cet été, ouais. Et il n'y avait pas d'internet, il n'y avait pas de wifi. Mais elle voulait faire une story pour annoncer qu'elle était dans le 8-9 et 8-9 continue quand même. Et du coup, je lui ai fait un partage de connexion avec mon téléphone. Ah, et mon téléphone, il s'appelle téléphone de Jojo. Et voilà, et du coup, maintenant, elle m'appelle Jojo.
0: Nous n'a jamais partagé notre connexion. Alors.
1: Non, mais.
0: Je ne peux pas vous appeler Jojo.
1: Si un jour vous en avez besoin, n'hésitez pas, appelez-moi.
0: Ok, c'est noté. On marque une pause et puis on entame la partie. C'est ce que vous attendez toutes et tous avec notre super championne Estelle Darlon. À tout de suite.
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0: On prend la direction d'Arlon avec Estelle, notre championne. Estelle, ça y est, c'est le moment, c'est l'instant. On va se lancer. Comment vous sentez ?
13: En pleine forme.
0: En pleine forme et déjà très concentrée, je peux le sentir.
13: Oui.
0: Estelle, oui, voici la roue, la première du jour.
13: Top.
0: Oh oui, des ménestrels.
1: Oui, bah écoutez, c'est la première fois que la roue vous propose ce thème, parce que hier, on ne l'a pas eu.
0: Non.
1: C'est un thème histoire.
0: Très bon. Et ça, c'est le générique de Desperate Housewives.
1: Oui, et si vous êtes fan, on en reparlera après.
0: On est fan, Jordan.
1: On en reparlera après.
0: C'était quoi la question?
1: Non, mais si vous êtes fan de cette série, eh bien, il y aura une nouvelle série qui va arriver et le casting sera annoncé ici début septembre.
0: Avec un autre casting, mais je ne sais pas si on a envie d'un autre casting.
1: Mais peut-être que le casting est le même et qu'ils veulent juste faire un peu de storytelling derrière.
0: Ok, d'accord. Estelle, c'est vrai, on n'a pas envie de changer le casting de Desperate Housewives, il est parfait.
13: Ah non, exactement. Exactement, oui, c'est culte. Mais bon, c'était il y a quelques années quand même.
0: Oui,
13: hein,
0: oui, c'est vrai, ça commence à dater.
13: C'était Desperate Nanny, enfin, les mamies.
0: Oui. Dites, il n'y a pas 20 ans non plus, hein, calmons-nous.
13: Ah si, je pense. Je pense que c'était 2003, je me souviens que ma fille était bébé.
0: Oh là là, oui, bah alors oui. Les Desperate Nannies.
1: C'est sorti en 2005, donc il y a 20 ans.
0: Oh là là,
1: 21
0: c'est pas
1: ans, pour être plus précis.
0: Là, on prend un coup de vieux total.
1: Voilà, bah désolé. Et donc, vous l'aurez compris que c'est un thème série. Hein.
0: Oh. Estelle, les séries, vous les aimez bien, je crois. C'est ce que vous m'avez dit hier.
13: Oui,
0: ou alors l'histoire.
13: Je trouve que ce sont deux thèmes vraiment difficiles, en fait. Mm-hmm. Je ne sais pas s'il y en a un qui est plus stratégique que l'autre. Donc, je vais aller là où mon cœur me porte. Comme vous avez dit, je vais plutôt prendre Thierry Tévier.
0: Toujours ouais. suivre son cœur, c'est une belle option. Oui. Estelle, les séries donc, et ce qui est autant pour l'histoire que pour les séries, ce qui est compliqué, c'est que c'est assez vaste et large. Et ouais, on peut voyager dans le temps, il y a tellement de questions. Et du coup, vous avez choisi les séries, c'est bien, vous avez choisi votre cœur. 60 secondes, 8 questions, c'est votre première manche, championne Estelle.
13: Oui.
0: Top chrono. Quel détective Benedict Cumberbatch incarne-t-il dans une série diffusée actuellement sur Tipeee ?
13: Sherlock Holmes.
0: Yes. Dans quelle série des années 80, Jean-Marc Thibault jouait-il le mari de Rosie Vart ?
13: C'était Maggie.
0: Oui. L'acteur Nicolas Hoult va jouer Gilderoy Lockhart dans la saison 2 d'une série. Laquelle ? Nicolas Hoult avec un H.
13: Alors, je vais prendre proposition.
0: Harry Potter, les anneaux du pouvoir, House of Dragon.
13: Harry Potter.
0: Oui. Comment s'appelle cette série dans laquelle Thomas Sisley joue un médecin légiste ?
13: Proposition.
0: Melchior, Balthazar, Gaspard.
13: Balthazar.
0: Oui. Dans quelle série musicale des années 2010 retrouve-t-on les personnages de Rachel, Noah, Will, Artie et Sue ?
13: Willy.
0: Oui. Quel homme d'affaires et homme politique français, Laurent Lafitte, a-t-il incarné dans une série
13: Bernard
0: en 2023
13: Tapie.
0: Yes. Dans quelle série Fabienne Cara a-t-elle incarné le célèbre rôle de Samia Nasri pendant des années ? Camping Paradis, Alice Nevers, Plus belle la vie, vite.
13: Alice Nevers.
0: Oh, dommage. Mais vous êtes super forte, vous avez une mémoire incroyable. Non, parce que c'est votre seule erreur, en fait, la dernière. On cherchait Plus belle la vie avec Fabienne Cara.
13: D'accord.
0: Elle incarne Samia Nasri. Plus belle la vie qu'on retrouve.
13: Je n'ai jamais regardé, donc je ne sais pas.
0: Je ne peux pas le dire, mais moi non plus.
1: Séance de rattrapage. Tous les épisodes sont disponibles quand vous voulez, gratuitement, sur RTBF Ovio.
0: Oh, ça, c'est pratique. Et je rappelle
13: Je crois qu'il y en a beaucoup. Hein.
1: Oui, il y en a beaucoup.
0: Oui, c'est vraiment beaucoup, c'est vrai.
1: Puis, il y a Plus belle la vie, puis Un si grand soleil, puis, enfin voilà, vous savez toujours qu'il y a toujours plus.
0: Mais notre plateforme, elle est gratuite, et ça, je le rappelle. Et du coup, vous pouvez regarder vos séries gratuitement. Il faut juste s'inscrire. C'est très bien joué, Estelle. Très beau début de partie.
13: Merci.
0: Combien de points pour
1: On
0: notre
1: On a fait
0: championne?
1: Un beau 10 points.
13: 10 points, allez.
0: Et sur un questionnaire série, franchement, c'est mérité, c'est très très bien joué. Avec Sherlock, évidemment, vous avez dit Sherlock Holmes, oui. Mais Sherlock, c'est bien aussi, justement.
1: Ah oui.
0: Aussi dans notre série Corner.
1: Exactement, donc il est diffusé actuellement sur Tipeee, donc cette série est diffusée sur Tipeee, mais elle est aussi à revoir sur Ovio quand vous voulez.
0: Vous vous souvenez de ce générique culte dans les années 80, avec Maggie?
4: Maggie le jour, Maggie la nuit,
13: c'est un poème. Je pense que c'était le dimanche soir.
0: Exactement. Et c'était l'époque où il n'y avait qu'une seule télé. Et toute la famille suivait le programme télé. Ouais, exactement. Voilà, souvenir. Avec Rosie Vart, oui, et Jean-Marc Thibault.
13: Et Marguerite Lalonga.
0: Ouais, exactement.
1: Vous vous souvenez, cette série avec les aventures d'une femme de caractère d'une cinquantaine d'années, qui a été mariée pour la troisième fois, et elle parle aussi, cette série, de sa fille et de
0: Il faut choisir.
1: De sa fille et de son petit-fils. Voilà, je vais y arriver.
0: Harry Potter, excusez-moi, là, je ne suis pas du tout dans l'univers non plus. C'est Gilderoy Lockhart, non ? Si je le dis bien ou pas ?
1: Oui,
0: bien, pas.
1: Ouais, c'est bon.
13: C'est Nico. Je sais pas qu'il y avait une série qui s'appelait simplement Harry Potter. Je pensais qu'elle avait un nom un peu différent, donc oui.
0: Mais okay. Apparemment pas. Voilà.
1: Eh bien, écoutez, en fait, tout simplement, si vous n'êtes pas encore au courant, c'est parce qu'elle n'est pas encore sortie. Donc, on parle déjà de la saison 2 dans cette question, mais la saison 1 n'est pas encore sortie. Elle sortira le jour de Noël cette année. Et donc, la question, elle part déjà de la saison 2 qui n'est pas encore en tournage, mais on a déjà sélectionné les acteurs.
0: Ça, c'est la marque Harry Potter. Hein. On ne sait même pas si ça va fonctionner la série. Hop, on a déjà produit la deuxième.
1: Vous ne savez pas si ça va fonctionner ? Tout le monde est sûr que ça va fonctionner.
0: Vous êtes dans l'univers Harry Potter, Estelle ? Vous aimez ça ?
13: Ben oui, mais là j'ai envie de vous dire pareil que tout à l'heure, oui. Je crois que les films sont sortis dans les années 2000, au début des années 2000, et j'avais lu les livres aussi un peu auparavant, donc ça date, il faut un petit peu qu'ils renouvellent pour la génération actuelle.
0: C'est vrai, en fait.
13: D'où j'imagine cette série. Parce que j'ai vu hier, figurez-vous, que l'acteur qui jouait Ron Weasley, il a eu 37 ans hier, c'était son anniversaire.
0: 37
13: donc, voilà, on ne va pas rester sur le thème de ça nous met un coup de vieux, mais quand si. Même un petit peu.
0: On y reste quand même. Oh là là.
13: Il
0: n'y
13: a rien à faire.
0: 37 ans. Oh là là. Il est peut-être presque grand-père. Bon, j'exagère un peu. Dans Les Rois Mages, je demande Balthazar pour la série avec Thomas Sisley. Et puis Glee, bien sûr, avec Rachel. On n'est pas tombé dans le piège de Friends. Hein. Rachel, Noah, non. Will, Artie et Sue, c'est bien. Et puis Bernard Tapie avec Laurent Lafitte. Moi, j'ai adoré cette série.
1: Oui, cette série qui retrace c'est un peu de manière romancée quand même, la carrière et la vie de cet homme d'affaires et homme politique.
0: Yes, 10 points pour cette première manche, c'est très très bien joué Estelle.
13: On se retrouve. Merci.
0: Oui, vraiment, félicitations. On se retrouve après les infos de 13h pour la deuxième manche et votre challenger ou challengeuse, c'est Cathy. C'est Cathy qui va jouer maintenant avec le questionnaire que vous lui avez laissé. Elle va jouer avec l'histoire, Cathy. C'est juste après I Am, je danse le Mia. Alors on va danser tous ensemble, c'est parti.

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1: Ayam sur Vivacité. Vous voulez faire partie, intégrer l'équipe des Challengers et jouer avec nous? N'hésitez pas, c'est le moment, c'est l'instant de vous manifester au 04 70 07 20 23. On vous lit et surtout, on vous inscrit. Jordan est là pour ça aussi.
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1: Première manche, deuxième tour. Et oui, nouvel horaire pour Seul contre vous. On accueille tout de suite notre première challengeuse.
13: Et c'est Cathy de Dilbé, qui a 57 ans. Elle est toiletteuse. Elle aime se promener ses chiens et s'évader dès qu'elle a l'occasion.
1: Bonjour Cathy. J'adore cette chanson. Who let the dogs out? Mais qui laisse sortir les chiens? C'est Bahamène sur Vivacité. Cathy, comment ça va ce mardi?
14: Bonjour Tamara, ça va très très bien.
1: Toiletteuse, alors depuis combien de temps?
14: 15 ans.
1: 15 ans, et c'est un peu dur comme job ça, non? C'est du non-stop.
14: Ah, c'est très très très physique, mais c'est une passion.
1: Comment vous faites pour calmer les chiens, comme ça, ceux qui sont un peu peureux?
14: Il faut leur parler, tout simplement. Calmement, très doucement, et les mettre en confiance en fait, et ça passe comme rien.
1: Ça passe crème, comme on dit chez nous.
14: Voilà, exactement.
1: Effectivement, et vous adorez votre métier, j'imagine, et vous avez combien de chiens à vous, à la maison?
14: Ah, je n'en ai plus que deux.
1: Et oui, il y en a qui ont été rejoints les étoiles, j'imagine. Et oui, et ils s'appellent comment les deux qui restent? Les deux.
14: Alors, il y en a un qui s'appelle Cookie.
1: Cookie, il est noir et blanc.
14: Et l'autre qui s'appelle Tico.
1: Tico, j'adore. Cookie et Tico. Et on les embrasse, ils nous écoutent, évidemment. Cathy, on va jouer avec le questionnaire Histoire. C'est ce que nous a laissé notre championne Estelle Darlon. Est-ce que vous êtes forte
14: oui.
1: en histoire?
14: Mais j'adore Histoire.
1: Ah, d'accord.
14: Mais maintenant, c'est tellement vaste que voilà.
1: Oui, et puis on peut l'adorer, mais pas spécialement avoir une bonne mémoire. Et sans souvenir.
14: Il y a quelques années, j'avais une excellente mémoire. Maintenant, elle flanche un peu, mais bon, voilà.
1: On va jouer avec l'histoire, on va voir. On va faire travailler votre mémoire avec ce questionnaire, Cathy, en 60 secondes. Il y a 8 questions. Notre championne a très bien joué son questionnaire série. Elle a marqué 10 points. Si vous marquez 10 points, c'est vous qui remportez la manche.
14: D'accord.
1: Cathy, est-ce que vous êtes prête?
14: Attendez, un avis, on passe.
1: Il me semblait bien que j'avais sorti quelque chose. Mais oui, parce que 60 secondes, ça va très très vite et on n'a pas l'occasion d'arrêter le chrono. Donc autant bien s'isoler et bien se concentrer. Est-ce que l'avion est passé, Cathy?
14: Est-ce que presque? Voilà, c'est bon.
1: Allez, 60 secondes, reprends ce sérieux, on se concentre. Et top! Quel célèbre égyptologue fut le premier à déchiffrer les hiéroglyphes?
14: Oh là là, proposition.
1: Proposition, Molitor, Champollion, Jurand.
14: Champollion.
1: Oui. Quel homme d'État surnommé sud-africain a été emprisonné 27 ans?
14: Nelson Mandela.
1: Bien joué. Quel roi a été le mari de la reine Margot?
14: Henri IV.
1: Oui. Comment s'appelle la femme qui a refusé de céder sa place dans un bus à Montgomery, aux États-Unis, le 1er décembre 1955?
14: Proposition.
1: Angela Davis, Rosa Parks, Martin King.
14: Rosa Parks.
1: Bien. Quel pays est envahi par l'URSS en 1956?
14: La Tchécoslovaquie.
1: Dommage, bien tenté. Qui a été le premier ministre de la reine Elisabeth II au Royaume-Uni?
14: Proposition.
1: Will Chamberlain, Winston Churchill, Harold Wilson.
14: Churchill.
1: Oui. Quel roi des Belges était surnommé le roi chevalier?
14: Léopold Ier.
1: Oh non. Quel est le nom de l'épée magique du légendaire roi Arthur? J'ai essayé avant le gong, mais c'était pas simple. Ouais. C'était Excalibur pour l'épée magique du légendaire roi Arthur. Mais c'est pas mal, hein, honnêtement, vous avez bien joué, Cathy. Ça fait combien de points?
13: Mais bravo, ça fait un total de 7 points.
1: C'est pas mal, mais ça ne suffit pas pour la première manche.
13: Non, ça ne suffit pas, exactement. Donc, la championne empoche 50 euros en plus dans sa cagnotte, 450 euros.
1: Yes, elle a démarré à 400, notre championne. La première manche est dans la poche, ça fait 50 euros supplémentaires dans sa poche. 7 points sur un questionnaire histoire, c'est bien joué, hein, Cathy. Et on l'a dit, on a été vraiment dans tous les sens avec Champollion et les hiéroglyphes. C'est en quelle année, ça, Jordan?
13: En 1822.
1: Oui.
13: Ouais. En fait, tout simplement, il va pouvoir les déchiffrer grâce à la pierre de Rosette. C'était une pierre, en fait, sur laquelle il était noté 3 versions d'un même texte. Et puis, bah, il a travaillé dessus. Et puis, voilà.
1: Et puis, voilà. Et puis, voilà. On en est là aujourd'hui.
13: Yes. Bravo.
1: Avec des 0 et des 1.
13: Oui, c'est ça.
1: L'écriture binaire, l'informatique. Nelson Mandela, oui, on y était. Henri IV, très bien, pour le mari de la reine Margot. Rosa Parks, ça, on a marqué un point. C'est bien, vous avez demandé les propositions. C'était le 1er décembre 1955. Elle a marqué l'histoire, hein, dans ce bus.
13: Oui, bien sûr, hein, parce que après elle a été arrêtée, hein, pour ne pas avoir cédé sa place. Mm-hmm. Et c'est devenu vraiment un événement majeur du mouvement des droits civiques aux États-Unis.
1: Et une porte-parole aussi, hein, pour
13: clairement
1: que les choses changent à l'époque. L'URSS est envahie par l'URSS. Ben oui, donc c'est l'URSS qui a envahi la Hongrie en 1956.
13: Ouais. En fait, le peuple et le gouvernement voulaient quitter le bloc de l'Est, tout simplement.
1: Et donc c'était pas la Tchécoslovaquie qui était dans les propositions, c'était la Hongrie, Cathy. Voilà pour cette réponse. Et puis le premier ministre, c'est Winston Churchill, oui, de la reine Elisabeth II. On l'a vu dans The Crown, notamment, la série.
13: En fait, bah, connu d'abord parce qu'il était le premier ministre, mais aussi qu'il a dirigé le pays vers la victoire contre l'Allemagne nazie pendant la Seconde Guerre mondiale.
1: Et le roi des Belges, alors, ça c'est dommage. C'est un peu de précipitation, Cathy. Je suis sûre que c'est un peu le stress de fin de questionnaire, non?
14: Parce que oui, tout à fait.
1: Le roi chevalier, c'est pas Léopold Ier, ça c'était notre premier roi. On est d'accord?
13: Ouais.
1: Non, c'était Albert Ier. Il y avait un premier, mais c'était Albert.
13: Voilà. Oui. Bah, en fait, on l'appelle comme ça parce qu'il est tout simplement associé à la Première Guerre mondiale et à la résistance de la Belgique face à l'Allemagne.
1: Et voilà. Cet accident tragique en 1934, hein, à Marche-les-Dames, il faisait de l'escalade, il avait 58 ans, il est tombé. Et c'était le 17 février en 1934. Ça fait 7 points pour vous, Cathy, c'est pas mal du tout. Peut-être meilleure challengeuse du jour, qui sait, restez bien à l'écoute. Vous travaillez, Cathy, aujourd'hui?
14: Oui, j'ai mis mon petit chien là, qui est sur ma table en pause, le temps de participer au jeu.
1: Ah, mais dis donc, il n'a pas aboyé, rien du tout, il est super
14: non,
1: sage.
14: Non, c'est un tout sage.
1: Un habitué.
14: Oui, un habitué, je n'ai que des habitués.
1: Oh, ça c'est chouette, Cathy.
14: Mais vous savez, Sarah, qu'on se connaît.
1: Ah oui? Comment ça?
14: On s'est déjà rencontré, mais il y a plus de 20 ans.
1: Mais dans quelles circonstances?
14: Si je vous dis système.
1: Système?
14: Oui.
1: Système. Cathy, système. Non, encore un indice.
14: On ne se connaît pas personnellement. Mais on s'est croisés.
1: Oh,
14: le système, ça aurait dû vous faire tiquer.
1: Mais ça ne me fait pas tiquer du tout. Mais après, je n'ai pas de mémoire. Alors, il y a 20 ans, ça commence à dater, hein, Cathy. Rappelez-moi, c'était où alors? Où est-ce qu'on s'est croisés?
14: Dans le monde de la mode.
1: Oui. Ah oui, où je faisais des essayages cabine, assistée,
14: voilà.
1: La marque de vêtements à l'époque. Oh, mais c'est
14: voilà.
1: Fou. Et on dit, oh, c'est fou, ça. Oh, mais c'était il y a très longtemps.
13: Ça remonte un petit peu.
1: Oui, oui. Toute la journée, on essayait les vêtements, en fait, pour les présenter aux clients qui devaient acheter les vêtements. Oh, excellent, Cathy. Mais je vous embrasse bien fort, tiens. Bon boulot.
14: Moi aussi.
1: Vous embrasse, Cathy. Gros bisous du côté de Dilbeek. Dans quelques secondes, c'est le journal qui arrive avec Delphine Vreux. Et c'est la météo tout de suite.
0: Bonne journée à tous. Le ciel offre encore un petit dégradé du nord vers le sud du pays. Les éclaircies sont plus marquées côté Flandre et littoral que sur le centre et le sud, où les nuages campent encore de manière bien soutenue. On note quelques petites pluies sur le sud-est, près de la frontière avec le Grand-Duché, et encore dans l'après-midi, la situation évoluera peu, avec toujours là-bas un petit peu de pluie possible. Sinon, ailleurs, le temps reste sec. On espère quelques belles trouées, comme on dit, dans le ciel, en fin de journée. Côté température, 17 à 19 degrés attendus sur les reliefs. Une moyenne de 23 degrés un petit peu partout ailleurs. Le vent est faible de secteur est. Et pour la suite, eh bien, retour d'averse prévu pour la fin de la nuit prochaine et demain.
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6: Des dizaines de policiers ratissent la zone où le corps d'un jeune enfant a été découvert hier à Onhaye en province de Namur. Il s'agit très probablement de Timéo, âgé de 5 ans. Il était avec son papa quand il a disparu il y a 2 mois. Des habitants traumatisés à Poma, près de Carcassonne en France. Une tornade d'une rare violence a réduit en miettes des dizaines de maisons et il y a une quarantaine de blessés. L'accès aux Hauts-de-Fagne reste interdit, mais 3 nationales sont à nouveau ouvertes à la circulation avec des consignes très strictes pour les automobilistes. Bonjour, de nouvelles battues à Onhaye en province de Namur au lendemain de la découverte du corps d'un enfant, probablement celui de Timéo, 5 ans, qui a disparu avec son papa. Fin juin, le corps a été retrouvé dans un sous-bois très difficile d'accès près d'une nationale. La voiture du père de famille avait déjà été retrouvée pas très loin de là. François, Louis, vous êtes à proximité à Onhaye. Les policiers tentent de retrouver la trace du papa de l'enfant, Brian Brigou.
15: Oui, alors le dispositif mis en place est un peu plus impressionnant qu'hier. Il y a des policiers à cheval, une position qui donne un peu de hauteur par rapport au sol pour rechercher des indices. Un hélicoptère aussi qui permet non seulement de prendre de la hauteur, mais aussi de ratisser large, parce que le corps de l'enfant retrouvé hier, plus que probablement celui de Timéo, a été retrouvé dans un talus boisé au bord de la Nationale 97, entre Dinan et Onhaye. Ici, ce sont des champs et des bois à perte de vue. Alors, que cherchent les policiers dans cette zone? Ben, vous l'avez dit, éventuellement un deuxième corps, celui du papa de Timéo, Brian Brigou, un homme de 29 ans, qui a mystérieusement disparu avec son fils de 5 ans le 27 juin dernier. À défaut d'un corps, les policiers sont évidemment aussi à la recherche du moindre indice pour expliquer cette disparition aussi étrange que dramatique. Brian Brigou est-il mort? Brian Brigou est-il encore en vie? Quelles sont les causes de la mort de Timéo? L'autopsie est actuellement en cours et le médecin légiste détient évidemment une des clés de cette enquête.
6: Merci François-Louis en direct de Onhaye. Brian Brigou, ce père qui s'est volatilisé en compagnie de son enfant le 27 juin, est-il toujours en vie? Vous l'avez entendu, personne ne le sait. Et on va s'intéresser à cet homme, Simon Berriot. Il purgeait une peine de prison à distance, il portait un bracelet électronique.
16: Oui, un bracelet non géolocalisable, bracelet lié à une condamnation pour des faits de violence, pour une affaire de roulage également. C'est en tout cas ce que Brian Brigou lui-même a expliqué à ses proches à l'époque. Il n'a pas mentionné de lien avec le milieu du trafic de drogue, lien qui n'a pas été confirmé non plus par la justice à l'heure qu'il est. On peut toutefois affirmer qu'il était consommateur de stupéfiants. Pour le reste, le profil de cet homme âgé de 29 ans reste un peu flou. Ses proches décrivent un personnage plutôt instable. Au moment de la double disparition, il est en couple avec la maman de Timéo depuis une dizaine d'années. Mécanicien de profession, il allait de petit boulot en petit boulot, selon des témoignages de membres de sa famille. Des pièces de rechange pour voiture, c'est d'ailleurs ce qu'il allait chercher à Charleroi le matin du 27 juin dernier.
6: Merci Simon Berriot. Des tirs à l'arme automatique à nouveau à Saint-Gilles. C'était hier, en début de soirée et en pleine rue, la 3e fois en 3 jours. Une violence directement liée au trafic de drogue, selon le bourgmestre de la ville. Jean Spinette réclame d'ailleurs plus de soutien de la part du fédéral. Il réclame un plan d'action. La réponse est venue ce matin du ministre de l'Intérieur en personne, Bernard Quintin, visite un nouveau commissariat de police à Anderlecht, une autre commune qui connaît la même criminalité. Le ministre se défend donc, il rappelle les recrutements, mais au passage, il égratigne également les responsabilités locales ou régionales.
17: Je renforce la police judiciaire fédérale. Alors, est-ce que le cadre est complet? Non, toujours pas. On a quand même 77 unités de plus. Donc, c'est quand même près de 15% de renforcement de la police judiciaire fédérale à Bruxelles. Là où il faut renforcer, il faut continuer à le faire. J'ai entendu parler de caméras. J'ai donné 7,5 millions à Bruxelles pour les caméras, 1 million à la zone midi. J'entends le bourgmestre qui a des problèmes de permis pour savoir si on peut couper des arbres ou pas. Je dis pas qu'il faut couper tous les arbres. Mais si la sécurité est une priorité de tous les gouvernements et toutes les autorités belges, il faut que chacun prenne ses responsabilités.
6: Des propos recueillis par Véronique Fievé et la nuit dernière, deux suspects ont été interpellés à Saint-Gilles. Aucun lien n'est établi avec les récents incidents survenus dans cette commune ces derniers jours, mais quatre armes à feu ont été saisies par les forces de l'ordre. Il était connu sous ce nom d'Odo la Saumure, Dominique Alderweireld des morts. Son nom est apparu dans l'actualité au moment où a surgi le scandale sexuel entourant les agissements de l'ex-homme politique français Dominique Strauss-Kahn, DSK. Dominique Alderweireld a été poursuivi pour proxénétisme aggravé, mais la justice ne l'a pas reconnu coupable au terme d'un procès en 2015. 300 malades depuis le mois d'avril à cause de contaminés. L'Agence fédérale pour la sécurité de la chaîne alimentaire, l'AFSCA, tire la sonnette d'alarme. Plus de 300 personnes ont contracté la salmonelle après avoir mangé ses œufs. Ils proviennent d'un producteur flamand et ont été vendus dans plusieurs grandes surfaces comme Carrefour et Aldi. Ces boîtes d'œufs potentiellement contaminées font l'objet d'une procédure de rappel dans les supermarchés. Une tornade a fait de très gros dégâts hier à Poma, à une douzaine de kilomètres de Carcassonne, dans le sud de la France. 39 blessés, 2 très gravement, et 300 habitations détruites ou endommagées. Les habitants sont encore stupéfaits, sous le choc. Certains ont saisi leur téléphone hier pour filmer, mais d'autres, comme Chantal, ont à peine eu le temps de se mettre à l'abri.
18: J'ai entendu ce gros bruit et puis plus rien. J'ai vu tout partir en l'air et voilà. Et le temps de réagir, j'ai le toit qui est tombé, les cloisons qui me sont tombées dessus et tout. Et puis voilà, quoi, j'essaye de m'abriter tant bien que mal. Et puis très très peur. Je dis ça y est, c'est ma dernière heure, quoi. J'ai des fois des pleurs qui arrivent comme ça. Là, je réalise peut-être pas encore, mais j'ai plus de maison, ça c'est sûr et certain. Mon fils est en train de regarder s'il peut me récupérer quelque chose, mais je sais pas.
6: Et les secours passent de maison en maison à la recherche d'éventuelles victimes. C'était un témoignage recueilli par Radio France. Et si vous voulez l'image de cette tornade, retrouvez les vidéos sur le site RTBF Actu. Le prince saoudien Mohamed Ben Salman, surnommé MBS, profite d'une visite officielle hier à Paris pour concrétiser de très coûteux projets de construction de plusieurs parcs d'attractions en région parisienne. Rislaine Kounda, ce futur chantier princier fait débat. Dites-nous, de quoi parle-t-on ?
19: Eh bien, l'Arabie Saoudite promet d'investir 6 milliards d'euros pour construire 3 parcs d'attractions à Cergy-Pontoise, près de Paris. L'un de ces parcs devrait porter sur l'univers des mangas, une passion.

0: Saoudite avec un nombre record d'exécutions, 356 l'an dernier.
1: Et que répond le président français Emmanuel Macron ?
0: Eh bien, il estime qu'il n'a aucune leçon à donner ailleurs et insiste sur les retombées directes de ce projet. 22 000 emplois devraient être créés. Un temps isolé après l'affaire Khashoggi, Mohamed Ben Salman est finalement devenu un interlocuteur incontournable sur la scène internationale.
1: Merci Ruslane pour ces explications. Et le chantier des trois parcs devrait s'étaler sur plusieurs années, mais aucun calendrier n'a été défini. Les routes sont rouvertes dans les Fagnes. La circulation reprend sur les trois nationales fermées à cause de l'incendie dans les Fagnes. Une dizaine de jours de fermeture donc pour ces accès. Mais attention, et c'est important, accéder aux Fagnes reste interdit. Interdit aussi de s'arrêter aux abords de la zone. Des consignes strictes, mais c'est un soulagement pour les commerçants et pour les restaurateurs et les hôteliers comme Christophe Clinet.
2: C'est un nouveau départ, ça fait un peu faire bizarre de faire une réouverture alors que nous sommes normalement en pleine saison. Il y a eu un gros manque à gagner sur donc deux semaines de fermeture. Les établissements n'ont pas été touchés directement, la vue à l'arrière reste intacte, donc on ne voit pas de signe d'incendie chez nous. On est en train de terminer les nettoyages et les préparations et nous serons prêts ce vendredi pour ouvrir les deux établissements. Voilà, on espère que nos clients seront au rendez-vous et que les gens vont revenir pour nous soutenir aussi.
1: Et attention, la vitesse sur ces nationales est limitée à 50 km/h. C'était une interview recueillie par Marc Mellon. Et enfin, demain, ce sera peut-être le moment de faire le plein si vous roulez au diesel. Il va diminuer de 7,4 centimes d'euros le litre. Et pour le gasoil de chauffage, les prix diminuent également. Voilà qui referme ce journal. Merci d'être à notre écoute.
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4: On prend la direction des routes avec Jean-Marc Strel. Jean-Marc, c'est vous qui nous guidez ce midi sur les routes, direction la Nationale 97.
5: Effectivement, suite à une action judiciaire, la N97 autour de Dinan, en direction de Philippeville, est fermée entre la sortie Dréhance et la sortie Onhaye. Voilà, c'est la seule info à vous communiquer pour le moment, car pour le reste, la situation est assez calme.
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4: Bonjour tout le monde, quel plaisir de vous accompagner le temps de midi pour jouer ensemble jusqu'à 14h30, nouvel horaire. Du coup, on est un peu en décalé, on a joué qu'une seule manche dans Seule contre vous avec notre championne Estelle, vous l'avez entendu. Elle nous vient d'Arlon, elle joue très très bien, elle a marqué 10 points. Mais Cathy de Dilbeek s'en est très bien sortie elle aussi. 7 points, il n'y a que 3 petits points d'écart, maître du jeu Jordan.
8: Oui, mais ça n'empêche pas Estelle d'avoir empoché 50 euros supplémentaires.
4: Oui d'accord, mais ça veut dire que tout est possible encore parce qu'il y a encore 3 manches à jouer, 3 challengers à accueillir.
8: Exactement, vous le savez, hein, 4 challengers qui vont affronter notre championne Estelle. Ici, donc, ce qu'il vous reste à faire, si vous nous entendez, que vous avez envie de jouer, vous pouvez jouer maintenant. Vous envoyez un petit WhatsApp au 0470 07 20 23 et vous serez peut-être avec nous d'ici quelques instants.
4: Bien sûr, il y a le SMS disponible également, le 6003. Là, c'est 1 euro par message par ce biais. Ou alors, on est connecté via WhatsApp, enregistrez-le dans votre téléphone, comme ça vous êtes là toutes les émissions. 0470 07 20 23.

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2: Qu'on pourrait traduire par Monsieur Je sais tout, Mr. Know It All. Mais nous, on a trouvé Madame Je sais tout. Ou presque.
3: Oui, c'est presque ça.
2: C'est parce qu'elle est très forte, notre championne. On retrouve Estelle du côté d'Arlon. Estelle, comment ça va?
4: Eh bien, ça va.
2: Ça va très bien. 50 euros supplémentaires dans votre cagnotte. Bravo, championne.
4: Oui,
2: vous
4: merci.
2: Voilà 450 euros. Dis donc, vous avez déjà mangé ou pas?
4: Oui, oui, ça y est. Ça y est, j'ai mangé.
2: Ça montre bien votre décontraction. Parce qu'en général, quand on est un peu noué, stressé, on ne mange pas. Vous avez mangé quoi? Faites-nous rêver, Estelle.
4: Alors, je ne peux pas dire que j'ai mangé beaucoup, beaucoup. J'ai mangé des petites tortillas. Voilà, les restes d'hier soir, mais c'était bon quand même.
2: Oh, c'est genre des wraps alors?
4: Oui, c'est ça, oui.
2: Oh, j'adore les wraps.
4: Une préparation un peu épicée, une salade de fenouil et une salade d'ananas. Voilà.
2: Tout ça dans le wrap?
4: Non, à côté.
2: Ah oui, d'accord, parce que sinon ça fait beaucoup, c'est fort mélangé, quoi, je
4: oui.
2: veux dire, dans,
4: oui,
2: dans,
4: ça,
2: dans
4: ça
2: le
4: fait...
2: wrap.
4: Non, non.
2: Ah
4: oui,
2: ouais, d'accord.
4: Des petites salades qui accompagnent, voilà, comme ça, et un peu de coriandre aussi, ça, c'était dans le wrap. Donc, ça, c'est, voilà.
2: Ah, j'adore la coriandre, oui, j'adore. Genre, Dano, il fait une drôle de tête.
3: Non, j'aime pas la coriandre, j'arrive pas à m'y faire, mais enfin, voilà. Ça se travaille, c'est comme le vin, il faut pratiquer plusieurs fois.
2: Sauf que c'est meilleur pour la santé.
3: Oui, la coriandre, certes. Ouais. Oui, oui, mais c'était un exemple. C'est comme le fromage qui pue.
2: Ouais, il faut s'habituer. Moi,
3: il faut s'habituer. Voilà.
2: Vous aimez, vous, championne, le fromage qui pue?
4: Oui, oui, moi j'aime bien le fromage, oui.
2: Ah ouais, ouais, moi aussi.
4: J'adore.
2: Ouais. Dis donc, on pourrait vraiment être copines. Hein. Je vais garder votre numéro.
4: J'ai l'impression.
2: On a pas mal de points communs. Championne, allez, on y retourne. Oui. Deuxième manche, 50 euros à la clé, voici la roue.
4: Stop.

0: Philippe Catherine.
1: Oui, en tout cas, dans les journaux de la RTBF, hein, et pas que, hein, on va parler de l'actualité. Mais attention, c'est un petit récap sur l'actualité qui a eu lieu cet été.
0: Ok.
1: Voilà.
2: Sans conscience, Alpha Blondie.
1: Et Alpha Blondie a tout dit, hein, vous l'aurez compris, c'est un thème science qui vous attend.
0: Okay. Je rappelle que vous êtes dans le médical, dans le domaine de la santé,
3: oui,
0: du moins, que vous cherchez un boulot d'ailleurs du côté d'Arlon, plutôt dans la communication et tout ça. Donc
3: c'est
0: les sciences, ça vous parle, championne, non ?
3: Oui. Bah oui.
0: Ou écoutez, l'actualité, l'actualité
3: non,
0: de cet été.
3: Bof, non. Moyen. Je vais quand même prendre plutôt les sciences. Oui.
0: Ok, c'est votre choix, championne. C'est vrai que l'actu en ce moment, c'est pas joyeux. On est bien d'accord. Les sciences, donc c'est votre choix, championne.
3: Allez.
0: À vous de jouer maintenant. 8 questions, 60 secondes et top chrono. Quel naturaliste est l'auteur de la théorie de l'évolution dans son livre De l'origine des espèces ?
3: Darwin.
0: Oui. Lequel des cinq sens perd-on en cas d'anosmie ? Anosmie.
3: Avec l'odorat,
0: un A.
3: Pardon.
0: Oui. Quel nom porte un médecin qui traite spécialement les maladies des articulations ?
3: Un rhumatologue.
0: Bien joué. Dans quelle galaxie trouve-t-on les constellations du Sagittaire, Orion, Scorpion ou encore du Grand Chien ? Une galaxie.
3: Dans la Voie lactée ?
0: Oui. En chimie, comment appelle-t-on un ion chargé positivement ? Un ion, en trois lettres.
3: Un cation.
0: Bien joué. Dans quelle partie du corps se trouve la trompe d'Eustache ?
3: Dans l'oreille ?
0: Oui, dans les déserts. Comment appelle-t-on le sol caillouteux dont le sable a été emporté par le vent ?
3: Je pense que c'est un reg.
0: Mais pensez bien. Comment s'appelle l'étude des oiseaux ?
3: Proposition.
0: Entomologie, birdologie, ornithologie ?
3: Ornithologie,
0: oui,
3: évidemment.
0: Et c'est avant le gong.
1: Oh.
3: Voilà, zut.
0: Mais si,
1: mince,
0: c'est très bien, hein, pour les propositions. Non, mais sinon, c'est très, très bien joué. Et vous n'êtes pas, vous n'avez pas pris birdologie. J'aimais bien la proposition.
3: Non, voilà. Mais ça ne me revenait plus. Et j'avais avis, sa biologie. Mais je me suis dit, c'est pas ça. Ornithologie, évidemment.
0: Et c'est à ça que servent les propositions. Et vous en avez très bien utilisé. C'est très, très bien joué. Ornithologie, donc l'étude des oiseaux. Pour cette dernière question, félicitations. Dites donc, vous avez une mémoire incroyable parce que vous êtes rappelé des trucs.
3: Oui, alors je pense que je vais vous donner deux explications. Déjà, je suis chimiste de formation, donc le cation, ça pour moi, c'était quand même quelque chose
0: easy
3: que je connais.
0: Mm-hmm.
3: Voilà.
0: Oui.
3: Et puis, je fais des mots croisés, donc le
0: côté, règle.
3: Le règle, bah
0: oui,
3: voilà.
0: Ça, je me suis dit, voilà. Merci les mots croisés.
3: Bah oui, voilà. Ça, c'est vraiment le règle et l'ergue, ça, vous le savez, quand vous faites ce mot de trois lettres, voilà. À un moment, il faut le retenir.
0: Et la différence entre les deux, vous savez ou pas ? Entre le règle
3: et
0: l'ergue.
3: Oui, mais je pense que, oui, l'ergue, c'est un désert de dunes, hein, alors que règle, c'est un désert avec des pierres. Donc,
1: ce
3: que vous avez dit dans la définition. Plus des roches.
0: Ouais, chapeau. Franchement, championne.
1: Ah,
0: ça fait combien de points? Elle casse la baraque.
1: Mais elle casse la baraque avec un 15 sur 16. Bravo.
0: Sur un questionnaire science. C'est très bien joué.
3: Ça a un peu la pression quand même avec mon titre, comme vous avez expliqué. Donc, non, mais c'est bien. Je suis contente parce que je pense que l'actualité, j'aurais pas fait autant. Donc, voilà.
0: Non,
3: bon choix. Bon
0: très,
3: choix.
0: Très bien joué. Et les 50 euros, ils sont déjà presque sur votre table. Vous voyez, même si c'est pas encore tout à fait terminé. Oui, tout à fait. De l'origine des espèces, ça, c'est vrai, on apprend à l'école. Hein, c'est Charles Darwin.
1: Exactement. Et en fait, il explique notamment le principe de la sélection naturelle. Donc, forcément, les individus qui sont les mieux adaptés à leur environnement, ben, ils ont davantage de chances de survivre et de se reproduire forcément.
0: L'anosmie, on en a beaucoup parlé pendant le Covid. C'est la perte d'odorat.
1: Oui, exactement. Et alors, juste pour savoir d'où ça vient, le an, ça veut dire absence, et osmé, ça signifie odeur. Donc, anosmie, il n'y a plus d'odeur.
0: Ah oui. Le an, il fait i-un, i-un.
1: Exactement,
0: i-un.
1: Mais lui, il a l'odorat. Et il entend bien aussi avec ses grandes oreilles.
0: Le rhumatologue, on l'avait. La Voie lactée, oui, on cherchait une galaxie, hein, tout simplement. La Voie lactée, ça s'est bien joué. On le sait, mais encore faut-il répondre. Hein. C'est pas si évident.
1: Oui, bien sûr. Hein. Elle contient probablement des centaines de milliards d'étoiles, dont notre Soleil qui est une étoile.
0: Un cation, ça, c'est chargé positivement. C'est un ion chargé positivement. Un ion chargé négativement, ce serait quoi alors, Estelle ?
3: Eh ben, c'est un anion. On reste dans l'âne.
0: Oui.
3: Anion.
1: Anion. C'est le petit de l'âne, ça, un anion.
0: Et sinon, j'avais comme proposition un ion.
3: Ah Ah oui.
0: Un gnon. Non, mais ça, c'est pas, non, c'est pas dans
3: non,
0: la chimie.
3: Non, c'est pas ça.
0: Et puis la trompe d'Eustache, c'est pas une moustache, rien à voir. Non, c'est dans l'oreille, dans la tête, en fait.
1: Oui. En fait, c'est un petit conduit qui relie l'oreille à l'arrière du nez et de la gorge. Et ça permet notamment d'équilibrer la pression de chaque côté du tympan. Que le corps est bien fait, hein, quand même.
0: Mais si, la nature, ouais. Le corps, tout ça, c'est fascinant.
1: Dingue.
0: C'est fascinant. Et vous aussi, Estelle, quelque part, avec vos 15 points sur 16 sur le questionnaire science, waouh, vous avez mis la barre très haute. Mais attention, il y a encore deux manches à jouer avec d'autres thèmes. Et oui, et vous avez certainement des petits points faibles. On va. Peut-être.
3: Voilà, on ne va pas les dire tout de suite.
0: Non, surtout pas.
3: On va laisser la surprise.
0: Bravo, championne. On se retrouve dans quelques minutes pour la troisième manche. Bravo, Estelle. On se retrouve après la pause. Un peu de musique avec Pascal Obispo. Et puis c'est Stanny Danderlu qui va jouer le questionnaire que vous lui avez laissé, hein, championne, le questionnaire actualité. Mmh. À tout de suite.
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0: Pascal Obispo, il faut du temps. Il ne faut pas beaucoup de temps pour vous inscrire. Jordan, je crois que notre championne, Estelle, du côté d'Arlon, mais elle fout la chocotte, elle fout un peu la trouille à tous nos challengers.
1: Et attendez, un 15 sur 15, ça fait peur, mais en même temps...
0: Un 15 sur 16, ouais, presque 15, le maximum.
1: Oui, presque le maximum. Ce qui veut dire qu'elle aura plus le thème dans lequel elle était à l'aise.
0: Oui, c'est ça.
1: Vous voyez ce que je veux dire?
0: Il y a encore plein de thèmes qui arrivent. Et puis, bien sûr, il y a le gain, il y a la gagne, il y a les pépettes, les sous. Mais il y a aussi le plaisir de jouer. Alors venez vous inscrire 04 70 07 20 23, c'est le numéro WhatsApp de Vivacité.
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0: Et c'est ce qu'a fait notre deuxième challenger.
1: C'est Stani, il vient d'Anderlu, il a 32 ans, il est instituteur maternel. Il y a un petit garçon, il aime la lecture, les voyages et les concerts. Le dernier concert qu'il a fait, c'était Kesha.
0: Kesha, et ça marche comment ça, Kesha? C'est quel style de musique?
1: Don't stop me.
3: Eh oui, c'est ça, c'est bien ça.
0: Ah ouais, il a le rythme de Jordan, vous pensez, Stani?
3: Oui, il l'a plus ou moins, il l'a plus ou moins.
1: TikTok on the floor, and the party on the stop, no.
3: Il le fait très bien même.
0: Il connaît toutes les paroles. Ah oui, c'est ça. Ah oui, ok. Avec sa chanson TikTok notamment.
3: Mais oui.
1: Mais c'est parce que c'était une danse. Oui. Vous vous souvenez de la Wii? Eh ben, il fallait, oui. Il y avait un jeu dans lequel il fallait imiter les chorégraphies et elle était déjà dedans et elle nous a matrixé depuis. Hein.
0: Et comment était ce concert, Stani?
3: Ah ben, c'était génial. Franchement, génial. En fait, je vous avoue qu'on a trouvé une petite tradition, c'est qu'on refait tous les concerts qu'on n'a pas su faire quand on était enfant. Donc, du coup, on a fait les concerts de Laurie, de Kesha, d'Alizé. Donc,
0: excellent.
3: On refait tous les concerts qu'on n'a pas su faire quand on était tout petit.
0: Vous avez 32 ans, donc Laurie, vous étiez encore enfant, oui.
3: Ouais.
0: Vous étiez déjà bien adulte, vous voyez. C'est... Et c'était génial. Mais quand vous dites on, c'est qui le on, Stani?
3: Ah, c'est mon mari.
0: Oh, génial, à vous deux, alors, en amoureux.
3: Ah ouais.
0: Oh, excellent. Et alors, c'est chouette, parce qu'on a trouvé un instinct maternel homme. Il n'y en a pas beaucoup, hein?
3: Ah non, il n'y en a pas beaucoup, en effet. Ça ne court pas les rues.
0: Et non, et donc, vous avez fait votre entrée?
3: Eh oui, hier.
0: Et comment ça se passe, alors? Comment vous sentez?
3: Ah bah, ici, on est fatigué.
0: Il faut se remettre dans le rythme.
3: C'est bien ça, il faut se remettre dans le rythme. On a eu beaucoup de changements dans l'école, donc il faut le temps d'assimiler tous les changements et on se remet dans le rythme.
0: Et vous vous occupez des tout-petits, genre accueil ou troisième maternelle?
3: Non, troisième maternelle.
0: Ah oui, ça c'est chouette, ils ont 5 ans. Oui.
3: Oui, ils ont 5 ans, ils sont quasi autonomes, on s'est discuté avec eux. Non, c'est vraiment l'âge merveilleux.
0: Oh oui, c'est un métier merveilleux, non? J'ai l'impression, les petits.
3: Oui, si. C'est un métier de passion.
0: Quelle chance. Oui, et vous faites ça depuis combien de temps?
3: Oh, depuis facilement 12 ans maintenant.
0: Ah oui,
3: c'est ma 12e année. C'est ma 12e année.
0: Ok, félicitations. Et heureusement, merci. J'ai l'impression qu'il n'y a pas trop de changements pour vous, hein, pour les instituts maternels, contrairement au secondaire par exemple, où là c'est avec le tronc commun et avec.
3: Oui, c'est ça. Mais nous, on est déjà dans le de bien longtemps.
0: Oui,
3: dans le tronc commun.
0: Oui, c'est ça, exactement. Et donc, c'était une rentrée un peu plus tranquille pour vous, mais courage.
3: Oui, merci
0: à vous
3: beaucoup.
0: De vous mettre dans le rythme. On va jouer avec l'actualité. Je ne sais pas si vous avez suivi un peu l'actu cet été.
3: Légèrement.
0: Légèrement, parce que le but de l'été, c'est de se déconnecter, on est bien d'accord.
3: Et oui, c'est bien ça. C'est bien ça.
0: Donc c'est un questionnaire un peu piège. Et en parlant de questionnaire, j'embrasse Camille Delay, c'est toujours elle qui rédige toutes les questions de tous les thèmes. Donc on l'embrasse bien fort, elle fait un boulot formidable. Et puis l'actualité, je vais pas... Oui, exactement. Je vous apprends rien, c'est pas joyeux, hein.
3: Voilà. Ah
0: donc,
3: non.
0: Donc c'est parti pour la minute déprime ici sur Vivacité. 60 secondes. On se concentre, Stani. Donnez le meilleur de vous-même. Vous êtes prêts?
3: On y va. On est prêts.
0: Et top. Quelle région de Belgique a été touchée par un immense incendie le week-end du 15 août? Oui. Quel pays d'Amérique latine a été touché par un séisme de magnitude 7,4 le 10 août dernier?
3: Oh, proposition.
0: Un pays d'Amérique latine. Brésil, Colombie, Argentine.
3: Colombie.
0: Oui. À quel pays appartient la ville de Ceuta, touchée par une crise migratoire? Ceuta, Maroc, Espagne, Portugal.
3: Espagne.
0: Oui. À quelle date a-t-on pu assister à l'éclipse solaire cet
3: le
0: été?
3: Le 12 août.
0: Oui. Dans quel département français se trouve le village de Porges, détruit par l'incendie cet été?
3: La Gironde.
0: Oui. Quelle nouveauté pour les automobilistes sera mise en place chez nous en Belgique à partir du 1er mai? Oui. Quelle ville de Bulgarie accueillera la prochaine édition du concours Eurovision?
3: Allez. Non, Didjoum. Buga?
0: Comment?
3: Buga?
0: De quel pays Bachar al-Assad a-t-il été président?
3: J'ai un trou. L'Iran.
0: J'allais vous dire quelque chose, mais j'ai filtré.
1: Nous aussi.
0: Non, c'est Bachar al-Assad, c'était la Syrie. depuis 2000, Siri. Iran était dans les propositions, hein, donc on n'est pas loin, mais c'était la série. Et dites donc, c'est bien joué, j'ai l'impression qu'il y avait une collègue qui jouait près de
3: vous. Oui, en concertation.
0: Ah voilà, ben, c'était bien concerté et c'est un beau travail collaboratif parce que ça paye.
1: Ça paye parce que vous devenez le meilleur challenger du jour avec un total de 10 points. Alors 10 points, c'est pas assez pour bloquer la championne sur cette manche. Elle reçoit encore 50 euros en plus dans sa cagnotte, elle est à 500 euros.
0: Déjà 500 euros.
3: C'est bon cœur qu'on la donne.
1: Ah bah oui.
0: Elle est chouette, notre championne.
1: Mais lui aussi, il est chouette.
0: Oui, vous aussi, Sani, honnêtement.
3: Merci.
0: C'est très très bien joué. Les Fagnes, c'était les Hautes Fagnes en fait, hein, pour cet incendie.
3: Oui,
0: le plus dramatique de l'histoire belge.
1: Oui, clairement. Bah, malheureusement, c'est une actualité qui nous a tous touchés. Hein. Évidemment, les équipes de la RTBF ont été mobilisées autour de ce tragique événement. Et on a même annulé notre beau vélo de Ravel.
0: Oui.
1: Mais c'est pas grave, on aura évidemment l'occasion de vous revoir bientôt dans de meilleures conditions.
0: Et tout le reste, c'était juste la vignette routière. Et on a les prix, c'est quand même assez affolant, non, comme prix.
1: Parce que moi, je pensais que pour les Belges, ça allait être moins cher, mais pas du tout. En fait, ça va coûter entre 90 et 125 euros en fonction de votre modèle de voiture.
0: Ah bah, dis donc. Ouais, comme vous
1: pour
0: dites,
1: aller
0: purée.
1: Travailler, quoi.
0: Entre 90 et 125 euros. Après, si c'est pour avoir des routes meilleures, honnêtement...
1: Vous
0: voilà.
1: pensez ça?
0: Mais j'espère. Attendez, alors là, il n'y a plus d'excuses.
1: Ouais.
0: Bon, on va dire que c'est pour ça. On va sortir 90 balles de notre poche.
1: On va dire que
0: moi,
1: c'est pour ça.
0: Moi, je veux plus un nid de poule. Ouais, ou alors, c'est toi qui paye mes pneus qui se cassent dedans.
1: Ah, mais c'est des nids d'autruche maintenant, c'est plus des nids de poule hein, sur certains axes.
0: Ou même des oiseaux préhistoriques, là. Vous
1: ouais,
0: voyez,
1: c'est ça,
0: encore
1: des doudous.
0: Du côté d'Anderlu, Stani, on est d'accord c'est pas. C'est...
3: On est d'accord.
0: On est d'accord.
3: D'accord.
0: Hein. On est raccord aussi. Alors, cette ville de Bulgarie, je suis sûr que vous suivez l'Eurovision.
3: Mais oui, je suis un grand fan de l'Eurovision et j'ai vu que c'était la Bulgarie, mais la ville ne me revient pas. J'ai en tête Buga ou quelque chose comme ça.
0: On n'était pas loin, mais on ne peut pas l'accepter, Jordan.
1: On ne peut pas l'accepter parce que c'est Bourja.
3: Bourja.
1: Ouais. Alors Burga, on aurait pu l'accepter parce que tout simplement ça s'écrit BU, hein, mais ça se prononce Burga, voilà, tout simplement.
3: Ah,
1: et c'est en Bulgarie, hein, forcément. Bah, donc c'est elle qui a remporté l'année précédente. Et donc ça aura lieu le 11 et 13 mai 2027 pour les demi-finales et le 15 mai prochain pour la finale.
0: Et c'est le côté néerlandophone qui choisit le représentant de l'Eurovision. Vous voyez, c'est une année sur deux parce qu'on a la Belgique, donc on a les deux communautés.
1: Oui.
0: Même trois avec la communauté germanophone, mais ils n'ont pas de candidat. Et on vous embrasse d'ailleurs. Si vous nous suivez de ce côté-là. Bon, ben, on vous embrasse très très fort, Stani. C'est un réel plaisir de jouer avec vous.
3: Mais c'était très chouette.
0: Gros bisous. Comment s'appelle votre collègue à côté de vous? Comme ça, on l'embrasse.
3: Ah, mes collègues, c'était Camille et Laure.
0: On vous embrasse, Camille et Laure. Merci d'être passé sur Viacité. N'hésitez pas à vous inscrire, les filles. N'hésitez pas, comme Stani.
3: Pourquoi pas. Elles sont parties ici.
0: Ah, elles ont eu peur. Elles m'ont vu venir.
3: elles ont entendu leur prénom. Elles sont parties en courant.
0: Et elles sont toutes rouges, je suis sûre.
3: Stani. Oui, ça fait ça.
0: Merci pour ce super moment. Bonne
3: Merci
0: rentrée, courage,
3: vous.
0: Rentrez bien dans le rythme. Et vous faites un métier formidable. Merci pour ça. Salut Stani. On s'embrasse du côté d'Anderlu. On marque une pause. Un peu de marguerite, un peu de fleurs. Ça vous dit, c'est la chanteuse avec Belle Vie. Et puis on continue la partie. Troisième manche déjà.
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1: Et pour l'instant, la belle vie, notre championne Estelle Darlon, félicitations, 500 euros. Et vous êtes championne depuis hier, rendez-vous compte.
2: Magnifique.
1: C'est un beau placement, ça, dites donc.
2: Oh bah écoutez, oui, je trouve, c'est pas mal. Hein.
1: Attendez, c'est pas mal du tout. Mais il y en a qui vous ont reconnu via... Vous savez que la famille du jeu, c'est une grande famille, Estelle. Il y a pas mal de messages via notre numéro WhatsApp 0470 07 20 23, avec des personnes qui vous ont reconnu, je crois.
3: Oui, il y a quelqu'un qui nous demande si vous êtes Estelle qui a fait une grande émission. Et est-ce que vous êtes une grande championne de cette émission.
1: Par exemple, de... pas champion, là. C'est ça, c'est question pour un champion.
2: Oui.
1: Vous avez participé. Et alors, et c'était avec Julien Lepers ou c'était avec Samuel Etienne?
2: Eh bien, les deux. Figurez-vous que j'ai eu l'occasion d'aller jouer avec Julien Lepers en 2010-2012.
1: Ouais.
2: Et je suis retournée aussi, j'ai joué avec Samuel Etienne il y a 3-4 ans, je pense.
1: Et alors, lequel est mieux? C'est la fille. Lequel est plus sympa?
2: C'est différent, mais Samuel Etienne, c'est vraiment un vrai gentil. C'est quelqu'un d'absolument adorable, qui accueille vraiment super bien les candidats et qui est vraiment... il est adorable.
1: Il a l'air. Que Julien, à mon avis, il faisait ça les yeux fermés et presque de dos, quoi. Vous voyez?
2: Oui, et disons qu'il est un peu plus foufou. Vous voyez ce que je veux dire? Un peu rigolo, un peu voilà. Mais aussi très sympa quand même. Enfin, je veux dire, de ce côté-là. Et surtout, question pour un champion... Oh, pardon, j'ai cité.
1: Oui, oui, mais moi aussi.
2: Voilà, moi je peux.
1: Pas
2: voilà.
1: De souci.
2: Mais... c'est vraiment l'équipe tout autour, l'expérience tout autour, voilà, pour vraiment détendre des candidats. Enfin, vous faites de la télé, Sarah, en tant qu'animatrice, vous savez ce que c'est. Et franchement, c'est une expérience qui est géniale parce qu'on passe un super moment malgré l'enjeu. Ça peut être parfois un peu tendu, un peu difficile. Il y a une vraie connivence entre les candidats. Et moi, c'est ce que j'en ai retenu, en fait. C'est à chaque fois des super moments.
1: Il y a un bel esprit. C'est vraiment une famille jeu aussi. Même s'il y a de l'enjeu, s'il y a des sous. Vous avez gagné des sous ou pas? Je ne veux pas savoir combien, mais vous avez remporté quelques parties?
2: J'ai remporté, en effet.
1: Oh là là, bah dites donc, on ne va plus du tout recevoir de messages WhatsApp pour les inscriptions. Là, on a calmé tout le monde.
2: Mais alors, j'ai perdu aussi, hein, comme tout le monde. Oui. Je ne suis pas du tout infaillible. Et puis, voilà, je trouve que... Moi, j'ai joué contre Jacques, qui, je pense, était plus fort que moi.
1: Parce notre ancien champion,
3: Jacques Desbonvillers.
2: Jacques, je pense vraiment qu'il avait une culture et surtout une vivacité d'esprit qui était impressionnante. Et je pense que voilà, et je pense qu'il y a plein de gens comme ça en Belgique, dans leur salon, qui sont à se dire, qui savent et qui connaissent les réponses et qui parfois n'osent peut-être pas juste jouer. Et donc voilà, personne n'est imbattable.
1: Il faut s'inscrire, c'est ça que vous voulez dire, Estelle.
2: Il faut s'inscrire.
1: Il faut tenter. Et puis rien que pour l'expérience, passer un bon moment, on papote un petit peu à l'antenne. C'est le 0470 07 20 23. Vous cherchez du boulot, vous pouvez peut-être travailler dans les médias, hein, Estelle. Vous savez comment faire.
2: Je sais. C'est vrai que le jeu a toujours été ma passion. Voilà, maintenant, après, c'est une passion. J'ai jamais pensé à transformer ça en travail, mais oui, c'est vrai que c'est un truc que j'adore.
1: En plus, quand vous faites les deux, vous voyez comme on est vernis, hein, Jordan et moi. On est vraiment vernis.
3: Oui.
1: 0470 07 20 23, c'est le numéro WhatsApp de Viva. Championne, on y va. La troisième manche, voici la roue. Vous choisissez le thème. Ah tiens, je reconnais.
3: Eh oui, un certain James. Et alors, pourquoi on entend ce générique bien connu? C'est parce que ce sera un questionnaire sur Sean Connery. En fait, c'est ce célèbre acteur et producteur de films était né un 25 août. C'était en 1930, donc c'est un questionnaire dédié à sa personne.
1: Le Daft Punk
3: qui nous chante Télévision. Donc voilà, soit entre Sean Connery, soit un thème télévision.
2: Là je pense que à nouveau, de manière stratégique, je me posais plus intérêt à prendre Sean Connery, même si là comme ça j'ai pas toute sa filmographie en tête, mais on va tenter. Parce que sinon ça laisse trop de possibilités peut-être à quelqu'un de réviser par la suite, mais on verra. Mais bon, on verra. Et je prends Sean Connery.
1: Vous êtes fidèle à l'émission, hein, c'est bien, parce qu'il faut jouer stratégie aussi, c'est ce que vous venez de faire, Estelle, en espérant que vous n'en faites pas des conneries, vous voyez, avec ce questionnaire. Sean Connery. Alors, on y va tout de suite, championne. Bon. Concentration, 60 secondes, et top chrono. Dans quel pays Sean Connery est-il né?
2: En Écosse.
1: Oui. Quel est le premier film dans lequel Sean Connery interprète James Bond?
2: Je pense que c'est James Bond contre Dr. No.
1: Yes. Dans quel film Sean Connery joue-t-il aux côtés de Nicolas Cage dans la prison d'Alcatraz?
2: Ma proposition.
1: Haute voltige. Rock, Opération Tonnerre.
2: Rock.
1: Yes. Dans quel film Sean Connery incarne-t-il un moine au Moyen-Âge?
2: Le Nom de la Rose.
1: Oui. Quel titre honorifique Sean Connery a-t-il reçu de la reine Elisabeth II?
2: Sœur ou Lord, enfin, je sais pas.
1: Mm-hmm. Non, okay. Quel film de 1986 met en scène Sean Connery dans l'univers des Immortels?
2: Highlander.
1: Yes. Quel est le lien entre son personnage et celui joué par Harrison Ford dans Indiana Jones et la Dernière Croisade? Le lien.
2: Ils sont père et
1: oui.
2: fils.
1: Pour quel film Sean Connery a-t-il remporté l'Oscar du meilleur acteur dans un second rôle?
2: Proposition.
1: Les Incorruptibles, Highlander, Le Nom de la Rose. Vite, vite.
2: Le Nom de la Rose.
1: Oui, c'est trop tard. Mais c'était pas ça.
2: C'était pas ça.
1: Pas de regret.
2: On est Incorruptibles alors.
1: Oui, tout à fait. Ouais, oui. Oscar du meilleur acteur dans un second rôle en 87. Et quelle affiche pour Les Incorruptibles. Forcément Sean Connery, mais avec aussi Kevin Costner, Robert De Niro ou encore Andy Garcia. Je vous dis pas l'affiche, le quatuor de tête. Impressionnant. Film sorti en 1987.
3: Oui, bah alors, petite... Je vous donne votre score. Donc vous avez fait un total de 13 points.
1: Wow.
3: Alors, je vais revenir tout de suite sur la petite...
1: Il y a eu un petit truc où... Voilà. Mais on y va tout de suite. Il est né en Écosse, évidemment, le 25 août 1930. Décédé le soir d'Halloween, figurez-vous, le 31 octobre 2020, c'était déjà il y a 6 ans. Le premier film dans lequel Sean Connery interprète James Bond, c'est contre Dr. No. Oui, tout à fait. La date de sortie.
3: 1962, c'est d'ailleurs le tout premier film de la saga. Oui. Et il va aussi, ensuite jouer l'agent 007 dans les 6 films officiels, donc ceux entre 1962 et 1971.
1: C'est dans ce film-là, avec Ursula Andress et son bikini blanc.
2: Oui.
1: Il me semble, elle sort de l'eau, un truc incroyable.
2: Je pense.
1: Il me semble que c'est contre Dr. No. Il me semble que je ne me trompe pas. Rock, un film super avec Nicolas Cage aussi et Sean Connery.
3: Dans lequel il joue un ancien agent britannique emprisonné à Alcatraz.
1: Le Nom de la Rose, alors là c'est dingue comme film. Ouais, ça se passe au Moyen-Âge. Un livre, c'est adapté du livre d'Umberto Eco. On est dans un monastère, c'est ça Jordan?
3: Exactement, en fait il est chargé d'enquêter sur une série de morts mystérieuses dans une abbaye du coup.
1: Alors, on revient sur la question qui nous a titillé sur ce titre honorifique reçu par la reine Elisabeth II. En fait, vous avez dit Sir, c'était votre premier mot.
3: Yes.
1: Oui, il a été fait Sir, ou en tout cas nommé, enfin, vous voyez ce que je veux dire. Et en fait, il a été chevalier.
2: Ah.
1: Et c'est pour ça qu'il devient officiellement Sir Sean Connery, maître du jeu, que fait-on?
3: Ben on l'accepte, donc vous avez donné la version anglaise, mais évidemment, nous on attendait chevalier, ce qui est la version traduite. Quoi,
1: en fait, c'est le titre, et après c'est le nom qui a changé. Enfin, c'est une petite particule supplémentaire. C'était en 2000, donc on l'accepte. Donc
3: oui,
1: c'est
3: on l'accepte.
1: Deux points supplémentaires. Highlander, on y était, oui, là aussi, avec on voyage dans le temps dans ce film.
3: Oui, clairement, en fait, c'est des immortels qui vivent à travers des siècles afin de s'affronter jusqu'à ce qu'il n'en reste qu'un.
1: C'est bien dit.
3: Merci, j'ai dû bien ouvrir la bouche là pour finir.
1: Et puis c'est le papa de Harrison Ford dans la saga Indiana Jones. Oui, tout à fait.
2: Excellent film.
1: Oui, tout à fait. Mais les deux acteurs aussi, il faut dire.
2: Ah oui, c'est un duo incroyable.
1: Et vous êtes excellente, parce que vous nous avez dit j'ai pas révisé, j'ai pas potassé, et pourtant, bam, un 13 sur 16.
2: Voilà, j'aime bien le cinéma, je suis très culture comme ça, cinéma, série, musique.
1: Ça s'entend. Et peut-être que c'est pas ce qui vous attend pour la suite, championne. Attention.
2: On verra.
1: Vous savez qu'on a plein de thèmes dans Seul contre vous.
2: En tous les cas,
1: félicitations Estelle, c'est très très bien joué. On se retrouve après les infos, après le flash des 14h pour la dernière manche. À tout à l'heure, championne. Félicitations.
2: À tout à l'heure.
1: Peut-être 550€ supplémentaires dans sa cagnotte, Jordan. Oh, ça veut dire que je pense ne pas me tromper, mais notre championne n'a pas encore perdu une seule manche.
3: Ah non, on est bien d'accord. On est bien d'accord.
1: Oh, ça promet pour cette saison. Ça promet. Mais attention, il y a Valerio qui va jouer du côté de Tubize. Il va jouer avec le questionnaire télé. Et peut-être que lui aussi va se démarquer. Allez, on marque une pause. Un peu de Beyoncé et on joue.
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1: On n'a pas le temps, on n'a pas rendez-vous avec Beyoncé, on n'a pas le temps, on joue. Pour... avant le flash des 14h.
3: Dommage pour nous. Bah, on aime bien Beyoncé, ce sera pour plus tard.
1: Oui. Alors on accueille tout de suite notre troisième challenger.
3: Mais on gagne au change parce qu'on va avoir rendez-vous avec Valerio de Tubize, il a 32 ans, il est comptable dans une entreprise, il adore le foot, profiter avec ses amis et surtout le cinéma, ce qui peut aider dans ce thème télé.
1: Bonjour Valerio.
16: Bonjour Sarah.
1: Bienvenue, vous aimez le cinéma, dommage alors vous n'avez pas eu le questionnaire Sean Connery, non ?
16: Bon, ça dépend, je pense que sur Sean Connery j'aurais quand même eu du mal, mais je vais dire, j'aime bien le cinéma de manière générale, peut-être un peu plus récent et tout.
1: Oui, j'aime bien, oui, tout à fait. Et le football alors, du côté de Tubize, il y a un club, hein, là c'est même l'antre de l'équipe nationale, c'est là qu'ils se réunissent.
16: Oui, c'est ça, tout à fait.
1: Ok, vous supportez quelle équipe alors, celle de Tubize ?
16: J'aime bien aller voir, mais moi, c'est plutôt les clubs italiens.
1: Ah ouais, la Liga, c'est comme ça. Non, ça, c'est l'espagnol.
16: La Serie A,
1: ouais, c'est ça. Oui, les Italiens qui étaient les grands manquants pour cette Coupe du Monde. Espérons que ça se passe
16: tout
1: mieux pour la Coupe d'Europe et la Coupe du Monde, la prochaine qui arrive. Valerio, on va jouer avec la télévision. Est-ce que vous la regardez beaucoup aujourd'hui?
16: Oui, quand même assez, oui.
1: Ah, histoire de mettre un peu de pression sur le dos de notre championne, Estelle Darlon. Valerio, vous êtes comptable aussi. Dans quel genre de... dans quel secteur ?
16: Le domaine de l'énergie.
1: Ah oui, ok. Vous aimez votre job ?
16: Oui, oui.
1: Vous pouvez dire non ou pas ? Parce que peut-être que vous êtes au bureau.
16: Non, je suis chez moi en télétravail, donc il n'y a pas de souci. Ah, mais oui. Non, j'aime bien mon boulot.
3: On vous reconnaît quand même. Hein. Enfin, je veux dire...
1: Oui. On est juste voilà. Entre nous, hein, voyez, oui, oui. On compatit en tout cas, Valérie.
3: Avec quelques milliers de personnes, centaines de milliers de personnes.
1: Allez, on joue avec ce questionnaire télé. Bonne chance, Valerio. Le score à battre, c'est Stani d'Anderlu qui a marqué 10 points en tant que challenger. L'idée ici, c'est de prendre une place, en fait, en tant que meilleur challenger, parce que Estelle est très forte, mais c'est pas dit qu'elle reste. Et s'il décide de partir, c'est le meilleur challenger qui devient champion. Valerio, à Tubize, alors, à la maison, est-ce que vous êtes prêt pour ce questionnaire télé ?
16: Oui.
1: Et top. À quel programme Laurent Mathieu a-t-il renoncé pour se consacrer à la radio ?
16: Proposition.
1: La météo, on n'est pas des pigeons, le JT.
16: Le JT.
1: Oui. Comment s'appelle le candidat qui a battu tous les records dont tout le monde veut prendre sa place et qui vient d'être éliminé ?
16: Proposition.
1: Vincent, Christophe, Laurent.
16: Christophe.
1: Non. Quelle personnalité reprend la présentation du 8-9 sur la 1 RTBF à la place de Cyril ?
16: Jérémy Bell.
1: Bien. Comment s'appelait la célèbre émission télé de Philippe Bouvard avec des sketchs diffusés de 82 à 85 ?
16: Les grosses têtes ?
1: Dommage. Quelle émission télé Plastique Bertrand a-t-il participé déguisé en chouette ?
16: Proposition.
1: Secret Story, Masked Singer, Une famille en or.
16: Masked Singer.
1: Oui. Dans quelle émission télé des animateurs de la RTBF mettent en valeur des villages de Wallonie ?
16: Ah, mon plus beau village.
1: Oui. Dans The Voice France, quel coach est le grand gagnant avec 7 victoires ?
16: Proposition.
1: Mika, Zazie, Florent Pagny.
16: Mika.
1: Vite. Non, c'était pas Mika. Ah, dommage. Et c'est pas simple, ça va vite, hein. On est d'accord, hein, Valerio.
16: Oh là. Oui, très vite.
1: Oui, c'est plus facile quand on écoute la radio et qu'on joue que quand on passe à la radio en direct. C'était Florent Pagny pour le coach de The Voice avec 7 victoires. Dis donc, Jordan, ça fait beaucoup, 7 victoires.
3: On est bien d'accord, mais bon, il les mérite quand même. Hein. Cette année, c'était la dernière année, hein, donc il a dit qu'il ne ferait plus de saison de The Voice. Il a notamment fait gagner Slimane, Anne Silla et Il Cielo aussi, donc voilà, à dire quand même qu'il a formé les plus grands, enfin les nouveaux plus grands De la chanson.
1: De la chanson française.
3: De la chanson, voyez-vous.
1: Oui, tout à fait. Comment vous sentez, Valério? Juste pour que vous avez passé un bon moment.
16: Oui, très bien, très bien.
1: Ah, chouette, parce que en fait, on ne choisit pas son questionnaire. C'est bien.
16: Ah non, c'est
1: ah ben non. Quand on s'inscrit, on ne sait pas sur quel questionnaire ou sur quel thème on va jouer. Mais c'est pas mal, parce que vous l'avez trouvé après les propositions. Oui, Laurent Mathieu, présentateur du JT, quitte son poste et va se consacrer à la radio. En fait, il passe sur la première. Il va interviewer les politiques juste avant 8h.
3: Oui, depuis hier, hein, donc dans Matin Première.
1: Et
3: tout
1: du
3: simplement.
1: Coup, c'est Sébastien Pierret qui était en radio, sur la cité notamment, ouais. Qui est au JT du soir. J'en reviens toujours pas moi. Bravo Seb.
3: Il est classe hein, quand
1: il
3: même.
1: Il est classe. Et alors c'est Vincent qui a quitté le jeu. Tout le monde veut prendre sa place et non pas Christophe. C'est Vincent avec des gains incroyables.
3: Oui, plus de 150 victoires et une cagnotte dépassant les 160 000 euros.
1: Ah bah dites donc, mais c'est possible aussi dans Seul contre vous.
3: Oui.
1: 160 000.
3: Oui, en quelques années.
1: Jérémy Baize dans le 8-9. Oui, il a pris les commandes dès ce lundi. C'est très bien d'ailleurs.
3: Oui, oui, c'est très bien. Bah, Jérémy, que vous avez pu entendre aussi durant la Coupe du Monde. Enfin voilà, il sait tout faire cet enfant-là.
1: Ah, ça c'est sûr. Et puis Philippe Bouvard, vous êtes tombé dans le piège parce qu'il nous a quittés hier, on l'a appris en tout cas hier. Il
16: oui,
1: est décédé à l'âge de 96 ans. On a beaucoup parlé des Grosses Têtes, bien sûr. C'est lui qui a créé l'émission. Mais une émission diffusée entre 82 et 85, c'était ça le piège en fait. Elle s'est arrêtée, c'était le Théâtre de Bouvard. Il a lancé pas mal de jeunes humoristes et notamment des femmes. Massinger, ben oui, Plastic Bertrand déguisé en chouette, il n'y avait que là, à mon avis.
3: Ben oui, et puis c'est raccord avec la musique.
1: Ah ben oui, il plane quoi, en chouette.
3: Oui, il vole.
1: Vous croyez que quand il vole, il fait « Ouh, ouh, ouh, ouh ».
3: C'est pas trop le style, je crois.
1: Ouh, ouh. Ça dépend. Ça dépend à quel moment de la journée, peut-être.
3: C'est vrai, peut-être. Peut-être.
1: Et puis, mon plus beau village, grande finale ce week-end.
3: Exactement, avec BJ Scott à Rebec. C'est à voir donc samedi 29 août à 20h20 sur RTBF La Une.
1: Valério, combien de points alors?
3: Bravo, 6 points pour vous.
1: Ah, mais... c'est pas mal sur un questionnaire télé. Ouais.
3: Et bravo à la championne, 50 euros plus dans sa cagnotte, 550 euros.
1: Merci Valério, on vous embrasse bien fort. Bon courage,
16: avec
1: bon
16: plaisir.
1: Télétravail.
16: À la prochaine.
1: À la prochaine,
16: merci.
1: Comme vous dites, n'hésitez pas à vous réinscrire et vous de votre côté à vous inscrire tout court. 0470 07 2023. Vous voulez du Beyoncé?
8: Yeehaw!
1: Eh ben la voici, c'est parti!

0: Moi, je sais pas vous, mais ça me donne envie de me mettre à la danse country. Avec Beyoncé, Texas Hold'em. Vous venez avec moi, Jordan, pour la danse country.
1: Yeehaw, volontiers.
0: Oh oui, avec les bottes, le chapeau Stetson.
1: Avec un chapeau
0: et
1: un yeehaw cheval.
0: On se retrouve après. Le flash est 14h.
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0: Bon mardi tout le monde, vous écoutez RTBF Vivacité, les 14h, l'heure du journal avec Sophie Léonard.
6: Bonjour à toutes et tous. De nouvelles recherches sont en cours depuis ce matin à Hon et en province de Namur. Un important dispositif se trouve sur la Nationale 7, pas très loin de là où l'on a retrouvé le corps d'un enfant hier. Nationale qui est d'ailleurs fermée à cet endroit. La police scientifique est sur place, ce qui signifierait que les recherches de ce matin ont donné lieu à la découverte d'un corps. Le corps de l'enfant retrouvé hier serait probablement celui de Timéo, 5 ans, disparu avec son papa depuis fin juin. Il s'agirait donc peut-être du corps de ce dernier. Les bourgmestres de Saint-Gilles, Anderlecht et Forêt réclament un plan d'action fédéral pour lutter contre la violence liée au trafic de drogue à Bruxelles. Après plusieurs fusillades récentes, réunis aujourd'hui avec le ministre de l'Intérieur Bernard Quintin, ils demandent notamment davantage de policiers fédéraux et des renforts pour les zones bruxelloises. Le ministre reconnaît une urgence nationale et promet d'évaluer de nouvelles mesures sans toutefois garantir de moyens supplémentaires. Les bourgmestres insistent aussi sur la nécessité de renforcer la lutte contre le trafic de drogue, notamment au port d'Anvers, et de mieux coordonner les services de police et les douanes. Les syndicats enseignants appellent le personnel scolaire à manifester le jeudi 10 septembre à Liège contre les mesures d'économie du gouvernement de la Fédération Wallonie-Bruxelles. L'action menée en front commun syndical vise notamment à dénoncer l'augmentation de 10% de la charge horaire des enseignants du secondaire supérieur, sans compensation salariale. Les syndicats relancent ainsi la mobilisation déjà menée l'an dernier contre les économies dans l'enseignement. Le film Coward de Lucas Daunt sera le candidat belge pour les Oscars, une annonce du fonds audiovisuel flamand. Coward est le troisième long métrage du cinéaste. Ses films précédents, Girl et Close, avaient également été sélectionnés pour représenter la Belgique aux Oscars. Voilà pour ce flash d'information. Très bel après-midi à notre écoute.
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0: Le point RTBF Mobile Info, c'est avec vous Jean-Marc Strel. On en a parlé dans les infos, toujours une nationale fermée.
1: Exactement, sur la N97 à hauteur de Dinan, direction de Philippeville, fermée très exactement entre la sortie Dréhance et la sortie Anhué.
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0: Changement d'horaire pour Seul contre vous. Nous voilà encore ensemble pendant une petite demi-heure, jusqu'à 14h30. Merci d'être là et merci pour votre fidélité. On joue encore pendant une petite trentaine de minutes avec notre championne. Oh là là, qu'est-ce qu'elle est forte. C'est Estelle Darlon qui est là depuis hier. Elle a déjà dans sa cagnotte 550 euros. Elle remporte toutes les manches. Et face à Estelle, des challengers vaillants, Jordan. Vaillants, mais c'est juste pas suffisant pour aujourd'hui.
1: Oui, exactement. Il y a eu Cathy, il y a eu Stani, il y a eu Valerio. Qui sera le quatrième? On le saura d'ici maximum 10 minutes.
0: N'hésitez pas à vous inscrire 04 70 07 20 23 parce que maître du jeu, Jordan, vous me confirmez que même si vous inscrivez maintenant, par exemple, via notre numéro WhatsApp, il est possible que vous jouiez demain.
1: Oui, vous serez recontacté. Oui, exactement.
0: Ou vendredi.
1: Et c'est la même chose
0: via
1: la plateforme rtbf.be.
0: Ah, j'essaye de le déstabiliser, mais ça ne marche pas. Juste à la toute fin.
1: Pas pendant les inscriptions. Sarah, vous n'y arriverez pas.
0: 07 20 23, formulaire en ligne, RTBF, Actu. C'est parti pour le jeu et la bonne humeur avec Puggy. For a minute, et justement dans une minute, on joue.

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0: stop.
1: Nicoletta.
2: C'est bien parce que pour l'instant, comme on est qu'au deuxième jour, vous avez que des nouveaux thèmes.
1: C'est vrai. Ouais, c'est
2: que, et alors, donc on va vous tester sur ce thème musique.
0: Oui. Géographie.
1: Et on, elle est fidèle. Je suis que vous avez écouté tout l'année dernière.
2: Mais très très bien. Dernière.
1: Oui, Orelsan avec un thème géographie. Alors, championne, vous ne pouvez choisir qu'un thème. Lequel ?
0: Oh bah c'est pas compliqué, je vais prendre musique.
1: Oui, parce que vous n'aimez pas la géographie, hein.
0: Ah non, ça fait vraiment vraiment pas mon truc, vous voyez.
1: Oh dommage, mais j'aurais bien voulu vous tester parce que vous êtes si forte. Et je me demandais si c'était de l'humilité ou alors vous êtes vraiment pas forte en géographie. Vous voyez ce que je veux dire. Ce sera pour une autre fois.
0: Oui.
1: Vous avez choisi.
0: On verra une autre fois. Oui. Je suis sûre que ça arrivera.
1: Vous voulez assurer vos gains. Et vous faites bien, championne. Oui. Vous avez bien raison. 50 euros en jeu pour cette dernière manche. Vous avez choisi la musique. C'est parti, top chrono. Avec qui Jean-Jacques Goldman interprète-t-il « J'irai où tu iras » ?
0: Avec Céline Dion.
1: Oui, quelle chanteuse tease son retour avec des indices sur son troisième album intitulé « Instinct » ?
0: Une chanteuse. Je ne sais pas, proposition.
1: Mylène Farmer, Zazie, Angèle.
0: Mylène Farmer ?
1: Non, dommage. Quel titre magique Lady Gaga a-t-elle donné à un de ses singles sortis l'année dernière ?
0: Proposition.
1: Wizard, Witch, Abracadabra.
0: Abracadabra.
1: Oui. À quel groupe doit-on le titre Smell Like Teen Spirit, sorti en 1991 ?
0: Oui. Nirvana.
1: Eh oui. Quelle chanteuse a été redécouverte en solo avec Popcorn Salé ?
0: Fanta.
1: Oui. Quelle chanteuse devrait revenir très prochainement, selon son mari, après des années sans album ?
0: Rihanna ?
1: Oui, quel duo pop célèbre dans les années 80 avait un membre appelé Georges et a chanté Noël ?
0: Wham !
1: Oui, avec quelle chanteuse française Elton John interprète Donner pour Donner ?
0: France Gall.
1: Mais c'est bien, champion. Vous avez fait peur à la deuxième question ?
0: Oui, n'importe quoi. Oui, mais en fait, c'était Angèle, je suppose.
1: Oui.
0: Troisième album.
1: Calmons-nous, c'est pas n'importe quoi. Je veux dire.
2: Dis-le.
1: Et c'est loin d'être n'importe quoi parce que. Ça fait combien de points ?
2: Je vais le dire.
1: Mais dis-le,
2: Angèle, elle arrête pas de me dire, dis-le. Ça fait 13 points, bravo à vous.
1: Félicitations, championne. 13 points, oh là là. Encore une très très belle partie. Et je pense qu'elle dit au moins 27 fois, dis-le, si pas plus.
2: Beaucoup plus que ça.
1: Oui, c'est. Mais je sais pas vous, championne, mais c'est le genre de chanson, on se dit, c'est sympa une fois. Mais à un moment donné, en fait, ça dépend de mon humeur.
0: Oui, c'est ça.
2: Mais
0: oui, ça peut des fois envie de couper la radio. Ça dépend un peu si on est un peu stressé dans les bouchons ou quoi. Mais voilà. Et sinon, c'est sympa. Voilà.
1: Et justement, dans cette situation, quand elle dit dis-le, t'as envie de dire ta gueule. Voilà, je le dis.
2: Mais Sarah, vous avez pété les plombs.
1: En voiture, on se transforme.
2: Oui, c'est vrai.
1: On n'est plus les mêmes.
0: Ça, c'est vrai.
1: Voiture, c'est vrai. Hein. 13 points, c'est très très bien joué, championne. Oui, dites-moi.
0: Et rendons à César ce qui est à César. J'ai quand même ma fille à côté de moi qui m'a soufflé Rihanna. Vous voyez, c'est mon petit joker qui m'a aidée parce que ça, je ne savais pas. Et voilà.
1: Bravo, Suzanne. Félicitations, c'était bel et bien Rihanna.
0: Elle dit merci.
1: Félicitations. Allez, encore un peu de musique avec J'irai où tu iras, Céline Dion, Jean-Jacques Goldman. J'irai où tu iras,
2: qu'importe la place, qu'importe l'endroit.
1: Oh là là, dis-le, on va pas le repasser sinon on va encore s'énerver. Et puis Abracadabra,
0: oui.
1: Lady Gaga. Parfois la tournure de la phrase et de la question est un peu spéciale, c'est ça.
0: Oui.
1: Donc parce que vous l'aviez.
0: Voilà.
1: Ouais. Et ça, c'est toute notre jeunesse. Smell Like Teen Spirit, sorti en 1991.
2: Oh là là.
0: Oui.
1: Un qu'on les aimait bien, les grunge, Estelle.
0: On les aimait bien. Et ça tombe souvent dans les blind tests. Et voilà, notre génération, nous, on s'est retrouvé le titre. Hein. C'est pas toujours facile pour les autres, mais voilà.
1: Ouais, Smell Like Teen Spirit. Ouais. Yes, tout à fait. L'époque Nirvana, Kurt Cobain, qui est décédé quand même à 27 ans, je crois. Hein, à 27 ans.
0: Oui,
1: beaucoup trop tôt. Popcorn Salé avec Santa, elle est géniale, cette chanson.
0: J'aime beaucoup.
1: Moi aussi, vraiment fort. Et en fait, vous vous souvenez de son groupe ou pas ?
0: C'était iPhone.
1: Oui, tout à fait. Oui. Et c'est un gros coup de cœur de Jordan. Il l'a vu en concert, Santa, c'était dingue. Moi aussi, je l'ai vu, elle est incroyable.
2: Hein. Bah oui, d'ailleurs, ce titre, Popcorn Salé, elle le fait en l'air. Son piano, il est carrément dans l'air. Et elle est au-dessus.
1: Très à l'aise sur ses notes.

0: là.
1: Oui, c'est ça, alors qu'elle est perchée à 5 mètres de haut, au-dessus de notre tête.
0: Il y a quelques milliers de personnes en dessous d'elle, mais c'est tout à fait normal. Et puis, rien que pour le plaisir, c'est aussi notre époque. Wham, enfin, un peu avant quand même.
2: Oui, on était un peu plus jeunes quand même.
1: Ouais. Ah, c'est bientôt. Hein.
0: Tout à fait.
2: Oui.
0: Christmas.
1: Ah bah oui.
0: Ouais,
1: il y a déjà des articles dans les magasins.
0: Il y a Halloween, moi j'ai vu partout.
1: Ah, moi je vous ai sûr que j'ai vu un magasin rempli de déco de Noël.
0: Mais où va-t-on? Où va-t-on? En tout cas, vous allez vers la victoire, vous, championne. C'est très bien, Estelle.
2: Allez.
0: Oui, oui, vous avez remporté la partie. On peut déjà l'annoncer, hein, Jordan, il n'y a pas de...
1: Ah oui, non, il n'y a pas de secret.
0: Voilà, c'est plié. C'est plié déjà pour vous. Félicitations.
2: Bien, bah, okay. Super,
0: reste
2: merci.
0: Maintenant un à choisir.
1: Moins, un peu moins bien qu'hier. Hein.
0: Oh là là.
1: Hier, vous avez fait 52 points, aujourd'hui 51. Voilà, si je peux me permettre.
2: Mince, alors. Voilà. Ah oui, okay.
0: C'est pas terrible, finalement.
1: Il y a une baisse de motivation, mauvais bulletin.
2: Oui, c'est ça. Oh là là, je vais réviser pour demain, alors.
0: À tout à l'heure, championne. Votre décision, quand même, juste avant 14h30,
2: voilà,
0: voir si vous restez ou pas dans l'aventure, effectivement.
2: Exact.
0: C'est Philippe qui va jouer cette dernière manche un peu pour le fun, alors, ou pour devenir meilleur challenger. C'est Philippe qui nous rejoint dans quelques minutes, qui va jouer donc ce deuxième tour de cette quatrième manche avec un questionnaire géographie. Et vous êtes là, vous aussi, à jouer avec nous. Ça nous fait bien plaisir. Merci pour votre fidélité.

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0: Et justement, on va voyager avec ce questionnaire géographie, le dernier de ce mardi. Et qui pour jouer, Jordan ?
2: C'est Philippe, il vient de Saint-Georges-sur-Meuse, il a 57 ans, il a deux enfants, et alors quand il a un peu de temps libre, il fait des brocantes et des balades.
0: Bonjour Philippe !
3: Bonjour Sarah, bonjour Jordan !
0: Bienvenue, vous avez été en plus ce week-end ?
3: Non, j'ai voulu y aller, puis je me suis dit, ça va être plein, oui. Parce que c'est une très très grosse brocante, mais je compte y aller les prochaines années, parce que je n'y suis toujours pas allé une seule fois.
0: Ah, il paraît qu'il faut, et ça vaut le détour, mais c'est vrai que c'est la plus grande brocante de Belgique.
3: Oui, oui, elle était énorme, paraît-il.
0: Ouais. Il y a 6 km de balade, il y a des milliers et des milliers d'exposants, c'est un truc de fou.
2: Moi, je l'ai un jour fait à Vivacité, on m'a demandé d'aller chercher un nain de jardin. Et ben, c'est pas si courant que ça, hein, dans les brocantes, je peux vous le dire.
0: Hein. Oui, et puis vous avez eu mal aux pieds, à mon avis, parce que c'est.
2: Ah oui, il y en a des allées.
0: Oui, effectivement. Philippe, on va jouer avec la géographie. Est-ce que vous voyagez beaucoup ?
3: Oui, j'ai voyagé dans quelques pays, mais je vais dire en géo, je suis pas top du tout.
0: Ah.
3: J'espère que ça va aller.
0: Mais espérons, on croise les doigts. Philippe, il y a du classique, il y a du moins classique, ça va un peu dans tous les sens, vous allez voir.
3: C'est un peu le sujet que tout le monde déteste, on va dire.
0: Ben, en tout cas, notre championne, elle n'aime pas trop non plus, elle vous a laissé comme une vieille patate trop cuite.
3: Ouais. Trop qu'on va parler autre chose. Ouais.
0: Vous voyez, dans le paquet de frites, c'est la frite noire là, qu'on laisse.
3: qu'on laisse de côté.
0: Oui, c'est ça. Eh ben voilà, bon appétit. Philippe, on joue donc avec la géographie, 60 secondes. Vous êtes prêt, Philippe, concentré?
3: J'y suis à fond.
0: Et 60 secondes, top chrono. Dans quelle ville allemande peut-on admirer la porte de Brandebourg ?
3: Hambourg ?
0: Une ville allemande, Brandebourg. Oui, la porte de Brandebourg.
3: Hambourg ?
0: Ah non, pardon. Dans quelle région à cheval sur la Norvège, la Suède, la Finlande et la Russie peut-on voir des aurores boréales ?
3: Ouf, composition.
0: Une région, la Laponie, la Sibérie, la Boréalie.
3: La Laponie.
0: Oui. Avant Tokyo, quelle fut la capitale du Japon jusqu'en 1868 ?
3: Kyoto ?
0: Oui. Si vous traversez la frontière nord du Costa Rica, dans quel pays arrivez-vous ?
3: Proposition ?
0: Les États-Unis, le Mexique, le Nicaragua.
3: Nicaragua ?
0: Oui. Quelle est la monnaie officielle du Canada ?
3: Le dollar.
0: Oui, j'accepte. Dans quel pays se trouve la ville de Katmandou, au lieu de la culture hippie des années 60 ? Katmandou. Un pays.
3: Proposition ?
0: En Chine, au Népal, en Thaïlande.
3: Népal.
0: Oui. Quelle est la langue officielle du Togo ?
3: Proposition.
0: Le portugais, l'espagnol, le français.
3: Portugais.
0: On n'a pas le temps pour les propositions, c'est dommage. Non, c'était le français, figurez-vous, pour le Togo.
3: Oui. Oui. Ah oui, c'est vrai.
0: C'est le français, la langue officielle, même si ce n'est pas officiellement une ancienne colonie. Mm-hmm. En fait, le Togo a été administré par la France, un peu sous forme de mandat et puis de tutelle. Et c'est pour ça qu'on parle encore français, avec de nombreuses langues nationales.
3: Ouais,
0: voilà pour le Togo. Mmh. Ça va, vous sentez comment, Philippe ?
3: Relâché maintenant.
0: Il semblait bien que je vous sentais tendu juste avant de jouer.
3: Peu, quand même, ouais.
0: Et c'est normal, hein, Phil. C'est normal. Combien de points pour ce thème géographie ?
2: Bien, malheureusement, vous n'êtes pas le meilleur challenger du jour. Vous avez fait un total de 7 points.
0: 7 points. Oui. Et oui, c'est Stani d'Anderlu qui est notre meilleur challenger, qui a un site maternel d'ailleurs qui a fait sa rentrée. Il a 10 points. On corrige ensemble la porte de Brandebourg. C'est bien tenté, Brandebourg. J'aurais fait pareil, Phil. Bon, chercher une ville allemande, c'est Berlin. Non, c'est un des grands monuments hein, dans la ville.
2: Oui, avec des grandes tours. Enfin, c'est pas des grandes tours,
3: des grandes arches.
2: Merci. C'est un des monuments les plus célèbres d'Allemagne parce que ce monument fait partie, en tout cas faisait partie, du mur de Berlin.
0: Je crois que c'était un peu comme notre cinquantenaire.
2: Ouais, c'est
0: un plus grand. Quoi,
2: exactement.
0: Hein, voilà. Ouais, c'est ça.
2: Je voulais dire des pylônes, voilà.
0: Et puis les aurores boréales, c'est pas en Boréalie,
2: non.
0: C'est en Laponie. Oui, c'est bien.
3: Ouais,
0: c'est la région du Père Noël.
2: Oui, bon, en tout cas. En tout cas, quand on dit qu'on peut en voir, c'est la région la plus réputée pour en observer. Maintenant, s'il y a un gros nuage...
0: Ouais, c'est ça. Kyoto, oui, avant Tokyo, c'est bien joué, 2 points. Nicaragua aussi. Parfait, quand on passe la frontière nord. Ça, c'était après les propositions, je pense. Et puis, le dollar pour le Canada, je l'ai accepté, mais c'est pas le même dollar. En fait, hein.
3: Non, c'est le dollar canadien. Hein.
0: Oui, exactement. Et en fait, le dollar canadien est plus fort par rapport au dollar américain. Vous voulez le cours de la bourse ou pas ?
2: Allez-y.
0: 1 dollar canadien égale à 0,72 dollars américains. Ce ne sont pas les mêmes dollars.
2: Ah.
3: Ah ouais.
0: Ça va, qu'est-ce que vous faites, Philippe ? Vous vous rhabillez ou ?
3: Du tout.
0: On entend plein de bruit derrière vous, c'est pour ça que j'ai l'impression que vous bougez pas mal. Et puis...
3: Ah non, je ne pensais pas bouger.
0: Ah d'accord. La ville de Katmandou, c'est au Népal. Oui, au Népal.
2: Oui, oui, en fait, on parle d'un haut lieu de la culture hippie dans les années 60, forcément, parce que entre les années 60 et 70, la ville est devenue vraiment une étape célèbre de la Hippie Trail. C'est un itinéraire qui est emprunté par de nombreux jeunes voyageurs occidentaux qui étaient en direction de l'Inde.
0: Philippe, 7 points, c'est pas mal, c'est juste en dessous de la moyenne en fait, hein. C'est 8 la moyenne, c'est pas mal pour un questionnaire géographie. N'hésitez pas à vous réinscrire Philippe, je compte sur vous.
3: Je n'hésiterai pas, chouette. Avec plaisir, avec grand plaisir.
0: Qu'est-ce qu'il y a de prévu cet après-midi?
3: Petite sortie en ville.
0: Ok.
3: Tout simplement, à la ville de Liège.
0: Pour des achats, pour une balade, pour comme ça prendre
3: l'air. Balade, prendre l'air, ouais. Il fait encore beau, donc on va profiter.
0: C'est vrai, je crois que dès demain, ça se gâte vraiment. Philippe, bonne balade, on vous embrasse.
3: Merci bien.
0: Et à bientôt.
3: Moi aussi, je vous embrasse. À bientôt, merci beaucoup.
0: Salut Philippe. C'est Lady Gaga qui arrive sur Vivacité. Et puis le choix de notre championne, Estelle Darlon, qui a tout gagné. 600 euros dans sa cagnotte. Va-t-elle revenir demain ou pas? C'est sa décision, c'est son choix. Et on l'entend juste après ça.

0: The Dead Dance. Lady Gaga sur Viva. J'essaie de faire la morte.
1: On dirait plutôt Marge Simpson.
0: J'essaie de faire la zombie. The Dead Dance. Oh, comme c'est bon de vous retrouver toutes et tous, notamment à travers notre numéro WhatsApp.
1: Et oui, et il y a Cathy, notre première challengeuse du jour, qui nous a envoyé un petit message. Et elle nous dit encore merci pour ce très chouette moment et bonne chance à Estelle. Elle est très très forte. Je deviens sa première fan.
0: Oh, génial. Déjà une première fan. Deuxième participation pour notre championne. Et n'hésitez pas à nous rejoindre au 0470 07 20 23 si vous voulez participer au jeu démarré par Challenger. N'hésitez pas, on revient demain dès midi et demi sur Vivacité. Justement, on retrouve notre championne. Attention, c'est Estelle. Estelle, du côté d'Arlon. Bravo, oui. C'est un sans faute. Deuxième participation. Vous avez joué en tout 8 manches. Vous les avez remportées. Vous êtes à 600 euros parce qu'il y avait 200 euros de mise de départ. Mm-hmm. Bravo.
2: Merci, merci, merci.
0: Maintenant, Estelle, c'est un gros pari quand même de revenir demain. Alors, vous êtes très, très forte. Ça, tout le monde l'a entendu, tout le monde l'a vu, mais on n'a pas encore eu tous les thèmes. Si ça se trouvait, géographie, c'était pour vous. Du coup, on en a d'autres, des thèmes un peu plus compliqués. Est-ce que vous revenez demain au risque de perdre la moitié de votre cagnotte?
2: Oui, c'est vrai. Mais alors aujourd'hui, mes parents, ils n'ont pas pu m'écouter. Et donc, je leur avais promis que si jamais je gagnais, je revenais le lendemain pour qu'ils puissent m'écouter et que je puisse leur faire un petit coucou en direct. Donc, je vais revenir demain pour saluer mes parents.
0: Pour papa, maman, oh là là, magnifique. Oh, c'est chouette. Oh, c'est même pas une excuse, c'est vital en fait, il fallait le faire. Comment ils s'appellent vos parents?
2: Alors, mes parents, c'est Patricia et Jean-François. Et ce sont... Alors, Cathy, c'est ma première fan officielle, mais je pense que mes parents étaient fans avant, donc je dois quand même rendre à César, si elle est César, et aller voilà, leur faire ce coucou... voilà, bien volontiers.
0: Dès demain, dès midi et demi sur la cité. À demain, championne. Embrassez Patricia et JF pour nous. Et demain, vous les saluez. Un petit hommage.
2: Oui,
0: un petit moment en direct à la radio. Voilà. Ouais, ça va être sympa. Bravo, championne. On se retrouve demain.
2: Merci.
0: Avec 600 euros dans votre cagnotte. Félicitations, Jordan. Gros bisous, Mchou.
1: Et à demain, Mchou.
0: Et à demain, Biloute. Un autre Biloute, même si
1: ça
0: c'est le du Nord. C'est Philippe Jauniaux. Salut, Phil.
3: Salut. On va passer des champions à des cloches cet après-midi.
0: Ah, bah, parce que nous, on n'a pas de cloche dans notre émission.
3: Ah bah non, il y aura que des cloches.
0: De temps en temps, on en a une. Ouais. Une biloute, là. De...
3: Il y a des noms, vous balancez.
1: Je suis pas loin, attention.
0: Oh mince, il est toujours là. Il est toujours là. Ah, zut.
3: On partira à Télé, en province de Luxembourg, dans l'une des dernières fabriques de cloches d'église. En Belgique, les richesses de Wallonie et de Bruxelles, c'est chez nous dans les ambassadeurs. Vous revenez demain?
0: Mais avec plaisir, c'est à vous, Phil.
3: Il y aura toujours de l'argent gagné avec Sophie, avec toute l'équipe. On s'installe. Jean-Marc de Serre en direct de Télé. Il y aura du monde dans l'émission. Bon après-midi, bisous tout le monde.
0: Bisous.
3: À demain.
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3: Excellent après-midi, bonjour Sophie.
10: Bonjour Philippe, bonjour tout le monde.
3: Les ambassadeurs, la nouvelle saison, jour 2 déjà. On s'est bien installé dans nos pantoufles de l'après-midi, on est bien. Quoique demain, on va quitter notre studio déjà, c'est fou ça.
10: Oui, j'allais dire nos pantoufles, je ne sais pas, on bouge quand même pas mal.
3: Ouais, c'est vrai,
10: à travers
3: on sera en basket demain.
10: Et demain, nous serons en direct de Media Square, le nouveau siège de la RTBF du côté de Bruxelles, pour 2h30, puisque cette année c'est 2h30.
3: Première émission de Vivacité en direct de Media Square.
10: D'émission, exactement. Première émission en direct de Media Square.
3: Nous couperons le ruban.
10: Voilà. Et nous vous parlerons forcément des nouveautés de la saison.
3: On est là avec toute l'équipe. Corentin réalise l'émission. Anne-Françoise, Sophie, notre productrice. Bah, y a beaucoup de Sophie dans l'émission. Comment je vais faire, moi? Je m'y perds
10: on
3: déjà.
10: On va devoir trouver un surnom. Hein.
3: Voilà. Le mardi, le patrimoine, la culture, on a une thématique tous les jours. On a démarré hier avec Julien Lapraille, le vendredi.
10: La cuisine, le lundi, du coup.
3: Il y aura Christophe Stefanski, le vendredi, le tourisme.
10: Oui, tout à fait. Le jeudi, nous
3: Pascal Laroche, qui va se balader de province en province.
10: Voilà.
3: Et le mercredi, vous savez quoi? Il y aura qui?
10: Nous aurons Hélène Bernard, ouais, et Titouan Maréchal, ouais, qui se relaieront donc pour parler de l'émission Ensemble pour la planète.
3: Reste un jour de la semaine aujourd'hui, évidemment. Mais qui est là? Bonjour Jean-Marc Dessert.
10: Bonjour Jean-Marc.
11: Bonjour. Bonjour Sophie. Bonjour Philippe. Vous allez bien?
3: Bah oui, c'est donc vous notre grosse cloche de l'après-midi. Je suis désolé, ouais, hein, je ne pouvais pas faire autrement, Jean-Marc. Il fallait que je la case, celle-là.
11: Je l'ai senti venir de, ouais, très loin. Hein,
3: vous
11: de
3: êtes très loin. À Télin, dans un lieu que j'avais eu l'occasion de visiter il y a quelques années, qui est franchement exceptionnel. C'est une fabrique de cloches. C'est l'une des, ouais, plus anciennes de Belgique.
11: Exactement, depuis 1832, on fabrique des cloches ici. Ben, on va faire la visite. Hein. Je viens tout juste d'arriver sur le site et je vais faire ça en compagnie d'Anne Charlier, c'est la présidente de l'ASBL qui me reçoit ici avec elle. On va faire la petite visite cet après-midi.
3: D'accord, Sophie, on partira aussi avant 15h à Anderlecht.
10: Exactement, hein, pour le plus grand festival de jeux de société de Belgique. Et oui, rien que ça, la 11e édition, hein, à Bruxelles. Et ça se passe ce week-end.
3: Allez, le programme est donné. Enfin, il y aura plein d'autres choses dans l'émission. On est là jusqu'à 17h avant d'accueillir Patrick Weber et ses débats. Tovlo, Stromae et des fleurs. Super funk aussi avec Lucky Star. Allez, bienvenue tout le monde.

0: super funk. Bah, ça va bien bouger aussi dans la progrès aujourd'hui, Sophie. Hein.
1: Ah bah oui.
0: Lucky Star. À propos de bien bouger, les jeux de société, c'est un truc, c'est votre dada, ça?
1: J'attendais la chute,
0: ah, oui.
1: Philippe.
0: Non, il n'y a pas de chute, c'est une question toute gentille.
1: Vous jouez... oui, mais je trouve ça hyper chouette.
0: Dans vos temps
1: famille,
0: morts, dans votre temps libre.
1: Non, mais vraiment, ça met de l'ambiance. Moi, j'adore ça, perso, et vous?
0: Bah, tout petit, oui, mais peut-être un peu moins maintenant. Mais
1: plus grand,
0: bien,
1: moins
0: ouais.
1: Bon,
0: plus grand, ouais. Peut-être quand je serai adulte, je m'y remettrai.
1: Apprendre à aimer à nouveau grâce à notre prochain interlocuteur. Mmh.
0: C'est le plus grand festival de jeux de société en Belgique. Ça se passe à Bruxelles ce week-end.
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0: Et on va rejoindre Anderlecht pour retrouver Nico, qui est l'un des responsables de l'organisation de Brussels Games Festival. C'est le plus grand festival de jeux de société de Belgique qui a lieu tout au long de ce week-end. Bonjour Nico.
1: Bonjour Nico.
14: Bonjour, bonjour.
0: Bienvenue dans les ambassadeurs, on est en 2026. Comment vous expliquez ce succès dingue des jeux de société? Moi j'ai l'impression que la période Covid a été une bascule et beaucoup de familles s'y sont remises.
14: Oui, en effet, ça a bien joué, mais ce qu'il y a, c'est que le jeu a toujours fait partie de nous, fait partie de nos expériences de vie. Et puis, en plus, c'est le thème de cette année aussi, rassemblé autour du jeu, Dice Connection, c'est l'intitulé du festival, quoi.
1: Justement, 11e édition hein, cette année. Comment vous faites pour toujours attirer autant de monde?
14: On a un programme hyper chargé en fait, on essaye de proposer une très très grande variété de jeux de société sous toutes ses formes, que ce soit le jeu de rôle, des éditeurs, il y en aura près de 70, des jeux en accès libre, on essaye vraiment d'apporter une vraie variété, montrer tout ce qu'il y a de jouable sur le dans le monde du jeu de société.
1: Oui c'est ça, il y aura quand même des centaines de jeux et puis il y a même également une grande bourse, donc comment ça se passe? On vient pour jouer, on vient pour vendre ces jeux, comment ça se passe?
14: Alors pour vendre ces jeux, si jamais il y a encore des auditeurs qui sont intéressés, ils doivent le faire assez vite parce que ça se fait en amont via notre site internet. Mais sinon, ce que vous faites, c'est que vous venez sur place. Il y a juste un prix d'entrée à payer, comme dans beaucoup de festivals, qui n'est pas très élevé sur place, c'est 7 euros. Mm-hmm. Et après ça, le restant de la journée, en fait, vous pouvez même prendre votre pique-nique avec vous. Mm-hmm. C'est le seul prix que vous pouvez avoir. Et après, il y a des centaines de jeux en accès libre. Les éditeurs qui feront des démonstrations de jeux, vous avez des prototypes, vous avez de la peinture sur figurines, vous avez... plein d'activités qui sont au programme, quoi. Donc c'est vraiment très démocratique, quoi.
0: Le jeu de société que vous mettez en avant dans ce festival, c'est le jeu physique que l'on tient en main ou c'est au travers d'écran aussi parfois?
14: Certains éditeurs proposent des jeux par écran, mais la plupart du temps c'est des jeux physiques et c'est vraiment toute la gamme. Donc ça va du jeu de Go aux dernières sorties, aux grands classiques comme Seven Wonders sur les colons de Catan, quoi. C'est vraiment tout le panel, quoi.
1: Et puis, il n'y aura pas que des tables de jeux. Hein. Chez vous, il y a également un programme chargé, vous l'avez dit, puisqu'il y a pas mal d'animations.
14: Oui, on a des jeux géants, donc des jeux qui sont portés en grand avec une course de voiture, avec le jeu Vroom. Il y aura aussi des associations ludiques qui seront présentes, donc que ce soit qui ont des engagements, mais aussi des clubs de jeux. Comme je l'ai dit, du jeu de rôle, des murder et des escape games, c'est aussi des jeux de
0: piste. Carrément.
14: Ouais, et aussi des prototypes, parce qu'il y a un concours en fait chaque année au Brussels Game Festival, c'est la Protozone. Et ici cette année, il y a 13 jeux qui sont en compétition pour remporter le Meeple Piece d'Or, qui est le prix du festival en fait.
0: À propos de compétition, il y a des tournois qui seront organisés aussi pendant ces 3 jours.
14: Oui, il y en aura 15. Il y aura 15 tournois cette année avec des jeux comme Compile, comme Azul, ou encore ici il y aura la qualification pour le championnat de Belgique de Toy Battle, qui est un jeu qui a aussi le vent en poupe en ce moment.
1: Tiens, sur place, ce sont plutôt des passionnés qui viennent, ou il y en a vraiment pour tous les goûts?
14: Il y en a pour tous les goûts. C'est vraiment, on veut réunir tout le monde, que vous soyez joueur, que vous ne soyez pas joueur, que, comme j'entendais Philippe qui disait qu'il n'avait plus joué depuis longtemps, c'est peut-être l'occasion de venir essayer, pourquoi pas.
0: Bah écoutez, Mastermind, Stratego, c'était il y a longtemps ça quand même, ça existe toujours ces jeux-là?
14: Ils sont moins présents au festival, ouais. Mais il y a des versions qui sont aujourd'hui évoluées, qui se sont inspirées, tout ça. Donc oui, il y a moyen de retrouver l'esprit de ces jeux-là dans des jeux plus modernes.
0: Ça vous donne une petite idée de mon grand âge. Voilà. Qu'est-ce qui marche bien dans les jeux aujourd'hui? On joue habituellement à combien? Souvent en couple, hein, d'ailleurs.
14: En couple, les jeux à deux, évidemment, ont toujours du succès, mais ça reste toujours des jeux à 4, 5, 6. Les petits jeux d'ambiance qui vont vite quand on est en soirée ou bien dans un bar. Et puis, on a aussi une zone pour les jeux experts, donc c'est des jeux qui durent 2, 3, 4, parfois 5 heures, et il y a vraiment des passionnés aussi qui se lancent dans ces parties-là, et elles seront aussi mises en présentation pour le public pendant le festival. Quoi.
1: Oui, et puis jouer ensemble, il n'y a rien à faire, Philippe, ça crée des liens. Hein,
0: donc, je ne veux pas jouer avec vous.
1: Vous devrez... bah, merci, c'est gentil, je vais jouer avec Nico.
0: Je plaisante.
1: Est-ce que Nico, justement, il y a parfois sur place des gens qui se lient d'amitié après avoir joué ensemble?
14: Oui, clairement, en fait, c'est même une des motivations du festival, c'est faire rencontrer des gens qui ne se connaissent pas et qui repartent après en étant des amis ou des copains de jeu. Quoi.
0: On tisse du lien social, comme on dit. Et justement, jouer avec le jeu matérialisé, en 3D, comme vous le dites, ça permet aussi de faire une petite cure d'écran, et ça fait du bien, ça, dans notre monde.
14: Oui, c'est vrai, ça aide aussi, même si ça, c'est un truc qu'on avait voulu faire aussi, c'était une longue discussion avec le thème, c'est qu'on ne voulait pas exclure non plus les gens qui n'ont que ça, en fait, parfois aussi dans leur vie, donc c'était aussi, mais c'est vrai que c'est un moment de déconnexion, c'est vrai que c'est, pour se retrouver autour d'une table de jeu, c'est l'idée aussi.
0: D'accord, on va écouter Oshi, vous me conseillez de jouer avec quoi, avec Sophie, là, pour m'y remettre, là, tout de suite? Qu'est-ce qui est
14: un petit jeu facile? Un petit Toy Battle, ouais, un petit jeu facile pour démarrer, un Toy Battle, c'est toujours sympa.
0: Un quoi? Toy Battle.
14: Toy Battle.
0: D'accord. C'est bien. On va se renseigner, Sophie?
1: On va se renseigner, donc Brussels Game Festival, allez.
0: D'accord. Et c'est à partir de vendredi jusqu'à dimanche, on rappelle le lieu précis?
14: Pardon?
0: Le lieu exact à Anderlecht?
14: C'est à Diegue, à Anderlecht, c'est tout près à 10 minutes de la gare du Midi, c'est vraiment juste à côté. Et donc voilà, c'est accessible en transport en commun très facilement.
0: Okay. Parfait. Super. Merci beaucoup, Nico.
1: Merci beaucoup, Nico.
0: Bon après-midi. On vous parlait d'Oshi. Bon, on va s'y mettre, hein. On va jouer alors.
1: Je suis prête.
0: Trois petites minutes pour une première partie. Pleurer en dansant, ça, c'est le titre de sa chanson.

0: Oshi avec Pleurer en dansant. On a une très très chouette programme aussi jusqu'à 17h pour accompagner vos après-midi avec toutes les infos des régions, avec la bonne musique aussi de Baby Bird. Et avec la rentrée, Sophie, on reprend nos bonnes habitudes. C'est ce qu'on va faire dans quelques secondes avec 365.be, on le rappelle. Hein.
1: Et un joli cadeau avec notre partenaire. Nous irons du côté de Dinan, je n'en dis pas plus pour l'instant.
0: Ah, ben voilà, 365.be, plein plein d'idées de sorties avec le beau mois de septembre qui arrive.
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0: Vous avez vu dans mon sac, j'ai apporté mon petit maillot.
1: Petit, je précise. Ouais. Alors c'est plutôt un short ou plutôt un maillot de bain classique.
0: Qu'est-ce que vous en entendez?
1: Rien du tout, voyons. Eh bien ça tombe bien, vous avez bien fait hein, Philippe. 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
0: Vous avez déjà fait c'est une descente comme ça de la l'ESSE?
1: Eh bien non, jamais.
0: Jamais.
1: La seule année où j'ai voulu le faire... Bim,
0: il
1: sécheresse.
0: Faut, et ben, il faudrait qu'on s'y mette, Sophie.
1: Ça avait été annulé.
0: On met ça au programme du mois de septembre.
1: On met ça, on va
0: je suis prêt, vous ferez la descente et je ferai des photos comme d'habitude.
1: Dans oui, bien sûr, Philippe.
0: Allez, bon après-midi tout le monde.
1: Je savais que je pouvais compter sur vous.
0: Voici Baby Bird, vous êtes sur Vivacité, dans les ambassadeurs, nouvelle version jusqu'à 17h.

0: Baby Bird, dans moins de deux minutes, on ira faire un petit tour à la rédaction. Et puis on continue. On est à Télin, dans une fabrique de cloches, avec Jean-Marc Dessert, en province de Luxembourg aussi, tout au long de cet après-midi. À tout de suite.
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0: Excellent après-midi, 15h sur RTBF Vivacité. Voici l'info avec Sophie Léonard.
13: Bonjour à toutes et tous. Nouvelle évolution importante dans l'affaire de la double disparition du petit Timéo et de son papa. Après la découverte du corps d'un enfant hier, un second corps aurait été retrouvé. Ça ne fait plus guère de doute. Le procureur du roi de Namur est sur place. Une conférence de presse a lieu en ce moment. La circulation est interrompue le long de la nationale 97 à Onhaye depuis 12h30. Le parquet de Bruxelles organisera vendredi une conférence de presse consacrée à la série de fusillades survenues ces derniers jours, principalement dans la zone midi. Le procureur du roi et le directeur judiciaire de la police fédérale présenteront les faits, les mesures prises et les besoins urgents. Ce matin, le ministre de l'Intérieur, Bernard Quintin, a également rencontré les trois bourgmestres concernés pour discuter des réponses à apporter. Des événements qui donnent lieu à des tensions entre le MR et le PS. Le bourgmestre de Saint-Gilles, Jean Spinette, accuse les libéraux d'instrumentalisation politique. Après la diffusion d'une vidéo le présentant comme négociant avec des dealers, le président du MR, Georges-Louis Boucher, critique à son tour le PS et accuse la gauche de laisser Bruxelles se dégrader. Dominique Alderweireld, surnommé Dodo la Saumure, est décédé à 77 ans à Tournai des suites d'une insuffisance cardiaque. Il s'était fait connaître pour ses liens avec l'affaire du Carlton impliquant notamment Dominique Strauss-Kahn, dont il avait finalement été relaxé. Tenancier de maison close en Belgique, il avait été condamné en 2014 à 5 ans avec sursis pour proxénétisme. Toujours en France, le maire d'Amiens, Frédéric Fauvet, demande à Patrick Bruel de renoncer à ses deux concerts prévus les 14 et 15 octobre. Le temps que la justice examine les accusations de violence sexuelle le visant, le maire affirme condamner les faits reprochés au chanteur, mais précise que la ville et le Zénith ne peuvent pas annuler eux-mêmes les concerts sans risquer des conséquences juridiques et financières. Le chanteur Patrick Bruel, qui affirme son innocence, est actuellement mis en examen dans 4 dossiers et doit reprendre sa tournée en octobre prochain. Fin de ce flash, merci de nous suivre.
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0: On part au centre Perex maintenant. Bonjour Jean-Marc Strel.
15: Bonjour.
0: Bah oui, c'est vrai, c'est des changements d'horaire, de nouvelles habitudes à prendre.
15: C'est ça, ouais.
0: On jette un petit coup d'œil sur les conditions de circulation à 15h02.
15: Exactement, avec des vaches sur la route, dans la bretelle de l'échangeur entre le 25 Liège-Namur et le 411 à hauteur de Longdillé en direction de Namur. C'est vrai que ça prête à sourire, mais apparemment c'est assez dangereux comme situation, donc soyez particulièrement vigilants. Et puis concernant les travaux à Bottem, sur le 40 Liège-Excel La Chapelle, vers Bruxelles ou vers Aix-la-Chapelle dans les deux cas. Donc vous perdez 10 à 15 minutes.
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0: Découvrir des choses ensemble, c'est le but de cette émission. C'est comme ça tous les après-midi de la semaine entre 14h30 et 17h. On s'habitue à ce nouvel horaire avec une thématique chaque jour. Sophie, hein, le mardi, la culture et le patrimoine.
17: Exactement, avec notre Jean-Marc de Serre national. Jean-Marc, vous êtes toujours là?
18: Je suis toujours là, je n'ai guère bougé. J'ai quand même visité les lieux.
0: Là où vous êtes, est-ce qu'on fabrique encore des cloches aujourd'hui?
18: On en fabrique encore une fois par année, justement le week-end des journées du patrimoine. Et c'est dans pas longtemps, c'est dans 15 jours qu'on va fabriquer à nouveau ces cloches. On va en parler dans quelques instants.
17: Ah d'accord. Voilà, comme ça, nous en saurons plus du côté de Tellin, en province de Luxembourg.
0: On est partout, dans toutes les régions. On est à Bruxelles, on est partout au Wallonie. En province de Hainaut, par exemple, on sera à Frameries dans une petite demi-heure.
17: Et oui, du côté du Sparco, pour une grande première, hein, Philippe, une silent party. Une sorte de battle entre deux DJ. Enfin, vraiment, un concept improbable.
0: Porter des casques, un petit peu comme nous en studio.
17: N'en dites pas trop, on va voir dans quelques instants. Mais c'est improbable, mais en tout cas, ça attire pas mal de monde.
0: D'accord. Et puis, n'hésitez pas, on le rappelle aussi, si vous avez des suggestions, des envies particulières, s'il se passe des choses près de chez vous, à nous contacter. Vous pouvez le faire par la page Facebook des ambassadeurs, entre autres.
17: Oui, tout simplement. Vous envoyez un petit message privé. Je les check tous les jours et je peux vous répondre. Et si vous avez de chouettes sujets à nous proposer, n'hésitez pas. Et puis, il y a également le 3063 par SMS, tout simplement, pour nous contacter ou encore lors de nos sorties. Mais Philippe, on ira à notre rencontre.
0: On ira là où vous êtes. Et puis, on le rappelle, les ambassadeurs, c'est la télé aussi, tous les samedis après-midi, après les infos de la mi-journée, sur le coup de 13h30, après le JT du samedi début d'après-midi. Et puis les ambassadeurs sur le web, la page officielle Facebook, vous l'avez dit.
17: Et la télé présente chez nous chaque vendredi avec Christophe Stefanski, grande nouvelle également de cette année.
0: Vous ne pourrez pas échapper aux ambassadeurs.
17: Grande nouveauté,
0: voici
17: pardon.
0: Harry Styles, American Girls, et il y aura CeeLo Green aussi. C'est dans 3 minutes. Bon après-midi.

0: à 15h12 dans Les Ambassadeurs. On va repartir avec Télin, la culture, le patrimoine et Jean-Marc Dessert qui font des cloches cet après-midi. Et elles ne sont pas en chocolat, celles-là.
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0: Comment ça se passe, Jean-Marc ?
2: Ben, ça se passe super bien, ça se passe très bien ici à Télin. Je suis en compagnie d'Anne Charlet, la présidente de l'SBL Télin Fonderie, qui perdure la mémoire de cet endroit qui existe depuis 1832. Alors Anne, on va commencer par faire un peu d'histoire. Pourquoi est-ce qu'il y a une fonderie qui s'est installée ici en 1832 ?
3: Tout d'abord, bonjour à tous. Et puis voilà, la fonderie s'est installée ici en 1832. Parce que peu avant, il y avait eu un incendie, l'église de Télin avait brûlé. Les fondeurs, à l'époque, étaient itinérants. Et donc, un fondeur, M. Causard, est venu ici fondre à Télin. Et il a décidé de s'installer ici, parce que la région convenait pour installer une fonderie, à l'époque où les fonderies commençaient à prendre pied sur le territoire.
2: Ouais, il y avait des marchandises qui étaient à disposition tout autour, ici à Télin, pour pouvoir fabriquer ces cloches.
3: Tout à fait. Déjà, il y avait une carrière d'argile ici à Télin, un élément essentiel pour la création des moules de cloches. Il y avait du bois, il faut de toutes sortes de bois pour la fabrication. Il y avait une rivière et l'installation progressive du chemin de fer qui a permis d'amener les matériaux et de renvoyer des cloches coulées.
2: Oui, tout cela a évolué avec les nouvelles technologies également jusqu'en 1970, là où la fonderie a dû fermer ses portes.
3: Oui, tout à fait. Donc au début, pas d'électricité, tout le travail à la main, et puis au fur et à mesure, la mécanisation du travail.
2: Oui, donc, et puis en 1970, il s'est passé quoi ici dans ces bâtiments de la fonderie ?
3: Alors en 1970, lors du décès du dernier fondeur, la famille a assumé la dernière coulée qui avait été commandée, et puis la maison est restée dans le giron familial de la famille Causard-Segers, avec plus d'activité. C'est devenu un musée de temps en temps, grâce aux personnes de la famille. Et puis, depuis maintenant 2012, on a créé une ASBL pour faire revivre cette fonderie qui a été achetée par Olivier Baudry, qui est artisan campanaire avec son épouse.
2: Oui, un artisan campanaire qui se balade également à travers l'Europe au gré de son travail et qui ramène également des pièces d'action ici dans ce musée.
3: Oui, tout à fait. À l'occasion de l'électrification des clochers, il amène par exemple des anciens mécanismes de cloches qui étaient dans des églises à gauche,

0: à droite, ou des églises désacralisées, des cloches qui reviennent, etc.
1: Et puis, vous avez également continué à couler ici, à fondre une fois par année.
0: Tout à fait. Lors des journées du patrimoine, donc le deuxième week-end de septembre, le samedi, il y a une coulée avec des commandes personnalisées de cloches. Donc, chaque cloche est personnalisée suivant le bon de commande et le désir des ratas de la personne. Et le démoulage a lieu le dimanche matin.
1: Oui, parce qu'il y a quand même un sacré travail autour de, pour la fabrication de ces cloches. Il y a trois moules, je pense, hein, à faire pour fabriquer une cloche.
0: Tout à fait. Il y a plusieurs étapes. On crée d'abord le noyau qui forme l'intérieur de la cloche, la fausse cloche qui est la réplique identique de la future cloche, et le manteau qui recouvre le tout. On laisse sécher ça, ça prend 6 à 8 semaines pour fabriquer un moule. Et ensuite, on redémoule le manteau, on casse la fausse cloche qui est à l'intérieur, on remet le manteau sur le noyau, et à l'intérieur de ce vide créé, on fond, on coule la cloche.
1: Alors, ici, on est dans la fonderie, hein, en elle-même. Il y a un carillon qui se trouve devant nous avec 16 cloches. Expliquez-nous un peu l'histoire de ce carillon.
0: Alors, ce carillon, il vient de Han-sur-Lesse. Il avait été commandé par les personnes qui géraient les grottes de Han pour voir la sonorité des grottes. Malheureusement, lorsqu'on frappe une cloche, il y a certaines vibrations et ça a mis à mal les stalactites des grottes. Donc, il y a peu, le carillon est revenu à son origine, ici à la fonderie, où on peut permettre aux gens de frapper sur le carillon et de jouer quelques notes. Vous y essayez ?
1: Écoutez, on va essayer ça. C'est en direct, hein, c'est en direct live. Je prends un petit marteau et je vais essayer de vous jouer un petit morceau de musique. Ça va ?
2: Allez,
1: vous êtes prêts ? Vous êtes prêts à entendre le massacre ?
2: Toujours.
1: Attention, c'est parti. C'est parti. Bon, j'ai dû rater des notes.
2: Je
1: vais
2: génial.
1: La refaire. Je vais la refaire, attention.
3: Ah voilà, j'y suis, au
2: oui,
3: clair de
2: même.
3: La lune.
2: Ah, moi j'y étais dès le départ, hein. Vous êtes
3: Mon
2: vraiment doué,
3: Jean-Marc. Mon ami Jean-Marc.
2: Reconversion professionnelle.
3: C'est bien
1: voilà.
3: Ça.
1: Voilà, ben, voilà, voilà.
3: On me dit que
1: vous en voulez une autre.
3: Mais
1: vous
3: non,
1: en voulez
3: une
1: autre. Attendez. Ça là, c'est simple.
3: Frère Jacques.
1: Voilà, ouais. Exactement.
3: D'accord. Si vous savez nous préparer des choses un peu plus actuelles pour tout à l'heure, ce serait sympa aussi, hein, Jean-Marc.
1: Écoutez, on va essayer de vous trouver ça.
3: D'accord.
1: On va essayer de vous
3: Allez voir
1: ça,
3: le classement
1: promis.
3: Du Tip Top.
2: Bravo.
3: À tout à l'heure, Jean-Marc.
2: À tout à l'heure.
3: À tout à l'heure, vous revenez un peu plus tard dans cette émission. On va aller faire un petit tour dans les régions. Sinon, dans quelques minutes, tout de suite, après la pause, Manon Lisa et le petit pêcheur.
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4: Hello tout le monde, Marjorie Bilot avec vous. Envie de sortir, de découvrir, de faire la fête ou tout simplement de passer un bon moment en famille ou entre amis? Voici deux idées originales à ne pas manquer ces prochains jours aux quatre coins de notre province de Liège. On commence à Trois-Ponts avec une expo qui risque de vous faire regarder vos cheveux autrement. Oui, vous avez bien entendu, le cheveu est au cœur de cette exposition pour le moins insolite. Du 30 août au 27 septembre, l'espace culturel de Trois-Ponts réunit près de 40 artistes autour de cette matière qui fait partie de notre quotidien mais qui raconte aussi beaucoup de choses sur nous. Peinture, photos, vidéos, dessins, sculptures ou encore installations, les artistes explorent notre rapport aux cheveux et plus largement à la pilosité. Et derrière ce sujet qui peut sembler léger, se cachent finalement des questions beaucoup plus profondes. L'identité, la mémoire, le pouvoir, l'appartenance ou encore l'émancipation. Bref, une exposition surprenante, originale et qui ne vous laissera probablement pas indifférent. Rendez-vous du 30 août au 27 septembre à l'espace culturel de Trois-Ponts. Toutes les infos sur ccstp.be. Et maintenant, on change complètement d'ambiance. Direction Herstal, où la fête va battre son plein pendant 3 jours. Les festivités de la Charlemagnerie reviennent les 4, 5 et 6 septembre avec cette année un thème qui sent bon la campagne, champêtre. Et pour cette édition 2026, au menu concerts, spectacles pour enfants, blind test, bar à thème, animation, marché de produits locaux, village d'artisans, expositions, mais aussi des activités pour les plus téméraires. Vous pourrez aussi participer à des courses de brouettes ou découvrir un étonnant concours d'épouvantail. Les festivités de la Charlemagnerie, c'est à Herstal les 4, 5 et 6 septembre.
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0: Lola Young avec Messi. Vous savez qu'à la RTBF, on a passé ces derniers mois déménagés vers un tout nouveau siège.
1: Vider nos casiers et nos bureaux.
0: Media Square. Donc le nom REER, c'est fini. Maintenant, on dit Media Square à Bruxelles, Jura Scarbeek. C'est juste à côté de l'ancienne RTBF, on va dire ça comme ça. Et demain, ce qu'on va faire, c'est pour la première fois sur Vivacité, faire toute une émission en direct.
1: Exactement, de 14h30 à 17h, un nouvel horaire, en direct depuis Media Square pour vous faire découvrir eh bien, toutes les nouveautés des ambassadeurs radio et télé, et forcément de la RTBF.
0: D'accord, ben ce sera demain, émission spéciale, on vous emmène avec nous, évidemment en coulisses, et vous pourrez suivre ça en images aussi sur les réseaux sociaux de Vivacité. Dans la suite, Carole G dans le programme. Ce sera avant 16h, puis Clara Luciani aussi. On se prépare à aller sur les routes dans quelques secondes.
1: Allez, on y va.
0: Allez, on va faire ça.
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0: 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Et on part du côté de Votem où il y a un chantier, mon cher Jean-Marc Strel.
10: Ah oui, le chantier, évidemment, dont on parle chaque jour.
0: Bah oui. Ouais.
10: Et aux heures de pointe, ça commence à augmenter. On n'y est pas vraiment, mais tout doucement, on s'y approche. La preuve, 20 minutes perdues vers Aix-la-Chapelle entre Nancin et Votem sur le 40 Liège-Aix-la-Chapelle. Dans l'autre sens, vers Bruxelles, entre Barchon et Votem, 10 minutes perdues. Tout à l'heure, nous avions des vaches dans l'échangeur de l'E25 Liège-Namur et le 411 à hauteur de Longuillet en direction de Namur, à tel point que la circulation était à l'arrêt. On n'a pas de nouvelles, mais restez bien évidemment vigilants. Mmh. Côté transport en commun, rien à signaler. Côté ring non plus, on vient de jeter un petit coup d'œil, tout va bien.
0: On parlait de rentrée tout à l'heure, on fait une émission spéciale en direct de Media Square demain sur Vivacité. Vous aussi, vous serez bien présent sur notre antenne dès cette semaine.
10: Oui, demain, tout à fait.
0: Il y a du nouveau, hein. Ouais.
10: Exactement. Oui, ah oui, pour jeudi.
0: Ah bah oui, tous les jeudis.
10: Bien sûr, là c'est jeudi, c'est pas demain.
0: Oui, et vous allez intégrer
1: il s'y perd, pardonnez-le. Voilà.
0: Vous allez intégrer l'émission de Patrick Weber, c'est ça?
10: Oui, on va venir avec des informations, on l'espère, pertinentes sur la route et développer un peu tout cela pour amener un peu de contenu par rapport à la circulation sur l'ensemble du réseau belge et voir l'évolution.
0: On va donc vous voir en vrai, vous croisez en studio?
10: Oui, je vous ferai la bise.
0: Ah, génial.
1: Vous ça fait plaisir. Ah, voilà, ça.
0: Vous êtes aussi bon sur les photos?
10: Plus.
0: Encore plus. Oh, encore là, plus. Là, ça craint alors.
1: Ouais. On mettra une story sur la page Facebook pour montrer à nos auditeurs qui est Jean-Marc Strel.
0: La grande entrée de Jean-Marc Strel. Bon, jeudi alors à la radio et puis dans une demi-heure avant ça, Jean-Marc.
10: Hein. Une demi-heure, demain et jeudi.
0: Sur Terre. Voilà. Allez hop, vous serez là partout.
10: À tout à l'heure.
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0: Luciani, que fait Clara Luciani dans cette rentrée 2026? Elle se repose après une tournée il y a quelques mois, avant qui sait un album d'ici un an. Elle se repose.
1: Vous êtes grand connaisseur, ouais, évidemment,
0: je vous dis, elle se repose.
1: Puisque c'est vraiment votre préféré. Donc,
0: et
1: à mon avis, vous avez un lien particulier.
0: Voilà, voilà. Bon, à propos de musique, justement, si vous aimez ça, on a une chouette proposition originale à vous proposer. Ça se passe au Sparco, dans la région de Mons.
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0: Justine Charlier est avec nous du Sparco. Bonjour Justine.
1: Bonjour Justine.
11: Bonjour.
0: Un rendez-vous qui est fixé le 3 septembre. Racontez-nous, explique-nous ce concept qui est très très musical.
11: Oui, en fait c'est vraiment un concept très original. Il n'y en a pas beaucoup dans la région. L'idée est d'être dans une salle avec deux DJ, des casques sur les oreilles. Et en fait on peut choisir sa musique.
0: Des casques sur les oreilles. Donc les gens sont ensemble sur une sorte de même piste. Sur le dance floor,
11: Oui, c'est ça, ils sont ensemble, ils dansent, mais en fait, si on enlève le casque, on n'entend plus rien. Donc l'idée est vraiment de profiter de deux DJ différents, de bouger avec la musique qu'on a envie d'écouter, et c'est un petit peu une battle de DJ, on va dire. Donc voilà, c'est l'idée de s'amuser, de faire la fête un peu autrement, et alors, ça fait moins de nuisance pour les oreilles.
1: Et puis c'est assez gag, parce que du coup, je vais voir Philippe bouger d'une certaine façon, moi d'une autre, et donc c'est assez comique, c'est cocasse.
0: Dites-moi.
11: Oui, c'est bien ça.
0: Dans la progresse, je sais pas, dans la playlist, est-ce que Justine, on pourrait entendre ça?
11: Bien sûr.
0: S'il y a une chanson qui fait bouger, vous les avez reconnues, hein? On fait un petit blind test avec vous, c'est qui?
11: Ah oui, non, je ne connais pas les
0: Bee Gees.
1: Bee Gees, bon choix. Et moi, je vous propose ceci, Philippe. Ça, c'est quand même une bonne battle,
0: les Suédois de Abba.
1: Évidemment.
0: Ouais. Justine.
11: Oui.
0: Alors, pour vous, dans votre casque, moi, je glisserai ça.
11: Bon, là, c'est un peu plus ma génération.
1: C'est ce que j'ai dit.
0: Vous voyez, vous trémoussez déjà sur les Daft Punk, alors.
11: Exactement.
0: D'accord. Quelle est la capacité de cette soirée, justement, du jeudi 3 septembre?
11: Excusez-moi, je ne vous ai pas entendu.
0: Quelle est la capacité du dance floor ce soir-là? Le nombre de places est limité?
11: On est plus ou moins sur 350 personnes. Ouais. Donc il y a vraiment la possibilité d'avoir plus de monde. Et alors, comme on est sur un site très grand, on peut ressortir, manger un bout et puis rentrer à nouveau à l'intérieur. Donc voilà.
1: C'est une grande première pour le Sparco. Justement, quand on connaît le Sparco, comment vous est venue cette idée? Parce que à la base, ça correspond pas trop justement à ce que vous faites. Donc dites-nous un peu, vous voulez ramener du monde?
11: Alors, on a envie de ramener du monde, mais en fait, ce qui se passe, c'est qu'on a le Sparco qui est le musée pour les enfants, les familles et les écoles. Et on a toute une partie qui est Sparco for Events, où on a une équipe qui loue des salles pour des mariages, des événements B2B, des team building et des soirées. Et on s'est dit, mais en fait, pourquoi pas nous y mettre nous aussi et organiser notre propre soirée Sparco dans nos salles. En plus, on va être dans la salle des trainings, c'est une très très belle salle.
0: C'est magnifique,
11: salle,
0: donc, qui est en profondeur, c'est ça hein.
11: Oui, c'est bien ça. Donc, c'était vraiment l'occasion de se mettre avec des boules disco et de lancer un nouveau concept de soirée.
1: C'est génial en tout cas. Et en plus, est-ce qu'on peut aussi découvrir le Sparco par la même occasion? Donc on peut très bien y passer la journée et puis finir la soirée.
11: Alors malheureusement non, parce que Sparco est fermé pendant les vacances, pendant ici nos vacances à nous. Donc maintenant que les enfants ont repris l'école, on profite de quelques semaines pour tout remettre en ordre.
0: Il y a eu du monde, ça a super bien marché en plus cet été.
11: Oui, c'est ça. On a eu du monde cet été, donc on profite toujours de septembre pour tout remettre en ordre, pour accueillir les écoles à partir de fin septembre et pour reprendre une nouvelle saison correctement.
1: Mmh. Ou pour nous accueillir, Philippe, hein, bah parce oui, que vrai. Chaque année, les ambassadeurs vont au Sparco. Hein.
0: Évidemment.
11: Et oui, avec grand plaisir.
0: À condition de pouvoir danser, de nous trémousser avec les casques de la Silent Disco Night. Donc, on va vite s'inscrire alors, hein.
11: Oui, c'est ça. Donc, vous pouvez vous inscrire et avoir un prix préférentiel en pré-vente ouais. jusqu'au 2 septembre à 23h59. Mmh. C'est 15 euros. Et sinon, vous pouvez toujours vous inscrire sur place. Mmh. Et ça, ce sera 20 euros.
0: Qu'est-ce que vous aimez, vous, Justine? Parce qu'on a, on a DJ Coco Corentin qui réalise l'émission aujourd'hui. Vous trouvez ça dans notre discothèque?
1: Playlist.
0: Ouais, dans la playlist.
11: Alors moi, j'aime beaucoup les Daft Punk, là, ouais, et ABBA. Bah... Je trouve ça très, très sympa. Ouais,
0: mais vous avez autre chose que vous aimez, quand même. Je ne sais pas, plus actuel, non?
11: Plus actuel, si, plus actuel. Qu'est-ce que j'aime bien? Eh bien, j'aime bien Bad Bunny.
0: Bad Bunny.
11: Mais non, c'est pas très bien.
0: Attendez, on est parti en recherche.
1: Je partage votre avis.
0: Ouais, on va fouiller effectivement Bad Bunny.
1: Bad Bunny, c'est vraiment...

0: Ça va mettre l'ambiance. Ouais. Hein.
1: Bad Bunny est sur Vivacité grâce à DJ Coco et à toute l'équipe des ambassadeurs. C'est chouette ça, hein, Justine. Ben, c'est bien. On vous souhaite beaucoup de monde en tout cas pour cette initiative qui fera des petits, on l'imagine.
2: Oui, on espère aussi.
1: C'est le jeudi 3 septembre sur le site de Sparco. Sparco qui a passé un bel été, on le rappelle. Merci à vous, bon après-midi. Salut Justine. Lui aussi, ça bouge bien. Pour un bel enchaînement avec Bad Bunny. Henri PFR, c'est cela.

0: Sun Always Shine on TV avec à propos de Sun. J'espère qu'il y en aura du soleil lorsque vous ferez la descente de l'Alès avec Dinan Évasion en province de Namur. Et la bonne nouvelle, on l'a dit Sophie tout à l'heure, c'est le retour d'un niveau d'eau suffisant pour descendre l'Alès en kayak.
1: Hein. C'est ça, hein, moins de sécheresse. 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
1: votre localité, votre prénom, bien sûr qu'il est encore temps, il reste une heure d'émission. Philippe.
0: Bah c'est chouette, vous débarquez quand vous le souhaitez dans l'émission, vous partez, vous revenez, vous faites vos courses comme on dit, vous allez chercher les enfants à l'école ou que sais-je encore. On est là, on vous accompagne tout au long de l'après-midi et puis la rentrée aussi de Patrick Weber, et il l'a fait hier avec un nouveau casting comme il le disait si bien.
1: C'est joli, c'est vrai, un nouveau casting. Pas mal de nouveautés de son côté aussi.
0: Il sera tout à l'heure après nous, juste après 17h. On n'en a pas fini, on a encore des choses à découvrir ensemble, on repartira à l'ancienne fonderie des cloches de Téla, par exemple avec Jean-Marc qui sera à nouveau là juste après 16h.
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0: Aurélien avec soirée mondaine. Bah, nos après-midi, elles sont mondaines aussi à notre façon, enfin, on l'espère en tous les cas. Et on est là chaque jour aussi. Hein. Jean-Marc Dessert en province de Luxembourg. On voyage partout. On rejoindra également Marine Jadin qui rejoint aussi l'équipe des ambassadeurs tout à l'heure, qui nous attend dans les coulisses de la conférence de presse, s'il vous plaît, des fêtes des Wallos à Namur. Ça sera pour un peu plus tard. Tout de suite, François Bouhiri, les nouvelles du temps.
1: Bonjour tout le monde, la perturbation de pluie attendue aujourd'hui a finalement fini par glisser vers l'Allemagne, laissant la Belgique plus au sec que prévu. Alors néanmoins, quelques ondées peuvent s'échapper sur le sud et l'extrême est cet après-midi, mais ailleurs le temps restera sec, le tout avec un ciel bien nuageux au sud du sillon Sambre-et-Meuse et plus lumineux au nord. Ensuite, ce soir et cette nuit, le ciel sera simplement voilé avant que des nuages bas n'arrivent le long de la frontière française en fin de nuit. Côté température, il fera doux aussi, de 13 à 16 degrés pour les minima. Et on termine avec demain, mercredi, ce sera plutôt nuageux en matinée. Par contre, beaucoup plus lumineux en après-midi, même si on pourrait avoir quelques ondées sur les Hautes-Fagnes. Le tout avec des températures en hausse pour demain, de 23 à 27 degrés.
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0: Bon après-midi, il est déjà 16h sur RTBF Vivacité. Voici l'info avec Sophie Léonard.
12: Bonjour à toutes et tous. À 16h, l'essentiel de l'actualité, cette découverte d'un deuxième corps à Onhué en province de Namur, près de la N97. Hier, le corps d'un petit garçon a été découvert. Il s'agirait de Timéo, 5 ans, disparu avec son papa au mois de juin. Tout semble indiquer que l'on a retrouvé le corps de ce dernier. Écoutez le procureur du roi de Namur en conférence de presse il y a une heure.
13: Ce matin, on a découvert de nouveau, près du lieu de découverte du corps de l'enfant, le corps d'un adulte, dont on peut raisonnablement penser, avec un degré de certitude très élevé, qu'il s'agit de Brian Brigou. Ce soir aura lieu l'autopsie des deux corps. Pour l'instant, nous n'avons pas d'informations supplémentaires sur le déroulement des faits, sur les causes ou les circonstances, et c'est l'objet de l'enquête.
12: Dans l'actualité aussi, les bourgmestres de Saint-Gilles, Anderlecht et Forêt réclament un plan d'action fédéral pour lutter contre la violence liée au trafic de drogue à Bruxelles après plusieurs fusillades récentes. Réunis ce matin avec le ministre de l'Intérieur Bernard Quintin, ils demandent notamment davantage de policiers fédéraux et de renforts pour les zones bruxelloises. Le ministre reconnaît une urgence nationale et promet d'évaluer de nouvelles mesures sans toutefois garantir des moyens supplémentaires. Les bourgmestres insistent aussi sur la nécessité de renforcer la lutte contre le trafic de drogue, notamment au port d'Anvers, et de mieux coordonner les services de police et les douanes. 11 jours après l'incendie qui a ravagé 3300 hectares dans les Hauts-de-Fagne, on en sait désormais un peu plus sur les causes. Cet après-midi, le parquet de Liège a communiqué. Les enquêteurs examinent plusieurs pistes. Mais selon les premiers éléments, le départ de feu pourrait être lié à l'utilisation d'un engin agricole à proximité. Mais cette hypothèse doit encore être vérifiée. Deux experts spécialisés en incendie et en roulage ont été mandatés. Leur rapport pourrait prendre plusieurs mois. À ce stade, aucune cause définitive n'est établie. L'enquête pour incendie involontaire se poursuit. Voilà pour ce flash d'information. Excellente fin de journée à notre écoute.
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0: Il est 16h02, je ne sais pas ce qui se passe. Sophie Léonard nous présente les infos. Notre nouvelle productrice s'appelle Sophie Gillet. À mes côtés, Sophie Buzinaro. Et j'imagine qu'au Centre Pérec, c'est une Sophie qui nous attend. Sophie Strel, par exemple.
5: Oui, bonjour.
0: Non, c'est fou. C'est
14: bah
0: fou.
14: Oui, Sophie Strel.
0: Trois Sophies voilà. Dans l'émission aujourd'hui.
14: Bah écoutez, ça suffit comme ça.
0: On me souffle dans l'oreille, mais n'importe quoi. Genre, la sagesse est là. C'est avec Sophie, ça veut dire sagesse.
14: Ah oui, ben voilà.
0: Mais n'importe quoi, Jean-Marc.
14: Allez, bah oui, je suis assez d'accord, mais c'est vous qui me lancez. Hein, je veux dire, que vous voulez que je vous dise.
0: Bon, allez, Sophie Strel, comment ça se passe?
14: Bah écoutez, nous avons les premiers ralentissements sur le ring de Bruxelles avec des ralentissements à Kraenem en direction de Zaventem et 15 minutes perdues. Toujours quelques ralentissements sur le 40 Liège, Aix-la-Chapelle autour de Votem. 15 minutes nécessaires entre Barchon et Votem, c'est vers Bruxelles. Vers Aix-la-Chapelle à partir de Lonsin, 20 minutes. Et puis attention à cet objet perdu. C'est un garde-boue sur le 429 tournée Bruxelles. C'est le retour de Froyenne en direction de Bruxelles.
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0: On a même une Sophie qui est citée. Ça fait 5 Sophie. 5 fois le prénom Sophie cité en quelques secondes.
5: Écoutez,
0: mais que se passe-t-il?
5: Écoutez, nous sommes
0: envahis.
5: Nous sommes dans la planète. Nous sommes envahis. J'ai envie de dire, c'est pas plus mal. Ça met un peu de sagesse dans cette équipe.
0: Oui, mais vous savez les significations de prénoms. Moi, c'est ami des chevaux et j'ai pas de cheval à la maison. Hein. Bon, dans cette troisième heure d'émission, on va accueillir une petite nouvelle dans quelques minutes.
5: Exactement. Marine Jadin qui va nous faire part de ses bons plans chaque mardi. Elle sera également de la partie le mercredi pour parler des enfants et des activités.
0: Entre nous, son premier bon plan, c'est d'aller faire la fête.
5: Oui, franchement, d'emblée, elle commence bien, Marine, puisque nous irons du côté de la capitale wallonne et nous en dira plus dans quelques instants.
0: Jean-Marc Dessert est en province, ça c'est sérieux, ça. C'est la culture, c'est le patrimoine. On aime ça dans les ambassadeurs. Jean-Marc Dessert, vous êtes dans votre province, les Luxembourgeois, vous les éveillez tous les matins entre 6h et 8h. Vous êtes à la fonderie de Télin.
17: Exactement, moi je les réveille au son d'une cloche.
0: Paf, paf. Ça c'est de la vraie cloche.
17: C'est l'heure de se réveiller les amis. Enfin de se réveiller en plein après-midi.
0: C'est gentil pour nous ça Jean-Marc. Vous sous-entendez que
17: je vous en prie. Oui, on va continuer la visite. On va voir
5: non,
17: ce qu'on
5: vous
17: peut
5: êtes viré, du
17: découvrir.
5: Coup.
17: Je suis viré. Et je comptais vous jouer
5: vexé,
17: un petit morceau.
5: Philippe.
17: Je comptais vous jouer un petit morceau.
0: Oh bah sûr.
5: Alors restez.
17: Vous en voulez un?
0: Oui, allez, attendez, on va couper le générique.
17: Je vais tenter celui-ci. Attendez, ouais. Attendez. Je me perds.
5: Un joyeux anniversaire, Jean-Marc.
17: Voilà. Je ne sais pas de qui est l'anniversaire aujourd'hui, mais au moins, voilà, j'ai joué
5: Jean-Marc.
17: Ce morceau.
5: Eh bien, de Fabien Demoulin, qui est tech chez nous,
17: c'est
5: donc
17: vrai.
5: C'est l'occasion.
17: Exactement. Exactement.
5: Joyeux anniversaire, Fab.
0: Joyeux anniversaire, mon cher Fabien. Jean-Marc, on vient de recevoir plusieurs demandes de paroisses un peu partout en Wallonie qui font appel à vos services, Jean-Marc. Est-ce que vous êtes libre le dimanche?
17: Je suis libre le dimanche.
0: Pour l'office de 9h. Pour l'office de 18h.
17: Oui, je fais tout ça. Je fais tout ça. Et même l'après-midi, si vous voulez.
5: Fait tout, ce Jean-Marc.
0: Allez, on vous retrouve dans quelques minutes. Hein. Toujours en direct de Télin, donc. Et là, tout de suite. Bon, bah, je veux rien dire, mais passer de Jean-Marc Dessert en concert à Pierre Demar en concert, hein, Jean-Marc? C'est grand écart, quand même.
5: Il n'y a qu'un pas, moi, j'ai envie de dire.
17: Oui, écoutez, c'est vous qui voyez.
0: Je pense à vous. Et puis, juste derrière, Vanessa Paradis.
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0: Vanessa Paradis avec Divine Idylle. Elle a eu un succès fou quand elle est passée cet été au LACEMO Festival, un festival qui a bien grandi à Enghien. Un bel événement Vivacité, elle a rassemblé devant sa scène pour ce concert Vivacité plus de 30 000 personnes quand même. Anne Odeur dans quelques minutes. Dans la programme, on aura aussi Shania Twain. Avant la fin de l'émission, on le rappelle, on évoquera également la nuit des chauves-souris qui se prépare ce week-end. Et dans quelques secondes, le retour de Jean-Marc et de ses cloches.
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0: On fond, pas du chocolat, mais des cloches métalliques, là, de vrai métal et qui ont, pour certaines, de la valeur, Jean-Marc. Hein.
9: Ouais, exactement, Philippe. L'ancienne fonderie des cloches de Tellin. Et je suis toujours en compagnie d'Anne Charlet, la présidente de la SBL Tellin Fonderie, qui gère cet endroit. Alors, Anne, parlons d'abord du bâtiment, un bâtiment qui est classé ici.
10: Oui, tout à fait. Le bâtiment est le seul endroit où on fond encore des cloches. La dernière fonderie de Belgique, elle était classée patrimoine industriel exceptionnel de Wallonie.
9: Donc, un endroit que l'on peut visiter, dans lequel sont exposées des cloches forcément, mais également tous les outils qui permettent la fabrication de ces cloches.
10: Exactement. Donc, on a des visites particulières. Le musée est ouvert 3 jours par semaine, le mercredi, le vendredi et le

0: samedi, le troisième dimanche du mois également. On reçoit les individuels, mais on reçoit beaucoup de groupes, des scolaires, des seniors, etc. Et on peut voir tout ce qui tourne autour de la fabrication des cloches, l'histoire des moules, comment on fabrique une cloche. On peut tester des cloches, jouer sur les cloches comme vous l'avez fait tout à l'heure.
1: Oui, l'histoire du bâtiment lui-même, hein, il a brûlé deux fois, vous m'avez dit. Il n'y a pas très longtemps d'ici, il y a quelques mois d'ici, il y a eu des intempéries également, avec des dégâts dans ce bâtiment.
0: Oui, tout à fait. Donc, il y a déjà 5 ans, on avait été inondés lors des fameuses inondations dans la région. Et puis, il y a 2 mois, il y a une petite tempête qui est passée juste après la première vague de chaleur. On était en train de refaire le toit pour lequel on avait reçu des subsides. Et voilà, malheureusement, la pluie est passée par là, la tempête, et on a eu d'énormes dégâts à l'intérieur, ce qui nous a obligés à fermer le musée pendant 2 mois.
1: Oui, maintenant vous êtes réouvert. Alors c'est un tout petit peu le chantier, mais tout cela va rentrer dans l'ordre dans les prochaines semaines. Et d'ailleurs, vous avez décidé de lancer une tombola un petit peu pour rentrer dans vos frais et réparer ce qui a été abîmé.
0: Oui, tout à fait. Donc, comme en période Covid où on n'avait pas pu ouvrir, cette fois-ci, on va essayer d'équilibrer le budget en proposant une tombola. Et le premier prix, ça sera une cloche.
1: Voilà, donc, et des billets de tombola qui seront en vente. Hein. On en parlait tout à l'heure le week-end des 12 et 13 septembre. C'est ce week-end-là que vous fondez des cloches. Je pense qu'il y en a 5 ou 6 hein, qui vont être coulées ce week-end-là.
0: Il y en aura même 7. Donc, chaque année, lors des journées du patrimoine, le samedi soir, il y a une coulée. Donc, toute la journée, il y a des visites pour les journées du patrimoine. Vous pouvez venir visiter. Il y a une petite restauration. Et le samedi soir, il y a la coulée des cloches commandées par un peu qui veut commander une cloche. Et le lendemain matin, le dimanche matin, il y a le démoulage des cloches avec encore visite toute la journée. Et il y a encore une conférence aussi le samedi en fin de journée.
1: Donc ça veut dire que si je veux offrir une cloche à mes collègues, à Philippe ou à Sophie, je peux commander ici une cloche qui sera coulée le week-end.
2: À notre effigie,
3: vous êtes trop aimable,
2: Jean. À votre effigie, une cloche exactement. À notre effigie. Voilà.
1: Tout à fait. Avec votre portrait gravé sur la cloche, mes chers amis.
0: Par contre, ça sera pour l'année prochaine, parce qu'il faut 6 à 8 semaines pour faire
2: une grosse cloche. Ah bah oui. Ouais. Et une petite clochette alors pour Sophie.
3: Hein. Oh, c'est voilà.
1: Et une petite clochette pour Sophie, exactement.
3: Non. C'est super gentil, Jean-Marc, je compte sur vous.
1: On pense à vous. Hein, vous voyez,
3: je l'aurai d'ici octobre-novembre alors.
1: Oui, mais non, alors ce qui se passe, c'est qu'on coule une fois par an, chaque fois le week-end des journées du patrimoine, donc il faudra commander pour l'année prochaine.
3: Mais non, vous avez dit que c'était prochainement.
1: Oui, mais...
3: N'essayez pas, Anne, j'aurai mon...
1: Attendez, je vais reposer la question. Anne, il faut combien de temps pour préparer les moules ?
0: 6 à 8 semaines.
1: Voilà, 6 à 8 semaines. Vous ne m'avez pas écouté.
3: Oui,
1: ce sont comme les vieux couples. Hein. Vous ne m'écoutez plus.
3: Dispute sur l'antenne.
1: C'est foutu. Oui, voilà. C'est foutu pour cette année. On va attendre l'année prochaine.
2: Mais on sera patient, Jean-Marc. On sera patient.
1: Pour couler une cloche à votre effigie.
2: Voilà.
1: D'accord.
3: Merci, Jean-Marc.
1: Économisez un tout petit peu aussi, d'ailleurs.
3: Oui, voilà. Comme
2: ah,
3: ça,
2: vous ne l'offrez pas en plus.
1: Ah, si, je vous l'offre. Mais moins économisé pour pouvoir vous l'offrir.
2: Ah, d'accord. Bon. Vous êtes bien payé dans cette émission, Jean-Marc.
1: C'est un petit budget quand même. Hein. Bon. C'est un petit budget, mais ce qui est normal. Hein. Il y a un savoir-faire autour de ça. Et puis, il y a le métal, il y a les moules.
3: Tout ce qui est artisanal,
1: évidemment. Il y a pas mal de boulot pour fabriquer les cloches, on est d'accord.
2: Belle découverte, Jean-Marc, en direct cet après-midi sur Vivacité. Et puis, nous, on vous dit à demain matin pour les Luxembourgeois, 6h-8h, Viva Matin.
1: Le rendez-vous est fixé. Hein,
2: c'est vrai.
1: Avec le bruit des cloches.
2: Oui, un petit bruit encore.
1: Vous en voulez encore?
2: Oh bah un petit dernier avant de se dire au revoir.
1: On va prendre une plus grande cloche, celle-ci par exemple. Attendez, je sais que ça fait.
2: Ah ouais, ça fait mal. Oh nos pauvres tympans. Non mais c'est joli.
1: C'est beau, hein?
2: C'est très beau.
1: Quand je mime.
3: C'est charmant.
2: Vous êtes un poète. Merci Jean-Marc Dessert.
3: À bientôt Jean-Marc, merci.
1: À bientôt.
2: À très vite dans Les Ambassadeurs sur Vivacité. Voici Another. Et puis, il y aura Shania Twain aussi dans la suite avant de rejoindre la petite nouvelle de la bande, c'est Marine Jada.

Another, c'est sur Vivacité. Tout va bien, je l'espère en tous les cas. 40 minutes encore à passer ensemble. Nouvel horaire, on s'y habitue depuis hier, entre 14h30 et 17h, les ambassadeurs sur RTBF Vivacité. Avant 17h aussi, bah juste comme toujours, les meilleurs, Charlotte Cardin.

0: Le retour des bons plans pas chers du mardi, c'est dans quelques secondes. On prendra la direction de la capitale wallonne.
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0: Bien, Marine Jadin intègre nous, rejoint dans les ambassadeurs pour cette nouvelle saison. Salut Marine.
7: Bienvenue Marine, bonjour.
8: Salut Philippe. Bonjour Philippe, salut
0: Marine,
8: Sophie.
0: On va vous accueillir deux fois semaine, le mercredi, avec des chroniques destinées aux jeunes parents qui concernent les enfants. Et puis des bons plans pas chers, des bons plans qui font du bien notre portefeuille le mardi. Et c'est le cas cet après-midi. On vous a envoyé à Namur assister à la conférence de presse, à la présentation des Wallos, c'est ça hein?
8: C'est tout à fait ça. Malheureusement, j'ai pas pu faire ma rentrée comme il se doit avec vous, mais promis, je serai là la semaine prochaine.
7: Aïe, aïe, aïe, elle ne commence pas avec une gommette verte, hein ? Non, je rigole.
8: Mais c'était pour la bonne cause quand même, parce que j'ai assisté aux conférences de presse des fêtes de Wallonie, donc je crois que je suis quand même un peu pardonnée, non ?
7: Mais évidemment. Oui, évidemment.
0: Alors, est-ce que 2026 sera un bon cru ? La RTBF sera partie prenante, comme toujours, on est partenaire, hein ?
8: Tout à fait, donc on sera partenaire à plusieurs niveaux et tout d'abord avec les concerts sur la place Saint-Aubin, donc le jeudi, le vendredi et le samedi. Maintenant on sait qui seront les artistes qui seront présents.
7: Mais c'est ça que nous voulons savoir, voilà. Marine.
8: Alors, le grand moment tant attendu, donc le jeudi il y aura par exemple Loveless, Camille MB, Puggy et Mead.
0: Ouais.
8: Le vendredi, Essila, Charles, Musky et Mister Cover. Mmh. Et alors, le samedi, là, ça va clairement bouger avec Clélia, Suarez, PZK et Bigali. Et Fatal Bazooka, je compte sur vous pour sortir la cagoule.
0: Hein. Ah, Fatal Bazooka, toute la cagoule, Marine. Ah ouais, ça va être génial.
7: On est déjà
0: ça.
7: Dans l'ambiance.
0: Dans l'ambiance des fêtes, avec un tout petit péquet, avec modération, bien sûr, mais... Hein.
8: Évidemment, mais ça fait quand même partie des fêtes, c'est la tradition.
0: Et puis dans cette programmation, forcément, il y a les artistes belges que la RTBF a envie de mettre en avant, parce qu'on les adore. Les Puggy seront là, c'est ça, vous l'avez dit, hein.
8: C'est tout à fait ça.
0: Et puis Sophie,
7: attendez, Philippe, moi j'ai entendu Essila quand même.
0: Essila sera là aussi.
8: Essila, oui, qui nous a présenté à l'Eurovision.
0: Ouais. Est-ce qu'il y aura pas j'ai cru entendre Camille MB aussi. Vous l'avez dit, Marine, hein ?
8: Je l'ai dit, ça ne s'arrête plus. Hein. Il y a plein de noms et plein de talents belges. C'est ça qui est super chouette cette année.
0: C'est chouette, hein.
7: Et à quoi s'attendre, du coup, pour cette année, de nouveau, durant 3 jours, les Wallonies, c'est vraiment l'incontournable, hein, Marine ?
8: Oui, tout à fait. Et alors, ce qui est chouette, c'est qu'en effet, il y a les concerts, mais c'est pas tout. Mm-hmm. Il y a aussi, par exemple, la journée spécialement pensée pour les enfants. Donc ça, c'est le vendredi avec l'école buissonnière du Petit François. Ça ne s'invente pas.
0: Ouais.
8: Avec plus
0: je précise que vous êtes originaire de la région de Namur. Hein, je précise.
8: Oui, c'est ça. Voilà. Mon accent revient immédiatement quand c'est des mots wallons. mais donc, plus de 700 élèves vont participer à des Wallonades juniors avec des jeux en quiz, en jeu de piste et même une boum. Et alors, à midi, ils chanteront tous ensemble Libia Bouquet, j'espère que vous connaissez ce classique.
0: Bah dites-nous, rappelez-nous justement. Rappelez-nous. Oh. Allez, Marine, un petit effort. Allez, c'est votre baptême du feu.
8: Oui.
0: Voilà. Allez-y, Libia Bouquet.
8: C'est moi, Lidjoudi, mariage. Ça s'arrêtera là.
7: Mais c'est déjà très bien, Marine.
8: Je vous ferai la suite la semaine prochaine.
7: Mais c'est merveilleux.
8: Mais donc, il y a les artistes, il y a les journées pour les enfants, et alors, comme chaque année, il y aura aussi tout ce qui est folklorique. Et donc, ça, c'est vraiment la journée du dimanche avec la messe en wallon, le festival d'accordéon. Il y a aussi, sur la place Saint-Aubin, une place qui s'appelle Place au folklore, avec les marcheurs, les masuis et Côte-Ligeambois, les 40 molons, bref, vraiment tout ce qui est folklore namurois. Et alors, à 16h30, il y a vraiment le rendez-vous mythique avec le combat des échasseurs, et donc, on découvrira qui remportera la fameuse échasse d'or.
7: Ah, et bah surtout, vous avez oublié quand même le principal.
0: Vous avez oublié. Ah oui, Marine, la venue de qui ? Des ambassadeurs.
8: Oui, mais ça, c'est le vendredi, si je ne dis pas de bêtises.
7: Ah, oui, mais tu connais bien. Ah.
0: C'est important quand même, Marine.
8: Oui, on peut pas passer à côté de ça. Mais donc, vous verrez les enfants, non ?
0: Oui, c'est vrai. Et les enfants, nous verrons.
8: Exactement.
7: Oui, nous serons en direct de Namur. Ça se passe le vendredi 18 septembre pour une spéciale durant 2h30 au cœur de la capitale wallonne pour les fêtes de Wallonie.
0: Alors, pour vous, Namur, c'est quoi ces fêtes de Wallonie ? Vous, la namuroise de cœur, pure souche, Marine Jadin ?
8: Ah ben, les fêtes de Wallonie à Namur, c'est le rendez-vous que tout Namurois attend toute l'année.
0: Oui, mais ça vous fait
8: pour
0: vibrer.
8: C'est vraiment, c'est ancré.
0: Le 15 août pour les joies.
8: Exactement, c'est le moment où on est fier d'être namurois, d'être namurouais.
0: Et vous êtes fier d'être namurouais, c'est ça, Marine ?
8: Tout à fait, tout à fait.
0: Ah ben voilà, le
7: rendez-vous.
0: Et on ne
7: doit pas être namurois ou namuroise, en tout cas, pour en profiter, parce que perso, je le fais depuis que j'ai 14 ans, Philippe Rien. C'est vraiment quelque chose, les fêtes de Wallo.
0: Vous allez la médailler, alors.
8: Oui, ce qui est bien, c'est que le namurois est accueillant. Donc, on accepte évidemment volontiers les namurois, mais on est ouvert également à tout wallon et tout belge qui veut nous rejoindre.
0: Si vous êtes sympathique, vous pourrez revenir les mardis et mercredis dans l'émission.
7: Un petit péquet avec modération, avec Marine, alors au wallo.
0: Merci beaucoup, Marine. Voilà pour ces bons plans. Pas cher si on ne dépense pas trop, évidemment.
7: Bien sûr.
0: Au wallo de Namur.
7: Les concerts sont gratuits, Philippe.
0: Ça, c'est The Bon Plan. Et l'affiche, elle est top avec Fatal Bazooka en tête d'affiche. Bien, merci Marine Jadin. Tout de suite, Shania Twain, et puis on part sur les routes.
7: À bientôt, Marine. Let's go, girls.

0: Elle est sur Vivacité, on est là depuis 14h30, 30 minutes encore, et puis on le rappelle, Patrick Weber, la grande rentrée cette semaine aussi avec les débats de C'est pas fini. 16h32, on part sur les routes. Jean-Marc Strel, rebonjour.
1: Rebonjour.
0: Et on a quelques embarras ou pas? Parce qu'hier, c'est fort calme pour la journée de rentrée.
1: Oui, c'est assez calme. La rentrée se fait au fur et à mesure.
0: Ouais,
1: c'est vraiment dans une grosse semaine, voire deux, que l'on va avoir vraiment les gros soucis. On a quand même 20 minutes sur le Ring de Bruxelles entre Grenem et Zaventem. On n'échappe pas à Le 40 et Votem, ce chantier. Liège-Aix-la-Chapelle. Entre Barchon et Votem et entre Loncin et Votem, que ce soit vers Bruxelles ou vers Aix, vous perdez maintenant 30 minutes vers Aix-la-Chapelle entre Loncin et Votem. Voilà, ça a augmenté. Donc voilà, c'est un peu compliqué. Patience. Et vers Bruxelles entre Barchon et Votem, 10 minutes. Pour le reste, pas de soucis. Sur le ring, ça se passe bien. Et pas d'infos à vous communiquer concernant les transports en commun.
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0: Cameron Winscom, avez-vous peur des chauves-souris, Sophie?
1: Non, pas du tout, et vous?
0: Mais oui, quand même.
1: Ah oui, mais elles ne font pas de mal aux
0: sais,
1: humains,
0: mais je
1: vous rassure.
0: Qu'elles s'accrochent dans ma longue chevelure.
1: Je trouve ça fascinant, personnellement, à observer.
0: Oui, c'est vrai. On va en parler, c'est la nuit des chauves-souris, ça se prépare ce week-end. Et c'est dans les ambassadeurs, forcément, qu'on parle de sujets comme ceux-là, parce que la nature...
1: De chouettes petits mammifères.
0: On adore. Ouais, chouette, chouette, chouette. Ça fait peur quand même, hein, non?
1: Écoutez, on va nous le confirmer dans quelques instants, elles ne font pas de mal.
0: Ne bougez pas.
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0: Et c'est Serge Tiquet qui nous rejoint, animateur du réseau des volontaires de Natagora, pour évoquer justement cette nuit européenne, s'il vous plaît, des chauves-souris. Bonjour Serge.
1: Bonjour Serge.
10: Bonjour tout le monde.
0: Vous l'entendez, la chauve-souris, elle divise. Hein. Il y a les gens qui n'ont pas peur du tout. Moi, ça, je ne vais pas dire que ça me fait peur, mais je ne sais pas, c'est comme ça.
1: Ça ne s'explique pas. Hein.
0: C'est peut-être la faute des parents qui passent leur peur de génération en génération. Je ne sais pas à qui
10: oui,
0: ils font vouloir.
10: Majoritairement, c'est ça.
0: C'est ça, ça. Ouais, bah oui, c'est forcément, ça, c'est comme les araignées, les souris et tout ça. Et finalement, elle est bien sympa, la chauve-souris, de chez nous
10: en
0: plus.
10: Oui, elle est bien sympa, c'est un charmant mammifère ouais. qui est bien utile et je vais dire qui nous rend bien des services. Mmh. Hein. C'est toujours plus sympa d'avoir une chauve-souris chez soi ouais. que des tonnes de moustiques qui vous piquent pendant la nuit.
0: Oui, parce que justement, elle assure le nettoyage, mais on se comprend, Serge, elle va s'en nourrir de ces moustiques. Mmh.
10: Oui, voilà, et pas que des moustiques, hein. Elles mangent d'autres insectes aussi, hein. Donc en fonction des espèces, elles ont une préférence gastronomique, on va dire, mais majoritairement, oui, ça mange pas mal d'insectes et tout, donc oui, c'est une bonne chose.
0: Très utile.
1: Mais oui, elles sont essentielles, en fait, Serge, hein. Elles protègent aussi les cultures, les forêts, et puis elles agissent un peu comme un indicateur de la bonne santé de l'environnement, et ça, on l'avait appris, oui. notamment avec Hélène Bernard, ouais. hein, dans les ambassadeurs.
0: Oui. C'est vrai,
1: le mercredi, c'est vrai, tout ça, Serge?
0: Oui, il y a des chauves-souris, c'est
10: oui,
0: plus
10: oui.
0: ça
10: Oui, c'est vrai, c'est un bon indicateur, parce que, je vais dire, pour qu'il y ait des chauves-souris, il faut qu'il y ait des insectes. Pour qu'il y ait des insectes, il faut qu'il y ait, je vais dire,
0: un
10: de
0: air
10: quoi
0: sain.
10: Les nourrir et tout ça. Et donc, c'est une chaîne qui se forme, et je vais dire, en fait, ou plutôt un cycle. Et donc, tant qu'il y a quelque chose qui est présent, c'est une bonne chose. C'est à partir du moment où il y a une rupture d'insectes, forcément, là, il y a une rupture de chauves-souris. Et donc, ça veut dire qu'il y a un problème qui vient forcément d'ailleurs, quoi.
1: Et maintenant qu'on sait qu'elles sont gentilles, Philippe, mais essentielles, qu'est-ce que vous nous proposez, Serge, justement, au programme durant la nuit européenne des chauves-souris?
10: Ben là, il va y avoir une vingtaine d'activités qui ont lieu partout en Wallonie et à Bruxelles. Et donc, justement, vous allez pouvoir rencontrer des spécialistes, des passionnés aussi, parce qu'il n'y a pas toujours que des spécialistes, il y a aussi vraiment des passionnés, mais qui ne sont pas spécialement professionnels. Donc, énormément de volontaires qui s'impliquent et qui veulent un peu transmettre, je vais dire, tout ce qui est positif sur la chauve-souris. Donc, pour justement, pour éliminer un peu tous les a priori que l'on peut avoir.
0: Au travers de, par exemple, de beaucoup d'observations, de temps d'observation pendant cette nuit de chauve-souris?
10: Oui, en fonction des activités, il va y avoir de l'observation, il y aura des conférences, il y aura des activités pour les enfants. Il y a vraiment tout un panel d'activités, je vais dire, pour un public familial.
1: Et en plus, c'est accessible à tous et un peu partout en soi.
10: Oui, voilà, c'est ça qui est bien, quoi. Il y a des activités qui ont lieu dès l'après-midi, il y a des activités qui sont plus tardives. Voilà, il y a des activités où ça va être des plus longues promenades, des plus courtes. Donc, il y a vraiment de quoi favoriser et de quoi satisfaire tout le monde.
0: Il y a une carte qui se complète sur natagora.be.
10: Oui, donc en fait, il y a la carte interactive, je vais dire, de l'événement. Donc, c'est natagora.be/NEC Et là, vous avez tous les points d'information, vous avez tous les renseignements pour savoir auprès de qui il faut s'inscrire et tout ça, puisque toutes les informations et les inscriptions ne passent pas par moi, mais elles passent vraiment par les responsables de l'activité.
1: Ah ben voilà, bah écoutez, c'est assez complet. Hein. Donc, sur le site de Natagora, cette fameuse carte interactive, hein, elle est complétée au fur et à mesure d'ici à ce week-end.
10: Elle est complétée, oui. Si je reçois une activité qui vient se mettre ce soir, ben elle sera mise ce soir.
1: Quoi. Ah ben voilà, d'accord. C'est vraiment génial, c'est très complet.
0: Et je vous confirme que tous les soirs, par la fenêtre de ma chambre à coucher, je ne sais pas, elles vivent pas en bande, j'ai toujours l'impression d'en voir une seule qui passe. Elles vivent seules
10: ben, Non, elles peuvent vivre, souvent elles vivent plusieurs, oui. Mais au point de vue chasse, je vais dire, c'est des fois difficile de se dire, tiens, est-ce qu'il y en a une qui passe, est-ce qu'il y en a deux, ou est-ce qu'il y en a trois. Elles aiment bien vivre ensemble, souvent les mâles sont séparés des femelles.
0: Il y en a une qui m'aime bien en tout cas, je vous assure, tous les soirs, devant la fenêtre de ma chambre à coucher.
1: Oui, mais les mâles sont séparés des femelles,
10: voyez,
1: c'est une femelle.
10: Vous voyez, elle n'est pas du tout agressive, donc...
0: C'est ma chauve-souris de compagnie.
10: Et voilà, il faut apprécier sa présence et lui dire merci tous les soirs.
1: Et remerciez-la, Philippe.
0: Voilà, bravo. Je ferai passer le message, Sophie. Je l'embrasserai de votre part. Et bravo à Natagora pour ce que vous faites en tous les cas.
1: Oui, franchement, chapeau.
0: La protection des chauves-souris.
10: Et un grand merci à vous de relayer l'information.
0: Merci, Serge Tiquet. Bonne fin d'après-midi.
1: À bientôt, Serge.
10: Également, oui, au revoir.
0: Mylène Farmer, tout de suite sur Vivacité. C'est à qui le tour ?

0: C'est Phoenix dans Les Ambassadeurs. Notre gagnant, notre gagnante du jour. Alors, qui descendra la laisse? Bah, la réponse dans une minute.
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0: On part à Oki en province de Liège. Bonjour Jessica.
21: Bonjour Jessica.
22: Bonjour Philippe. Oui Sophie, merci beaucoup.
0: Mais merci de nous rejoindre. Surtout,
22: bonjour à toute l'équipe aussi.
0: Et d'avoir envoyé un petit message. Vous allez descendre la laisse, ce serait une première pour vous Jessica?
22: Oui, tout à fait, oui.
0: Avec 365 points B, c'est pour plusieurs personnes, 4?
21: Oui, 4 entrées avec Dinan Évasion. Pour une descente de la laisse, vous êtes contente?
22: Ah oui, très très content, je n'en reviens pas encore une fois. Je me dis, je vais essayer pour encore et on verra bien. Et voilà, vous me sonnez, c'est merveilleux. Je suis vraiment très contente. Les enfants vont être très contents aussi.
21: Ah bah écoutez, c'est le principal, ça nous fait plaisir.
0: Et dites, je devine que vous êtes une fidèle de Vivacité, Jessica.
22: Oui, bien sûr. On démarre tôt le matin, généralement, c'est vers 7h que je suis levé et je démarre tôt le matin.
0: Et depuis la rentrée, on a repris nos bonnes habitudes. Vous savez qui arrive juste après nous? Monsieur?
22: Non, ça je n'ai pas entendu.
23: Monsieur, bravo, Jessica. Alors,
0: Monsieur Weber.
23: Ça vous, je commence bien.
22: Oui, tout à fait. Voilà. Je n'ai pas retombé sur le nom.
0: Vous écoutez les poupères, Monsieur Weber, quand même.
22: Oui, tout à fait.
23: Ça c'est bien. Du coup, je me sens mieux. Merci.
0: Bon, Jessica, bravo pour votre cadeau et merci de nous écouter à Oki en province de Liège. À bientôt.
22: Mais avec plaisir.
0: À bientôt.
22: C'est moi qui vous remercie.
0: Bon, alors Patrick, jour 2 déjà, ça va vite. Ça s'est bien passé hier, la première, la rentrée.
23: Ça s'est bien passé. Ouais. Ça, c'était mouvementé, mais ça s'est bien passé.
0: La deuxième, on est dedans.
23: Tout à fait. Et vous allez me demander de quoi on va parler.
0: Bah oui, évidemment. je me demande bien.
23: Je le redirai tout à l'heure, mais voilà, ça m'a bien énervé. J'avais déjà choisi le sujet, je tiens à le dire. Mais en faisant la route ici tout à l'heure, il y a un brave monsieur qui m'a dépassé par la droite et qui m'a fait un beau droit d'honneur, sur l'autoroute. Et
0: la civilité au volant.
23: Voilà. On va parler de rester zen au volant, puisque voilà, les travaux, il n'y a pas eu de miracle pendant l'été, ils sont toujours là. Donc comment on règle le truc?
0: Vous, jamais de gros mots au volant? Sur les autres.
23: Question suivante. Je peux m'énerver aussi, mais j'essaye de rester plus ou moins courtois.
0: Bon débat, c'est pas fini. On revient demain, Sophie.
21: Avec plaisir, à demain.
0: Et tout de suite, l'agenda de votre région.
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24: Hello tout le monde, Marjorie Bilot avec vous. Envie de sortir, de découvrir, de faire la fête ou tout simplement de passer un bon moment en famille ou entre amis? Voici deux idées originales à ne pas manquer ces prochains jours aux quatre coins de notre province de Liège. On commence à Trois Ponts avec une expo qui risque de vous faire regarder vos cheveux autrement. Oui, vous avez bien entendu, le cheveu est au cœur de cette exposition pour le moins insolite. Du 30 août au 27 septembre, l'espace culturel de Trois Ponts réunit près de 40 artistes autour de cette matière qui fait partie de notre quotidien mais qui raconte aussi beaucoup de choses sur nous. Peinture, photo, vidéo, dessin, sculpture ou encore installation, les artistes explorent notre rapport aux cheveux et plus largement à la pilosité. Et derrière ce sujet qui peut sembler léger, se cachent finalement des questions beaucoup plus profondes. l'identité, la mémoire, le pouvoir, l'appartenance ou encore l'émancipation. Bref, une exposition surprenante, originale et qui ne vous laissera probablement pas indifférent. Rendez-vous du 30 août au 27 septembre à l'espace culturel de Trois-Ponts. Toutes les infos sur ccstp.be. Et maintenant, on change complètement d'ambiance. Direction Herstal, où la fête va battre son plein pendant 3 jours. Les festivités de la Charlemagnerie reviennent les 4, 5 et 6 septembre avec cette année un thème qui sent bon la campagne, champêtre. Et pour cette édition 2026, au menu concerts, spectacles pour enfants, blind test, bar à thème, animation, marché de produits locaux, village d'artisans, exposition, mais aussi des activités pour les plus téméraires. Vous pourrez aussi participer à des courses de brouettes ou découvrir un étonnant concours d'épouvantail. Les festivités de la Charlemagnerie, c'est à Herstal les 4, 5 et 6 septembre.
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1: Bonjour tout le monde, c'est une fin de journée plutôt sèche aujourd'hui, même si quelques ondées peuvent concerner les extrêmes sud et est du pays, en marge d'une perturbation qui a finalement décidé de passer par l'Allemagne plutôt que par chez nous. Alors ce soir et cette nuit, le ciel aura tendance à se dégager, laissant place à un ciel voilé partout. En fin de nuit, des nuages bas arriveront également le long de la frontière française, alors que côté température, il fera doux. On attend de 13 à 16 degrés pour les minima, et une nuit donc qui restera sèche. Et enfin demain mercredi, ce sera plutôt nuageux en matinée, très lumineux par contre en après-midi, même si on pourrait avoir quelques ondées, notamment sur les Hautes-Fagnes, le tout avec des températures plus élevées qu'aujourd'hui. Nous aurons de 23 à 27 degrés.
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23: 17h RTBF, vous êtes sur Vivacité. Merci de nous rejoindre dans C'est pas fini. Ce sera juste après le journal avec Delphine Brun.
24: Un deuxième corps découvert à On et en province de Namur, pas très loin de celui de l'enfant retrouvé hier. Les autopsies seront réalisées ce soir, mais il s'agit vraisemblablement de Brian Brigaud et de son fils, disparu depuis la fin du mois de juin. Un engin agricole a-t-il déclenché l'incendie géant qui a ravagé les Fagnes? C'est la piste privilégiée par les enquêteurs. Une zone dévastée, des habitants sidérés, une tornade a détruit hier toute une partie d'une commune française, Poma, proche de Carcassonne, et les récits sont à peine croyables.
3: Bonjour, un deuxième corps a donc été découvert à On et en province de Namur, à quelques dizaines de mètres de l'endroit où le corps d'un enfant a été retrouvé hier après-midi. Il s'agit probablement de Brian Brigou et de son fils de 5 ans, Timéo, porté disparu depuis presque 2 mois. Leur voiture avait déjà été retrouvée sur le parking du terrain de football. François-Louis, vous êtes à On et où les policiers depuis ce matin ratissaient à nouveau la zone et une annonce a donc été faite en début d'après-midi.
5: Oui, et comme on s'y attendait, malheureusement, c'est la découverte d'un deuxième corps qui a été confirmé cet après-midi par le procureur du roi de Namur, Étienne Goblom.
6: Je vous avais indiqué hier qu'on avait découvert un corps, le corps d'un enfant, qui était très probablement celui de Timéo. Aujourd'hui, ce matin, on a découvert de nouveau, près du lieu de la découverte du corps de l'enfant, le corps d'un adulte, dont on peut raisonnablement penser, avec un degré de certitude très élevé, qu'il s'agit de Brian Brigou.
5: Un gros dispositif de recherche avait été déployé ce matin dès 9h. David Rimaud est commissaire à la cellule des personnes disparues de la police fédérale. C'est lui qui a orchestré les recherches.
7: Concernant le corps de l'enfant, ça c'était sur base évidemment des éléments d'enquête. Ensuite, on est parti de ce point-là comme point de départ pour retrouver le papa de Timéo. Et donc, dans ce cas-ci, ce sont des chiens capable de retrouver des personnes décédées qui ont retrouvé un corps le long de la route nationale.
5: L'autopsie des deux corps aura lieu ce soir. La question n'est plus désormais de savoir si Brian Brigou et son fils Timéo sont toujours en vie, mais de comprendre les circonstances de leur décès.
3: Merci François-Louis. À nouveau en direct, on est. Les deux corps se trouvaient à quelques dizaines de mètres. Une autre enquête, elle a commencé il y a plusieurs jours déjà pour comprendre ce qui a provoqué l'incendie gigantesque qui a ravagé les Fagnes. Le feu a pris il y a 11 jours. 3300 hectares de terre ont brûlé. Thomas Mikils, le parquet de Liège, a publié un communiqué. Il nous en dit plus sur les causes de cet incendie.
9: Oui, plusieurs pistes sont à l'étude. Les premiers éléments orientent notamment les enquêteurs vers des activités qui auraient eu lieu à proximité du point de départ de l'incendie avec un engin agricole. Cette hypothèse fait encore l'objet de vérifications approfondies. Le parquet a également désigné 2 experts, l'un en incendie, l'autre en roulage. Leurs rapports définitifs ne sont pas attendus avant plusieurs mois. Le parquet indique également qu'aucun autre commentaire ne sera formulé à ce stade. L'enquête pour incendie volontaire se poursuit.
3: Merci Thomas pour ces précisions. Le feu a pris le vendredi 14 août et ce matin dans les Fagnes, 3 nationales de la zone ont pu rouvrir sous strictes conditions pour les automobilistes. Pas question de s'arrêter ni de rouler à plus de 50 km/h et pas question évidemment de se promener à l'intérieur du parc naturel des Hautes-Fagnes. La commune de Saint-Gilles à Bruxelles a à nouveau été le théâtre d'une fusillade hier en pleine rue. C'était en début de soirée, une violence directement liée au trafic de drogue. Ce matin, le ministre de l'Intérieur visitait justement un nouveau commissariat bruxellois à Anderlecht. Anderlecht, victime de la même criminalité. Bernard Quintin a donc répondu au bourgmestre qui réclame plus de réactions de la part du fédéral, mais il leur a renvoyé la balle. Et cette visite résonne donc comme un règlement de compte politique entre le fédéral, la région et les communes. Mais face à cela, la commissaire nationale aux drogues, Ine van Weymersch, appelle à une réponse globale, plus complète, pour lutter efficacement contre le narcotrafic.
10: Les fusillades sont inacceptables et il faut une réaction ferme. Et je me contacte, les services de police et le parquet, ils travaillent jour et nuit justement pour arrêter, identifier, arrêter les auteurs. Il y a des projets de qualité, de remettre la qualité de vie, d'éviter qu'il y ait des endroits qui sont abandonnés et ensuite récupérés par le milieu criminel. Il faut revitaliser l'économie légale, faire en sorte que le petit commerce du coin de rue revit à nouveau.
3: Une interview réalisée par Laurent Van de Berg. En fin de semaine, le parquet de Bruxelles donnera une conférence de presse. Il était connu sous ce surnom Dodo, la Saumure, Dominique Alderweireld, qui est mort à l'âge de 77 ans. Patron de plusieurs maisons closes dans le Tournaisis, son nom apparaît lorsque l'affaire DSK éclate. Ce scandale sexuel lié à l'ex-homme politique français Dominique Strauss-Kahn, ancien patron du Fonds monétaire international. Dominique Alderweireld sera jugé pour proxénétisme aggravé dans l'enquête sur des soirées organisées à Lille au sein de l'hôtel Carlton, mais la justice française ne l'avait pas condamné. 300 malades depuis le mois d'avril à cause de contaminés. L'Agence fédérale pour la sécurité de la chaîne alimentaire, l'AFSCA, tire donc la sonnette d'alarme. Ces 300 consommateurs ont contracté la salmonelle après avoir mangé ses œufs. Cette bactérie se développe dans des aliments crus ou mal cuits. Maïté Warland, que sait-on aujourd'hui de ces œufs contaminés ?
0: Alors d'abord qu'ils proviennent d'un producteur flamand de la province d'Anvers. Ils ont été vendus dans plusieurs grandes surfaces en Wallonie et à Bruxelles aussi, chez Carrefour et Aldi notamment. Il s'agit d'œufs de poules élevées en plein air. Alors vous le savez certainement, mais chaque œuf, en fonction du type d'élevage, a un numéro sur la coquille. 0, c'est bio. 1, plein air. 2, élevage au sol. 3, cage. Ici, il s'agit d'œufs marqués par le numéro 2, élevage au sol. Et le numéro d'entreprise à surveiller, c'est le 1073, il est lui aussi présent sur la coquille.
3: Et si j'ai dans ma cuisine ces œufs, que dois-je faire ?
0: Alors d'abord, il ne faut pas paniquer si on les a consommés cuits. Vous l'avez dit, les bactéries meurent sous la chaleur, donc pas ou moins de risque si vous les avez fait cuits durs, par exemple. En revanche, soyez attentifs à vos symptômes si vous les avez mangés crus ou peu cuits. Pour rappel, la salmonelle, c'est comme une grosse gastro-entérite. Enfin, ramenez-les au magasin où vous les avez achetés. Les enseignes doivent les reprendre et surtout, elles doivent vous rembourser.
3: Merci Maïté Warland. Il n'y aura pas ou très peu de bus ces jeudi et vendredi en Wallonie. Le Front commun syndical maintient son préavis de grève. Après une réunion avec la direction du groupe Le Tech cet après-midi, les syndicats s'opposent à la perte de 100 euros sous forme d'éco-chèque octroyé au personnel. Accord alors qu'il n'y a pas encore d'accord sur le plan d'économie imposé par le gouvernement wallon. Et si vous êtes plutôt automobiliste, vous préférerez sans doute attendre demain si vous devez faire le plein de la voiture. Le prix du diesel chute de 7,4 centimes d'euros le litre. Pour le gasoil de chauffage, les prix vont également diminuer. Des maisons sans toit, des gravats dans les rues, beaucoup de tuiles et surtout des habitants sous le choc. Une tornade d'une rare violence s'est abattue sur la petite commune de Poma, en France, entre Carcassonne et Toulouse. Une quarantaine d'habitants sont blessés, 17 ont dû être emmenés à l'hôpital. Jeanne-Marie Marco est à Poma pour Radio France et voici comment elle décrit la situation.
1: La commune de Poma est en partie détruite et ça se voit dès qu'on entre dans ce village audois qui est entouré de vignes. Il y a des tuiles, des gravats le long de toutes les rues. Sur les 476 maisons, environ 300 sont touchées. Certaines ont perdu leur volet, d'autres leur toit. Et d'autres ont carrément été soufflés. J'ai discuté avec une habitante qui est assistante maternelle. Les murs de sa maison ont commencé à trembler. Alors elle s'est réfugiée dans son cellier. Elle a vu les murs se décrocher du plafond. Un énorme vent s'est alors engouffré dans sa maison. Elle a été projetée en arrière et par miracle, cette femme n'a pas été blessée. D'autres habitants, notamment une famille avec 3 enfants, m'ont raconté s'être réfugiés cachés dans leur cave. Quand on voit vraiment les dégâts ici à Poma, on se dit que c'est inespéré qu'il n'y ait pas de victimes. 39 personnes ont été légèrement blessées, 2 plus sérieusement, et au total 17 personnes ont été transportées vers des hôpitaux du secteur.
3: Et une cellule d'aide psychologique a été mise en place. Pas encore beaucoup d'informations, mais plusieurs médias américains annoncent cet après-midi la visite demain à Moscou du patron de la CIA, les services de renseignement des États-Unis. Les États-Unis, où 2 habitants de Pennsylvanie ont succombé à la rougeole, une première dans cet État depuis 35 ans. Ils n'étaient pas vaccinés. La rougeole a connu une forte recrudescence aux États-Unis cette année, avec déjà plus de 2800 cas recensés. Et enfin, bien au-dessus de nos têtes, très loin même, l'astronaute française Sophie Adnaud a débuté sa 2e sortie dans l'espace pour remplacer en binôme une antenne de communication de la Station Spatiale Internationale. Cette opération doit durer un peu plus de 6 heures. Et voilà qui referme

0: Bonjour. Anne Pollard de notre rédaction namuroise est avec nous. Bonjour Anne.
1: Bonjour.
0: Ah, pourquoi oui aux chiens dans certains restos et non dans les supermarchés ou dans des magasins d'alimentation ?
1: Eh bien parce que tout est une question de risque et de zone de manipulation de la nourriture. En supermarché ou en boulangerie, vous avez beaucoup d'aliments vendus en libre-service et non emballés. Les fruits, le pain, la viande dans un comptoir. Et si un chien passe à côté, il y a un risque direct de projection de poils, de bactéries ou même qu'il touche directement les aliments. Alors c'est le règlement européen sur l'hygiène des denrées alimentaires qui l'impose. Les commerçants doivent éviter toute contamination. Et puis les règles de l'Agence pour la sécurité de la chaîne alimentaire, l'AFSCA, sont également très strictes là-dessus. Elles interdisent aux animaux domestiques d'accéder aux endroits où les aliments sont préparés, traités ou stockés.
0: Ah, d'accord, donc pour les supermarchés, mais au restaurant, on mange aussi. Alors pourquoi certains patrons acceptent-ils les chiens ?
1: Eh bien, au restaurant, la frontière est très claire. En cuisine, là où on prépare les plats, c'est interdiction absolue, exactement comme au supermarché. En revanche, en salle, les assiettes arrivent déjà dressées. Le risque de contamination est donc beaucoup plus faible et l'AFSCA laisse le choix au restaurateur d'accepter ou non votre animal. Il y a une exception importante, les chiens d'assistance. Eux doivent pouvoir accéder aux lieux ouverts au public, y compris les commerces alimentaires. Ils peuvent donc accompagner leur maître dans un supermarché ou dans un restaurant, même si les chiens de compagnie ordinaires y sont interdits.
0: Et si un commerçant refuse ou au contraire accepte un chien sans en avoir le droit, qu'est-ce qu'il risque en cas de contrôle sanitaire ?
1: Un supermarché qui laisse entrer des animaux domestiques risque une mise en demeure et une amende pouvant aller jusqu'à plusieurs milliers d'euros pour non-respect des règles d'hygiène. A l'inverse, un restaurateur qui refuserait un chien guide, et uniquement un chien guide, il risque des poursuites pénales pour discrimination, avec des amendes tout aussi lourdes.
0: Eh bien, merci Anne Pollard pour cette réponse, et à tout à l'heure dans le journal télévisé de 19h30. La page QR du site rtbf.be attend toutes vos questions.
2: Eh bien, j'ai appris quelque chose, je ne savais pas. On apprend plein
0: de choses.
2: Excellente
0: question.
2: Excellente question et très bonne réponse, je dirais. Allez, prochain rendez-vous avec l'actu, ce sera à 18h. Merci Delphine. On va aller jeter un petit coup d'œil sur les routes maintenant, grâce à Xavier Ponsard. Mon cher Xavier, dites-nous tout. Un véhicule en panne sur la E19, est-ce que je me trompe ?
3: Ah mais vous ne vous trompez pas, Patrick, puisqu'il y a effectivement ce véhicule en panne à hauteur du Reux. C'est en direction de Mons. La sortie, le passage est difficile dans la bretelle de sortie du Reux. C'est en direction donc de Mons en venant de l'échangeur Doudin avec le dépanneur qui est arrivé sur place. On a aussi des suites d'un véhicule en panne. Ça se passe sur le ring de Bruxelles à hauteur de Zelic en direction de Zaventem. Là, il faut compter entre 15 et 20 minutes pour traverser ces bouchons en direction de Zaventem avec la voie de gauche qui est neutralisée. Puis le tronçon le plus chargé reste ce soir entre Woluwe et Saint-Etienne et Macquelen. C'est en direction de Grand Bigard. Ralentissement aussi à prévoir pour quitter Bruxelles via le 40 à hauteur de Berthem. C'est en direction de Liège. Une fois arrivé à Liège sur le 40, il y a d'autres chantiers à traverser. C'est le cas à Bothem en direction de l'Allemagne. Comptez entre 30 et 40 minutes en direction donc de l'Allemagne. Dans l'autre sens, c'est un peu moins. En province de Namur, nous avons des ralentissements aussi à prévoir à Sambreville sur le 40 en venant de Dossou en direction de Charleroi. Et puis sur le R3 de Charleroi, nous avons aussi des ralentissements à hauteur de Marcinelle. C'est en direction de Gouy suite à une zone de chantier. Et puis je termine par des ralentissements à hauteur de HN sur le 411. C'est en direction de Namur.
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1: On est de retour les amis, c'est déjà la deuxième depuis une rentrée. Mais alors comment vous avez vécu cette rentrée, Carole? Parce que maintenant vous êtes avec nous tous les jours dans l'émission. Oui. Est-ce que vous avez bien dormi? Est-ce que vous avez bien stressé? Est-ce que vous avez décompressé? Dites-nous tout.
2: Oui, moi, je suis super bien dormi, je vous avoue que dormir n'a jamais été un réel problème pour moi.
1: Ça me rassure, j'apprends à vous connaître et les auditeurs aussi, dormir, jour après jour.
2: J'adore dormir, c'est quelque chose que je sais faire même en 10 minutes généralement.
1: Oui, mais ça m'arrangerait bien que vous ne vous endormiez pas pendant l'émission.
2: Je dis rien. Il y a bien trop de sujets intéressants pour...
1: Vous avez raison, c'est passionnant. On va parler de cette cagnotte
3: passionnant.
1: Taisez-vous, Algrue. Ça, c'est pas la seule fois d'année que je vais le dire. La casserole de Carole, justement.
3: Moi, je dis, quand on rentre de vacances, faut se remettre au boulot comme l'héroïnomane qui rentre en prison.
1: Arrêtez un petit peu. Mais enfin.
3: Un héroïnomane qui entre en prison à 1 gramme par jour, quand il sort, il doit surtout et

0: Pour leur dire, évitez de reprendre un gramme, il fait une overdose, corps est en désintoxiqué.
1: J'ai un grand souci, Anne Gruet, vous êtes mon héroïne, donc je suis héroïnomane. Et moi, j'ai besoin de 2 heures d'Anne Gruet pour me sentir bien.
0: Vous me reprenez à petite dose, dans un quart d'heure, je suis partie.
1: Ah, moi, je suis d'accord pour les petites doses, hein. ça ne pose aucun souci. Parlez de quoi dans votre casserole, Carole ?
2: Eh bien, on va parler de 4 planches en bois, on va parler de cercueil. J'avais envie de mettre le portrait de Laura en avant, parce qu'elle fait des cercueils artisanaux.
1: D'accord. Ça, c'est déjà un sujet pour la douceur. Oui. Enfin, bon, je dis ça, vous y allez vite en besogne. Bon, on y va. C'est elle est prévoyante, notre Carole. Ça pose aucun souci. Et Noël, on en parle demain.
0: Comment mourir dans pas longtemps?
2: Ah, bah écoutez, je vous donnerai toutes les infos.
0: Les coordonnées, les infos.
1: Ne ratez pas Pâques, hein, parce que je dis au point où train où ça va. Il vient d'arriver, Xavier Lambert, ça tombe bien, parce qu'on va parler de quoi? J'ai cru que vous alliez arriver en retard pour la première émission. J'étais très fâché.
3: Mais non.
1: Et vous êtes là.
3: Je suis là, malgré que je viens de Bruxelles avec plein de
1: bouchons. Moi, je viens d'où, la planète Mars, peut-être. On parle de quoi aujourd'hui avec vous?
3: On parle de précompte immobilier parce qu'il y a beaucoup de gens qui se sont plaints ces dernières semaines.
1: Je peux lever le doigt?
2: Moi aussi.
3: Ah ben oui, mais
1: vous
3: voilà.
1: Aussi, oui.
3: En fait, c'est arrivé un peu plus tôt que d'habitude.
1: On a
3: même si
1: tous des choses à dire. Voilà. Et surtout,
0: au début, ça arrivait en octobre, novembre.
1: Sommes-nous égaux devant? On est en train de faire le plus long lancement de l'histoire. J'avance. Il y aura 2 impactus. Oui. On parlera aussi de la façon de rester zen au volant. Et pour ça, il nous fallait une bonne émission et un bon casting. Anne Gruet, elle est là. Vous l'avez entendu. Xavier Lambert, notre voix RTBF, est là aussi. Et c'est Belinda de Mathias, notre invité qui nous a rejoint. Merci Belinda. C'est toujours un plaisir de vous avoir en studio. Je vous représente d'ici quelques secondes. Agnès vous attend au 3063 50 centimes le message. 0470 07 20 23. C'est pour WhatsApp. Robin aux manettes de l'émission. Allez, je vous ai tout dit. On y va tout de suite pour le bonjour bonsoir à notre invité.
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1: Belinda, vous êtes toujours porte-parole de l'AWSR.
5: Oui.
1: Voilà, ça nous arrange bien parce qu'on parlera tout à l'heure forcément de rester zen au volant. Je l'ai dit juste à la fin de l'émission des ambassadeurs, je me suis bien énervé en venant aujourd'hui, donc ça n'aura pas duré longtemps. J'ai eu un jour de zen hier. L'énervement est arrivé dès le lendemain. Donc voilà.
3: Oui, c'est dingue.
1: D'abord, restez
0: l'AWSR, chers invités, vous l'ignorez comme moi, mais si j'ai appris entre-temps, Agence Wallonne pour la sécurité routière.
1: Eh bien, ça, c'est pas sympa. Parce que Belinda, elle se démène. Elle parle tout le temps, partout, de l'AWSR. Et vous vous dites que personne ne sait ce que c'est. Je ne suis pas d'accord. Moi, j'entends très souvent Belinda donner ses bons conseils.
0: Si moi, je ne sais pas ce que c'est, personne ne sait ce que c'est.
1: Heureusement que les choses ne sont pas aussi simples que ça. Alors, parce que vous êtes bruxelloise. Elle a dit l'AWSR, c'est pas
0: la BSR. Et puis, la sécurité routière, j'en ai rien à caler. Moi, je roule en 2 chevaux.
1: Oui, ben vous êtes une sécurité routière à vous toute seule, si je peux me permettre. Donc, franchement, Belinda, vous ne regrettez pas d'être venue.
5: Non,
1: déjà
5: ça
1: un petit
5: va.
1: Peu, je
5: non,
1: suppose.
5: Non, ça va.
1: Ça va aller. Vous intervenez à tout moment. Vous pouvez clouer le bec à Anne Gruet. C'est pas la chose la plus facile à faire. Moi, ça fait des années que j'y travaille.
0: Clouer le bec, clouer le bec.
1: Et premier sujet, on va parler d'une cagnotte qui choque. Alors, normalement, il y aurait un petit tapis musical comme ça pour nous emmener. Mais voilà, Robin, on y est. C'est comme ça. Allez, on y est, les amis. Restez avec nous. On en parle. Ah ben cette cagnotte qui choque, on en a débattu ce matin avec Cyril. On y revient avec Anne Gruet. Restez avec nous. Survivre.
0: Non, elle cloue son bec.
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1: On a des réactions et je tiens à le dire, hein, depuis hier, vous avez été particulièrement sympa. Il y a Patrick qui nous dit, eh ben voilà, ravi de vous retrouver après ces chaudes vacances, toujours fidèle au poste depuis Tirana en Albanie. On nous écoute tous les jours en Albanie. Anox nous dit, j'ai pas eu l'occasion de vous écouter hier pour votre rentrée, mais qu'est-ce que je suis contente de vous retrouver, c'était trop long. Et alors elle dit, Patrick, votre voix si reconnaissable m'avait bien manqué. Elle est reconnaissable, ma voix, Anne Gruet. Est-ce qu'elle est reconnaissable?
0: C'est ce léger accent flamand qui nous plaît, bruxellois.
1: Mais c'est dingue. Pourquoi je vous donne la parole? Pourquoi je vous écoute? Mais qu'est-ce que je fais?
0: Il y a vos ancêtres qui parlent à travers vous.
1: Je vais vous poser une question sérieuse, car on devient sérieux. Vous savez que c'est aussi la grammaire et la règle de l'émission. On va parler de cette cagnotte qui choque.
0: Oui.
1: On
0: en a débattu ce matin. En tous les cas, elle vient pas chez moi.
1: Avec Cyril, on voulait vous demander, Anne Gruet, votre avis sur la cagnotte pour Grégory Lenossi. Donc, en fait, pour rappel, jeudi dernier, le tribunal correctionnel de Namur a condamné Grégory à 17 ans de prison pour tentative d'assassinat sur son voisin qu'il soupçonnait d'agression sexuelle sur son beau-fils, âgé de 7 ans. 4 jours plus tard, une cagnotte a déjà récolté plus de 70 000 euros en soutien au condamné et à sa famille. Alors, cette cagnotte est-elle légale? Apparemment, oui. Est-elle morale? Ça, c'est une autre question. D'autant plus que ce n'est pas la première fois que ça arrive. Il y a de plus en plus, comme ça, des cagnottes qu'on qualifie de citoyennes après des... Oui, enfin, on les qualifie comme ça. Donc, chacun, il donne justement le mot et le qualificatif qu'il préfère. Et ça choque ou ça ne choque pas? Est-ce que vous, ça vous choque, Anne Gruet?
0: Mais il suffit de revenir à 1996, à l'affaire du trou, où vous aviez eu le souper spaghetti, où tout le monde a cotisé pour un souper spaghetti pour aider les familles de Julie et Mélissa à payer leur avocat. Ça, c'est une chose.
1: Beaucoup de gens, en tout cas, les plus jeunes ne s'en souviennent pas.
0: Mais c'est pour ça que je le précise, ça a été un... Non,
3: ça avait provoqué le dessaisissement du juge.
0: Mais non, ça n'a été un scandale que parce que le juge y a participé. Et c'est ça le scandale. La cagnotte en elle-même, personne n'y voyait d'inconvénient, mais il se fait que le juge d'instruction de l'époque, Conrot, avait participé à ce souper spaghetti, donc avait marqué une préférence nette pour une des deux parties qu'il avait devant lui, en l'occurrence les victimes et Marc Dutroux. Et c'est ça qui n'allait pas. Mmh. Et la Cour de cassation, effectivement, a dessaisi le juge. Alors ici, qu'est-ce qui se passe? Donc Lenocci a apparemment été condamné à 17 ans pour tentative d'assassinat, avec circonstances atténuantes, je pense, parce que il est en dessous de 20 ans. Donc, on lui a reconnu des circonstances atténuantes. Assassinat étant le meurtre avec, donc, l'homicide volontaire avec préparation, préméditation, on dit. Mm-hmm. Donc, il a dû préparer ses éléments. Tout ça est une question assez difficile à déterminer. Entre le meurtre et l'assassinat, c'est pas évident parfois. Parfois, c'est très évident. Quand vous le préparez un mois à l'avance, mais parfois ça l'est beaucoup moins. Alors,
3: s'il l'avait annoncé, donc c'était assez...
0: Il l'avait annoncé, mais c'est pas pour ça. Non, il faut que le bouillonnement de la casserole retombe de manière très nette, qu'on ait le temps de réfléchir. Je peux parfaitement vous dire, cher Xavier, je vais vous tuer et le faire.
1: Enfin, calmez-vous aussi. Hein. Il y a Renaud qui nous dit cette cagnotte est choquante parce que la famille Iannucci n'en a pas besoin. Donc, elle sert surtout à montrer son désaccord contre la décision de justice. On banalise les attaques contre la justice et la démocratie.
0: C'est l'émoi populaire. Alors, l'émoi populaire dont il parle, oui, c'est-à-dire montrer que la décision de justice est choquante et ne convient pas à une série de gens qui mettent 50 balles dans la cagnotte pour éventuellement aller en appel et l'entendre réformer. Donc l'émoi populaire est un des éléments qui permet de placer quelqu'un sous mandat d'arrêt dans certaines hypothèses, c'est-à-dire c'est une atteinte à la sécurité. Donc l'émoi populaire, c'est la sortie de la sécurité publique. Or la sécurité publique est un des éléments qui permet de mettre quelqu'un immédiatement en prison. Alors, ici, on ne sait pas pourquoi cette cagnotte est faite, il est bien dit...
1: Mais elle est excusez-moi de reposer
0: légale,
1: la première question.
0: Oui.
1: Elle est légale. Hein,
0: voilà. Il n'y a rien dans la loi qui
1: mais
0: l'interdit.
1: Est-ce qu'elle est morale? Ça, c'est à chacun de juger.
0: Une minute. Avec des restrictions. C'est-à-dire le fait de ne pas pouvoir payer l'amende ou de ne pas pouvoir... Effectivement, la peine pénale est personnelle. Vous ne pouvez pas entrer en prison à la place de quelqu'un d'autre. D'accord. Donc, ça, c'est une chose. En ce qui concerne l'amende, c'est évidemment beaucoup moins visible, vous pouvez parfaitement la payer. Qui n'a jamais payé une amende routière pour son gosse? J'attends de voir. Donc tout le monde est dans l'illégalité à ce moment-là. Donc en fait, payer l'amende ou entrer en prison à la place de quelqu'un d'autre est illégal parce que c'est contraire à l'ordre public qui veut que la peine soit personnelle. Compris?
1: Cet auditeur nous dit, c'est parce qu'on parle aussi d'une personne qui a déjà eu affaire à la justice.
0: Rien à voir.
1: Oui, mais écoutez, excusez-moi, soyez sympa avec les auditeurs, les réactions arrivent.
0: Ah oui, d'accord.
1: Voilà.
0: Je suis. Oui, non.
1: C'est une question très intéressante.
0: Mais elle n'a rien à voir,
1: oui,
0: cher auditeur. Le fait que vous ayez déjà le tout, c'est d'être en récidive. Est-ce qu'il est en récidive légale ou non? Moi, je ne sais pas quelle est la tenue.
1: Xavier.
0: La tenue de son.
3: C'est le même.
0: Il est en récidive. En récidive spécifique.
3: Oui, tout à fait.
2: Ça a probablement joué dans la décision qui a été prise.
0: Ça a joué dans la décision, mais ça ne joue pas dans le fait de la légalité de la cagnotte, s'il vous plaît.
1: J'ai posé la question légale et morale.
0: La cagnotte est légale sous certaines conditions qui ont trait à l'ordre public, c'est-à-dire vous ne pouvez pas assumer la peine de quelqu'un d'autre. Oui. Ça, c'est l'ordre public. Sinon, vous pouvez parfaitement l'aider à payer son avocat. Est-ce que c'est moral ou non? C'est, à la limite, je dirais, chers amis, que c'est un peu un enrichissement sans cause. Dans la mesure où un avocat, vous pouvez le prendre au prodéo, à l'aide judiciaire, et à ce moment-là, vous ne le payez pas.
1: Xavier, je me retourne vers vous simplement, puisque je disais, c'est pas la
0: Il
1: première
0: connaît mieux
1: fois
0: que ça.
1: C'est parce que j'ai une autre question à lui poser.
0: C'est
1: au journaliste que je m'adresse là. Je veux dire, simplement, c'est pas la première fois qu'on voit ce genre de réaction publique avec des cagnottes qui sont constituées. On l'a vu en France, des récupérations politiques aussi. Vous appelez Xavier, vous? C'est pas la première fois que je le dis non plus. Donc, est-ce que oui ou non, c'est quelque chose qui va peut-être se banaliser, se répéter à votre avis?
0: Et c'est la manière pour les gens de contacter.
1: Xavier,
0: non,
1: taisez-vous.
0: Je ne m'appelle pas Xavier.
3: C'est une bonne question. Quand même que ça n'arrive pas tous les jours. Enfin, je veux dire, c'est.
0: Mais c'est la manière pour les gens de contester une décision de justice. C'est leur manière à eux de manifester. C'est la manière de manifester comme on a eu le lancement du spaghetti sur le palais de justice.
1: Allez, vous êtes fait pendant deux mois et vous rattrapez maintenant.
0: Je me rattrape.
1: Xavier, allez-y, courage, troisième tentative.
0: Mais j'ai l'impression que la parole et que ce que je dis n'est pas intéressant.
1: Mais c'est intéressant, on a bu vos paroles. On les a bu, allez-y.
0: Je crache.
3: Donc, je pense que c'est quand même pas si courant, parce qu'en fait, il faut déjà que le cas soit médiatisé, que le cas scandalise, que ça s'y prête. Et ce qu'on peut regretter ici, c'est que certaines personnalités ont joué un peu le jeu de cette contestation. Si les gens se donnent le droit de contester, c'est parce qu'il y a notamment certaines personnalités politiques publiques.
0: Qui ça?
3: Qui ont un certain président du MR, pour ne pas le citer, qui a dit sur la décision de justice. Oui, mais donc à partir du moment où même des personnages haut placés se disent oui, c'est vrai qu'on peut contester cette décision, ben les gens se disent alors nous
0: la réponse est non. Une décision de justice.
4: Je suis d'accord avec toi.
0: C'est-à-dire on peut être d'accord ou pas d'accord. On peut le dire calmement, mais ce n'est pas. On ne peut pas la contester, laissez-moi sauf encore, par les voies légales.
1: Laissez-moi encore répercuter une réaction de l'auditeur. C'est Laurent qui nous dit « Je suis scandalisé par cette affaire, la réaction des gens sur les réseaux sociaux. Cet homme a battu quasi à mort un homme qui, jusqu'à preuve du contraire, n'a nullement été jugé pour les faits sur ce beau-fils. C'est un acte purement sanguin, d'une violence extrême. On ne fait pas justice soi-même. Point, dit-il. Cet homme devait contacter les services de police pour que eux gèrent la chose. La violence n'arrange rien. Je ne vois pas ses propos dans les diverses réactions jusqu'à présent. » Il a raison, cet auditeur, de dire ça, on ne doit pas se faire justice soi-même. En gros, c'est ça la substance de sa réaction.
0: La justice, comme on la conçoit, le pouvoir judiciaire est fait précisément pour éviter les vengeances privées et pour que les gens ne se fassent pas justice à eux-mêmes. Ça, c'est une chose. Alors maintenant, ce qui est pathétique dans cette histoire, c'est que la justice est là pour faire la sérénité dans le débat populaire, et on voit ici que la décision est tombée plotch pour faire de l'émoi populaire, et Xavier a parfaitement raison, aidé en cela par certaines personnes qui ont une audience particulière.
1: Merci Anne, bravo je dirais aussi Xavier, d'avoir Belinda qui a aussi tenté d'entrer dans le studio dans le débat. Elle y était, mais dans le débat, elle y était. Et vous non plus, hein, Carole, compliqué. Et il y a Frédéric qui dit Anne Gruet est revenue, finis de parler, Patrick. D'accord, ça va. Au moins, les règles sont claires. Restez avec nous, les amis. Courte pause sur les routes.
0: Mais j'avais encore des tas de choses à dire.
1: Mais oui, mais on a plein d'autres sujets.
0: J'aurais pu vous donner un cours sur la question.
1: Vous avez quoi? Je n'en doute pas. Restez avec nous.
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1: Et on vous retrouve, Xavier Ponsard, si vous arrivez à vous faire entendre malgré Anne Gruet. Je vous cède le micro.
4: Merci beaucoup, Patrick. Eh bien, écoutez, on a un véhicule en panne sur le ring de Bruxelles à hauteur de Zaventem. C'est en direction de Grand Bigard. C'est la voie de droite qui est neutralisée avec fatalement des répercussions. Ben oui, à prévoir au niveau du trafic à cette heure-ci, il faut compter entre 10 et 15 minutes à votre temps de parcours. Ralentissement aussi à prévoir entre Strombeek et Wemmel. C'est en direction de Grand Bigard. C'est là où les deux secteurs où ils sont les plus chargé à cette heure-ci. On a aussi des ralentissements à prévoir sur le 42 entre Kortenberg et Berthem. C'est en direction de Liège. Là, il faut compter entre 15 et 20 minutes. On a aussi des ralentissements. C'est en province de Liège, à hauteur de Votem, suite à une zone de chantier. Comptez entre 30 et 40 minutes à votre temps de parcours en direction de l'Allemagne. Dans l'autre sens, c'est un peu moins. 15 à 20 minutes en direction de l'échangeur de Loncin. Sur le 42, on a aussi en province de Namur, à hauteur de Sambonville vers Charleroi, une zone de chantier qui pose problème. Et là aussi, il y a des répercussions à prévoir au niveau du temps de parcours. Comptez une vingtaine de minutes. Et puis, on vient de l'apprendre aussi à un véhicule en panne. Ça se passe sur l'autoroute E19 à hauteur du Reux. C'est en direction de Mons. Et là, le passage difficile est dans la bretelle de sortie en direction de Mons avec des répercussions à prévoir au niveau de trafic. Et puis, je termine avec des ralentissements à hauteur de HN en direction de Namur. C'est sur le 411. Comptez une dizaine de minutes.
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1: Et d'abord, quelques messages pour nous dire merci d'être là, merci d'être revenu. Bienvenue, Carole. Alors, plusieurs auditeurs sont contents de vous entendre. Et puis, alors, j'aime bien, il y a une auditrice, Gwen, qui nous dit mais voilà, je voulais dire bon retour aux anciens, bienvenue aux nouveaux. Et hier, j'ai fait le message, j'ai oublié de cliquer sur envoyer. Donc, du coup, je vous l'envoie avec un jour de retard. C'est plutôt sympa. La juge gruait le retour, comme quoi les malfrats reviennent toujours sur les lieux de leur crime, nous dit cet auditeur.
0: Mais ça va.
1: Merci, chers auditeurs. On vous aime, mais ça, vous le savez. Carole Casserole, aujourd'hui, vous avez choisi un sujet pour nous mettre de bonne humeur, qui va nous détendre un petit peu, parce que, voilà, les vacances sont pas encore totalement terminées.
7: Oui, et finalement, c'est un sujet qui touche tout le monde, on peut le dire. Il touche tout le monde. Donc, il touche tout le monde. Alors, à 25 ans, on sait pas toujours dans quoi on veut se lancer, quelle profession on a envie de faire.
0: Et j'avais envie... Elle prépare sa retraite.
7: Aussi, et celle des autres, finalement.
0: Oui.
7: Oui. Parce que Laura... Parce que Laura Steven, elle a choisi un secteur auquel on pense pas souvent quand on parle d'artisanat. Elle fabrique des cercueils. Et dans ces cercueils, elle a décidé qu'il n'y aurait pas de colle, pas de vernis. Et en gros, elle emboîte finalement, probablement, les différents bois l'un dans l'autre, comme ils font.
0: Je pense que c'est un jeu.
7: Oui.
1: Oui, comme des vieilles techniques de d'ébénisterie médiévale. Si on n'utilisait pas. Au Japon, c'est la même chose. Hein.
8: Bon, mamie est morte. On va préparer son cercueil. Viens, on va jouer.
1: Débrouillez-vous, Carole.
7: Par exemple,
1: moi, je vous la laisse. Si vous jouez. Moi, c'est congé pendant 3 minutes.
8: C'est comme dans le Lego.
7: Écoutez, je pense que Laura apprécierait ce jeu avec vous, puisque, eh bien, elle propose ce samedi 29 août d'ouvrir les portes de son atelier, de vous montrer comment elle travaille, ce qu'elle fait. Donc, si vous avez envie d'aller jouer avec Laura ce samedi 29 août,
0: je trouve ça génial en tous les cas.
7: Je trouve ça assez chouette parce que, déjà, on parle d'écologie, parce qu'en plus, j'ai oublié de le préciser, mais elle se trouve à Saint-Médard, près d'Herbeaumont, dans la région de...
0: Oui, au Grand Saint-Médard.
7: Au Grand Saint-Médard, bien sûr. Dans la province du Luxembourg.
1: Parce qu'il y a l'auditeur qui dit baptême d'antenne avec Anne pour Carole. Bonne chance.
7: Oui, bah, voilà. Écoutez, mais ce qui est bien, c'est du local aussi, parce qu'elle va chercher son bois massif dans les environs. Elle le fait elle-même. Elle le travaille dans la forêt, oui. Et puis, elle veut aussi, Laura, c'est quoi son objectif derrière? Elle ne veut pas simplement montrer son savoir-faire, qui est quand même magnifique. Hein, mais c'est aussi
0: surtout. Ah oui, celui-là est très beau.
7: C'est très beau. Alors sur les images, donc il y a un cercueil qui est quand même pas mal.
1: Ou sur le net, voilà. On voit des cercueils derrière.
7: Et donc c'est aussi parler de la mort. Alors la mort, c'est un sujet qui dans notre culture à nous, c'est pas vraiment un sujet dont on parle facilement ou en tout cas avec lequel on est à l'aise.
0: On le vit mal aussi d'ailleurs.
7: Tout à fait. Non, c'est vrai qu'il y a probablement d'autres cultures qui l'amènent d'une meilleure manière, mais en tout cas Laura, elle a envie de ça, elle a envie de dire, ben voilà, moi je suis intéressée en tant que artisane de travailler. En tout cas, mes cercueils de cette manière. Mais j'aime beaucoup parce qu'elle propose donc un café mortel le 29 août. Donc, et ce
1: c'est
7: café,
1: sympa.
7: Oui, c'est
1: sympa.
7: Oui, non, mais c'est sympa. Elle a trouvé ce nom, le café mortel, et elle invite chacun et chacune de se rendre donc,
0: dans
7: son atelier.
0: On ne peut pas échanger contre un schnapps.
1: Ou un thé, enfin un truc.
7: Peut-être que vous pourriez.
1: Mais l'idée, c'est de faire des cercueils écolos. C'est vrai que ça, c'est pas la première, mais c'est vraiment une tendance.
7: C'est pas la première.
1: Parce que l'air de rien, alors bon, les corps, on les respecte, mais on met pas mal de saloperies dans la terre aussi.
7: Oui.
1: Et qui contaminent la terre d'une façon ou d'une autre.
7: Justement, on parlait des vernis, de colle. Il y a tout ce qui est autour. Alors je ne sais pas si on l'enlève, etc.
1: Qu'est-ce qu'il y a? Pas d'accord une fois de plus?
0: Bah, de toute façon, quand on met quelqu'un dans un cercueil, on le met dans un linceul. Le linceul, généralement, c'est une grosse housse en plastique avec une tirette. Comment elle change, ça?
1: Ça, c'est une question,
7: qu'il faudra lui poser le 29 août.
1: Vous avez préparé votre sujet. Alors, répondez à lui, puisque vous posez une question pertinente.
7: Je ne m'y connais absolument pas dans ce côté-là.
0: On ne vous met pas à nu dans le cercueil, il y a le linceul.
7: Et il n'y a pas moyen de mettre ça dans autre chose, comme
0: les
7: pharaons,
0: etc. Moi, j'ai toujours vu, lors des exhumations, j'ai toujours vu le cadavre dans une housse en plastique. Non, c'est vrai. Une fois, on a vu le cadavre, ben si, parce que la housse en plastique se déchire, etc. Donc là, quand on ramasse le cadavre, d'œuvre, plâche, il y avait un pied qui est resté dans une racine.
7: Mais donc, voilà un sujet. Mais donc, si c'est un sujet qui vous intéresse...
1: J'espère que vous allez choisir vos sujets comme ça tous les jours.
7: Écoutez, et que vous en parlez aussi, aussi naturellement qu'Anne Gruet, eh bien, pourquoi pas donc, se rendre dans ce café mortel pour pouvoir peut-être découvrir, parce que bon, on a la manière de voir la mort, et eh bien peut-être que d'autres la voient d'une autre manière, et c'est intéressant de pouvoir partager.
1: Mais là, peut-être vous avez tué votre sujet tout ça,
7: pourquoi
1: je le dis, parce que ça aurait été un très bon sujet tout ça, et moi, je vais revenir au mois d'octobre, je dirais...
2: Mais on meurt toute l'année.
1: Oui. oui, c'est vrai qu'on meurt toute l'année.
7: J'allais dire, c'est un sujet que c'est
0: vrai. En septembre, hein, les gens meurent plus en automne qu'au printemps.
3: Ils sont plus morts cet été.
1: Oui,
0: sur mortalité cet été, mais ils étaient déjà brûlés.
1: Vous comptiez sur nous pour vous donner la banane, pour avoir beaucoup de bonne humeur, pour aborder la rentrée. Heureusement qu'on est là.
7: Ne prenez pas de bouillon d'11 heures.
1: Cercueil et surtout continuez à nous écouter. Ça, c'est le plus important. Alors, puisqu'on est vraiment dans la joie et la bonne humeur, on va parler de ce qu'on préfère à la taxe additionnelle.
0: C'est-à-dire
1: pourquoi ça coûte si cher.
0: C'est super coloré.
1: Taisez-vous, on doit faire une pause. On revient juste après.
0: Quoi, on revient?
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3: Il y a Renaud qui nous dit qu'il est allé voir justement ces cercueils dont parle Carole. Il trouve que ça n'a pas vraiment la dignité de son usage, mais il croit surtout qu'il faudra du temps pour accepter ce genre d'apparence simple, écologique. C'est vrai qu'on a un peu tendance... Non, mais quand on va choisir un cercueil, on a un peu tendance, quand on a les moyens...
4: C'est vrai, mais finalement, pour...
5: Moi, j'ai économisé sur le cercueil de mes parents. Hein.
4: J'allais dire, mais pourquoi finalement? C'est quand même pour le brûler ou le mettre en terre.
3: C'était deux incinérations, donc
4: ça vaut pas la peine.
5: C'est comme pour les vêtements.
3: Combien nous coûte la taxe additionnelle, 1000 euros de différence d'une commune à l'autre. C'est la première fois depuis les dernières élections communales que les nouvelles majorités peuvent décider de réduire ou d'augmenter les impôts communaux. L'excellentissime cellule d'écrip de la RTBF, je vous accueille bien, Xavier, vous pensez bien. Bon, vous avez passé au peigne fin les décisions de 280 communes de Wallonie et de Bruxelles. Quel est le bilan et comment expliquer cette différence? Ça paraît gigantesque, hein, et on a toujours l'impression qu'on paye plus que le voisin.
6: Oui, exactement. En fait, c'est de là qu'est parti le sujet que je vous proposais aujourd'hui, parce que dans les faits, Décrypte s'était penché déjà il y a plusieurs mois sur justement le moment où elle a épluché les décisions de tous les conseils communaux.
3: Je me souviens.
6: C'était il y a déjà plusieurs mois. Mais à ce moment-là, ça nous paraissait loin. On disait, ben voilà, c'est des décisions. Et puis, je ne sais pas, vous êtes comme moi, je crois que j'en ai entendu parler. Tout le monde a reçu... Presque tout le monde ici a reçu son préco. Il y en a qui ne l'ont pas encore reçu?
3: Moi, je ne l'ai pas tout à fait. Enfin, bon, je ne veux pas dire
5: il
3: pas où
5: pas
3: j'habite.
5: Il
3: ne
5: l'a pas encore payé. Ouais,
6: moi, je l'ai reçu il y a quelques jours. D'habitude, en fait, il y a déjà des gens qui le reçoivent avant nous, mais c'est un peu plus étalé. Ici, j'ai l'impression que presque tout le monde l'a reçu. La réponse officielle du service public finance, c'est que c'est étalé sur 3 mois, sauf que ici, ils ont l'air d'avoir beaucoup concentré. Parce que le fait de demander plus tôt permet de mettre une échéance plus tôt et d'avoir les sous plus tôt,
3: Vous voyez,
6: en termes de thésaurisation, il y a un vrai avantage à réclamer plus tôt, évidemment. Ils ont été, semble-t-il, plus efficaces parce que vous savez que l'État, pour le moment, essaie de grappiller le moindre sou. Donc, on avait regardé ça. Donc, on s'est étonné pourquoi tant de gens s'exprimaient en disant « Mais mon précompte a augmenté d'une façon incroyable. » Alors, évidemment, quand j'ai regardé un peu le détail... les gens qui ont le plus râlé, c'est effectivement les gens qui, il y a quelques mois, on avait relevé ou la commune avait relevé le taux d'additionnel.
3: Ouais.
6: Parce qu'on va réexpliquer effectivement.
3: Mais il faut expliquer ce que c'est.
6: Voilà, on va expliquer.
3: C'est les fameux centimes additionnels.
6: Voilà,
3: c'est ça.
6: Parce qu'en fait, le précompte immobilier, et alors parfois les communes se dédouanent, elles disent oui, mais c'est pas un impôt communal, c'est un impôt régional.
3: Ouais.
6: Ce qui, à la base, est vrai. Donc, c'est quoi le précompte immobilier? C'est l'État qui se dit, ben, vous êtes propriétaire, vous avez bien de la chance, parce que vous ne devez pas payer de loyer. Et comme vous avez de la chance... Exactement, c'est exactement ça. C'est-à-dire que le précompte immobilier, c'est une taxe qui est calculée sur un loyer fictif. C'est-à-dire, on se dit, ben, si vous deviez payer votre loyer là où vous habitez...
3: Mais on vient de faire tout l'effort pour acheter la bicoque.
4: Oui.
6: Exactement. C'est ça qui est un peu cruel.
5: Et on paye le prêt hypothécaire.
6: C'est ça qui est un peu cruel. Ouais. Donc on paye plein de choses, si vous deviez payer, vous devriez payer autant. Alors, on vous fait une petite taxe. Alors, à la base, c'est une petite taxe. Un loyer qui est plutôt... par rapport au vrai loyer, il est plutôt à la baisse par rapport à ce que vous payeriez vraiment, honnêtement, parce que ça n'a pas été revalorisé. Et alors la taxe de la région, par exemple la taxe de la région Wallonne, elle est de 1,5%. Pas grand-chose. Sur un loyer qui était évalué par exemple à 2000 euros. 2000 euros c'est une belle maison, mais pas quelque chose, c'est pas un château.
3: Pas Versailles.
6: Alors, 2000 euros indexés, parce que c'est, il y a un loyer de base, mais qui est indexé chaque année selon l'inflation, je peux expliquer. Bref, ce loyer, donc c'est 1,5%, c'est pas grand-chose, ça ferait 30 euros à payer. Rien du tout, vous allez me dire. Le problème, c'est qu'il y a les centimes additionnels. Et les centimes additionnels, ils peuvent aller jusqu'à 3000 centimes. 3000 centimes additionnels, ça veut dire quoi? En fait, ce n'est pas des vrais centimes. Ça veut dire quoi, 3000 centimes additionnels? C'est qu'on rajoute 30 fois le prix de votre précompte de base. C'est ça que ça veut dire. 3000 centimes.
3: C'est horrible, votre truc.
6: C'est horrible. Et donc, effectivement, votre loyer de base est multiplié par 15, 20 ou 30 selon les communes.
3: Et ça, libre à chaque commune de décider.
6: Libre à chaque commune de décider avec un maximum conseillé en fonction de ses besoins.
3: De ses besoins et de ses manques, plutôt.
6: Exactement. Et c'est pour ça qu'on avait regardé, est-ce que, en fait, comme il y a des majorités communales qui ont changé en 2024, ouais. Dans l'année 2025, c'est la première année où elles ont pu se dire, ben là, nous, on a besoin de sous, on va augmenter ce taux. Alors, il y a deux choses qu'elles peuvent augmenter les communes pour avoir plus de sous.
3: Ouais.
6: C'est les additionnels au précompte immobilier. D'accord. Et c'est les additionnels à l'IPP, donc à l'impôt des personnes physiques. Là aussi, par rapport à ce que vous payez, on paye un pourcentage en plus pour la commune. Ici,
3: on a intérêt à bien choisir sa commune.
6: Exactement. Et donc, effectivement, il n'y a pas tant que ça de communes qui ont augmenté.
3: Oui, je voyais les chiffres.
6: 57 sur les impôts en général, sur le précompte immobilier, je crois que c'est
3: 53 les ont augmentés, 7 communes les réduisent, et certaines réalisent même ce que vous appelez un tax shift.
6: C'est ça. Donc, mais sur le précompte immobilier, donc ça c'est pour les impôts en général, sur le précompte immobilier précisément, c'est une trentaine.
4: Ouais. J'en ai de la
6: donc,
4: chance,
6: c'est alors. Pas tant que ça. Mais alors, évidemment, tous ceux que vous avez vu râler, tous ceux qu'on a vu râler sur Facebook, c'est ceux qui ont, la commune a décidé d'augmenter le plus. Et donc,
3: cité
6: en tête,
3: j'ai
6: Wavre, La Louvière, Morlanwé. Ce sont trois communes.
3: Morlanwé.
6: Trois communes qui ont augmenté.
3: Belinda,
6: elle est de Morlanwé.
4: Oui, tout à fait.
3: Voilà, elle habite Morlanwé.
6: Eh bien, c'est là où on a vu le plus les concitoyens râler. Parce que.
4: Mais je n'ai pas râlé.
6: Je vous disais.
3: Je n'ai pas râlé.
6: Je vous disais, il y a l'indexation automatique donc du loyer de base. Le loyer était estimé un tout petit peu. C'est l'inflation. Oui. Donc ça, l'inflation, c'est normal. On paie, on gagne un peu plus, on paie un peu plus. Voilà, ça, c'est une augmentation qui est de 2-3 % par an. Mais alors, avec l'effet, en plus, de certaines communes qui ont augmenté ces fameux additionnels, ça va jusque 10 % d'augmentation d'une année à l'autre.
3: Et on a un appel, c'est Yves qui nous appelle de la région bruxelloise. Bonsoir Yves.
7: Bonsoir.
3: Alors Yves, vous vouliez réagir?
7: Oui, parce que c'est un journaliste là. Bon, alors il y a déjà une commune qui a réussi à augmenter le précompte immobilier en 2025 en faisant vite fait, bien fait, un conseil communal la dernière semaine du mois de décembre pour pouvoir augmenter l'additionnel sur le précompte immobilier. C'est une commune du nord-ouest de Bruxelles, peu importe laquelle, ce qui a permis de faire semblant qu'il n'avait pas augmenté cette année.
3: Ah oui.
7: Et oui, oui.
3: Ça, c'est vous qui le dites. Alors... Moi, je peux pas recouper l'info là en direct, bien sûr. Peut-être que Xavier. Mais je vous crois. Mais voilà. Xavier.
7: Et alors, l'additionnel, il y a encore d'autres sources de financement pour les communes. Il y a l'additionnel sur les personnes physiques, effectivement, mais il y a tout ce qui est taxes communales.
6: Bien sûr.
7: Et en fait, si on creuse un peu, moi, dans ma commune, par exemple, si on additionne le précompte immobilier, il a quasiment augmenté de 24%.
6: C'est ça.
7: Quand on a l'indexation, plus ce que la commune a rajouté, tous les gens que je croise dans la rue, dans ma commune, ils râlent, quoi. Et toutes les autres taxes communales ont aussi augmenté. Le problème, c'est que le seul niveau de pouvoir en Belgique qui ne peut pas avoir un budget en déficit, ce sont les communes, et comme elles ont peu de leviers fiscaux, plutôt que de faire des économies, c'est toujours plus simple d'aller toujours taper sur la tête des mêmes. Mais tous ces chiffres sont publics, il suffit de regarder dans certaines communes le rendement de l'additionnel sur l'impôt des personnes physiques, où l'impôt n'a pas bougé et où le rendement diminue. Ça veut dire que la classe moyenne qui gagnait de l'argent et qui habitait par exemple à Bruxelles, quitte Bruxelles parce que ça coûte trop cher.
3: Oui, c'est vrai qu'on en entend beaucoup, hein, Yves, qui quitte Bruxelles, justement, en disant beaucoup de complications aussi au niveau urbanistique, PB et compagnie, et qu'en fait, c'est plus simple à vivre en Wallonie et en Flandre. Ça, c'est un débat qu'on devrait un jour ouvrir, et on fera appel à vous, Yves, quand on en parlera.
7: Merci, monsieur
3: Yves, et merci de nous suivre et d'être là, fidèle, pour la rentrée. Encore un petit mot, Xavier, en préparant l'émission ce matin, je me suis baladé sur la carte, la carte, justement, Wallonie-Bruxelles, où j'ai donc trouver ma commune. Donc c'est assez facile, c'est assez instinctif, comme on dit. Tous nos auditeurs peuvent aller sur le site RTBF.
6: On peut voir si sa commune a augmenté l'IPP ou le précompte immobilier, effectivement, facilement sur la carte des cryptes.
3: Ça coûte cher tout ça.
4: Je vais voir ça de suite.
3: Douloureuse. Je pense tout le monde est en train de vérifier sa commune. Allez, restez avec nous.
5: Ah non, moi je sais, Woluwe-Saint-Lambert, mais parce que Woluwe-Saint-Lambert a augmenté avant.
3: C'est le premier.
5: Il y a 2-3 ans que
3: Woluwe-Saint-Lambert a augmenté. Même si Annoué n'a aucune envie d'y répondre. Restez avec nous.
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3: C'est vrai que vous êtes choqué aussi par cette notion de loyer hein, dont vous avez parlé. On achète une maison, on croit être libéré du loyer, et le loyer, il arrive malgré tout. Ce monsieur a raison, nous dit Joël, j'habite à Berkem-Sainte-Agathe et je le sens passer. 16% d'augmentation sur le brécompte immobilier, nous dit cette auditrice. Alors, premiers impacts qui arrivent, je sors ma couronne. Enfin, c'est ma couronne, non, c'est la couronne de celui ou celle qui va répondre. Alors, Carole, j'aimerais bien que vous répondiez. Ça fait déjà deux jours que vous êtes dans l'émission.
4: Déjà hier, je l'ai...
3: Hier, c'est notre invitée qui a été brillante. Donc, Belinda a aussi, je veux dire, beaucoup de... Parce qu'elles ne connaissent pas et ils ne connaissent pas les réponses, bien
4: évidemment. J'ai remporté le deuxième zap, je vous le rappelle.
3: Oui, et le problème, c'est que vous aviez face à vous, Xavier...
6: Oh, mais je reviens de vacances.
3: Il répond rapidement, généralement.
6: Ah oui. Je reviens de vacances.
3: Et Agnès est au taquet. Les auditeurs contre les débatteurs. Allez, voilà. Fini le préambule, je me lance. Que préconise Boris Dilliès pour lutter contre le trafic de drogue ? C'est chez nos confrères de La Libre.
4: C'est pas des drones, non.
14: Des drones ?
4: Oui, c'est ça.
3: Alors là. Non mais attendez, je la couronne tout de suite.
4: Couronner,
3: je sais faire, hein, c'est mon métier. Bon, Agnès, je suppose que vous n'avez même pas eu le temps de vous asseoir.
15: Ah ben, tout juste, et le temps de voir que Yves vient
3: de répondre. Ah ben voilà, Yves qui était avec nous.
4: Mais je vous embrasse.
15: Ah ben, tu te lèves corps, bravo Carole.
3: Et qui répond, voilà, est-ce que vous voulez développer, Carole ?
4: Non, je vous en prie. Il ne faut pas trop me demander non plus.
3: Voilà, hein, donc interview croisée du bourgmestre de Jean Spinette de Saint-Gilles et de Boris Dilliès, ministre-président de la région bruxelloise. Donc, il préconise des drones qui se baladent donc, dans
4: pour les arriver rues, en 4 minutes maximum.
3: Voilà, notamment près des commissariats. Alors, ça peut paraître un peu surprenant. Est-ce que les drones... là, je me retourne vers vous, Anne Gruy. Vous savez ce que c'est que t'as un drone ? Parce que vous faites deux grands points d'interrogation dans le regard, là. Mais je ne sais pas.
5: Si, je sais.
3: Moi, j'essaie de me mettre à niveau. Eh bien, c'est bien.
5: Donc, c'est un truc qui vole au-dessus de votre tête.
3: Voilà, c'est un drôle de drone. Donc, est-ce
5: que,
3: on en parlait encore dans le journal de 17h, on en parlera peut-être encore dans le journal de 18h, il y a encore eu des coups de feu tirés à Saint-Gilles.
5: Parfaitement.
3: Je veux dire, c'est pas réglementé.
5: Je me permets de dire que ça fait 6 ans que je l'ai annoncé, qu'on aurait des coups de feu comme à Chicago, tout le monde s'en fout.
3: C'est le problème de la Belgique, elle ne vous écoute pas assez.
4: Mmh, non, voilà.
3: C'est vrai, hein,
6: ça n'est pas facile.
3: Anne Gruy, non pas présidente, nous sommes encore une monarchie, mais je ne sais pas. Ministre de la Justice, Première ministre, on n'est pas d'ambition.
5: Ministre de la Justice.
3: Est-ce que c'est une bonne réponse qui est donnée ?
5: Quoi ? Les drones ?
3: Oui, je parle de ça, hein, je ne suis pas en train de parler de mon yaourt que j'ai mangé ce soir. Donc, est-ce que ces drones, c'est une bonne façon de combattre le trafic de drogue ?
5: Les gens vont devenir fous, ils vont envoyer des drones sur toutes les communes concernées éventuellement, Saint-Gilles, Forêt-Place.
6: surveillance. On connaît les lieux de deal et donc.
5: Oui, j'attends de voir.
3: Moi, j'en étais resté. On supprime les trottinettes parce qu'il s'évade trop vite, il s'échappe trop vite avec les trottinettes.
4: Ah, c'est pour ça.
5: Oui.
3: C'est vrai. Non, mais c'est vrai.
4: Ah, c'est pour ça.
3: On a fait un débat là-dessus, clairement.
5: Il veut avec ses drones, il veut prendre les types en flag avec les photos.
4: Oui, c'est ça. En fait, l'objectif, c'est de suivre les.
3: Je vais reprendre l'article de notre copain de la Libre. Ces drones seraient localisés au niveau des commissariats dans les quartiers et les communes qui sont les plus sensibles, un peu sur le principe des hotspots, hein, c'est-à-dire des lieux de ville. Voilà. Et donc, la volonté n'est pas d'installer des drones sur chaque commissariat, ça doit faire partie du dispositif. Même s'il y a des caméras devant tous les commissariats, c'est ce que Boris Didiès nous dit, quand quelqu'un passe à l'acte et s'enfuit, tout se passe très vite. Si vous n'avez pas un dispositif à chaque coin de rue, la caméra ne peut pas suivre l'individu. C'est pourquoi les commissariats les plus à risque doivent être équipés de drones afin de pouvoir pister les délinquants dans la rue. C'est pas moi qui le dis, c'est Boris Didiès.
5: On met les drones dans les commissariats. Il en reste 3 par zone ou à peu près. Bref, on met les drones. Et puis,
4: ils seront sur le toit et donc ça signifie que dès qu'il y a, en tout cas de ce que j'ai compris, un vandale qui
3: même plus qu'un vandale.
5: S'il y a quelqu'un qui vient comme trafiquant de drogue vendre sa...
4: Il lance le drone à la poursuite de cette personne, on le suit et dans maximum 4 minutes.
5: Mais il faut encore qu'ils le voient, comment ils savent que la personne est en train de vendre de la drogue sur la...
6: Non mais c'est s'il y a un accident, là, quand il y a eu un tir sur le commissariat, par exemple, voilà.
5: Il y a un tir sur le commissariat.
6: Quelqu'un a tiré, là, ils l'entendent.
5: Oui,
6: on peut activer le drone et suivre.
5: On peut activer le drone et suivre le type ou un des types qui a tiré sur le commissariat.
4: Ça n'est pas pour surveiller les différentes personnes.
5: Parce que moi, je veux bien, mais il y a combien de cas qui sont visés ?
3: Fabrice nous dit que ça va être du tir aux clés, parce que les truands utilisent des armes de guerre et avec des risques de balles perdues, et c'est dangereux pour la population.
4: Il y en a déjà.
5: Il n'a pas tort du tout, cet auditeur, parce que ça va être très rigolo. Ça va être paf, le tir aux clés, effectivement. Et puis alors, je ne comprends pas le principe de ces drones. Je ne vois pas un cas récent où on a tiré sur un commissariat. Mais d'habitude, non, c'est pas le seul, mais je veux dire, par rapport au nombre de bagarres entre trafiquants qu'il y a sur Bruxelles, c'est nul. Donc, ils laissent des morts.
6: J'imagine que s'il y a des drones, ils peuvent servir aussi à de la surveillance.
3: Avant même que de jouer à la poursuite du gendarme et du voleur,
5: mais
3: on s'est appelé gendarme.
5: Mais je suis mort de rire, vous savez ce qu'elles deviennent.
3: Vous êtes mort de rire, restez avec nous.
5: Oui, vous savez ce qu'elles deviennent, les caméras. Elles sont toutes cassées. Mmh. Donc ça va être vite fait qu'effectivement, le jeu de la catapulte, et puis quand on sera en âge d'acheter un petit Glock dont la fabrication se fait en Turquie comme contrefaçon.
3: Vous comptez donner des conseils à tout le monde parce que justement, on me dit, vous avez des adresses peut-être aussi, des commandes, prenez un pourcentage.
5: Ils vont tirer sur les drones.
3: Oui, d'accord, j'ai compris, ils vont tirer sur les drones. Mais qu'est-ce qu'on fait alors? On fait rien? C'est ça la question que je pose.
5: Ah non, mais moi, je n'ose pas le dire
3: avant tout le monde.
5: J'ai une autre solution.
6: C'était quoi?
3: Oui, mais attendez, dites pas de bêtises, que vous avez royalement 15 secondes.
5: Moi, je
3: 15 secondes, ça peut être le temps du silence.
5: Je suis favorable à l'analyse de la légalisation de l'ensemble des produits.
3: Mon Dieu, on en parlera. On peut faire un débat. Il n'y a pas de question au tabou. Mais donc là, en l'occurrence, il y a de la violence dans les rues. Il y a des gens qui rentrent. Moi, c'est de la commune à côté de laquelle j'habite. Et j'avoue qu'on ne se sent pas toujours à l'aise. Merci de rester avec nous.
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3: Salut. 18h RTBF Vivacité, merci pour votre fidélité. C'est pas fini, revient juste après votre journal.
14: Nouvelle découverte macabre à Hon et en province de Namur. Un deuxième corps retrouvé dans le même secteur que celui d'hier. Le procureur du roi Namur affirme que les corps sont probablement ceux de Brian et Timéo. Et si l'utilisation d'un engin agricole était à l'origine du feu dans les Hautes-Fagnes, c'est en tout cas l'une des hypothèses qui fait l'objet d'investigations. La justice européenne ordonne à la Turquie de libérer Osman Kavala, devenu un symbole de la répression du régime d'Erdogan. Condamné à la perpétuité, il est emprisonné depuis octobre 2017. Bonsoir à toutes et tous. Un deuxième corps découvert donc à Rouen, en province de Namur, un corps d'adulte de l'autre côté de la nationale où le corps d'un enfant a été retrouvé hier. L'identification n'a toujours pas été confirmée, mais il s'agirait de Timéo, 5 ans, disparu en juin dernier avec son père. François-Louis, on peut dire qu'en 24 heures, l'enquête a fait un pas de géant.
16: Oui, parce que pendant tout l'été, l'enquête a plutôt piétiné au point que pas moins de 3 avis de disparition avaient été publiés. Et puis hier, tout s'accélère, les recherches reprennent sur la base apparemment d'un nouveau témoignage. Le corps de Timéo est retrouvé dans un talus boisé au bord de la route. Et ce matin, un deuxième corps a été retrouvé à quelques dizaines de mètres de là. Et pour le parquet, il fait peu de doute qu'il s'agit bien du papa de Timéo. On écoute Étienne Goblom, procureur du roi de Namur.
17: Ce soir aura lieu l'autopsie des deux corps. Pour l'instant, nous n'avons pas d'informations supplémentaires sur le déroulement des faits, sur les causes ou les circonstances, et c'est l'objet de l'enquête.
16: Voilà, dans quelles circonstances Brian et Timéo sont-ils morts ? Accident, meurtre, suicide ? Le procureur du roi ne se prononce pas.
17: Je ne penche pour rien du tout. À ce stade-ci, on ne sait rien. On en saura, je l'espère, plus après l'autopsie qui aura lieu ce soir.
16: La nouvelle s'est évidemment abattue comme la foudre sur la famille de Brian et Timéo. Depuis la disparition le 27 juin dernier, les proches gardaient un espoir de les retrouver en vie. Mais l'espoir et l'inquiétude ce soir ont cédé la place à la douleur et au deuil.
14: Et au moment de sa disparition avec son fils Timéo, Brian Brigou portait un bracelet électronique à la cheville. Pourtant, ce bracelet n'a pas permis de le retrouver et de le localiser. La raison est simple, il ne contient pas de traceur GPS. Ce n'est jamais le cas pour les personnes condamnées à une telle peine. Explication avec Mélanie Joris et Paul Lonsin.
18: Allô madame ?
19: Vous savez m'expliquer la raison de votre retard, s'il vous plaît ?
18: C'est ici que sont contrôlées toutes les personnes sous bracelet électronique.
19: Beaucoup de monde à la commune.
18: En cas de non-respect, une alerte est émise. Jonathan Perromet de la direction de surveillance.
20: On va essayer de rentrer en contact avec la personne pour savoir ce qui est en train de se produire, obtenir ses explications. Si maintenant la personne ne répond pas, un signalement est prévu aux autorités.
18: Il y a deux catégories. La première avec les inculpés en détention préventive à domicile. En attente d'un jugement, elles sont localisées en permanence.
20: On est dans un régime d'assignation à résidence 24/7, hormis des permissions de sortie autorisées par le cadre légal. On peut la suivre à la trace grâce à la géolocalisation.
18: Les détenus condamnés et qui bénéficient d'une peine à purger sous surveillance électronique, eux, ne sont pas géolocalisés.
20: On est dans un régime transitoire vers la liberté où la personne n'est pas assignée à résidence 24/7. Alors ce que l'on sait, c'est que la personne est présente à son domicile ou absente de son domicile en fonction des horaires de surveillance électronique qui lui sont octroyés ou non.
18: C'est dans cette deuxième catégorie qu'était Brian Brigou, condamné à 30 mois de détention après une bagarre.
14: L'actualité, c'est aussi cette question. Comment les fagnes ont-elles pu s'enflammer de la sorte ? Qu'est-ce qui est à l'origine de ces 3300 hectares partis en fumée ? Le parquet de Liège enquête et aujourd'hui, on apprend que plusieurs pistes sont sur la table, dont celle impliquant un engin, Thomas Mikkels.
21: Vous voyez, plusieurs hypothèses sont sur la table, mais la piste privilégiée, c'est bien celle d'un engin agricole qui travaillait à proximité du lieu de départ de l'incendie. Une piste qui doit encore être vérifiée. Deux experts ont été mandatés par le parquet de Liège, un spécialiste des incendies et un expert en roulage. Les investigations pourraient encore durer plusieurs mois. Le parquet précise qu'à ce stade, aucune cause définitive ne peut être établie. L'enquête pour incendie volontaire se poursuit.
14: À Bruxelles, une nouvelle fusillade en pleine rue hier soir dans la commune de Saint-Gilles. Le ministre de l'Intérieur Bernard Quintin s'est rendu ce matin au commissariat de la commune. Le bourgmestre de Saint-Gilles ainsi que celui de Forêt et Anderlecht demandent davantage de policiers fédéraux et de renforts pour les zones bruxelloises. Cette violence qui se répète est directement liée au trafic de drogue. La commissaire nationale aux drogues, Ine van Weymersch, plaide entre autres pour cibler plus intensément les finances de ces réseaux criminels.
22: Je ne peux pas vous dire ce qui va arriver dans les jours qui viennent, mais c'est quand même un moment, un momentum pour se mettre autour de la table et de dire, voilà, on va s'attaquer aux racines des organisations criminelles, on va leur attaquer dans leur centre de gravité, leur raison d'être, c'est l'argent, et on va éviter qu'ils s'installent aussi facilement dans nos quartiers. Et c'est là qu'on va gagner cette lutte contre les crimes organisés. Il faut vraiment cartographier tous ces éléments qui font partie de cette criminalité disruptive et après faire en sorte qu'on a une politique ciblée à longue durée à l'encontre de tout ce système.
4: Interview signée Laurent Vandenberg, conférence de presse du parquet de Bruxelles, qui se tiendra vendredi pour faire le point sur ces récentes fusillades. L'Agence fédérale pour la sécurité de la chaîne alimentaire, l'AFSCA, alerte sur une contamination à la salmonelle ayant déjà fait plus de 300 malades depuis avril. En cause des œufs vendus chez Carrefour, Colruyt, Delhaize et Aldi provenant d'un producteur flamand. Ces boîtes font désormais l'objet d'un rappel massif en supermarché alors que les premiers symptômes commencent à se manifester chez les derniers consommateurs touchés. Écoutez Aline Vandenbroek, porte-parole de l'AFSCA.
1: On sait que, en tout cas, les symptômes peuvent être légers. Ça peut simplement être des maux de tête, des maux de ventre. C'est un peu des symptômes grippaux. Mais évidemment, il y a tout un public plus fragile, des personnes immunodéprimées, des femmes enceintes, des jeunes enfants ou des personnes âgées qui pourraient développer des symptômes un peu plus sévères. Des analyses ont été faites et qu'on a confronté les résultats de leurs analyses avec la souche de la bactérie dans ces poulaillers. Donc, on est sûr qu'il y a un lien entre la consommation des œufs et ces symptômes. Depuis presque 20 jours, ces œufs sont plus dans les rayons des magasins, bien sûr. C'est des œufs qui seraient encore valables jusqu'au 4 septembre. Donc, effectivement, il y a encore un petit délai. Et donc, il est possible qu'il y ait des gens qui aient encore ces œufs-là chez eux.
4: Des propos recueillis par Chamaï Attawil. L'actualité à l'international. La Cour européenne des droits de l'homme ordonne à la Turquie de libérer dans les plus brefs délais l'homme d'affaires et philanthrope Osman Kavala, répétant un arrêt daté de 2019. La Cour de Strasbourg réclame la libération du mécène emprisonné depuis 9 ans, jugeant nulle et non avenue sa condamnation à perpétuité prononcée en 2022. Le tribunal ordonne également à la Turquie de lui verser plus de 110 000 euros. Aujourd'hui âgé de 68 ans, Osman Kavala est devenu l'une des bêtes noires du président Recep Tayyip Erdogan et un symbole de la chape de plomb qui s'est abattue sur la société civile turque. Son portrait depuis Ankara, signé Anand Lohar.
2: Au moment de son arrestation en octobre 2017, Osman Kavala était une figure centrale de la société civile turque. Pendant plus de 30 ans, ce chef d'entreprise fortuné a soutenu des causes qui lui tiennent à cœur, le dialogue turco-arménien, la question kurde, l'expression des minorités ou encore la protection de l'héritage culturel anatolien au sein de son ONG, Anadolu Culture, un mécène engagé mais discret, pas un opposant politique à proprement parler. Son sort semble avoir basculé en 2013, après les manifestations massives du parc Gezi contre Recep Tayyip Erdogan, alors Premier ministre. Les médias proches du pouvoir se sont mis à le qualifier d'ennemi de l'intérieur, de Soros de Turquie, en référence au milliardaire et philanthrope George Soros, accusé par ses détracteurs de chercher à déstabiliser des gouvernements. En avril 2022, un tribunal a condamné Osman Kavala à la prison à vie pour tentative de renversement du gouvernement. Pour les proches et les nombreux soutiens d'Osman Kavala en Turquie comme à l'étranger, cette accusation est absurde et visait surtout à faire peur, donc à faire taire le reste de la société civile turque, largement réprimée depuis le coup d'État manqué de l'été 2016.
4: La riposte du Canada dans la guerre commerciale avec les États-Unis. Les tensions se sont aggravées après la décision de Donald Trump de porter à 50% les droits de douane sur certains produits canadiens, notamment l'acier et l'automobile. Le Canada imposera donc le 8 septembre prochain des surtaxes de 15 à 50% sur une série de produits américains. Dans les grandes lignes, elles toucheront l'acier, les produits laitiers, mais aussi le matériel agricole, l'industrie du papier, l'électronique et les appareils électroménagers. Et afin d'aider les secteurs durement affectés, le gouvernement débloque aussi une enveloppe de 4,6 milliards d'euros destinée à soutenir la trésorerie des entreprises ou encore à renforcer l'indemnisation du chômage. Au Tour d'Espagne, en cyclisme, on notera la victoire de Pogacar. Tadej Pogacar qui est seul sur sa planète, il l'a encore prouvé lors de cette quatrième étape de la Vuelta en attaquant à 50 km de l'arrivée. Et puis notons encore que le film Coward de Lucas Dont sera le candidat belge pour les Oscar. Coward est le troisième long-métrage du cinéaste flamand. Ses films précédents, Girl et Close, avaient également été sélectionnés pour représenter la Belgique aux Oscars. C'est ici que se termine ce journal. Je vous souhaite une excellente soirée à notre écoute.
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3: Prochain rendez-vous avec le journal, ce sera à 19h, bien sûr, sur Vivacité. On jette un coup d'œil sur votre circulation. Je parle de ce qui se passe sur les routes, hein.

0: minutes pour traverser ces bouchons. Ailleurs, aucun incident ni d'accident à signaler.
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2: Allez, côté météo, c'est finalement plus sec et plus lumineux qu'attendu, hein, François Boëry.
3: Tout à fait, un temps plus sec et plus lumineux à la faveur d'une perturbation qui a préféré passer par l'Allemagne plutôt que par notre pays. Alors ce soir et cette nuit, le ciel sera simplement voilé sur l'ensemble du territoire. En fin de nuit, des nuages bas arriveront le long de la frontière française et pourraient donner quelques gouttes en Flandre occidentale. Ailleurs, ça reste sec et doux, puisqu'on attend de 13 à 16 degrés pour les minima. Et enfin, demain matin, ce sera sec mais plutôt nuageux à Bruxelles et en Wallonie. Et notre mercredi après-midi sera par contre très lumineux, même si on pourrait avoir quelques ondées sur les Hauts-de-Fagne. Le tout avec des températures en hausse pour demain. Nous aurons de 23 à 27 degrés.
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1: On est de retour, on est ensemble jusqu'à 19h. Vous le savez, de quoi va-t-on parler? Ça, c'est une question que vous vous posez dans cette deuxième heure. Bien, comme c'est la rentrée, comment rester zen au volant avec des conseils? Et puis alors, ces stationnements qui sont parfois un petit peu abusifs, mais je pense qu'on est tous coupables tôt ou tard de ce genre de choses, donc on en parle. David Barbet va poser une autre question qui fâche. Peut-on présenter le journal télévisé si on vit avec un candidat à la présidentielle? Vous voyez bien de qui on veut parler. On ira du côté de chez nos amis français. Il y aura encore un zapactu. Peut-être que Carole va garder sa couronne, qui sait. Et puis c'est nouveau depuis hier, le défi du quart d'Hebnote. Et pour la première fois, eh bien, on va opposer le choc des titans. Xavier d'un côté et Anne Gruet de l'autre. Elle est là, Anne Gruet. Xavier Lambert, notre voix RTBF, est là aussi. Bélinda de Mathia, notre invitée. Carole Teruzzi est avec nous. Agnès ne tremble pas. Elle est en régie au 3063. 50 centimes le message. 0470 07 20 23. C'est pour WhatsApp. Et c'est Robin qui est aux manettes de l'émission, un auditeur pas content qui trouve qu'on a abordé avec trop de légèreté ce qui se passe du côté de Saint-Gilles. Il dit que c'est un véritable problème.
2: On
1: n'a
2: pas abordé avec légèreté, on a abordé, cher auditeur, les seules choses qu'on peut vous dire, c'est que je suis désolé, mais on a raison, ça va donner ce qu'on appelle un tir au clé. Je vais tout de même pas dire un tir au pigeon, en plus,
1: d'accord,
2: sur les drones.
1: C'est une très bonne émission, ça, ils n'ont rien à voir avec ça. Restez avec tous les amis, parce que ce petit jingle, eh bien, il va s'interrompre pour annoncer la question qui fâche. C'est la rentrée, comment à rester zen au volant. Alors, comment ça va, vous? Comment ça va, la rentrée? Comment ça va, vous, Carole?
3: Moi, ça va.
1: Ça se passe bien?
3: Oui,
1: et au
3: ça
1: volant,
3: va.
1: Ça s'est bien passé?
3: Ces deux derniers jours, oui. Honnêtement, pas eu trop de problèmes.
1: J'envoie un amical salut au monsieur qui m'a fait une queue de poisson tout à l'heure, alors que j'étais à 120 sur la bande de gauche et qu'il y avait peu d'espace entre moi et la voiture devant moi, et qui m'a dépassé en me faisant un doigt d'honneur, parce que sinon c'est pas drôle. Donc je me suis dit, j'ai eu une journée de zen, et bien dès le lendemain, c'est fichu.
3: Queue de poisson, c'est quand même quelque chose qu'on vous fait souvent, Patrick,
1: 72...
3: j'ai l'impression.
1: Oui, c'est mon signe du zodiac.
3: Ah, ça ben voilà, ça.
1: 72% des Wallons reconnaissent qu'il leur arrive aussi de se garer ou de s'arrêter dans un endroit interdit. Alors je parle des établissements scolaires, en tout cas aux abords des établissements scolaires. Hein, ça arrive souvent, par exemple, à l'entrée, à la sortie des classes. La double file, certains sont quand même assez spécialistes. Hein, le trottoir, le passage pour piétons, la piste cyclable. Est-ce que ça vous est déjà arrivé, double file, trottoir, piste cyclable? Vous arrive-t-il parfois de stationner à un endroit interdit? Alors, soit on a les meilleurs auditeurs du monde, soit... ceux qui le font n'ont pas répondu, soit on ment parfois. En tout cas, vous avez été 89% à répondre que non, ça ne vous arrive jamais. Parce que je suis d'une génération, nous dit Sandrine, où les mots respect et interdiction avaient un sens. Non, parce que c'était du respect. Non, mais j'appartiens à un genre de conducteur has-been, nous dit Jackie. Jamais de ma vie, nous dit Serge. Jean-Marie parle aussi du double clignotant qui favorise les comportements de 5 minutes. Là, j'avoue que je suis un peu en cause aussi, avec le double clignotant, on a tendance à les feux de détresse, comme on appelle ça. Hein, voilà. Les règles sont là pour être respectées, nous dit Fabrice. Philippe, jamais, jamais. Nenni, nous dit Solange, mais c'est un grand nenni. Normalement, jamais, nous dit Cécile. Je l'ai fait quelquefois sur un trottoir pour embarquer mon petit-fils à la jambe cassée et sa voiturette.

0: 400 mètres dans les graviers, c'est pas possible. Donc là, elle parle de cas de force majeure. Soyez honnête, est-ce que ça vous arrive, Carole ?
1: Oui, c'est très, très, très, très, très rare. Je vous avoue que c'est parce qu'il y a une petite épicerie dans le village où j'habite.
0: Voilà. C'est mignon.
1: Et j'aime bien y déposer des colis. Le problème, c'est que pour se garer dans un sens, c'est très compliqué. Et donc, juste le temps de déposer le colis et puis je m'en vais. Mais sinon, pour le reste, que ce soit passage pour piéton, je ne le ferai jamais.
0: Et donc, ça veut dire quoi ? Ça veut dire trottoir ? Ça veut dire.
1: C'est juste les deux pneus sur le trottoir avec les feux de détresse, tout simplement, pendant même pas 5 minutes.
0: Mais Linda, c'est bien ce qu'elle fait ?
1: Non, évidemment que c'est pas
2: non.
1: bien.
0: Je pose une bête question. Je m'attendais un peu à la réponse, mais en même temps, ça me fait plaisir.
3: Non, sur le trottoir, on ne peut ni s'arrêter, ni stationner, même pour 5 minutes. Il y a des endroits où c'est permis, alors il y a des panneaux qui sont indiqués, mais il doit quand même, même quand c'est permis, il doit toujours y avoir 1m50 d'espace pour les piétons.
0: Ah, 1m50. Donc, moi qui ai garé, je raconte ma vie, mon scooter tout à l'heure sur le trottoir. C'est très rare que je le fasse.
3: Ah, pour les motos, c'est différent.
0: Ah, je peux.
3: Mais par contre, avec une voiture, on ne peut pas. Et alors, surtout, on peut expliquer
0: avec un camion
3: pourquoi.
0: Non plus, je suppose.
3: C'est-à-dire que si on obstrue le trottoir, et notamment aux abords des écoles, on va obliger des enfants à contourner la voiture et donc à marcher sur la chaussée. Avec des dangers pour des enfants et des accidents à la clé. Donc c'est vraiment pour ça que c'est interdit.
0: Xavier, ça vous arrive ? Soyez honnête. Hein.
4: C'est vraiment rare, parce que moi ça me choque beaucoup. Je suis souvent piéton aussi. J'aime bien marcher. Et quand je vois des rues où, ah oui, tous les propriétaires ont bien mis leur voiture à l'abri, ils risquent rien, mais du coup les piétons sont effectivement obligés d'aller sur la rue. Mm-hmm. Voilà. Moi, si les roues se dépassent un peu, on n'est pas non plus des intégristes, mais quand les voitures sont carrément sur le trottoir pour bien se protéger et obligent les piétons à aller sur la rue, je trouve ça assez choquant. Donc j'essaie d'éviter.
0: Si vous posez la question à Anne Gruet, alors j'ai très peur de la réponse. Anne Gruet, est-ce que ça vous arrive ?
5: Non, de garer avec mes roues sur le trottoir, etc.
0: Oui, parce que les voitures, vous savez, il y a souvent des roues en dessous. C'est un peu comme ça que ça se déplace. D'ailleurs, je vous expliquerai un jour.
5: Non, ça ne m'arrive pas, mais ça peut m'arriver de rester au milieu de la chaussée.
1: Ah, oui, en fait.
3: En double fil, du coup.
5: Au milieu, pas au milieu, mais en double fil.
3: En double fil, ça c'est très fréquent. Dans notre enquête, on voit que c'est...
5: toujours le moteur tournant quand ça m'arrive.
0: Pardon ?
5: Je laisse toujours le moteur tournant et les portes ouvertes.
1: Comme ça, si quelqu'un veut déplacer la voiture, il n'y a pas de problème.
5: Non, mais c'est vrai.
0: Non, mais je suis impatient d'entendre la suite de vos révélations, parce que
5: non,
0: là, c'est une confession intime, comme on disait dans une autre émission sur une autre chaîne.
5: Une fois, ça m'est arrivé d'entendre, j'étais tout bêtement en train d'acheter mon repas, d'entendre la voiture klaxonner, je dis, c'est quoi ? Qu'est-ce qui lui arrive ? Mais il y avait un policier qui était là, c'est à vous cette voiture ? Je dis, évidemment que c'est à moi.
0: Et parce que vous étiez
5: ça n'en était pas resté là.
0: Qu'est-ce qui
5: s'est passé ? Il m'a demandé les papiers et tout le bazar. J'ai dit, cher monsieur...
0: Qu'est-ce que vous avez dit ? Maintenant, vous êtes lancé, vous racontez l'histoire.
5: Non, je suis lancé. J'ai tout donné, et puis finalement, il a fait le tour de la bagnole, et il a dit que j'avais 8 jours pour changer de photo sur le permis de conduire, parce que je n'y ressemblais plus. Je trouvais que c'était la pire chose qu'il pouvait faire.
0: Ça, c'est pire qu'une amende. C'est pire que vous envoyez en taule.
5: J'aurais préféré... Oui. Dites, c'est vous, ça ? Je dis, oui. Vous aviez quel âge ? Je dis, quand j'ai eu mon permis.
0: Ah oui, le permis papier, vous voulez dire.
5: C'était il y a longtemps, je suppose. C'était pas hier que je dis. Bon, vous ressemblez plus à ça. Hein. Vous avez vu votre tête.
3: Est-ce que vous avez eu une amende ? Est-ce qu'il vous a mis une amende ?
4: Il
5: m'a pas mis d'amende. Il m'a dit, vous avez 8 jours pour aller chez le photographe et faire changer votre permis.
0: Ce qui est pire qu'une amende,
5: venger,
0: hein, on a bien compris.
5: Pour se venger bêtement, papier, mes papiers étaient en ordre. Et il a trouvé ce qu'il a trouvé, je tiens à lui dire, à ce policier qui probablement s'appelle je ne sais pas comment, mais un nom épouvantable, tu es petit.
0: Elle était fâchée hein, ce jour-là. Je peux vous dire, vraiment, elle l'a toujours pas digéré. Mélinda, donc, la double fil, c'est absolument pas possible.
3: Non,
0: jamais.
3: C'est pas possible. Et même si on allume ses feux de détresse, c'est pas possible.
5: Non, ça, j'ai
3: après,
5: pas
3: visiblement, dans certaines situations, il y a des policiers.
0: La piste cyclable.
3: Non plus. Et pour la même raison que les piétons, en fait, on va obliger les cyclistes à quitter la piste cyclable. Donc, ni s'arrêter, ni stationner sur la piste cyclable, sur le trottoir, sur le passage pour piétons, ou trop près d'un passage pour piétons aussi. Donc, on doit laisser 5 mètres. Et là, si on se garde trop près d'un passage pour piétons,
0: ça, c'est compliqué.
3: On masque
0: c'est 5 mètres qu'il faut laisser.
3: Ouais.
0: En ville, c'est vraiment compliqué. C'est déjà tellement compliqué de trouver de la place.
5: Oui, oui. Ah, on peut pas se garer.
0: On peut pas changer ça, style, ramener ça à 3 mètres.
3: Ce n'est pas dans mon pouvoir.
0: Non.
4: Je dis pas que j'ai toujours respecté les 5
3: mètres. Mais c'est 5 mètres,
0: c'est compliqué.
3: C'est vraiment important. Et d'ailleurs, on conseille notamment aux enfants, aux abords des écoles, s'il y a des véhicules garés, d'essayer d'aller peut-être à un autre passage pour piétons, parce qu'on risque de pas les voir à cause de ces véhicules garés.
1: Mais ça, par exemple, je trouve que. En tant que parent, déposer votre gamin juste devant l'école alors que vous pouvez aller vous garer à quelques mètres et le prendre par la main et l'accompagner jusqu'à l'entrée de l'école, alors je ne suis pas parent, mais je me dis, zut, c'est quand même un truc qu'on peut faire, quoi. Ouais. Enfin, voilà, c'est pas obligé parce que je trouve que ça ne lui apprend pas à déjà respecter, pourquoi pas,
0: Oui, mais qui vous dit que vous allez trouver de la place quelques mètres plus loin pour vous garer convenablement ?
1: Si c'est pas quelques mètres, ce sera un petit peu plus loin, quoi.
3: Oui, et puis le matin, il y a quand même pas mal de turnover dans les places de parking. Oui. Hein. Parfois, il faut attendre un petit peu, mais il y a toujours bien quelqu'un qui
0: finit. Si on livrait les enfants par drone à l'école tous les matins, voilà peut-être une bonne solution. Non, mais on prend des notes.
3: Ils trouveront ça cool.
0: Voilà, c'est ça. Alors, cette campagne, en tout cas, ce message que vous avez transmis à Belinda à l'approche de la rentrée, on a compris que c'est parce que c'est la rentrée. Oui. Vous nous engagez à être zen. Et alors, moi, j'ai quand même bien noté tous vos conseils. Vous parlez du stationnement beaucoup, mais pas que. Alors, par exemple, se lever quelques minutes plus tôt et partir un peu plus tôt pour éviter de prendre la route énervée ou stressée.
3: Oui, c'est vrai que ça peut sembler bateau comme conseil, mais c'est utile parce que souvent, quand on est en retard, on est plus énervé, on est plus stressé. Et on veut récupérer ces quelques minutes qu'on a perdues le matin sur la route. Or, sur la route, c'est pas possible, surtout cette semaine où il y a beaucoup de trafic. Donc ça nous énerve encore plus et ça nous incite parfois à négliger certaines règles de circulation.
1: Rien ne sert de courir, il faut partir à point.
3: Et donc si jamais on n'a pas réussi...
0: On vient d'avoir monsieur Lafontaine en ligne, là. Tout va bien. Dites, il y a Karine, c'est une question intéressante qui prolonge ce qu'on vient de dire. Trottoir sans doute, faute d'autres solutions, nous dit Karine, pour débarquer ma maman avec ses roues à elle, elle est en chaise roulante, mais je fais toujours au maximum pour ne pas gêner. Pour les personnes handicapées, il n'y a pas des parkings handicapés partout.
3: Quand on doit aller chez le médecin... Non, normalement, il doit y en avoir, effectivement, s'il y a une personne handicapée, que la personne a une carte, j'imagine que
0: le policier
3: pourrait avoir une forme de tolérance, mais dans la mesure du possible, il faut quand même se diriger plutôt vers les stationnements PMR. Et c'est aussi un endroit où d'ailleurs il y a des voitures garées qui ne devraient pas y être.
0: Ça, jamais. Ça, c'est un truc que je n'ai jamais fait.
3: Ça ressort aussi, évidemment.
5: Oui, non, moi non plus.
3: C'est vrai qu'on ne l'a pas mis dans notre communiqué, mais ça arrive souvent qu'il y ait des gens garés qui ne sont pas du tout, qui n'ont pas du tout leur place sur ces places-là et qui mettent en difficulté des personnes.
5: Oui, non, mais ça, c'est dégueulasse.
3: Mobilité réduite. Ouais, c'est vraiment une
5: grosse incivilité. Oui, ceci dit, attention, il n'y a pas mal de personnes à mobilité tout à fait convenable qui ont une carte handicapée qui s'adapte à un membre de leur...
4: On a dit qu'on ne faisait pas de politique.
5: Quoi ?
4: On a dit qu'on ne faisait pas de politique avec les cartes PMR, c'est un sujet...
0: Mon Dieu, je me demandais où elle allait.
3: Il faut quand même être prudent parce que parfois, il y a des personnes qui ont un handicap qui n'est pas visible.
1: Tout à fait.
3: Voilà. Et donc, ça...
1: Non mais c'est bien ce que vous avez mentionné parce que ce sont des personnes qui amènent par exemple leur maman qui a une carte handicapée et donc ils gardent la voiture et ils gardent la carte H24 dans la voiture. Carte est destinée simplement si on transporte la personne.
3: Ils ne sont pas censés l'utiliser.
0: Les auditeurs font le débat en même temps. Jacques nous dit les places pour handicapés de nos jours avec les technologies modernes, on pourrait trouver un système QR code par exemple qui permettrait d'interdire les abus de non-bénéficiaires. Personne ne réfléchit à ça pour remplacer la...
5: Oui, non mais attends, oui mais il faut avoir un QR code, il faut pouvoir le s'en servir, etc., etc.
0: C'est pas votre truc, le QR code.
5: Or, par hypothèse, moi, je parle en connaissance de cause, je suis handicapé à ce niveau-là, moi.
0: D'accord. Vous êtes handicapé du QR code. D'accord. Ouais. Alors, se lever quelques minutes, on a dit préparer les affaires la veille, sac d'école, boîte à tartines, vêtements, anticiper les préparatifs la veille, on pense surtout aux parents, bien sûr.
3: Oui.
0: Mais je suis certain qu'il y a des parents qui nous écoutent et qui disent, elle est gentille, Belinda, mais honnêtement, qu'elle vienne un peu à la maison, vous y arrivez ?
3: Oui, je le vis au quotidien avec mes enfants. Hein. C'est vrai qu'il faut se lever tôt, il faut l'élever tôt, c'est pas toujours facile, en effet. Mais oui, j'essaye toujours de partir assez à l'avance pour pouvoir les conduire tranquillement et pas dans la précipitation. On a la chance, en tout cas à l'école de mes enfants, d'avoir un parking avec des places de stationnement.
0: Ah,
3: c'est vrai que ça, c'est quand même pratique, on trouve toujours une place. Mais c'est vrai qu'en allant un peu plus tôt à l'école, on a plus de chances de trouver une place. Donc moi, c'est ma stratégie, en tout cas.
0: Mais parce que c'est vraiment
5: aller à pied.
3: Pas encore, parce qu'ils sont un peu petits, mais quand ils pourront aller à pied, tout à fait, c'est aussi une possibilité.
5: Ah oui,
3: on n'habite pas très loin de l'école.
5: La voiture n'existait pas à l'époque où j'ai fait mes études primaires, mais les filles, elles venaient.
0: Oui, mais la calèche qui venait vous chercher tous les matins à l'école, je veux dire, il y avait quand même la diligence de 7h30 qui était très très ponctuelle. Je vois pas où est le problème, franchement. Dites, et alors moi, c'est le suivant qui va vraiment, j'avoue, Je me sens concerné. Ne pas réagir à chaud. Un autre usager vous énerve. Ok, ne cédez pas à la tentation de réagir. Ne répondez ni aux injures, ni aux gestes agressifs.
5: Ouais, ça t'a vu.
0: Je tiens à dire que tout à l'heure, je n'ai pas répondu au doigt d'honneur. De toute façon, il était déjà trop loin. Donc, gardez vos distances et poursuivez votre trajet.
1: Moi, je fais des bisous.
0: Une réaction en entraîne.
3: Ça énerve
0: beaucoup les bisous.
1: Bah oui, parce que quelqu'un vous fait, par exemple, un doigt d'honneur, et bah vous faites... Et ça énerve encore plus la personne. Moi, ça me
5: décharge complètement. Non, ça veut dire je te baise.
0: Mais dites ça, enfin. Oui, enfin, oui.
1: Oui, mais je ne le dis pas. Je fais juste un bisou. Et donc, la personne est encore plus énervée. Moi, pas, par contre. Ça m'a complètement déchargé.
4: Ça n'arrange pas toujours les choses. Moi aussi, j'ai tendance à faire un coucou quand il y a quelqu'un qui questionne mon passé. Je fais...
1: Oui, voilà.
0: Mais ça énerve encore plus.
4: Oui, c'est ça.
0: Qu'est-ce qu'on fait, alors, Bénédicte? On fait rien.
3: Mais non, en fait, c'est normal d'être énervé. Je pense que tous les...
0: Vous êtes un être humain, Bélinda, ça vous arrive.
3: Bien sûr, il y a toujours des comportements qui nous énervent. La question, c'est qu'est-ce qu'on fait de cet énervement? Qu'est-ce qu'on a comme réaction? Et là, effectivement, il faut réussir à ne pas avoir de réaction provocante parce que ça ne fait qu'une escalade. Et en fait, on ne sait pas quelle personne on a en face de nous. Parfois, il y a vraiment des situations qui dégénèrent, des personnes qui en viennent aux mains et des conséquences graves. Donc, pas d'accident de la route, mais quand même des blessures liées à des bagarres assez importantes.
0: Ça, c'est fréquent, les bagarres?
3: Alors, c'est pas fréquent, mais c'est déjà arrivé. Et donc, le mieux, c'est de pas réagir pour ne pas se mettre en danger et envenimer les choses. Mais donc, oui, je comprends que ce soit difficile d'y arriver, mais c'est vraiment important. Alors, on peut écouter peut-être de la musique un peu sympa. Il y a plusieurs techniques.
0: Écouter Anne Gruet, ça va vous déstresser sans aucun problème.
3: Mes collègues donnent des formations, justement, où ils invitent les gens à se créer leur petit kit de sérénité. Qu'est-ce qui vous calme?
0: Et à l'activer
3: en voiture, tout en respectant le code de la route, évidemment, en n'étant pas trop distrait. Mais voilà, parfois, ça peut être une chanson.
0: Il y a Gwen qui dit venez à Barcelone positif, pour voir comment on se gare ici. Hein, parfois, sur 100 mètres, il y a 3 véhicules. Il faut faire du zigzag. C'est vrai que moi qui reviens d'Italie, je peux vous dire que la double file, c'est un sport national.
1: Dans le sud, oui. Ou alors avec leur petite voiture.
0: On vous regarde de travers quand vous êtes. Ou alors, on se gare perpendiculairement au trottoir. Ce qui est aussi un cas. Alors, ralentir à l'approche des écoles, on aura le temps de tout voir. Adapter votre vitesse, bon, ça, je pense que c'est assez évident. Stationner en sécurité, on l'a dit. Respecter les espaces réservés aux piétons et aux cyclistes. On a une grande théorie dans cette émission, c'est de dire qu'on est toujours l'usager faible de quelqu'un. Et c'est vrai que quand on est en voiture, on oublie qu'on est aussi un piéton. Quand on est un cycliste, on oublie aussi qu'on est un piéton, parce que les cyclistes, c'est pas non plus des anges, hein, faut pas exagérer.
3: Donc, c'est vraiment de pas s'arrêter.
0: Comment faire cohabiter et coexister?
3: Ça, c'est un vrai défi, en effet, actuellement, parce qu'on a de plus en plus d'usagers. Qui doivent partager la route et c'est vraiment un gros défi au niveau de la mobilité, de la sécurité routière.
0: Oh, vous levez le doigt comme à l'école, Carole, quand vous voulez parler.
1: J'ai constaté quelque chose ces dernières années que je trouve super dangereux au volant. C'est les personnes qui roulent avec des écouteurs ou sans fil sur les oreilles. Et donc je me dis, mais comment c'est possible? On a besoin aussi de ses oreilles dans la voiture.
3: C'est pas interdit.
0: Même chose sur les trottinettes, les vélos.
3: C'est pas interdit. En France, c'est interdit.
1: Ok.
3: Pas en Belgique, mais nous, on déconseille fortement, et que ce soit même à pied ou à vélo d'ailleurs, parce que se couper de la circulation.
4: Encore plus à pied, quelque
3: part.
5: Et les grands écrans comme ça sur les voitures. Comme des écrans de télévision. Il y a des gens qui conduisent en regardant leur écran.
3: Ou qui connectent leur téléphone, ce qui est tout à fait légal, mais du coup, ils ont toutes leurs notifications sur cet écran. Donc, en fait, c'est comme s'ils avaient l'écran de leur téléphone en voiture. Donc, nous, on déconseille, en effet, d'utiliser son téléphone.
0: C'est vrai, Mélinda, on fait le test. J'ai vraiment beaucoup roulé cet été. Je faisais le test quand je voyais vraiment une voiture qui roulait bizarrement, qui tenait pas trop sa bande et tout. Je faisais le test pour regarder, j'accélère un peu et je regardais. C'est toujours le téléphone.
3: Oui, oui. Et même si on est en kit main libre, moi-même, ça m'arrive parfois de décrocher un appel en kit main libre. On le sent qu'on est moins attentif et donc on n'est plus vraiment 100% focus sur la route.
5: Moi, deux chevaux,
3: si on peut l'éviter, c'est le mieux.
0: Vous avez un kit main libre sur votre deux chevaux, vous?
5: J'ai un kit apéro.
0: c'est ça. Dites, et le dernier conseil, ne regardez pas, vous devez le savoir. Courtoisie.
3: Oui, mais c'est vrai qu'on parlait tout à l'heure de faire un bisou, un coucou. En tout cas, remercier les gens qui nous laissent passer, etc. On voit que c'est contagieux, en fait. On voit que les gens disent, quand quelqu'un est sympa avec moi, j'ai envie d'être sympa avec les autres. Et donc, quand quelqu'un me laisse passer, après, je laisse aussi passer quelqu'un.
4: Je trouve aussi ça.
3: Et donc, ça, c'est important. Ça peut vraiment mettre une dynamique positive. Et on voit clairement que ça, c'est contagieux. La courtoisie, c'est contagieux.
0: Il y a Laurent qui parle aussi des livreurs de magasins. Comment font-ils le temps du déchargement? Ça complique. Et alors, vous avez vraiment lancé un débat sur les plaques d'immatriculation et le PMR d'une façon globale. Mais c'est un autre sujet. Donc, vraiment, je le garde parce qu'on va y revenir cette saison, c'est promis. Merci Bélinda pour tout ça. ces bons conseils.
4: Non, vous avez les plaques PMR.
0: PMR. Non, c'est un auditeur qui dit pourquoi.
5: Non,
0: il y a un auditeur. Voilà, j'ai fait un raccourci. Laissez-moi le dire. Un auditeur dit on devrait créer des plaques d'immatriculation au PMR pour vraiment que ce soit identifié. Voilà, il dit il faudrait qu'on aille vraiment plus loin, un step, un pas plus loin dans cette affaire. Merci, Belinda.
3: Merci à vous.
0: Moi, si vous me dépassez, je vous en voudrais.
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10: Eh bien, c'est énervant, vraiment.
0: Il est là, notre ami David Barbet. Ça veut dire que vous revenez tous les jours, David ?
10: Bah, j'ai l'impression.
0: Mais oui, mais
10: ça vous dérange pas trop.
0: Hein. C'est ça. Non, mais c'est une heureuse surprise. Votre copine Anne Gru est là. Elle a été particulièrement, je dirais, volubile depuis le début de l'émission. Tout le monde en a pris pour son grade. C'est que vous êtes contente de voir votre ami David ?
11: Je suis contente. Qu'est-ce qu'il va raconter ?
0: Posez-lui la question. Allez, lancez-le. Faites mon job.
11: Oui, David, qu'est-ce que vous allez raconter ?
0: Ah, je suis content parce que je pense que je vais garder mon job.
10: Il y avait peu de doutes là-dessus, hein, mais bon.
11: Mais parlez plus fort parce que je suis un peu sourde. J'ai pas d'oreillette.
10: Et je vais parler plus fort pour vous, ma chère Anne. Je vais parler du couple Raphaël Glucksmann et Léa Salamé. Alors, Raphaël Glucksmann, c'est l'homme politique de gauche qui dirige le parti Place Publique et qui va se présenter à l'élection présidentielle l'année prochaine en France. Et Léa Salamé, c'est la journaliste de France Télévisions de France 2. Il faut savoir qu'ils se sont rencontrés en 2015 sur le plateau de Laurent Ruquier. Léa Salamé était en quelque sorte débatteuse, snipeuse dans l'émission de Laurent Ruquier.
0: De Laurent Ruquier.
10: Exactement. Et voilà. Après, on finit avec un homme politique. Donc, voilà. Vous voyez la carrière que Anne peut encore mener.
0: Non, peut-être un journaliste. Je ne sais pas. Parce qu'on assiste à un rapprochement avec Xavier aujourd'hui. Donc, je ne sais pas ce que l'avenir nous réserve. Et lui non plus.
11: Ah oui.
10: Réservez-moi un enfant entre les deux quand même.
11: Parce que... Moi, tu veux me donner une idée pour que je l'envisage. Hein.
0: Et bon, qu'est-ce qui se passe ?
10: Et donc, du coup, ils se sont rencontrés sur le plateau de Laurent Ruquier. Raphaël Glucksmann est invité. Léa Salamé est débattrice, etc. Il a vraiment coup de foudre sur le plateau. Ils vont se revoir quelques jours après et ils vont être ensemble. Et cet été, on a eu le droit à des photos des deux amoureux sur la plage en train de s'embrasser. C'était pour Paris Match. Et puis l'interview tant attendue que personne n'attend, car je pense que c'est vraiment un non-événement. C'est Raphaël Glucksmann qui dit qu'il est candidat à l'élection présidentielle.
0: Attendez, je ne suis pas là pour défendre Raphaël Glucksmann, mais il y a quand même eu un record d'audience, si j'ai bien suivi. Donc, en tout cas, les Français l'ont regardé.
10: Oui, ils ont regardé le journal de TF1, c'est pas forcément lui qu'ils ont regardé, mais ils ont regardé le journal de TF1.
0: J'ai l'impression que je vais être l'avocat de Guzman, je m'en fiche. Mais je constate, parce que beaucoup regardaient les audiences en se disant, chaque annonce de candidature, on se demande un peu si le journal sera beaucoup suivi, peu suivi, moyennement suivi. Et là, il a été vraiment très suivi.
10: Ça ne veut absolument rien dire, puisqu'il y a eu également un record pour Jean-Luc Mélenchon. C'est pas pour ça que Jean-Luc Mélenchon va être président l'année prochaine. Bref, toutes ces candidatures ne veulent pas vraiment rien dire. Non, ça ne veut rien dire par rapport au sondage. Enfin, vous allez le voir dans quelques secondes.
5: Du journal, parce qu'il y a son mari qui est en train, ou la même chose, qui est en train de se présenter à la présidentielle. Tout ça me paraît d'une logique.
4: Voilà.
1: Implacable.
0: Ah, vous trouvez ça logique? Non, David va nous dire ce qu'il en pense. David, est-ce que c'est logique?
5: Qu'est-ce qu'il en pense, celui-là?
10: Mais alors, effectivement, parce que avec cette déclaration de Raphaël Glucksmann, Léa Salamé était obligée de s'expliquer. Et elle a déclaré: j'en avais pris l'engagement dès le premier jour et je m'y tiens. Je me mets en retrait de la présentation du journal de 20h de France 2, le temps de la candidature de mon compagnon. Partout où se tiendra la campagne, je m'efface. Partout ailleurs, je suis et reste et resterai toujours une journaliste qui, avant d'être la compagne de quiconque, est une femme libre et intègre. Alors, mon avis, c'est que Léa Salamé se retire du 20h, mais elle va quand même garder l'émission qu'à l'époque, le samedi soir, sans invité politique, puisqu'elle ne peut plus interviewer des politiques. Alors, d'un côté, pour moi, c'est un soulagement pour elle, vu les polémiques qu'elle a eues la saison passée au journal de 20h. Ça a été une polémique quasiment chaque semaine. Donc, d'un côté, c'est un soulagement. De l'autre, je trouve que de privilégier la carrière de Raphaël Glucksmann, qui pour l'instant, et j'ai regardé les derniers sondages, est à 10% d'intention de vote, je pense que c'est vraiment se tirer une balle dans le pied. Il n'ira jamais au bout, il va en plus passer par une primaire, la primaire de gauche en France.
5: Con, c'est pas notre faute.
10: Bah oui, mais malheureusement, j'ai l'impression qu'il n'y en a pas un pour
0: c'était
10: attraper l'autre.
0: C'était une analyse politique signée à dire, il y en a quelques-uns en France qui tremblent, hein, en se disant, mon Dieu, ils viennent de vous entendre. Et c'est dingue, cette clairvoyance, ça vient d'où exactement?
5: Ah oui, depuis toute petite.
0: Non, mais moi, j'ai envie de poser une question. David, j'ai écouté un débat aussi très intéressant chez nos confrères de France Inter hier, qui disait justement, est-ce qu'une femme doit, et là j'ai vraiment à vous mesdames que je pose la question, doit faire un pas de côté sous prétexte que son mari se lance dans...
5: Parce mais attendez, pas, ici quoi. C'est concerté entre les deux.
0: Mais oui, mais bon, mais c'est quand même elle qui
4: arrête. Ce serait un couple, ce serait la même chose.
0: Pas pleurer, elle a un autre boulot. Hein, mais
5: c'est une question de décision. C'est tout, c'est une décision de couple. Oui. En train de se dire, bon, tu seras président, je serai première dame, tu seras Manu, je serai Brigitte.
1: Ouais, c'est son choix, en effet. Après, je pense qu'ici, c'est plus pour son intégrité dans son travail et dans son métier de journaliste, et non pas parce que...
0: Oui, mais c'est elle qui fait le pas de côté. Elle aurait pu dire à son Raphaël, ben écoute, moi je suis très bien ici aux 20h, eh bien toi tu te présentes pas aux élections.
5: Certainement, après comme... des courses tristes de couple, déchirement, etc.
1: Comme le dit Anne, ils ont discuté, c'est un couple, ils décident ensemble en aparté.
5: C'est une équipe,
1: c'est ce qu'ils ont décidé, mais je pense pas qu'il faut mettre ça sur le fait que ce soit une femme, c'est plus sur le fait
0: C'est devenu un véritable sujet en France.
3: Mais c'est le fait que ce soit une journaliste et un homme politique, mais ça aurait pu être l'inverse.
4: Voilà.
5: Ben oui.
3: Je pense pas que c'est parce que c'est une femme, c'est parce que...
0: Alors vous pensez que si c'était monsieur machin truc qui présente au journal de 20h et qui est un mec et sa femme se présente aux élections présidentielles, lui aussi se serait retiré?
5: Mais bien.
0: En fait, je pose la question, hein, je sais pas.
4: Mais bien. Le débat est tombé sur le terrain du féminisme, moi je suis d'accord avec Belinda, je pense que c'est...
5: Bah oui,
3: c'est une pour ne pas impacter le métier de journaliste, elle pourrait être accusée d'impartialité.
1: Et de prendre un côté, de pencher du côté de son compagnon ou de l'autre côté.
0: David, vous faites peut-être du style, je ne suis pas d'accord, donc ça veut dire, pour vous, vous trouvez qu'elle plante. En gros, je vais résumer, parce que quand vous faites ces yeux-là, moi je résume. Donc, en gros, vous dites, elle s'est plantée aux 20h, et là, elle s'en sort par le haut, je dirais, puisqu'elle utilise presque cette excuse pour pouvoir faire autre chose.
5: Ah bah tant mieux !
0: C'est ça que vous pensez ?
10: Oui. Ça, c'est ce que je pense d'un côté. Et de l'autre, je me dis que Raphaël Glucksmann est en train de pourrir la carrière de Léa Salamé. Et dans son communiqué, Léa Salamé qui déclare, je suis une femme libre et intègre.
5: Ou l'autre la lui pourrit ?
10: Bah, c'est en fait Raphaël Glucksmann n'ira jamais au bout. Vous allez voir que Raphaël Glucksmann ne sera jamais président de la République en France, et donc on aura perdu un an. Bah, Léa Salamé aura perdu un an de sa vie
5: mais
10: à se mettre en retrait
5: choix,
10: pour son homme.
5: Le diable.
10: Mais ça peut être son choix, mais après, dans son communiqué, ce qui m'énerve également, c'est qu'elle dit « je suis une femme libre et intègre ». Il faut savoir qu'il y a encore 3 mois, elle interviewait des politiques d'un autre parti de Raphaël Glucksmann, donc l'intégrité, bah, je me pose quand même la question. Et la femme libre, pour se ranger derrière son compagnon, je la vois pas vraiment.
0: On n'est pas toujours d'accord avec son conjoint ou sa conjointe. Enfin, je veux dire, on n'est pas obligé d'avoir les mêmes opinions politiques dans un couple. Alors, ça facilite, mais je veux dire...
4: Non, mais alors elle pourrait rester dans ce cas-là, sur cet argument.
5: Non, je suis désolée, c'est un non-débat.
0: Ben pour un bon débat, vous débattez beaucoup.
5: Non, je parle.
0: Oui, d'accord. Bon, là,
5: je m'impose. Vous
0: voyez les choses comme ça. Est-ce que, oui ou non, donc pour vous, elle s'est plantée?
10: Pour David. Moi, c'est un mauvais choix de carrière pour l'un et pour l'autre. Et quand on voit le charisme de Raphaël Glucksmann, je ne sais pas où il va aller. Je sais pas, peut-être qu'il faudrait qu'il se regarde un petit peu dans le miroir. Ça serait pas mal pour lui, je pense.
0: Écoutez, bon, vous semblez pas l'aimer. Alors, moi, voilà, je sais. Vraiment oui, l'avocat de Glucksmann, ce que je ne suis pas du tout. Mais je trouve que, par exemple, quand Glucksmann parle au niveau de la politique étrangère et notamment des ingérences russes et ce qui se passe au Parlement européen, et il est bien placé pour le faire. Il le fait. Alors, je pense que c'est quand même il a une voix qui est pas inaudible et inutile. Je trouve, voilà. Ceci, c'est pas une question de gauche ou de droite, mais c'est vraiment juger la situation internationale aujourd'hui et le danger que peut représenter, par exemple, la Russie. Là, il l'a fait avec un certain courage. C'est pas un non candidat. Glucksmann, vous avez l'air de dire qu'il sert à rien.
4: Une campagne présidentielle en France, ça n'est pas. Comment dire, ça n'est pas que dans le but d'être élu.
0: Mais oui, c'est
4: aussi
0: ça.
4: Pour faire entendre un discours.
0: Et un auditeur qui dit tout ça, ça nous prépare le retour de François Hollande. Et en plus, sa compagne Julie Gayet, elle connaît les médias et c'est un atout. Donc il a déjà, il joue déjà au coup d'après en fait. Donc voilà, parce que de toute façon, que ce soit à la droite ou à la gauche, ils vont quand même. Il y a combien de candidats pour le moment, David? 30, 32, un truc du genre.
10: Oui, c'est énorme.
0: C'est surréaliste. Ouais. Enfin, je veux dire, c'est peut-être à un moment, il va falloir un peu dégrossir tout ça. Vous êtes d'accord, chère Anne Gruet, analyste politique
5: agrégée? Je vais me présenter comme candidate.
0: Mais ça, c'est une bonne idée.
5: Je vais faire
0: demander la nationalité française.
4: Oui, voilà,
0: je pense que c'est ce qu'on peut vous offrir de mieux à la France, David, puisque vous avez cette nationalité. Et si on vous envoie Anne, vous en faites une présidente?
10: Eh bien, c'est un grand nom. Non, gardez-la.
0: Un grand nom, N-O-N. Je crois un grand nom, N-O-N, que Anne Gruet. Et alors, Jacques nous dit Anne Sinclair. Anne Sinclair l'a fait pour DSK aussi. Et c'est vrai.
5: Ouais,
0: on s'en souvient, justement.
5: Oui, et ils ont tout perdu.
0: Et là, pour le coup, ils ont tout perdu. Mais ça, fallait pas faire des galipettes dans l'hôtel avec les gens qui voulaient
1: ça,
0: pas.
1: On avait
0: ça, c'est une autre affaire. Bon, allez, pas tout le même jour. Restez avec nous. C'est le deuxième Zapactu. Merci, David. On se retrouve très bientôt en studio. C'est pas demain, parce que demain sera votre copine Justine qui sera là. Restez avec nous.
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0: Allez, on retourne sur les routes avec vous, Xavier Ponsard. Vous bougez pas, vous êtes toujours sur le 40, vous n'êtes pas le seul. Apparemment, il y a des ralentissements, donc on bouge pas trop.
23: Oui, exactement, Patrick. C'est le cas entre Kortenberg et Berthem avec des bouchons à prévoir dans ce secteur, tout comme à hauteur de Tirlemont d'ailleurs, en direction de Liège. Ajoutez une vingtaine de minutes sur le 40 toujours, à hauteur de Votem. Là, c'est une zone de chantier qui pose problème. C'est en direction de l'Allemagne, surtout, avec un temps de parcours qui dépasse les 10 à 15 minutes sur l'autoroute. E42 en province de Namur à hauteur de Sambreville en direction de Charleroi. Là aussi, nous avons des ralentissements sur plusieurs kilomètres, comptez une dizaine de minutes. Et puis, on va terminer sur le ring de Bruxelles où c'est assez chargé entre Kreinem et Mechelen, mais aussi entre Strombeek et Wemmel. C'est en direction de Grand-Bigard.
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0: Et si vous connaissez l'émission Cher Axel, c'est un auditeur qui nie d'agression sexuelle n'est pas une calipette, bien sûr, mais vous connaissez aussi le ton de l'émission. Et si j'ai dit ça, c'était une façon détournée, justement, de revenir sur cet épisode qui, l'air de rien, appartient aussi. C'est vrai, hein, Xavier, à la grande histoire politique de la France. Tout le monde le voyait président des SK à l'époque.
4: Tout à fait. Oui, ça a été un épisode médiatique marquant, hein. Je veux dire, les lives, les journalistes, les audiences. Enfin, oui, c'était.
0: Allez, c'est le deuxième Zapactu. Vous avez la couronne pour le moment, Carole. Il ne tient qu'à vous. De la garder. Oh, rendez-la-moi. Non, rendez-la-moi parce que je pense qu'elle ne va pas.
4: Sur l'avenir.
1: Oh, dites.
0: Je suis pas sûr. Ils ont été 1,4 million cet été à Bruxelles. Mais à faire quoi ?
4: À visiter
0: ils
4: quelque chose.
0: Ils ont été 1,4 million à Bruxelles.
4: À visiter quelque
0: été.
4: Chose.
0: On peut le dire, oui.
1: Tourisme.
11: Les piscines.
0: Non. Attention, parce qu'Agnès est là pour écouter, pour recueillir les non, pas au musée, les réactions des auditeurs.
11: Des trucs climatiseurs, là.
0: Les climatiseurs à Bruxelles, non, c'était pas ça.
4: Dans le secteur touristique.
1: On a la réponse.
0: Vous avez déjà... Ne la dites pas. Alors, Agnès, bonne résolution pour la rentrée.
1: Voilà. Exactement.
0: Vous ne criez pas la réponse tout de suite. Non. Hein, je vous la...
1: Je promets.
4: Pas les limiter.
0: Alors, et c'était même inattendu parce que c'était un retour en grâce d'une institution.
4: Les serres de Laeken.
0: Non.
1: Non, elles ont...
11: Non, pas.
0: Elles
11: ont...
0: Non, on était...
4: Certes.
0: Le palais, ça aurait pu être le palais de Bruxelles, mais c'est pas ça.
11: Ah oui. Le Parlement.
0: Ce n'est pas le Parlement.
11: C'est plus fun que ça.
0: C'est plus fun, ben, vous avez raison.
1: C'est un truc temporaire ou qui est là?
0: C'est temporaire.
1: Le tapis de fleurs.
0: Ça aurait pu aussi.
4: C'est mini.
0: Voilà. Voilà. Dites-nous tout, Agnès.
7: Jacques. C'était Jacques qui a trouvé. Très vite.
0: Eh bien, on félicite Jacques, un auditeur pas content qui disait « Moi, je ne peux jamais porter la couronne. » Oui, forcément, mais symboliquement, c'est Jacques qui la porte. Mais on vous la donne, Xavier. C'est à la foire du midi et c'est assez étonnant parce qu'on sait Patrick de Corte, qu'on avait reçu d'ailleurs, dont on n'a pas fini d'en parler.
11: Ah oui, tout à fait.
0: Il y a presque 70 ans, il quitte la présidence de la section Bruxelles Capitale de l'Union des industriels forains belges. Ça fait plus de 30 ans qu'il était là, donc il sait de quoi il parle. Mais alors, ce qui est dingue, ça veut dire progression de près de 33%.
1: Incroyable.
0: Et il a dit, en fait, ce qui est dingue, c'est que voilà, c'est une bonne pub. Et vraiment, on est revenu à la foire de façon un peu plus bon enfant, je dirais tout simplement, pour passer un bon moment. On explique ça comment, Xavier?
4: Hormis les jours de qualité. La météo ne joue quand même pas un rôle important. On va peu... La foire quand il pleut.
0: Oui. Il dit la météo est notre allié ou notre ennemi, ça dépend bien sûr des années. Il dit il n'y a pour ainsi dire eu aucun incident.
1: Et
0: c'est vraiment une foire bien sécurisée et la police qui fait un super boulot.
1: C'est peut-être ça en fait. Hein.
0: J'avoue que ça fait un petit bout de temps que je ne suis plus allé. Je sais pas, vous y êtes allé manger des croustillons, des smaltes bon.
1: Oh, c'est bon ça.
11: Non, des pédnon.
0: Ça, forcément, votre côté anticlérical. Qu'est-ce que c'est encore cette histoire? Je dis, soyez un peu poli. C'est quoi des pets de nonnes?
1: Ah, on appelle ça des pets de nonnes?
0: Mais les pets de nonnes, c'est pas ça.
11: C'est une pets de nonnes.
0: C'est pas une pâtisserie, le pets de
4: nonnes? Des beignets, non, c'est des
11: beignets.
4: Des beignets,
11: comme ça.
0: C'est des smartphones, bon, là?
11: Oui, mais c'est des pets de nonnes.
1: C'est tellement bon, un pets de nonnes. Il faut le dire, hein. Si c'est ça, c'est bon.
0: Dans mon esprit, je ne sais pas pourquoi je croyais que c'était les pets de nonnes, je croyais que c'était une pâtisserie. Mais bon, voilà. Donc ça veut dire que ça sert aussi quand la police est là dans un endroit. Moi, je me rappelle que la dernière fois que je suis allé à la foire, on me disait, oui, fais attention,
1: oui,
0: c'est dangereux, mauvaise réputation. Et pourtant, moi, j'adore la foire. Mais donc, est-ce que vraiment on peut changer l'image comme ça d'une institution bruxelloise?
11: À mon avis, ça prend du temps, hein. Donc, ils doivent surveiller. Probablement qu'ils ont bénéficié de la descente populaire de la foire du Midi pour tout se rendre compte de tout, et maintenant, enfin bref, moi je les félicite parce que ça doit être pas mal. Il doit y avoir des types de Paul Bru de la rue.
0: C'est quoi votre attraction préférée, Anne Gruet?
11: Mon attraction, le tir à la carabine.
0: Ça ne m'étonne pas. Et bientôt le tir au drone à la carabine, ça elle va adorer. Et vous, Carole?
1: Moi j'aime bien l'attraction où ça tourne, vous savez, vous asseyez et puis ça tourne comme ça.
4: Chenille.
1: Non, pas la chenille.
0: Vous donnez des bisous à votre amoureux.
1: De gros ronds à 360, non, et ça tourne.
0: Le rotor.
1: Oh, peut-être. Ça s'appelle le rotor?
0: Bah, en tout cas, il y a un vieux truc. Enfin, ça date des années 50, mais c'est toujours le rotor.
1: Moi, je trouve ça très drôle.
0: Et vous?
4: Ah, moi j'aime bien les attractions style train fantôme, même si c'est kitsch et tout, voilà.
11: Ah, ça c'est bien, c'est mais ça drôle. C'est plutôt dans les petits.
0: Linda.
8: Bah, moi je suis plutôt cantonnée à la pêche au canard avec mes enfants.
0: Ah, vous, c'est des sensations fortes, hein, on le voit tout de suite. Ah, moi, puisque personne ne me le demande, les montagnes russes, j'adore.
1: Montagnes russes, c'est vrai.
0: J'adore les montagnes russes. Alors, Francis nous dit, monsieur Weber, j'écoute votre émission depuis 17h. Je me pose une question existentielle, une question de curieux. Oui. Voilà ma question. Qu'avez-vous fait de Marianne? Vous ne l'avez quand même pas jetée dans le cratère de l'Etna pendant vos vacances? Question qui nous vient des Verts. Cher Francis, non. Marianne va bientôt profiter d'une retraite bien méritée. Elle, on l'a fait d'ailleurs, on l'a fêtée à la fin de la saison, mais elle reviendra comme invitée dans notre émission. Donc, vous n'aurez pas tout à fait perdu Marianne, qui, j'espère, nous écoute. On lui fait un gros bisou. Courte pause. Et puis, c'est le défi, c'est nouveau. Vous allez devoir défendre chacun et chacune votre gommette ou votre ramassette. Restez avec nous.
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11: Du sucre.
0: Alors vous savez Xavier, qu'on est aussi un petit peu notre cellule décrypte à nous. Donc par rapport à un vrai débat sur les pet-nones, que les auditeurs se disent, mais non, c'est pas ça un pet-none, c'est pas un beignet. Et je viens de vérifier, apparemment oui, c'est une sorte de beignet, un peu plus petite que les smoltable, mais que les croustillons, mais typiquement français. Grande gueule, allez-y, tiens, défendez votre gommette ou votre ramassette. Donc j'explique pour ceux qui nous rejoignent aujourd'hui. Donc on garde nos gommettes et nos ramassettes, parce que voilà, c'est traditionnel dans l'émission, mais désormais c'est notre invitée, en l'occurrence Mélinda de Mathieu aujourd'hui, qui va nous dire qui a été le plus convaincant ou la plus convaincante. Attention, vous avez un petit 2 minutes chacun. Anne, c'est ça que ça va être le plus compliqué.
11: C'était le 21 juillet dans la soirée.
0: Bon, on a perdu un rencontre de foot.
1: On recommence.
0: Alors, clap deuxième. Anne.
11: C'était le 21 juillet, où tout le monde chantait popom popom, parce que personne n'en connaît plus les paroles, sur la place du jeu de balle dans l'enclos royal, où je me trouvais moi aussi et où mangeais des moulets frites, suivis de paix de nonnes et de croustillons aux pommes.
0: Vous n'allez pas la convaincre comme ça, parce qu'on ne sait pas de quoi vous parlez. Allez-y.
11: Mais c'est joli comme
0: vous
11: tout.
0: Vous plus que quelques secondes. Allez-y.
11: Comment ça, plus que quelques secondes?
0: Allez-y.
11: Il y avait là Yves. Il y avait la Jacqueline, où était-ce Christine? Il y avait la Monica, il y avait la Scheherazade, qu'on appelle Micheline également, qui dansait, etc. Et au milieu, devant moi, la famille royale, il y avait Éléonore, Gabrielle, Mathilde, Philippe, Élisabeth... Et mon préféré, celui en tous les cas à qui je décerne une gommette sans discuter, Emmanuel, qui aime les frites. Ça, c'était
0: extraordinaire. Oui, il a bien mangé les frites, Emmanuel. Ah, on voit qu'il n'a pas boudé son plaisir.
11: Mais moi, je n'y vais pas la vedette, hein.
0: Non, mais c'est vrai.
11: Donc, il mangeait ses frites.
0: Je confirme.
11: Il n'était pas derrière la table, il était dedans à écouter les gens et à se passionner pour ce que les gens disaient en réagissant, en avalant des frites.
0: Mais il est très sympa, le prince Emmanuel. Tous ceux qui le croisent le disent, et en plus, c'est un DJ, donc...
11: Il est vachement bien, il est coiffé comme tous les jeunes, avec la mèche en avant qui remonte un peu.
0: Oh là là, c'est Monseigneur nous écoute, visiblement. Vous avez une fan. Xavier.
4: Alors, moi, ma gommette, elle va à Benoît Boucher.
11: À qui ?
4: Benoît Boucher. C'est un nom qui ne te dit rien, ben voilà.
0: Vous essayez de détruire, justement, l'argumentation de votre collègue. C'est pas beau, c'est pas beau.
4: C'est un des nombreux professeurs qui se prépare à rentrer, qui prépare sa rentrée, et qui l'a préparé pendant tout l'été. Et pour la préparer, qu'est-ce qu'il fait ? Il demande à tous ses amis, dont moi, c'est un ami, de ramener des journaux locaux de où ils vont en vacances. Donc, il se fait qu'on allait en Irlande, et ça tombe très bien, puisque Benoît donne cours de néerlandais et d'anglais.
11: Et donc,
4: alors, c'est un des profs qui n'hésite pas.
11: Il donne cours de flamand, c'est logique.
0: Il a dit d'anglais aussi.
4: Il n'hésite pas à faire des kilomètres pour d'une école à l'autre, pour aller donner cours à ses élèves, mais il prépare aussi beaucoup. Et donc, avec ses journaux, qu'est-ce qu'il fait ? Il nous explique qu'il montre les spécificités locales. Il demande des journaux locaux pour montrer un peu les habitudes des gens. Il prend les publicités pour montrer les spécificités de vocabulaire propres à tel ou tel endroit. Et même, il prépare des activités pédagogiques. Alors, pas du tout avec l'IA. Hein. On dit les profs qui font leur cours sur IA. Et là, avec le journal d'Irlande, il a préparé des parcours touristiques. Il va demander à ses élèves de présenter des parcours touristiques avec une activité pédagogique, avec chacun les extraits. Il nous a montré tout ça. Et je trouve ça épatant, des profs qui ont encore le feu sacré et qui travaillent avec, comme il dit, le crayon, la matière grise, des ciseaux.
0: C'est créatif, en tout cas.
4: C'est créatif.
0: Ah, et je serais très embêté de devoir trancher, parce que c'est deux gommettes, déjà. Ça, c'est pas mal.
11: Monsieur.
0: Et donc, on a un prince Emmanuel d'un côté et on a un prof qui paye de sa personne, justement, pour apprendre des langues de façon créative. Alors, qui a été le plus convaincant ?
11: Lui.
0: Belinda. Mais taisez-vous, vous n'avez rien demandé. Belinda.
8: Ah bah, je trouve que les deux étaient bien, mais petite préférence pour Xavier, parce que j'étais pas au courant de ça.
0: Bravo Xavier, moi je suis d'accord, moi aussi.
8: Mais vous avez... je trouve que Anne était très artistique, un peu poétique, et il y avait du suspense jusqu'à la fin. Donc,
0: oui, c'est vrai. Je trouve aussi que je ne savais pas où vous vouliez aller, et comme je sentais que vous oubliez Emmanuel, j'allais dire vous oubliez Emmanuel quand vous avez cité tout le monde. Et il était
4: le meilleur pour
0: arrivé. Quand même, franchement, merci, vous avez été très bien. C'est une émission un peu mouvementée, mais c'est comme ça qu'on les aime. Donc, on vous donne rendez-vous demain, Carole.
1: Mais
0: vous allez revenir un troisième jour.
1: Oui.
0: Si vous demandez ça tous les jours, pendant toute la saison.
1: Pendant toute la saison, c'est pas moi que vous avez lassé.
0: Le comique de répétition, c'est mon truc. On se rappelle aussi qu'on doit être zen au volant.
8: Oui.
0: On est bien d'accord.
8: Se lever tôt.
0: Pas de double fil. On se lève tôt. On prépare les... Ils sont déjà préparés, les sacs pour demain ?
8: Je vais les préparer en rentrant.
0: Alors, on vous laisse rentrer chez vous. Merci pour votre fidélité et vous restez aussi sur Viva pour la suite des programmes, bien sûr.
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20: Il est 19h. David Riffon, bonsoir à tous. Un deuxième corps a été découvert ce matin à Honhé, en province de Namur, de l'autre côté de la Nationale, où le corps d'un enfant avait été retrouvé hier. Très probablement hier, c'était celui de Timéo, 5 ans, disparu depuis fin juin. Ce deuxième corps aujourd'hui pourrait être celui du papa de Timéo, Brian Brigou. Pour l'instant, aucune confirmation, mais le parquet Maïté Warlang parle d'une quasi-certitude.
21: Oui, il pourrait donc s'agir de Brian Brigou, 29 ans, disparu avec son fils à la fin du mois de juin dernier. Le corps a été retrouvé ce matin, à quelques dizaines de mètres, d'où le corps d'un enfant, probablement Timéo, avait été découvert hier. Des battues avaient eu lieu jusqu'à la tombée de la nuit, mais elles n'avaient pas permis de découvrir ce deuxième corps. Aujourd'hui, de nouvelles recherches, de l'autre côté de la Nationale 97 à Honhé, ont donc permis de faire cette découverte. Peu avant 15h, le parquet de Namur tient une conférence de presse.
23: On peut raisonnablement penser, avec un degré de certitude très élevé, qu'il s'agit de Brian Brigou.
21: Alors, on ne sait pas encore grand-chose de ce qu'il s'est passé, mais les corps étaient bien dissimulés et étaient là depuis un certain temps.
23: Les corps présentent un état de dégradation, comme je l'ai dit hier. Ça fera l'objet d'une analyse par le médecin légiste ce soir, mais en tout cas, on voit bien que ce sont des corps qui sont dégradés.
21: Une autopsie des deux corps doit avoir lieu ce soir. Pour l'instant, les enquêteurs n'écartent aucune piste. Toutes les hypothèses font l'objet d'investigations approfondies.
20: Les dernières précisions signées Maïté Warlang. Le départ de feu dans les Hauts-de-Fagne pourrait avoir été lié à l'utilisation d'un engin agricole. C'est ce qu'a déclaré le parquet de Liège cet après-midi. C'est une première hypothèse, pas une confirmation à ce stade. Elle doit être vérifiée, cette hypothèse. Deux experts spécialisés en incendie et en roulage ont été mandaté. Le rapport pourrait prendre plusieurs mois. L'enquête pour incendie involontaire se poursuit. Cette information, si vous prenez les transports en commun, c'est confirmé. Il n'y aura que très peu ou pas du tout de bus ces jeudi et vendredi en Wallonie. Le Front commun syndical maintient son préavis de grève. Aucune solution n'a pu être dégagée à l'issue de la réunion avec la direction du groupe LeTech aujourd'hui. Les syndicats s'opposent à la perte de 100 euros sous forme d'éco-chèque octroyé au personnel alors qu'il n'y a pas encore d'accord global sur le plan d'économie imposé par le gouvernement régional. L'actualité internationale et la réponse du Canada à Donald Trump. Ottawa a annoncé qu'elle allait imposer des surtaxes de 15 à 50% sur toute une série de produits américains, de l'acier aux produits laitiers, en passant par le matériel agricole ou les appareils électroménagers. Hier, le président américain avait annoncé, à partir du 1er janvier prochain, des hausses de droits de douane de 50% supplémentaires sur l'acier et les voitures provenant du Canada. Nouveau déferlement de violence en Haïti. Un gang armé a mené un raid hier sur les hauteurs de la capitale, Port-au-Prince. Le bilan est lourd, environ 40 tués. Daniel Fontaine, les habitants demandent que les autorités rétablissent la sécurité.
32: Kenskoff, c'est une localité stratégique à flanc d'une colline surplombant Port-au-Prince. Dans la soirée, des assaillants sont venus y semer la terreur. Ils ont tué des habitants et des déplacés réfugiés dans une église. Ce n'est pas la première fois qu'un gang s'en prend à Kenskoff. Cet habitant n'en peut plus.
33: Les paysans n'en peuvent plus. Ils ont juste besoin de sécurité. J'ai perdu 8 de mes proches. Le gouvernement doit résoudre le problème. Je ne suis pas partisan de l'un ou l'autre. Je demande juste au gouvernement de nous garantir la sécurité parce qu'on n'en peut plus. Trop de paysans meurent.
34: Des 3 paysans qui ont mouru.
32: Haïti est depuis longtemps en crise chronique, crise politique, économique et sécuritaire. Des gangs criminels profitent de la faiblesse de l'État central pour tenter de prendre le contrôle de territoire. Le Premier ministre a promis l'envoi de renforts à Kenskoff. Une force de répression des gangs soutenue par l'ONU est en cours d'installation en Haïti. Son déploiement prendra encore plusieurs semaines.
20: Haïti devrait organiser des élections en décembre pour la première fois depuis 10 ans. Tadej Pogacar a-t-il déjà plié la Vuelta dans la quatrième étape aujourd'hui? Le Slovène a attaqué là où les coureurs, là où les suiveurs l'imaginaient, à 5 50 km de l'arrivée dès la deuxième ascension du jour. L'étape était très courte, un peu plus de 104 km. Le Slovène s'est imposé au terme d'un nouveau raid en solitaire. À noter la très belle deuxième place pour la jeune pépite belge Jarno Widar. Merci pour votre attention. Passez une excellente soirée.
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20: On fait un point sur vos conditions de circulation. On retrouve Xavier Ponsard. Xavier, on part pour un accident sur le 40.
4: Oui, ça se passe à hauteur de Hélicine en venant de Liège en direction de la capitale. Trois voies de circulation sont neutralisées par deux véhicules qui sont impliqués dans cet accident. La circulation se fait uniquement via la bande d'arrêt d'urgence, ce qui provoque des ralentissements dans ce secteur. Il faut compter 5 à 10 minutes pour traverser cette difficulté. Sachant aussi que dans l'autre sens, à hauteur de Tirlemont en direction de Liège, là aussi, il y a des ralentissements suite à une zone de chantier. Il faut compter entre 15 et 20 minutes pour traverser ces ralentissements. Ralentissements aussi en cours sur le ring de Bruxelles entre Woluwe-Saint-Etienne et Mechelen. C'est le tronçon le plus chargé ce soir. Il faut ajouter une dizaine de minutes en direction de Grand-Migard.
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20: Et vous retrouvez Adrien Deviveur pour On en rit encore.
8: Merci beaucoup. Prochain rendez-vous de l'info, c'est donc à 20h sur Vivacité.
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8: Bonsoir à toutes, bonsoir à tous, bienvenue dans On en rit encore version hebdomadaire. On est là tous les jours de 19 à 20h pour vous accompagner en musique, mais aussi avec beaucoup, beaucoup d'humour. Et ça, ça fait du bien. Notre cerveau, ça libère plein de petites choses, plein d'endorphines, plein de sérotonine pour se sentir bien et pour aborder la soirée avec beaucoup, beaucoup de bonne humeur. Et c'est ça le principe d'On en rit encore. Ben voilà, je suis vraiment super content de vous accompagner. Je vous ai préparé une super émission ce soir. On va notamment revenir sur un très chouette, c'est pas facile à dire, un très chouette sketch de Judith Mergui qui revient sur la vie après le mariage. Ça s'appelle Ma lune de miel et on aura l'occasion de bien rire avec ce sketch. On reviendra aussi sur un très chouette portrait signé Christophe Bourdon. Il a décidé de dresser le portrait d'Isabelle Aubaine qui était l'invitée de l'émission des Enfants de cœur. Et puis bah, Jérôme de Warzé sera là aussi, évidemment, puisque dans notre émission On en rit encore, on revient sur le cactus du jour qui a lieu dans le 8-9 sur Vivacité. Voilà donc pour ce programme très chargé dont on en rit encore, mais on va s'amuser bien sûr. J'espère que vous allez bien, que la semaine a bien commencé avec notamment la rentrée scolaire. On va commencer cette émission en musique avec Shakira et Burna Boy. Il y aura aussi Julien Doré sur Vivacité. Installez-vous confortablement, je vous accompagne jusqu'à 20h.
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0: C'était Julien Doré avec Chou Wasabi et vous avez même pu peut-être reconnaître Mickey Green sur ce morceau. Restez bien avec nous dans quelques instants. Jérôme de Warzé prend les commandes d'On en rit encore.
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0: Il s'appelle Jérôme de Warzé, c'est le grand patron de la bande du Grand Cactus hein, que vous avez l'occasion de voir sur Typique les jeudis à 20h30, que vous pouvez bien sûr récupérer aussi sur les réseaux sociaux et sur Ovio. Eh bien, Jérôme de Warzé est aussi aux commandes du Cactus le matin dans le 8-9 sur Vivacité, l'émission présentée par Jérémy avec Livia Duschkoff. Vous avez l'occasion de la suivre sur Viva, mais aussi sur la Une Télé, bien entendu, et puis évidemment sur Ovio. Voici ce que Jérôme de Warzé a décidé de vous offrir ce matin comme parodie et comme décortiquage de l'actualité.

0: fête d'Urbuy pour le cactus de Jérôme de Warzé. Jérôme, le cactus se penche ce matin sur la nouvelle réforme du nouveau tronc commun.
1: Oui, trois journées dans l'histoire sont symboliques d'une libération ultime. Le 11 novembre 1918, le 8 mai 1945... Et chaque jour de rentrée des classes, au départ. Ah, l'enseignement, là où se coagulent toutes les crises de la société. Victor Hugo écrivait « Ouvrez les écoles, vous fermerez des prisons ». Ce à quoi Théo Franken répliquait « Qui viennent faire un tour à Saint-Gilles, ce Hugo ». Et on en reparle. Hein. L'école, le seul endroit où un jeune est obligé de passer après une formation fort longue. Ça et le périnée de sa mère. Voilà, personne n'a saisi parce qu'en fait les gaufres sont en train
2: de
1: durer, on n'entend rien du tout. On ne vous entend pas les gaufres. Donc l'option poésie est tombée à l'eau, tant mieux pour la vanne en fait. Le tronc commun, sans doute en chaîne, vu le paquet de glands qui en ressortent chaque saison, va être encore réformé parce qu'en Belgique francophone, nous avons une règle pédagogique fondamentale. Si un système commence enfin à être compris par les parents, les élèves et accidentellement deux profs, il faut réformer. Ouais. Cette année, il arrive en première secondaire et Valérie Glatini l'a redit. Pour préparer nos enfants au monde de demain, le nouveau tronc commun doit mettre l'accent sur les matières dites STEAM. Donc STEAM. Science, Technology, Engineering, Arts and Mathematics.
2: Et anglais donc.
1: Oui, parce que science, technologie, ingénierie, arts et mathématiques, ça n'a pas ce petit parfum de Silicon Valley, indispensable quand on enseigne à des gamins de 12 ans à Jemeb sur Sambre. Cette fascination de nos élites, enfin pour l'anglais, moi ça me... On ne donne plus un retour, hein, on fait un feedback.
2: Oui, c'est vrai.
1: On ne rate plus son contrôle, on est en learning process. Ah. Comment Kevin, tu as eu 4 sur 20 en maths? Non, j'expérimente un challenging relationship with numbers. Et en plus tu redoubles? Non, je reboot. Et on ne dit plus des mauvaises notes, hein. On dit des improvement opportunities. Et c'est là que je comprends les parents qui appellent leur gamin Jordan, Kimberly, Jeremy, George Lewis. Ça leur ouvre des perspectives. En tout cas, ce qui ne change jamais avec le tronc commun, c'est que les enseignants se prennent systématiquement tout l'arbre dans la gueule et ils vont évidemment recevoir des dispositifs de formation spécifiques. Parce que le prof qui enseignait les maths depuis 25 ans doit désormais être formé pour enseigner les maths. Hein, Jean-Pierre oublie tout ce que tu sais sur Pythagore. Pourquoi ? Il est dépassé. Son approche manque clairement de tips. Et vous allez voir, à la prochaine législature, une commission d'experts rendra un rapport de 6800 pages après analyse. Il apparaît que le modèle STEAM doit évoluer. Bienvenue au iSTEAM plus Premium. Où un ministre annoncera fièrement « Nous allons enfin replacer l'élève au centre de son apprentissage. » 40 ans qu'on le replace au centre, le gosse. On ne sait toujours pas au centre de quoi, mais il y est. Il cherche encore le verbe dans « Papa mange une pomme », mais géographiquement, il est centré. C'est plus un élève, c'est un rond-point. C'est ça qui me fascine dans l'enseignement. Chaque génération de responsables politiques découvre que la génération précédente s'est trompée sur toute la ligne, alors qu'elle nous avait expliqué avec exactement la même conviction qu'elle venait enfin de trouver la solution. Désormais donc, dès la première secondaire, tous les élèves vont apprendre la même chose en même temps. Moi, je croyais que c'était déjà le cas. À la question « Qu'est-ce que tu as appris aujourd'hui ?», tous les ados de toutes les écoles ont toujours répondu maintenant, à 12 ans, soyons sérieux, comment voulez-vous qu'un enfant sache déjà ce qu'il veut faire de sa vie? À 12 ans, moi je voulais être footballeur et épouser Samantha Fox. Ce n'est pas du tout pour ce que vous croyez. Hein.
2: Oh.
1: Elle
2: chantait bien.
1: C'est parce que je pensais vraiment qu'elle aimait le ballon rond. D'ailleurs, ça se voyait.
0: Hein? On est d'accord.
1: Eh ben voilà. Là, à 12 ans, vous en avez certains qui ne savent toujours pas combien font 7 x 8, mais ils cherchent des investisseurs parce que leur pitch deck fait 48 slides. Bon, bref, plusieurs matières perdent des plumes. Maintenant, bon, de toute façon, à quoi bon donner cours d'études du milieu, par exemple? Ça change tellement vite. Une année, vous étudiez les fagnes. L'année suivante, vous étudiez quoi? L'apprentissage du fusain. Mais on avance pour les tests PISA. À la question « Comment améliorer les résultats des PISA ?» 60% des élèves ont répondu « En y mettant de la tomate fraîche et de la mozza. » Donc, je conclurai en disant que l'égalité des chances, ce n'est pas donner à tout le monde la même paire de chaussures. C'est permettre à chacun de courir avec celle dont il a besoin.
2: Oui.
1: Tiens, c'est beau. Hein.
2: Quel
1: on
2: philosophe.
1: Dirait du Oscar Pistorius.
0: Oh, il gâche tout. Il gâche toujours tout.
3: Oh, la chute. C'était le cactus de Jérôme de Warzé.

0: Bonjour, pardon, merci, nouveau titre donc de Céline Dion. Dans quelques instants, je vous propose un très chouette moment radiophonique, celui de Judith Mergui qui nous parle de sa lune de miel.
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0: Elle s'appelle Judith Mergui. Judith Mergui, c'est une artiste qui a fait 3 ans au cours Florent. Elle a aussi fait une école nationale d'art dramatique pendant 3 autres années. Et je vous propose de découvrir par l'intermédiaire de son sketch, sa personnalité, un sketch qui s'appelle Ma lune de miel. Alors dans ce sketch, elle rigole beaucoup de la vie après le mariage, remplie, bah, vous le savez très bien, de défis au quotidien. Elle a notamment joué ce sketch au Montreux Comédie. Voici ce que ça donne.
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10: Je viens de me marier. Mais monsieur, excusez-moi, mais pourquoi t'applaudis comme un malade comme ça? C'est pas avec toi que je me suis mariée. Tu es suisse? Ouais? Alors, remarque, j'aurais peut-être dû. Non, non, mais là, c'est trop tard. Je reviens de voyage de noces à l'île Maurice. Et c'est incroyable, ce voyage de noces. Tu peux emmerder ton mari autant que tu veux, il peut rien te refuser. C'est génial, c'est unique. Enfin non, remarque, non. Il y a aussi quand tu te trompes et qu'il veut se faire pardonner. Mais bon, en même temps, hein, le voyage de noces. Tu sais quoi? J'en ai profité pour l'emmerder, je l'ai usé. Chérie, s'il te plaît, mets-moi de la crème. Non, puis attends, viens là, aligne-moi le transat dans l'axe du soleil. Non, mieux, aligne-moi le soleil dans l'axe du transat. Le reste du temps? J'observais les autres petits couples. Chérie, regarde. Il y a les Italiens, là, ils viennent de sauter dans la piscine en se tenant par la main. Pff, ridicule. Porte-moi. Et attention, hein, on était dans un hôtel de folie. Au moins 23 étoiles, tu sais, il y avait des clients hyper chics, des clients très, très raffinés, très bourgeois, très... Bah, très suisses, en fait. Et nous aussi, hein, on voulait bien se tenir, je te jure. Mais c'était pas possible. Ils ont mis un buffet à volonté. Eh, faut pas nous faire ça, nous. Nous, on remplit 18 assiettes, on fait des sandwichs pour l'après-midi. Moi, j'ai grillé mon mari, il était en train d'essayer de fourrer des lasagnes dans mon sac de plage. Mais ils nous ont dit petit-déj, c'est de 7h à 10h30. Mais on est arrivé à 7h, on repartait à 10h30. Quoi, alors les Suisses, vous piquez pas, vous, les petits pots de confiture et de Nutella, là? Ouais, mais nous, les Français, qu'est-ce qu'on pique comme truc à l'hôtel? Moi, je leur prends tous les petits gels douche, là. Qu'à la maison, je sais plus quoi en foutre, on se croirait chez Sephora. Mais sérieusement, quoi, tu sais que je leur pique même les trucs inutiles? La charlotte de bain. Mon mari, le pauvre, sur place, tu vois. Il voulait faire le mec un peu en place, un peu large et tout. Mais vu le prix du voyage, il était pas bien. Chaque fois que je commandais un truc, tu sais, il se mettait à transpirer. Je le voyais, il demandait discrètement au serveur. Excuse-moi, non, juste 2 secondes, là. Sa piña colada, là, si... this is included. Au bout de 4 jours, il a pété un câble. Il est rentré dans la chambre, il a scotché le minibar. En même temps, à 23 euros le coca, je le comprends, quoi. À la fin, il allait acheter des canettes à l'épicerie à côté de l'hôtel. Il les revendait dans le lobby au marché noir.

0: Alors c'était George Michael avec Fast Love sur Vivacité. Restez bien avec nous dans quelques instants, je vous donne des bonnes dates à noter dans vos agendas pour vous offrir une sortie sous le signe de l'humour.
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1: Quelques bonnes dates maintenant à noter dans vos agendas pour que vous puissiez passer de très chouettes soirées hein, avec des humoristes qu'on a l'habitude de diffuser chez nous, qu'on a l'habitude de vous partager dans l'émission On en rit encore, des coups de cœur qu'on aime beaucoup. Et notamment celui-ci, Jérémy Crédville, avec son spectacle Enchanteur, qui sera donc à la Sucrerie à Wavre. Ce sera le samedi 12 septembre prochain. Il sera aussi le 10 janvier au Forum de Liège, le 6 mars au Centre culturel de Libramont-Chevigny, et puis le 20 mars au Centre culturel de Huy. C'est un nouveau one-man show dans lequel Jérémy Crédville explore la thématique du choix avec une question: pourquoi choisir ? Il refuse de se cantonner à une seule discipline. Il nous fait rire par ses sketchs. Il y a de la musique dans ses sketchs aussi. Et il a un style, bien sûr, qui est très, très particulier, qui est très généreux aussi. Bref, ce spectacle qui s'appelle Enchanteur, bien, vous le trouvez donc à la Sucrerie, au Forum de Liège, à Libramont. Et puis, ah oui, toutes les dates, vous les trouvez sur le site infinitix.be. Les enfants de cœur, hein, nos collègues de Vivacité, seront le 15 septembre au Hurlu Comedy Club à Moucron, chez Fabien Lecastel, pour ce rendez-vous d'humour radiophonique. 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Voilà donc pour les chouettes dates à noter dans vos agendas. On va continuer cette émission en musique avec Calogero. Il y a d'abord Mister sur Vivacité.

0: C'était Calogero avec Un jour au mauvais endroit sur Vivacité. Restez bien avec nous dans quelques instants. Christophe Bourdon débarque dans l'émission. On en rit encore.
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0: Isabelle Aubaine, que vous connaissez très bien, puisqu'elle est notamment comédienne dans l'émission du Grand Cactus, a été invitée dans Les Enfants de cœur de Michael Pachen. Dans cette émission, eh bien, il y a un certain Christophe Bourdon, que vous connaissez aussi très très bien, et qui décide régulièrement de dresser le portrait des invités. En l'occurrence ici, eh bien, c'est donc le portrait d'Isabelle Aubaine qui est tiré, et c'est signé Christophe Bourdon.
3: Je vous le dis, vous avoir ce dimanche matin avec nous dans Les Enfants de cœur, c'est une véritable chance. Que dis-je, une véritable chance, une véritable aubaine. Moi, Gaëtan, on appelle ça.
4: Riez très fort.
5: On ne me la fait jamais.
3: Du cœur, je sais. Alors, Isabelle, avant de faire votre portrait, petit avertissement pour nos auditeurs qui ne vous connaîtraient pas. Je sais que ça va les surprendre parce que quand on ne le sait pas, ben, rien ne permet de le dire, mais vous êtes liégeoise.
5: Eh oui.
3: Ça ne s'entend pas du tout. Vous démarrez votre vie sur les chapeaux de roue puisque vous faites pas moins de 7 écoles différentes durant vos études. Bref, autant dire que durant cette période, on croise rarement Isabelle Auban. Tu vois Gaëtan, on appelle ça le génie.
6: Applaudissez pas ça. Non,
3: mais vous trouvez ensuite votre bonheur en vous inscrivant au Conservatoire de Liège dont vous ressortez avec le premier prix, une récompense pas évidente quand on sait qu'à l'époque vous parlez uniquement le wallon liégeois et que vous jouez toutes les pièces du répertoire dans ce patois. C'est ainsi que, avec vous, des classiques de Molière prennent une toute autre tournure. Vos professeurs se souviennent encore avec terreur de l'avare qui devient liquidon real non loup, l'école des fans, l'école des commères, le malade imaginaire, les malades d'instiès, les précieuses ridicules, les pains à bêche qu'on l'air bias, le misanthrope qui fait la gueule à tout le monde, ou encore les phobories de Scapin, les magouilles d'Iscapine. Les magouilles d'Iscapine, une pièce durant laquelle votre professeur de diction fait un malaise vagal quand la célèbre réplique « Mais que diable allait-il faire dans cette galère ?» devient dans votre bouche « Mais non, dis-tu, qu'est-ce qu'il s'en fout dans ce bazar ?» Je ne sais pas parler le wallon.
7: Parle bien wallon.
3: On est d'accord. Puis vous vous faites ensuite connaître dans le milieu de l'humour et du café-théâtre et vous remportez plusieurs prix au Festival du Rire de Rochefort en 2007 avec votre partenaire de scène, Sylvain Plouette, avec qui vous formez le duo Louis et
5: Louis.
3: Louise. Et Sylvain Plouette, avec qui vous finissez malheureusement par vous fâcher parce qu'il vous a fait un jour pour la 2557e fois la blague du 10 camions, Plouette, Plouette. Tu vois Gaëtan, c'est... Prends des coups.
4: Oh non.
3: Mais toujours est-il que votre duo, Louis et Louise, fait des étincelles dans la pièce Crie-moi que tu m'aimes. Crie-moi que tu m'aimes, qui voudrait d'ailleurs un procès pour plagiat de Lara Fabian, puisqu'elle aussi a fait carré en criant je t'aime. Comme un fou, comme un soldat, comme une star de cinéma. Et on rappelle que quand un soldat vous dit je t'aime, c'est avant tout parce qu'il a envie de tirer un coup.
4: Oui.
3: Mais le public se souvient aussi de votre prestation mémorable dans le programme court Tu l'as pas volé.
5: Oui.
3: Ah ouais. Tu l'as pas volé, à ne pas confondre avec Tu l'as bien volé, qui lui est un programme court sur la carrière politique de Didier Reynders. Tu l'as pas volé, dans lequel vous jouez une cliente d'un café qui est tenue par Renaud Ritten et vous finissez systématiquement par assommer la tronche de votre mari Patrick Allen en lui balançant un grand coup de cendrier.
4: Évidemment.
3: Ce qui explique pourquoi la série a fait un tabac.
5: Et il le méritait.
3: On est bien d'accord. Il est en train de dire que c'est un connard, ça lui fera plaisir. On vous retrouve aussi à l'affiche de la pièce Les deux sous-chics de Stéphane Cuvelier qui rencontre un tel succès qu'elle aura même droit à deux suites au titre aussi inattendu que surprenant, Les deux sous-chics 2 et Les deux sous-chics 3. Et là moi je vous pose la question, mais où trouvez-vous autant d'imagination? Les deux sous-chics dans laquelle vous jouez le rôle de Bibiche, un personnage qui fait un cacarton chez le public. Je sais, c'est très con, mais ça me fait rire.
6: Et entre plus... Gaëtan est consterné.
3: Oui, je sais. Et entre plusieurs pièces, vous vous lancez aussi dans le seul en scène avec vos spectacles Caractère et Je ne suis pas jalouse. Je ne suis pas jalouse qui provoque de fortes émotions chez de nombreux maris qui viennent vous voir en larmes après le spectacle vous disant « Je ne savais pas que ça pouvait exister !» Avant d'être rejoint par leur épouse qui leur murmure tendrement « Je peux savoir pourquoi tu causes avec cette grognasse ?» Et quand vous n'êtes pas seul sur scène, vous rejoignez Isabelle Innocente et Manon Le Pomme, on l'a dit dans le spectacle. Les trois amis que vous êtes également dans la vie. Et franchement, savoir que vous êtes amis avec Manon Le Pomme, moi je trouve ça trop mignon.
7: Bah, c'est celui de trop.
3: Tu peux quitter... Attends, j'ai pas fini.
8: Tu peux quitter le plateau, Gaëtan, si tu veux.
9: Au revoir, Gaëtan.
3: Et puis, chère Isabelle, évidemment, comment ne pas parler de votre présence dans l'émission Le Grand Cactus, présenté par ce type mal coiffé, pas du tout drôle, dont le nom m'échappe. Adrien de Guiver, voilà. Une émission qui rapporte un tel succès qu'elle vous permet de lancer des produits dérivés à votre nom, parmi lesquels on connaît tous et toutes le fameux fromage d'aubaine.
7: Non. T'es sûr? Je ne savais pas quand il est arrivé, mais c'est sûr qu'il est arrivé.
3: Et puis comment parler de vous sans évoquer votre taille? 1m87, une taille qui vous a d'ailleurs valu le surnom dans le métier de grand corps flémale. Mais franchement, Isabelle, si je tenais à en parler pour refermer ce portrait, c'est avant tout pour vous dire que 1m87, finalement, c'est tout petit comparé à la taille de votre talent et de votre gentillesse, qui sont tous les deux immenses.
8: Oh, c'est trop gentil, merci beaucoup Christophe.
5: C'est adorable, merci.
8: Ouais, pas de quand je pense aux semaines et aux mois où je me suis employé à convaincre Gaëtan de venir dans l'émission, oui, en lui disant tu vas voir l'émission évolue,
9: il y a du niveau.
3: Bon, il t'a dit, moi, tant qu'il n'y a pas de jeu de mots, je viens.
8: Applaudissements pour Christophe Bourdon et son portrait. Bravo, mesdames et messieurs. Dans un instant, la bio non autorisée d'Isabelle. À tout de suite.

0: Il est presque 20h sur Vivacité. C'est le moment pour moi de vous dire au revoir, de vous dire merci aussi. Merci d'avoir été fidèle à On en rit encore. J'espère que vous avez passé un bon moment sur Viva. Je rappelle évidemment que vous pouvez nous retrouver sur Ovio quand vous le voulez et puis sur la plateforme rtbf.be. N'hésitez pas à venir nous rejoindre pour d'autres sketchs, d'autres chansons que vous adorez, d'autres émissions aussi que vous pouvez partager autour de vous, bien sûr. On se retrouve demain pour une nouvelle émission d'On en rit encore. D'ici là, prenez soin de vous sur Vivacité.
1: Bonsoir tout le monde, la soirée et la nuit se dérouleront sous un ciel voilé sur l'ensemble du pays. Simplement, quelques nuages bas arriveront le long de la frontière française en fin de nuit et quelques gouttes pourront en résulter en Flandre occidentale. Une nuit qui sera douce également, avec des températures comprises entre 13 et 16 degrés. Et enfin, demain mercredi, ce sera plutôt nuageux en matinée, beaucoup plus lumineux par contre en après-midi avec de larges éclaircies, juste quelques ondées possible sur les Hautes-Fagnes en après-midi demain, le tout avec des températures plus élevées qu'aujourd'hui aussi, nous aurons de 23 à 27 degrés.
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5: Il est 20h. David Riffon, bonsoir à tous. L'enquête sur la disparition du petit Timéo, 5 ans, connaît un véritable coup d'accélérateur depuis hier. Après la découverte du corps d'un enfant à Onhé, donc ce lundi, un deuxième corps a été découvert aujourd'hui à quelques dizaines de mètres de là. Une autopsie des corps doit être pratiquée encore ce soir, mais selon le parquet de Namur, il ne fait guère de doute qu'il s'agit des corps de Timéo et de son papa, Brian Brigou. Tous deux étaient portés disparus depuis 2 mois. Meurtre, suicide, accident, aucune piste n'est écartée à ce stade, ont expliqué les enquêteurs. Le chef de l'armée israélienne le promet, il va poursuivre la démilitarisation de Gaza et le désarmement du Hamas. Alors que les États-Unis redoublent d'efforts pour faire avancer leur plan de sortie de guerre du territoire palestinien, le général Eyal Zamir s'est exprimé lors d'un déplacement dans la bande de Gaza après plusieurs frappes israéliennes meurtrières ces derniers jours, lors desquelles l'armée affirme avoir ciblé des membres du mouvement islamiste palestinien. L'armée israélienne a indiqué qu'elle continuerait à traquer coûte que coûte les auteurs de l'attaque sanglante du Hamas en Israël le 7 octobre 2023, qui a déclenché la guerre à Gaza. La défense civile de l'enclave palestinienne qui opère sous l'autorité du Hamas a encore recensé 3 personnes tuées par des tirs israéliens aujourd'hui, portant à 8 morts, dont 2 enfants, le bilan de ces 2 derniers jours. Des milliers de candidats à l'émigration se trouvent toujours au sein de l'enclave de Ceuta. Le gouvernement espagnol a présenté des mesures destinées à accélérer le renvoi de ces milliers de migrants. Plus de 70 000 migrants, souvenez-vous, avaient fait irruption les 30 et 31 juillet dans ce petit territoire espagnol du nord de l'Afrique en franchissant illégalement la frontière. Le gouvernement de gauche du socialiste Pedro Sanchez estime que 5 à 10% d'entre eux, soit environ 3 500 à 7 000 migrants, dont des milliers de mineurs non accompagnés soumis à une protection particulière, sont toujours à Ceuta. Un processus très lent, trop lent, ont dénoncé les autorités locales de Ceuta, dirigées, elles, par le Parti populaire, c'est-à-dire la droite conservatrice. Un nouveau sommet pour le BEL 20, un de plus, le principal indice boursier de la Bourse de Bruxelles a atteint 5834 points aujourd'hui en clôture de séance. L'entreprise Melexis, qui fournit des capteurs, a terminé en tête avec un gain de près de 2% après l'annonce d'un accord avec le constructeur de voitures chinois BYD. Merci pour votre attention, passez une excellente soirée.
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6: On fait un point sur le trafic avec Xavier Ponsard. Bonsoir Xavier.
7: Bonsoir Quentin, bonsoir tout le monde.
6: Alors comment ça roule ce soir?
7: Eh bien écoutez, on a encore quelques ralentissements. Hein. Vous rappelez, ça se passe sur l'autoroute 40 en venant de Bruxelles en direction de Liège, suite à une zone de chantier à hauteur de Tirlemont. Il faut compter entre 15 et 20 minutes pour traverser ces bouchons. Et puis nous avons plusieurs moutons qui sont en train de se promener sur l'autoroute 411. Ça se passe à hauteur de Hachy en direction de Bruxelles. C'est quelques kilomètres après la sortie 30 Stockheim au kilomètre 69 avec un temps de parcours qui peut être rallongé de 5 minutes et une situation qui peut être dangereuse. Patience, prudence et puis surtout bonne route.
6: Merci beaucoup Xavier. Bonne route effectivement et prudence si vous êtes sur la route en ce moment. Le principal, c'est de rentrer entier évidemment.
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1: Miles Smith avec le titre Nice to meet you sur Vivacité.
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1: Bonsoir les amis, ravi de vous retrouver en ce mardi soir, 20h-23h. C'est parti pour Vive la Musique. Jusqu'à 23h, c'est vous qui faites la programmation musicale. J'espère que vous avez passé un bon mardi et j'espère que vous êtes prêts tout simplement à faire la programmation et à faire en sorte qu'on passe une excellente soirée. Je vois qu'il y a déjà pas mal de monde par message et ça fait plaisir avec le WhatsApp notamment, hein, 0470 07 20 23. Le WhatsApp, c'est entièrement gratuit et ça, c'est sa grande force. Donc n'hésitez pas à envoyer des messages, je sais qu'il y a aussi des vocaux qui sont envoyés, bref, on se fait plaisir en musique avec tous vos messages, 0470 07 20 23. Je vois notamment Aurore, j'ai aussi Alex, Cédric, Nathan, merci pour les petits messages qui viennent tout juste d'arriver. Et nous allons poursuivre, nous, dans quelques instants d'ailleurs, avec un titre qui a été choisi par Nathan, je vous le dis d'ores et déjà. Mais avant ça, il y a du Guillaume Grand. On serait juste

0: avec ce titre Toi et moi dans un instant, et puis Ambre également, le titre Je me demande, pour suivre sur Vivacité. Je vous souhaite une excellente soirée avec nous jusqu'à 23h. Viva musique.
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0: Ambre avec le titre « Je me demande » sur Vivacité. Bonsoir à Marc et Françoise de Namur. Bonsoir à Simon de Chauffontaine. Jean-Yves vient nous rejoindre également et il avait pris quelques jours de vacances. Béatrice de Mézières nous retrouve également ce soir. Valérie de Namur du côté des SMS au 3063, 50 centimes le message. Puis je le rappelle pour WhatsApp 0470 07 20 23. Mais là c'est entièrement gratuit avec Nathan qui nous a dû saluer l'équipe de Viva Musique. Mais après Jérusalem hier, on monte encore d'un cran. Pouvez-vous mettre Love Tonight de Shaus? Ça va faire vibrer tout le studio. Mettre une énergie de dingue à l'antenne en direct, s'il vous plaît. On monte le son. Merci beaucoup Nathan de Andenne. Merci pour le message. Et c'est avec grand plaisir, évidemment, que le Shaus est calé. Il arrive dans un instant avec Love Tonight ainsi que du Alex Warren sur Viva.
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0: Ça, c'est du titre, on nous a dit qu'on adore. Rue de la Paix, ça arrive dans un instant. On aura aussi du Mickey avec Ça pique un peu quand même. Et puis, je ne vous oublie pas, je cale un autre titre que vous avez choisi juste après sur Vivacité.
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Mickey avec sa pique un peu quand même sur Vivacité. Dans ce Viva Musique, nous poursuivons au rythme de vos demandes, évidemment, avec notamment Jean-Yves qui nous dit « Salut Quentin, après quelques jours de vacances, de mon retour à mon travail de nuit, bonne soirée à toi, bonne soirée à tous les auditeurs. Et si tu aimes ça, tu peux passer Lily, voulait aller danser de Julien Clerc, histoire de mettre l'ambiance. » Disons que j'ai l'impression que c'est le maître mot ce soir, hein. Mettre l'ambiance entre Nathan pour commencer avec son Shouse et maintenant avec Julien Clerc. Et bah continuons sur cette lancée alors, avec grand plaisir. Salut aussi Nathalie qui vient de nous rejoindre par le biais de WhatsApp 0470 07 20 23. Julien Clerc, Lily voulait aller danser sur Vivacité.

0: Nathan nous dit un immense merci d'avoir passé ma chanson et d'avoir mis cette ambiance de dingue ce soir. Sans le vouloir, j'ai l'impression d'avoir lancé le maître mot de la soirée. Ambiance et joie, c'est toujours le maître mot de la soirée, joie. Et ambiance, bah, ce soir, effectivement, on a une petite ambiance très sympa. Et il nous dit, pour vous respecter et ne pas être trop insistant, je vais faire une petite pause et ne plus vous demander de musique pendant un certain temps. Je ne vais pas vous embêter tous les jours. On se dit à très bientôt sur Vivacité, continuez comme ça. Merci Nathan, mais n'hésite pas, hein, demande quand tu veux, il n'y a pas de souci. Si on a le temps, on passe le titre. Si on n'a pas le temps, ce sera au lendemain. Et puis Jean-Yves nous dit top aussi pour son Julien Clerc. Allez, Ed Sheeran arrive dans un instant avec Azizam. Et puis Tovlo et Stromae se préparent également avec le titre Des Fleurs sur Vivacité.
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0: Tovlo et Stromae avec le titre Des fleurs sur Vivacité. Je vous propose de poursuivre maintenant avec un titre choisi par Cédric de Charleroi qui veut d'ailleurs nous le présenter lui-même ce titre.
1: Hello les amis, j'espère que vous allez bien en ce mardi soir. Bienvenue dans ce nouveau numéro de Viva Musique. On est ensemble jusqu'à 23h et je vous propose tout de suite de poursuivre en musique cette soirée avec cette magnifique histoire de Johnny and Mary, et c'est Robert Palmer qui va vous la raconter ce soir. Merci d'être avec nous. Belle soirée.
0: Merci beaucoup Cédric pour ce petit message vocal, pour cette présentation du titre qu'on écoute évidemment. 0470 07 20 23, c'est le WhatsApp. Robert Palmer à Johnny and Mary sur Viva.

0: Lynn avec Dans ton téléphone sur Vivacité. 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
0: Et avec vous, par message, bien évidemment, c'est d'ailleurs vous qui faites cette émission. Vous la faites par WhatsApp, 0470 07 20 23. C'est entièrement gratuit. Et puis, vous avez aussi les SMS avec le 30 63 50 centimes, le message où je vois Annette, notamment, qui nous a rejoint. Et puis, Didier aussi, de Pépinster. Merci pour ces petits messages, ça fait plaisir de vous lire. 0470 07 20 23 avec Marie des Pays-Bas qui nous dit « J'aimerais vous souhaiter une bonne soirée avec de la bonne musique. Moi, je vous rejoins plus tard. Bisous à tous. » Bisous Marie, merci pour ce petit message. Et puis Caroline aussi qui rentre tout juste du badminton et qui voudrait écouter un petit « Can't Stop the Feeling » de Justin Timberlake. Bon, on va essayer de se caler ça, évidemment, avec grand plaisir. Merci en tout cas de votre présence, nombreux et nombreuses ce soir. Ça fait plaisir. Dans un instant, eh bien, il y a les infos. Et avant ça, Bruno Mars, « Treasure ».

0: Bruno Mars avec le titre Treasure sur Vivacité. Bonsoir à Didier qui nous rejoint, Didier de Genappe, et puis aussi Annie de Morialmé qui m'a d'ailleurs demandé du Zazie avec le titre Peu importe. Je suis désolé Annie, on a écouté Zazie il y a quelques minutes là pour débuter l'émission avec son titre Rue de la Paix. Alors pour ce soir, ça ne sera pas possible malheureusement. Merci en tout cas pour vos petits messages, 0470 07 20 23, c'est le WhatsApp, c'est entièrement gratuit et jusqu'à 23h, c'est vous qui faites notre programmation musicale. Mais avant ça, petit point sur l'actualité dans un instant avec David Riffon.
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8: David Riffon avec vous, bonsoir à tous. Une centaine de personnes restent mobilisées pour maîtriser l'incendie dans les Hauts-de-Fagne. Du personnel issu des différentes zones de secours, de l'est de la province de Liège, de la protection civile et du DNF. Avec l'appui aussi des polices locales et fédérales, un hélicoptère survole toujours la zone. L'incendie s'est déclaré le 14 août. Plus de 3300 hectares de végétation ont été ravagés. On le sait, la maîtrise reste partielle dans certains secteurs, principalement le nord et l'est. Des reprises de feu sont encore possibles et certains arbres encore susceptibles de brûler. Une nouvelle évaluation de la situation sera réalisée en fin de semaine pour adapter, si nécessaire, la stratégie et les moyens engagés. On fait savoir ce soir les services du gouverneur. On a aussi appris que le départ de feu dans les Hauts-de-Fagne pourrait être lié à l'utilisation d'un engin agricole. C'est ce qu'a déclaré le parquet de Liège. Deux experts ont commencé leur travail, mais il sera de longue haleine. On parle en mois pour que toute la clarté puisse être faite. Le groupe Volkswagen s'enfonce dans la crise. Le grand patron a donné davantage de détails aujourd'hui sur la vaste restructuration du groupe automobile. Environ la moitié des 50 000 suppressions de postes supplémentaires prévues au sein du groupe VW toucheront l'Allemagne. L'Assemblée générale du personnel au siège à Wolfsburg a été tendue aujourd'hui. Il s'agit du deuxième plan social chez VW après celui de 2024. Face à la crise qui frappe le premier constructeur automobile européen, VW misera essentiellement sur des départs volontaires, notamment à la retraite, des accords à l'amiable ainsi qu'une politique d'embauche jugée restrictive. Ces derniers mois, on évoquait également 4 fermetures de sites en Allemagne. La concurrence chinoise a fait beaucoup de dégâts au sein du fleuron allemand de l'automobile. Le décès d'une icône de la country. On apprend ce soir la mort de la chanteuse américaine Dolly Parton. Elle avait 80 ans. Dolly Parton s'était fait connaître, notamment comme l'interprète originale de I Will Always Love You en 1974, reprise une petite vingtaine d'années plus tard par Whitney Houston. Dolly Parton avait également chanté 9 to 5. Au total, elle a vendu plus de 100 millions d'albums en 60 années de carrière. Elle était aussi actrice. Dolly Parton s'est éteinte à Nashville, dans le Tennessee. Donald Trump a ordonné que les drapeaux soient mis en berne sur les bâtiments publics des États-Unis pendant une semaine. Merci pour votre attention, je vous souhaite une très belle soirée.
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0: 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Teddy Bear avec Chaussures Roses sur Vivacité.
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0: Un titre de Béatrice de Mézières qui nous a dit qu'elle souhaitait l'écouter ce soir. Merci beaucoup et elle nous dit bisous à tous. Bisous Béatrice, merci encore de la présence, des petits messages quotidiens. Ça fait vraiment plaisir. Sébastien est là, il nous dit bonsoir Quentin, pas de demande de titre aujourd'hui. Pour ma rentrée, j'ai pu être avec plein d'amis, je crois que c'est la meilleure classe. C'est moi où on n'entend plus Briseis, j'aimais bien ce titre. Bonne soirée Sébastien. Merci Sébastien pour le petit message. C'est vrai que ça fait quelques temps qu'on n'a pas eu de message de la part de Briseis, mais en même temps c'était les vacances, alors peut-être aussi qu'il ou elle, d'ailleurs je ne me souviens pas, qu'il ou elle eh bien, faisait autre chose tout simplement. Et on la retrouvera bientôt cette personne. Merci beaucoup Sébastien pour le petit message et bonsoir à Marilyn aussi qui nous rejoint dans ce début de nouvelle heure. Merci à toutes et tous évidemment pour vos messages. Alors je vous propose qu'on débute avec l'une de vos demandes, enfin une deuxième demande, et cette fois-ci c'est celle qui a été faite par Alec qui nous vient du sud de la France et qui a choisi Téléphone Cendrillon ce soir. Bah, grand plaisir, tiens, pour bien commencer une heure, je trouve que Téléphone et Cendrillon c'est top. Et puis juste après du Will Smith, bah là, on est encore dans l'ambiance et dans la joie, hein, avec Getting Jiggy With It sur Vivacité.

0: Morlan Way nous a rejoint ce soir. Une bonne émission, j'écoute en même temps que je fais une belote. Et après, c'est une de mes émissions préférées, nous dit-elle. Elle va regarder Koh-Lanta. Et elle nous dit si y a un petit Jimmy Somerville qui traîne. Bon, s'il y en a un qui traîne, alors dans ce cas-là, j'essaierai de le mettre aussi. Béatrice nous dit merci pour ta libère, avec plaisir Béatrice. Merci beaucoup pour les messages. Et puis Didier aussi de Pépinster qui nous a renvoyé un petit SMS au 3063. 50 centimes le message. Allez, dans un instant, Pia dans ma tête et puis Lily Allen avec Smile avant un nouveau titre que vous avez choisi, évidemment.
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0: Lily Allen avec le titre Smile sur Vivacité. Bonsoir à Loïc de Bruxelles qui nous rejoint ce soir. Qui nous dit « J'espère que tu vas bien, les vacances sont finies pour moi, je reprends l'école demain et je rentre en quatrième ». Eh ben, bon courage Loïc pour la quatrième. Et il nous dit « Je voulais savoir s'il était possible d'écouter Riptide ». De Vance Joy. Je vais regarder ça. Je sais pas si je l'ai, hein, très sincèrement, dans la bécane, mais je vais essayer de voir si on peut le passer, évidemment. Et encore une fois, bon courage pour la rentrée demain, Loïc. Merci du petit message. Nous allons écouter du Tame Impala Dracula dans un instant. Irène Cara arrive aussi, un titre demandé par Aurore en début d'émission. Je vous garde le titre secret pour le moment. Et puis bonsoir à Daniel qui vient de nous rejoindre par message WhatsApp.
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Irène Cara, avec le titre Fame sur Vivacité. C'est choisi par Aurore, par petit message audio, qui salue Cédric de Charleroi et puis Alec également, qu'elle connaît bien. Merci beaucoup pour le petit message, Aurore, et merci aussi à Alec et Cédric qui m'ont envoyé leur message. A priori, une petite bande de copains, voilà, qui nous écoutent, et ça fait plaisir, que ce soit en Belgique ou dans le sud de la France. Merci beaucoup, les amis. Dans quelques instants,

0: NIMB, rien à fêter dans un instant. Et puis Liquid Lee également avec I Follow Rivers sur Vivacité.
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Lickily, I Follow Rivers sur Vivacité, ce Viva Musique avec vos titres et vos demandes par message WhatsApp. Avec Cédric de Charleroi qui me dit « Tu vois mon cher Quentin, je fais tout dans cette émission. Non seulement je fais l'animation, j'écoute le choix des auditeurs, j'accueille les nouvelles personnes qui arrivent. Et comme si cela ne suffisait pas, je me charge du recrutement des personnes pour qu'elles arrivent dans la belle famille de Viva Musique. Alors je pose la question, que puis-je faire de plus ? Mais repose-toi mon cher Cédric, tu en fais trop, repose-toi et profite toi aussi. » Je dis bonsoir à Tia qui nous rejoint par SMS au 3063, 50 centimes le message. Et puis je vous propose d'écouter Florent Braque avec Damn Right avant un titre que vous avez choisi sur Viva.

0: Amir avec le titre On dirait sur Vivacité. Je vous propose de poursuivre avec la demande de Nathalie qui nous a envoyé un petit message WhatsApp. Nathalie qui nous dit coucou Quentin, pour les 6 semaines de votre fils déjà, je propose Michel Berger avec Les Princes des Villes, une version live, c'est toujours mieux. Bonne soirée à toutes et tous. Nathalie, merci beaucoup Nathalie pour le petit message. Elle me dit aussi j'espère que les nuits sont meilleures. Les nuits sont déjà un petit peu mieux, effectivement. On s'en sort mieux maintenant. Une très belle version live de 1986 pour Les Princes des Villes de Michel Berger. Et j'embrasse Nathalie, évidemment, que je remercie. Voici Michel Berger sur Vivacité dans ce Viva Musique.
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1: Christophe Willem avec le titre Système sur Vivacité dans ce Viva Musique, toujours au rythme de vos titres. Il y a quelques instants, on a écouté la demande de Nathalie et on écoutera encore vos demandes juste après les informations de 22h. Et puis ce Kavinsky, Angèle et Phoenix avec Nightcall.

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0: Il est 22h. David Riffon avec vous, bonsoir à tous. Plusieurs d'entre vous nous ont contactés ce soir après avoir vu des mouvements d'avions au-dessus de l'aéroport de Charleroi. L'explication est toute simple, elle vient d'une fuite de carburant sur la piste. Un des appareils qui devait décoller a perdu du kérosène. Alors pendant une heure, une dizaine d'avions, c'est vrai, des compagnies Ryanair et Wizz Air n'ont pas pu atterrir sur le tarmac Carolo et ont dû survoler donc la région. Tout est rentré dans l'ordre vers 20h40 et ces avions ont pu se poser. Des autopsies sont pratiquées ce soir sur les deux corps découverts à Onhaye en province de Namur, hier et aujourd'hui. Après celui d'un enfant, donc hier, c'est un deuxième corps qui a été découvert ce matin à quelques centaines de mètres du premier. Tout laisse à penser qu'il s'agit de ceux de Timéo, 5 ans, et de son papa, Brian, disparu depuis fin juin. Beaucoup de questions demeurent. Dans quelles circonstances sont-ils décédés? Accident, meurtre, suicide? Ces autopsies permettront peut-être d'en savoir plus. Le Parti socialiste français se met en ordre de marche pour la primaire en vue de la présidentielle l'an prochain. Le PS a ratifié ce soir l'accord trouvé avec Place Publique sur les modalités de cette primaire de la gauche dite socialiste et démocratique. Elle se tiendra en deux tours, les 9 et 10 et 16 et 17 octobre. Le PS et Place Publique, la formation de Raphaël Glucksmann, représentent ce qu'on appelle l'arc social-démocrate. À ce stade, 4 candidats ont déjà annoncé qu'ils souhaitaient participer. Raphaël Glucksmann, lui-même, 2 députés socialistes, ainsi que l'ancienne candidate à la présidentielle, c'était en 2007, Ségolène Royal. Le patron du PS, Olivier Faure, lui, n'a pas encore fait acte de candidature. Le Tour d'Espagne, Tadej Pogacar, seul sur sa planète. Le Slovène avait coché la 4e étape qui arrivait aujourd'hui en Andorre. Il s'est envolé à 50 km de l'arrivée et s'est imposé en solo. 2e place, c'est important pour le jeune Belge Yarno Widar qui dispute son premier grand tour. Au classement général, Tadej Pogacar a probablement déjà fait le plus dur dans cette Vuelta. Il possède 3 minutes 21 d'avance sur son compatriote Primoz Roglic. Merci de nous suivre, passez une excellente soirée.
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0: Soprano avec le titre DJ sur Vivacité pour bien débuter cette troisième heure ensemble.
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0: Jusqu'à 23h, Viva Musique, et on est parti pour cette troisième heure ensemble avec vos messages par WhatsApp 0470 07 20 23. Et puis je vous propose d'aller faire un petit tour parmi les SMS aussi au 30 63 50 centimes le message, où Valérie de Namur attend sagement depuis le début de l'émission. Elle m'a dit: bonsoir Quentin, j'aimerais écouter Soirée mondaine Doria. Merci. Merci beaucoup Valérie de ta présence ce soir, et évidemment avec grand plaisir pour le Oria Soirée mondaine. On va l'écouter dès maintenant, avant un petit UB40 avec Red Red Wine sur Vivacité. Je vous souhaite une excellente soirée avec nous et avec vos titres jusqu'à 23h.

0: avec Gogo Gaga dans un instant, Alain Souchon avec Foule Sentimentale, et puis on continue d'écouter les titres que vous choisissez évidemment jusqu'à 23h.
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Renaud avec l'Entarté sur Vivacité, demande de notre ami Marc de Namur donc pour la mémoire de Noël Gaudin, nous dit-il, décédé hier. Merci beaucoup Marc, qui nous dit lui aussi un grand merci pour la chanson de la part de Marc et Françoise. On vous embrasse tous les deux, évidemment, du côté de Namur. Bonsoir à Thierry Doualin qui nous rejoint aussi par le biais, lui, des SMS au 30 63 50 centimes, le message. Dans un instant, un titre que vous avez choisi, avant ça du Cock Robin et puis Steve Barrow également avec On My Shoulders sur Vivacité.

Cock Robin, When Your Heart Is Weak sur Vivacité. Je vous propose de poursuivre avec ce titre excellent demandé par Didier de Pépinster qui m'a dit « Coucou Quentin, viva et bonsoir à tous ». Didier de Pépinster m'a demandé, à mon avis pas évident, « Laurent Wolff, No Stress, ce serait génial car pas le moral ce soir, merci et belle soirée ». Eh bien, merci beaucoup Didier pour le message. Et évidemment qu'on va l'écouter, ce titre que moi j'adore et on l'a dans la bécane. Donc pourquoi s'en priver ?

Teddy Swims avec Mr. Know It All sur Vivacité. J'ai envie qu'on écoute un autre titre que vous avez choisi juste avant 23h. Alors ne traînons pas et poursuivons avec Benson Boone et Mystical Magical sur Vivacité.

0: Alex Lucas avec When We Were Young sur Vivacité. C'était la demande de Thierry Doualin qui me disait « Bonsoir cher Quentin, ceci est un message. Quand ton fils sera grand, tu dois lui dire « Choisis un métier qui te passionne, ainsi tu n'auras jamais besoin de travailler. » Ce soir, je te propose la chanson de « When We Were Young » d'Alex Lucas. La version famille émouvante est très appréciée par les papas, nous dit-il, et les mamans. Avoir absolument bien à toi. Merci Thierry pour le message. Merci à vous toutes et tous d'avoir été aussi nombreux et nombreuses. Navré de ne pas avoir pu passer tous les titres demandés ce soir. Mais on se retrouve évidemment dès demain. Marie des Pays-Bas qui me demande de lui faire un petit coucou. Et ben coucou Marie. Et pareil pour Pascal de Basse-Beau de Trois-Ponts qui nous ont rejoint en fin d'émission. Je vous dis à demain les amis.
1: Bonsoir à toutes et à tous. La nuit se déroule sous un ciel voilé pour l'ensemble du pays aujourd'hui. Simplement quelques nuages bas arriveront le long de la frontière française en fin de nuit et quelques gouttes pourront en résulter en Flandre occidentale. Une nuit qui sera douce également avec des températures comprises entre 13 et 16 degrés. Et enfin demain mercredi, ce sera plutôt nuageux en matinée, beaucoup plus lumineux par contre en après-midi avec de larges éclaircies, juste quelques ondées possibles sur les hautes en après-midi demain, le tout avec des températures plus élevées qu'aujourd'hui. Nous attendons de 23 à 27 degrés.
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7: Il est 23h. Des autopsies ont été pratiquées ce soir sur les deux corps découverts à Hont et en province de Namur. Elles livreront peut-être leur verdict demain. Les enquêteurs sont persuadés que ces deux corps sont ceux du petit Timéo, 5 ans, et de son papa, porté disparu depuis fin juin. Comment lutter plus efficacement contre le trafic de drogue et les fusillades dans la capitale? La commissaire nationale aux drogues a son idée. Elle souhaite s'en prendre au flux financier des bandes criminelles. On la surnommait la reine de la country. Dolly Parton est décédée, elle avait 80 ans. Évocation en fin de journal. David Riffon, bonsoir à tous. L'enquête progresse à Hont et en province de Namur. Un deuxième corps a été découvert ce matin, pas très loin de l'endroit où le corps d'un enfant a été retrouvé hier. Ce deuxième corps pourrait être celui du papa de Timéo, Brian Brigou. Des autopsies ont été réalisées ce soir. Pour l'instant, aucune confirmation. Toutefois, toute la journée, le parquet Maïté Warland a parlé d'une quasi-certitude.
8: Il pourrait donc s'agir de Brian Brigou, 29 ans, disparu avec son fils à la fin du mois de juin dernier. Le corps a été retrouvé ce matin, à quelques dizaines de mètres, d'où le corps d'un enfant, probablement Timéo, avait été découvert hier. Des battues avaient eu lieu jusqu'à la tombée de la nuit, mais elles n'avaient pas permis de découvrir ce deuxième corps. Aujourd'hui, de nouvelles recherches de l'autre côté de la Nationale 97 à Hont ont donc permis de faire cette découverte. Peu avant 15h, le parquet de Namur tient une conférence de presse.
9: On peut raisonnablement penser, avec un degré de certitude très élevé, qu'il s'agit de Brian Brigou.
8: Alors, on ne sait pas encore grand-chose de ce qu'il s'est passé, mais les corps étaient bien dissimulés et étaient là depuis un certain temps.
9: Les corps présentent un état de dégradation, comme je l'ai dit hier. Ça fera l'objet d'une analyse par le médecin légiste ce soir, mais en tout cas, on voit bien que ce sont des corps qui sont dégradés.
8: Pour l'instant, les enquêteurs n'écartent aucune piste. Toutes les hypothèses font l'objet d'investigations approfondies.
7: Autre enquête, elle pourrait durer des mois, celle-là, au sein du parquet de Liège. Elle concerne l'origine de l'incendie historique qui a ravagé les Fagnes pendant plus d'une semaine. 3300 hectares sont partis en fumée. On a appris aujourd'hui que plusieurs pistes sont là aussi sur la table, dont celle impliquant un engin agricole, Thomas Mikils.
10: voyez, plusieurs hypothèses sont sur la table, mais la piste privilégiée, c'est bien celle d'un engin agricole qui travaillait à proximité du lieu de départ de l'incendie. Une piste qui doit encore être vérifiée. Deux experts ont été mandatés par le parquet de Liège, un spécialiste des incendies et un expert en roulage. Les investigations pourraient encore durer plusieurs mois. Le parquet précise qu'à ce stade, aucune cause définitive ne peut être établie. L'enquête pour incendie volontaire se poursuit.
7: À Bruxelles, une autre actualité est au centre de l'attention, les fusillades. Pour la troisième fois en quelques jours, hier soir, la commune de Saint-Gilles a à nouveau été le théâtre d'une fusillade en pleine rue. Une violence directement liée au trafic de drogue. Alors comment y répondre? Le ministre de l'Intérieur, Bernard Quintin, est descendu sur les lieux. Il souhaite augmenter le nombre de policiers présents en rue ou dans les services d'enquête. La commissaire nationale aux drogues, Ine Van Weinmerch, plaide quant à elle, entre autres, pour cibler plus intensément les finances de ces réseaux criminels.
11: Je ne peux pas vous dire ce qui va arriver dans les jours qui viennent, mais c'est quand même un moment, un momentum pour se mettre autour de la table et de dire voilà, on va s'attaquer aux racines des organisations criminelles, on va leur attaquer dans leur centre de gravité, leur raison d'être, c'est l'argent, et on va éviter qu'ils s'installent aussi facilement dans nos quartiers. Et c'est là qu'on va gagner cette lutte contre les crimes organisés. Il faut vraiment cartographier tous ces éléments qui font partie de cette criminalité disruptive et après faire en sorte qu'on a une politique ciblée à longue durée à l'encontre de tout ce système.
7: Une interview signée Laurent Van de Berg. On a appris ce matin le décès de Dominique Alderweireld, Dodo La Saumure, comme on l'appelait dans le milieu des clubs libertins. Le nom de Dodo La Saumure apparaît en 2015 lorsqu'éclate l'affaire du Carlton de Lille, ce grand hôtel français où le socialiste Dominique Strauss-Kahn avait ses habitudes. Les enquêteurs poursuivent Dominique Alderweireld pour ses liens présumés avec l'ancien patron du FMI. Il lui aurait présenté des prostituées. Dans ce dossier-là, les deux hommes ont finalement été relaxés. Mais chez nous, Dodo La Saumure avait été condamné par une cour d'appel à une peine de 5 ans avec sursis pour proxénétisme et certains de ses établissements avaient été fermés. Dominique Alderweireld et ses avocats avaient toujours pointé l'hypocrisie autour de la prostitution. Je vous propose de l'écouter. C'était à la sortie du tribunal.
12: Tout ce qu'on me reproche, c'est de tenir une maison des maisons de débauche. Alors je pense qu'on va être beaucoup, beaucoup, beaucoup. Si tous les gens qui tiennent des maisons de débauche deviennent devant la cour, ça va faire beaucoup de monde. Donc, un seul mot, cassation. Ce qu'il y a de bien, c'est qu'on rejette l'inculpation TEH, c'est-à-dire traite des êtres humains. On rejette aussi le fait qu'on aurait eu des contraintes sur les filles. C'est faux, il n'y a jamais eu de contraintes. Ça, c'est quand même très important.
7: Dominique Alderweireld, c'était en 2014, souffrant d'insuffisance cardiaque. Il est décédé donc à Tournai, à l'âge de 77 ans. La réponse du Canada à Donald Trump. Ottawa a annoncé qu'elle allait imposer des surtaxes de 15 à 50% sur toute une série de produits américains, de l'acier aux produits laitiers, en passant par le matériel agricole ou les appareils électroménagers. Hier, le président américain avait annoncé des hausses de droits de douane de 50% supplémentaires sur l'acier et les voitures provenant du Canada. Les choses s'enveniment dans la relation commerciale entre les deux voisins. En France, une tornade, des vents de plus de 100 km à l'heure. Les habitants de la commune de Poma, près de Carcassonne, dans l'Aude, sont sous le choc au lendemain du passage donc de cette tornade. Toiture envolée, maison éventrée. Les dégâts matériels sont très importants. Mais dès aujourd'hui, la population s'est retroussée les manches et a commencé à déblayer. Caroline Félix de Radio France.
13: Michael, pompier spécialisé, s'est harnaché. Il s'apprête à rejoindre ses collègues sur le toit d'une bâtisse.
14: On passe par la charpente pour arriver directement sur le toit.
13: Les pompiers balancent les tuiles par terre.
14: 90% des tuiles ont éclaté, mais sont encore là-haut. Donc en fait, on évacue les gravats. Et sur la volige, on va poser une bâche pour mettre la maison hors d'eau. On va mettre un petit moment, ouais. Surtout qu'il y a vraiment une ampleur de dégâts énorme. Donc moi, de ma carrière, j'avais jamais vu une telle ampleur. C'est assez exceptionnel.
13: Dans une rue à côté, Joël Landry, pompier adjudant chef, sort d'une maison, casque sur la tête, lampe de poche à la main. Il inspecte la structure.
15: Mais là, en tout cas, il n'y a aucune contre-indication au fait que le monsieur puisse intégrer sa maison.
16: Ma mère et moi, on peut de nouveau...
15: Affirmatif, vous pourrez pénétrer à l'intérieur. Je vais remplir ma petite fiche.
13: Pas de dégâts majeurs, donc Christian est soulagé pour sa mère de 96 ans.
16: C'est vrai que pour une personne qui a vécu toute sa vie dans cette maison, ça y fait quand même un peu bizarre
15: d'avoir vécu un événement.
16: Elle était, oui, justement là, quand c'est arrivé. On a entendu déjà un grand grondement qu'on croyait que c'était un tonnerre, mais en réalité, c'était beaucoup plus fort.
13: Elle va donc pouvoir rentrer de Carcassonne. Il craint simplement quelques infiltrations aux prochaines pluies.
7: Tadej Pogacar a déjà fait plier tous ses concurrents sur le Tour d'Espagne. Le Slovène s'est échappé à 50 km de l'arrivée de la quatrième étape. Aujourd'hui, il s'est imposé à Andorre avec plus de 2 minutes et demie d'avance sur ses adversaires. Deuxième place pour le jeune Belge Jarno Widar au classement général. Le Slovène s'échappe 3 minutes 21 déjà sur son compatriote Primoz Roglic. On a appris ce soir la disparition d'une grande dame de la country. La chanteuse américaine Dolly Parton est morte à l'âge de 80 ans. Dolly Parton s'était fait connaître notamment comme l'interprète originale de I Will Always Love You en 1974, reprise une vingtaine d'années plus tard par Whitney Houston. Dolly Parton avait également chanté 9 to 5.

0: total, Dolly Parton a vendu plus de 100 millions d'albums en 60 années de carrière. Elle s'est éteinte à Nashville, dans le Tennessee. Donald Trump a ordonné que les drapeaux soient mis en berne sur les bâtiments publics des États-Unis pendant toute une semaine. C'est dire l'importance de cette chanteuse aux États-Unis et partout ailleurs pour les amateurs de country. C'est ici que se referme cette édition. Je vous souhaite une excellente fin de soirée.
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0: Il est minuit.
1: David Riffon avec vous pour ces informations. En saura-t-on plus ce mercredi concernant la disparition de Timéo, 5 ans, et de son papa à Honhé, en province de Namur? L'autopsie des deux corps a été réalisée en soirée ce mardi. Ces analyses vont permettre aux enquêteurs d'identifier précisément les deux corps et sans doute de donner des indices sur les causes de leur décès. Cette information, si vous prenez les transports en commun, c'est confirmé. Il n'y aura que très peu, voire pas du tout de bus ces jeudi et vendredi en Wallonie. Le Front commun syndical maintient son préavis de grève. Aucune solution n'a pu être dégagée à l'issue de la réunion avec la direction du groupe Le Tech ce mardi. Les syndicats s'opposent à la perte de 100 euros sous forme d'éco-chèque octroyé au personnel. Œil pour œil, dent pour dent, États-Unis et Canada se rendent coup pour coup dans la guerre commerciale qui les oppose et qui s'enlise. Ottawa imposera à partir du 8 septembre des droits de douane de 15 à 50% sur toute une série de produits américains et ripostera encore davantage si son secteur automobile est touché par de nouvelles surtaxes de la part de Washington. Les surtaxes canadiennes concerneront l'acier ou les produits laitiers américains dans un premier temps, mais aussi le matériel agricole, l'industrie du papier, l'électronique. Leur niveau sera de 15, 25 ou 50% et leur montant correspondra au dollar près à celui des surtaxes américaines qui vont toucher le Canada, a détaillé le ministre des Finances. Lundi, Donald Trump avait annoncé des hausses de droits de douane de 50% supplémentaires sur l'acier et les voitures provenant du Canada à partir de janvier prochain. Le président américain qui a ordonné la mise en berne des drapeaux sur tous les bâtiments publics des États-Unis pendant une semaine en hommage à Dolly Parton, la reine de la country, décédée à l'âge de 80 ans. Une vraie perte pour des millions de personnes, a écrit le locataire de la Maison-Blanche sur son réseau social. Tadej Pogacar a écrasé la quatrième étape du Tour d'Espagne, victoire en solitaire du Slovène dans la ville d'Andorre, plus de 2 minutes 30 d'avance sur ses poursuivants, parmi lesquels le jeune Belge talentueux Yarno Widar qui a terminé deuxième. On rappelle qu'il dispute son tout premier grand tour. Merci pour votre écoute, où que vous soyez, passez une belle et douce nuit.
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0: Il est 1h.
1: David Riffon avec vous pour ces informations. En saura-t-on plus ce mercredi concernant la disparition de Timéo, 5 ans, et de son papa à Honhé, en province de Namur? L'autopsie des deux corps a été réalisée en soirée ce mardi. Ces analyses vont permettre aux enquêteurs d'identifier précisément les deux corps et sans doute de donner des indices sur les causes de leur décès. Cette information, si vous prenez les transports en commun, c'est confirmé. Il n'y aura que très peu, voire pas du tout de bus ces jeudi et vendredi en Wallonie. Le Front commun syndical maintient son préavis de grève. Aucune solution n'a pu être dégagée à l'issue de la réunion avec la direction du groupe LETEC ce mardi. Les syndicats s'opposent à la perte de 100 euros sous forme d'éco-chèque octroyé au personnel. Œil pour œil, dent pour dent, États-Unis et Canada se rendent coup pour coup dans la guerre commerciale qui les oppose et qui s'enlise. Ottawa imposera à partir du 8 septembre des droits de douane de 15 à 50% sur toute une série de produits américains et ripostera encore davantage si son secteur automobile est touché par de nouvelles surtaxes de la part de Washington. Les surtaxes canadiennes concerneront l'acier ou les produits laitiers américains dans un premier temps, mais aussi le matériel agricole, l'industrie du papier, l'électronique. Leur niveau sera de 15, 25 ou 50% et leur montant correspondra au dollar près à celui des surtaxes américaines qui vont toucher le Canada, détaillé le ministre des Finances. Lundi, Donald Trump avait annoncé des hausses de droits de douane de 50% supplémentaires sur l'acier et les voitures provenant du Canada à partir de janvier prochain. Le président américain qui a ordonné la mise en berne des drapeaux sur tous les bâtiments publics des États-Unis pendant une semaine en hommage à Dolly Parton, la reine de la country, décédée à l'âge de 80 ans. Une vraie perte pour des millions de personnes, a écrit le locataire de la Maison-Blanche sur son réseau social. Tadej Pogacar a écrasé la quatrième étape du Tour d'Espagne, victoire en solitaire du Slovène dans la ville d'Andorre, plus de 2 minutes 30 d'avance sur ses poursuivants, parmi lesquels le jeune Belge talentueux Jarno Widar qui a terminé deuxième. On rappelle qu'il dispute son tout premier grand tour. Merci pour votre écoute, où que vous soyez, passez une belle et douce nuit.
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